0: Et il faisait un peu la police. On n'appelait pas la police au 140. Quand ce qu'on appelait à l'époque les blousons noirs étaient un peu turbulents, il y a 3-4 bonhommes qui descendaient. Il y avait un retour au calme et un aspect dissuasif de ces personnages.
1: Alors Thierry Marx, vous allez aller à l'école primaire qui est rue Pelleport. Des maîtres qui étaient en blouse à l'époque. Ouais. Vous avez peut-être d'ailleurs apporté une espèce de rigueur aujourd'hui avec vos brigades par exemple.
0: Alors, je voulais pas aller à l'école, moi. Et c'est ma grand-mère qui m'a décidé d'aller à l'école.
1: C'est un personnage clé pour vous.
0: Hein. Oui, les grands-parents, ouais, parce qu'ils avaient du temps pour moi. Et ma grand-mère me dit, tu sais, elle qui avait une vraie difficulté avec la langue française et l'arithmétique, elle me disait, tu sais, les riches ont le savoir, donc ils ont le pouvoir. Et si tu sais lire, écrire et compter, ces gens-là te voleront pas. Finalement, elle m'a donné le projet de l'école, or que moi j'étais plutôt réfractaire à l'école.
1: On découvrira d'ailleurs un petit peu plus tard que vous avez repris d'ailleurs vos études, parce qu'il y a eu à un moment donné un espèce d'échec scolaire, et vous y êtes revenu vers l'âge de 25 ans, mais je veux pas avancer trop vite dans l'histoire. Vers 12-13 ans, même si Paris va rester ce quartier important, vous allez déménager, c'est un premier déracinement, vous allez pas loin, vous allez à Champigny-sur-Marne.
0: Alors c'est un vrai déracinement. Moi je sortais de Ménilmontant, où il y avait des bus, des métros, de la marche à pied. Là, il fallait prendre un métro, un RER, arriver à Joinville-le-Pont, prendre 5 bus pour arriver soit au Boulereau, soit au Bois-l'Abbé. Et d'arriver, en gros, dans des champs de betteraves où il y a des barres de logements, de 3000 logements. Donc, complètement déshumanisé, plus de lien avec qui que ce soit, et nous avons senti qu'il allait y avoir une tension dans le quartier très très haut. D'ailleurs, on se déscolarise très très vite parce que les écoles sont des préfabriqués qui n'ont plus rien à voir avec les écoles haussmanniennes qu'on avait connues.
1: Vous créez aussi du côté caïd, faites un peu les gros bras aussi à cette période-là.
0: C'est-à-dire que dans ces quartiers, soit vous montriez un peu les biscottos, soit c'est les autres qui les montraient et qui vous assignaient. Donc il fallait mieux montrer ces biscottos, et moi j'ai eu de la chance, on était 4 copains, et c'est triste maintenant parce que je fais l'appel aux morts, mais on était 4 copains et on faisait du sport. Et moi, c'est le cadre éducationnel du judo qui va m'apporter.
1: Que vous pratiquez encore aujourd'hui.
0: Oui, bien sûr. Et puis, le cadre éducationnel de la boxe pour mes autres copains. Et des personnages, moi, je pense à Gilles Cataneo qui nous emmenait au judo dans sa voiture. Je pense à Monsieur Rodriguez, qui était le papa de Lucien Rodriguez, champion du monde de boxe, qui nous ramenait dans sa 4L fourgonnette pour qu'on aille au ring montreuillois ou chez José Jover à la Porte Saint-Ouen. Il y avait des hommes à cette époque dans ces quartiers qui nous ont permis de reposer un cadre éducationnel. C'est quand même ça qui était intéressant.
1: Et aujourd'hui, vous êtes quatrième dan de judo. Tous les cas, voilà, c'est un échappatoire. Vous venez de le dire, Thierry Marx. Vous vivez là-bas. Il y a évidemment vos origines, on l'a dit. Je crois que vous aviez un grand-père qui était artisan plombier, réfugié. Vous souvenez de ces moments avec votre maman qui était laborantine aussi. C'est une enfance, malgré les bars que vous évoquez à Champigny-sur-Marne, qui reste quand même familiale.
0: Oui, bien sûr. La base, ma plus grande richesse, a été ma grand-mère, mon grand-père et mon père et ma mère. Ces gens qui ne reculaient pas devant le travail et surtout qui ne cherchaient jamais de bouc émissaire. Ouais. Et quand je disais à ma mère, j'ai été mal noté parce que le prof m'aime pas, elle dit non, mais cherche ailleurs, c'est pas ça. C'est que t'as pas travaillé.
1: Alors on va voir où vous allez chercher, comment vous allez sortir aussi de Champigny, où est-ce que vous allez partir, parce que vous allez vivre des aventures, notamment avec les compagnons qui vont vous emmener un petit peu partout en France. On en parle dans une poignée de secondes. On va partir avec Benoît Prospero, si vous voulez bien, chef, tout de suite, qui passe en revue les merveilles de la nature et les idées de celles et ceux qui consacrent leur vie au vivant. Et aujourd'hui, Benoît Prospero nous emmène dans un refuge pour animaux handicapés. Je savais même pas que ça existait.
2: Ah, est-ce que vous imaginez le cœur gros comme ça qu'il faut pour ouvrir un refuge pour animaux handicapés? Nous voici avec Ici Normandie dans l'Orne, à Montreuil au Houlm, avec Michèle Lisicki, cofondatrice de l'association Suzy Handicap Animal. Oui, c'est un refuge pour animaux handicapés.
3: C'est une association que l'on a créée avec ma fille en 2014 et qui récupère tous les animaux handicapés, soit par la maltraitance, majoritairement malheureusement, ou par accident ou maladie.
2: Ouais. Et juste, pourquoi l'association s'appelle Suzy Handicap Animal?
3: Pourquoi ça s'appelle Suzy? Parce qu'en fait, c'est la première jument de ma fille. En fait, c'est une jument qu'on a adoptée, gravement blessée en concours et malheureusement qui reste handicapée par rapport à son accident et qui devait être euthanasée. Donc en fait, ce jour-là, on s'est dit pourquoi ne pas intervenir? Et de là, ça a commencé comme ça. En fait, c'est dit quand elle est décédée, on fera quelque chose pour elle. Et donc, c'est pour ça qu'on a créé l'association.
2: Eh ben voilà, tout simplement. Et donc, quels animaux trouvent refuge dans ce refuge pour animaux handicapés ?
3: On a à peu près 320 animaux, on a à peu près 120 chats, on a une centaine de chiens, on a des équidés, 45 à peu près équidés, on a des moutons, on a des vaches, on a des canards, des poules, on récupère tout ce qui est possible.
2: Et des animaux, alors, soulignons-le, qui souffrent de multiples handicaps.
3: Oh, les handicaps plus ou moins lourds, en fait, hein, c'est souvent malheureusement des handicaps qui provoquent une incontinence, une paralysie du tract arrière, c'est tout ce qui est fréquent. Après, on a des animaux qui sont amputés, malheureusement, soit dû à un accident ou une maltraitance. On a beaucoup d'animaux qui sont mal formés aussi, hein, on a un peu de tout, en fait.
2: Mais peu importe le handicap, en ce qui concerne l'association Suzy Handicap Animal, eh ben, tous les animaux sont recueillis. Et donc, comment on finance un lieu aussi merveilleux ? Ben oui, parce que la question se pose quand même.
3: Alors que par des dons. Malheureusement, on n'a que des... Voilà, on ne fonctionne que grâce aux dons. Et aussi les parrainages pour les animaux. Donc on peut parrainer également nos animaux. Ils sont tous au parrainage, donc du plus petit au plus grand. Et bah, forcément, dons financiers.
2: Voilà, ça c'est la partie financière, donc. Et...
3: Après, on peut avoir aussi des dons matériels, hein, des couches, des croquettes, enfin voilà, tout ce qu'on peut avoir, des petites couvertures... tout ce qui peut nous servir pour nos animaux.
2: Et j'ajoute que si vous voulez donner de votre temps, Suzy Handicap Animal recherche aussi régulièrement des bénévoles. Toutes les infos, suzyhandicapanimal.net. Oui, cette association est une merveille. Merci Michel Liziki, merci à sa fille et aussi à tous les bénévoles. Et merci ici Normandie.
1: Merci ici Normandie, effectivement. Et à vous Benoît Prospero. Thierry remarque que vous avez des animaux, vous venez de me le confier.
0: Oui, oui.
1: Vous saviez, vous, alors j'imagine peut-être que oui, qu'il y avait justement des refuges pour les animaux handicapés.
0: Oui, oui, bien sûr. J'ai la chance de faire à manger pour les chiens.
1: Oui.
0: C'est très intéressant en termes pédagogiques. Mmh. Quand vous voulez aider des personnes de sauver des animaux, ça les aide aussi des fois à se sauver elles-mêmes. Et puis, chiens, chats, chevaux. Donc, j'ai beaucoup, et je travaille encore beaucoup, pour faire des croquettes, des choses comme ça, avec une très jolie entreprise française qui fait des choses formidables pour les animaux.
1: On peut la citer ?
0: Oui, Babine. C'est Babine, et ils sont formidables. C'est des vétérinaires qui ont monté ça. Voilà, moi, j'adore ça. Alors, on se moque de moi, souvent, avec ça, mais qu'on frères, ils adorent ça. Mais vous savez, j'ai passé 4 ans de ma vie dans un monde assez politisé, et la loyauté des chiens, j'ai jamais trouvé mieux.
1: Thierry Marx, je suis d'accord avec vous. Et votre invité, le chef Thierry Marx, qui est jusqu'à 21h à la table, sans mauvais jeu de mots, d'ici, on va prolonger le parcours de sa vie et comprendre les clés de sa réussite. Restez bien avec nous ce soir, en ce début de semaine, sur votre radio ici.

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2: C'est en 1988 qu'il reçoit sa première étoile au guide Michelin pour le restaurant Roquenval à Montlouis-sur-Loire. Trois ans plus tard, en 1991, notre invité reçoit de nouveau une étoile au cheval blanc à Nîmes. Il y a 20 ans tout juste, en 2006, Gauthémillot lui décerne le titre de cuisinier de l'année. Il dirige aujourd'hui des écoles de cuisine. Il est chef de Madame Brasserie à la Tour Eiffel et au Nord à Paris également. C'est Thierry Marx qui est notre invité ce soir. Gamin, vous rêviez de devenir boulanger ?
3: Oui, parce que j'avais un modèle qui était aux portes du 140 rue Montand, qui était quand même une cité un peu en tension permanente. Et il y avait un boulanger qui m'a impressionné, qui était un réfractaire, qui était contre le système et qui faisait ses propres pains au levain, qui n'était pas tombé dans le dictat de l'État avec une baguette à coup fixe.
2: Bernard Ganachot,
3: qui faisait un pain exceptionnel, levain naturel et four à bois en vitrine. Je veux dire que, étant gamin, c'était bluffant. Et c'était le pain du dimanche, parce que c'était un pain, évidemment, qui avait un coût un peu supérieur aux autres. Mais je me souviens des files d'attente. Donc je me suis dit, boulanger, c'est bien. Parce que, je travaillais la nuit et j'aurais le temps de faire du sport la journée. J'étais monté un film comme ça, qui n'était peut-être pas forcément le bon au départ.
2: Alors, on a parlé d'Amélie de Montand, votre arrivée à Champigny-sur-Marne. Il y a un ailleurs, quand même, qui va peut-être vous permettre de vous évader, c'est Saint-Céré. C'est dans le Lot. Vous y alliez, c'était à quelle occasion, c'était pour des vacances. Quand c'était,
3: mes parents craignaient beaucoup l'ambiance de la cité l'été. Ouais. Donc ils avaient trouvé avec mon grand-père et ma grand-mère une maison et ma tante une maison qui était. Alors vous dites Saint-Céré, c'est gentil géographiquement, mais en fait on était à Théroux. Ouais. Et en fait, il y avait 9 km pour aller à Saint-Céré et 12 km pour aller à la Capelle Marival. Okay. Donc en gros, vous étiez au milieu de rien. et donc, c'était 9 km en vélo aller, 9 km en vélo retour pour aller chercher du pain.
2: Ça, vous le faisiez.
3: Et je le faisais, mais j'ai adoré parce que j'ai eu la chance de croiser une famille, deux familles en or, la famille Bayle et la famille Moulaine. Et je suis resté évidemment très ami avec la famille Bayle. Et parce que je gardais les vaches.
2: C'était des agriculteurs, donc.
3: C'était des agriculteurs. Ouais, pas que. Alors, ils étaient un peu agriculteurs, un peu artisans, ouais. Un talent fou, une générosité que l'on connaît dans le Lot et dans cette région. Et donc j'avais l'impression d'appartenir à eux. Donc je les rejoignais le matin très tôt et on allait garder ou les brebis ou les vaches. Et puis après on s'occupait des tâches, on aidait à la ferme. Et ouais. C'était moi j'ai un souvenir d'apprentissage de la pêche. Alors je veux pas dire ça à la radio, c'est pas bien, mais à la main nue sous la pierre, on attrapait les truites.
2: Que vous relâchiez.
3: Bien sûr, c'est du no-kill, comme on dit maintenant, mais d'avoir découvert les premiers lézards, les premiers serpents, et la chasse aux mulots, et d'avoir découvert une cuisine aussi, une façon de faire le pain à la ferme.
2: Ouais.
3: Vraiment, ils m'ont donné une éducation et je les revois de temps en temps. Ils ont tous réussi plutôt pas trop mal leur vie. Et un frère a gardé la ferme et c'est resté des amis de cœur, vraiment profondément.
2: À l'âge de 15 ans, vous rentrez en apprentissage et vous allez intégrer les compagnons de France, compagnons du devoir, qui forment les jeunes, on rappelle, au métier manuel, technique, de l'artisanat, à l'industrie. C'est une alternance en entreprise et puis des cours également. Ouais. Et alors là, vous partez un peu partout en France, on va évoquer ces endroits, vous y restez à peu près un an à chaque fois et vous vous formez.
3: Alors c'est génial. D'abord, il faut expliquer que ça a plus de 900 ans d'existence et c'est parfait pour les gens comme moi qui n'avaient pas du tout de talent pour apprendre pour faire. Donc la scolarité, c'était très compliqué. Mais faire pour apprendre, ça me parlait bien. On me montrait quelque chose, j'essayais de le refaire. Et puis le soir, ce que j'avais pas compris, on me l'expliquait. Donc c'était un cheminement formidable, les compagnons des devoirs unis et les compagnons des devoirs, parce que je vais évidemment commencer à Paris, dans une maison qui était magnifique à l'époque.
2: D'Aloyau-Gavillon.
3: Et c'était génial. Et puis après, ils vont me faire découvrir la France.
2: Alors, il y a Tours.
3: Tours, exceptionnel, avec le musée des compagnons, qui était très impressionnant. Et de voir ces hommes qui parlaient peu, mais qui faisaient autorité par leur chef-d'œuvre. Et qui vous incitaient à faire mieux qu'eux. Et surtout, ils m'ont fait découvrir une chose, c'est l'acceptation de la critique positive. Jamais de compliments, mais cette critique qui nous amène à la réflexion.
2: Ouais.
3: Et ça, c'est une leçon de vie que j'utilise encore.
2: C'est pas la police qui vous a fait des compliments un tour.
3: Non.
2: Parce que
3: non,
2: c'est vrai que vous avez...
3: Vous avez
2: escaladé l'échafaudage de la cathédrale de Tours et la police vous attend en bas.
3: Eh ouais, alors on avait fait un pari avec des copains, un copain, celui qui montrait le plus vite en haut de l'échafaudage de la cathédrale de Tours. Et de nuit.
2: C'est ça votre côté caïd, sale gosse, il est là.
3: Mais effectivement, ça a dû impressionner deux, trois personnes à leur fenêtre, et ce qui était totalement idiot d'ailleurs à l'époque. Et quand on est redescendu, évidemment, il y avait deux agents, deux de la gendarmerie d'ailleurs, qui étaient là, et qui nous ont dit, il va falloir faire un tour au poste.
2: Bah, oui.
3: On a fait un tour au poste, mais ils ont été très sympas.
2: Un bon souvenir de Tours.
3: Ouais, excellent. C'est une ville qui m'a impressionné par son patrimoine, par son savoir-faire, par son niveau d'artisanat. Et Tours était nommé comme ça à l'époque, un petit Paris. Et moi, je me souviens de la pâtisserie Sabat, de la pâtisserie Ménard, la chocolatière, la pâtisserie qui était en face... la cathédrale de Tours, la boulangerie où il y avait une boulangerie exceptionnelle dans rue nationale. Enfin, il y avait de quoi apprendre avec une note que je suis pas dans la nostalgie. Je dis toujours que la nostalgie c'est l'antichambre de la dépression, mais les dimanches midi dans les pâtisseries en province et notamment à Tours, c'était quelque chose. Je me souvenais que le rythme était donné par les cloches de la ville, où on entendait les clochonner, donc les gens qui sortaient de l'office religieux, ouais. Et qui venaient chercher leurs commandes de gâteaux, petits fours, tartes aux pommes. Et on avait des listes le samedi à préparer pour le dimanche qui étaient absolument hallucinantes.
2: Alors Thierry Marx, vous allez avec ses compagnons obtenir votre CAP de pâtissier, de chocolatier, de glacier, on parlait de Tours, il y a un café aussi qui vous a marqué, vous êtes devenu un peu le roi du baby-foot.
3: Ouais.
2: C'est à Nantes.
3: C'est à Nantes, oui. Alors Nantes, il y avait un boulanger qui était extraordinaire, qui était chez les compagnons aussi. Et finalement, on avait quand même des budgets très serrés. Et là, je vais apprendre le baby-foot parce que d'abord, je suis pas très bon en baby-foot, mais c'était un peu la distraction du moment.
2: Ouais.
3: Mais il y avait une autre distraction, et notamment quand j'étais à la maison de Tours, c'est qu'on comparait les chefs-d'œuvre qu'on allait faire pour devenir nous aussi un jour compagnons. C'était intéressant parce que ça tenait quand même une grande part dans nos conversations.
2: Alors vous êtes aussi passé par Montauban, puisqu'on parlait de Nantes, j'ai pensé pour Monsieur Gauduchon, c'est là où vous avez appris à faire du pain au levain dans la formation que vous avez suivie. Puis vont venir d'autres villes, notamment Nîmes, vous allez apprendre des choses, vous y retomberez pour le cheval blanc quelques années plus tard. C'est justement l'objet des choses que l'on va se raconter d'ici quelques minutes avec vous, chef. Thierry Marx est votre invité. Alors, vous entreprenez votre vie petit à petit. Nous, ici, grâce à vos belles initiatives, on entreprend. On va parler de baignade. Pour se baigner, l'accessoire indispensable, c'est la serviette. En plus du maillot, bien sûr. Catherine Quicandon, elle, en a repéré une aujourd'hui particulière dans le sud de la France.
4: À Marseille, la serviette de plage ne retient ni l'eau, ni le sable.
5: C'est Marseille bébé.
4: Et ouais, c'est Marseille bébé. C'est surtout Kima Rolls, une serviette de plage en microfibre 100% recyclée. L'impact environnemental est très important pour les deux cofondateurs passionnés de la mer, comme nous l'explique l'un d'eux, Nicolas Zimmer.
6: On a cherché des matériaux qui pouvaient avoir le moins d'impact possible. Bon, la microfibre en elle-même, c'est un produit qui est issu du plastique, mais la microfibre recyclée est issue de bouteilles plastiques recyclées, donc qui peuvent être récupérées dans les océans. Et après, pour ce qui est de l'import, on essaie de favoriser au maximum les imports les moins impactants, donc ça va être le bateau et le train, en évitant au maximum l'avion.
4: Oui, parce qu'en fait, c'est produit à l'étranger. Kima Rolls propose une serviette anti-sable, car c'est mieux s'il reste sur la plage. Facile à sécher, ça évitera que ça sente le chien mouillé dans votre sac. Hyper absorbante pour vous sécher en quelques instants et ultra compacte, comme ça vous pourrez la mettre ni vue ni connue dans votre sac. Ces serviettes ont également une identité graphique qui elle aussi est marseillaise.
6: On a travaillé avec deux graphistes marseillaises depuis le début de la marque et du coup tous les visuels sont produits à Marseille avec des inspirations plus ou moins marseillaises, donc ça dépend. Cette année on a fait également une collaboration avec un graffeur marseillais qui s'appelle AZ. Mais oui, on essaie de s'inspirer de nos origines et de notre vécu, des voyages qu'on a fait pour tous les designs de nos serviettes.
4: L'année prochaine, une trentaine de nouveaux visuels sont prévus, dont un qui va s'appeler Bonne Mère. L'aventure de Kima Rolls a débuté en 2022.
6: Il a aussi fait pas mal de kitesurf et il partait souvent au Maroc, notamment à Darla. Il partait souvent avec du coup son poncho de surf. Initialement, c'est le premier produit qu'on avait développé. Ouais. Et il partait avec des produits qui prenaient beaucoup de place dans la valise, qui étaient encombrants et pas très pratiques pour voyager. Et de ce besoin est né Kima. Donc on a voulu inventer un produit qui pouvait être facile à transporter, facile d'utilisation, qui séchait rapidement. C'est pour ça qu'on a créé le poncho en microfibre il y a maintenant 4 ans.
4: Depuis, il y a eu donc la serviette de plage et bientôt, il y aura des coussins de plage et des sacs de plage. Vous pouvez trouver tous les produits dans plus de 200 points de vente, donc je pense que l'on peut dire que c'est une affaire qui marche. Plus d'infos sur kimarolls.com avec un K. Merci à Ici Provence pour cette idée 100% marseillaise. Ici, ça entreprend dans les Bouches-du-Rhône avec Kima Rolls pour des voyages à la plage sans nuages.
2: Merci beaucoup Catherine Quicandon et je vous propose avec notre invité Thierry Marx de rester dans le sud. On ira à Nîmes dans quelques minutes. Vous avez bu très chaud lors de vos formations du côté de la Maison Carrée. On va essayer un peu d'échapper à la chaleur en allant aussi dans les Cévennes. Que vous appréciez. Ouais. Restez avec nous. Thierry Marx est votre invité jusqu'à 21h. 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
3: Avec toutes les heures des infos pratiques locales utiles en Loire-Atlantique et en Vendée. Dans le Pays de Ré, on vous propose de partager un moment de douceur avec vos enfants lors d'un atelier sensoriel. Ça sera le mercredi 7 octobre à Sainte-Pazanne et le 14 octobre à la Plaine-sur-Mer. Ces ateliers gratuits sont à destination des enfants âgés de 0 à 3 ans, accompagnés de leurs parents. Deux sessions sont proposées dans la journée. À l'occasion des 40 ans des Restaurants du Cœur, un spectacle musical chantant et dansant se passera à Challans en Vendée, au Théâtre Le Marais, et le spectacle sera donné ce samedi. Et si on pouvait parler de la vie, de la santé avec humour, eh bien c'est le pari de Camille Chamou dans son seul en scène, Ça va, ça va. À 48 ans, la comédienne aborde avec beaucoup de finesse et de bonne dose d'humour les sujets du quotidien parfois difficiles. Elle sera au Sable d'Olonne le 18 octobre.
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4: Oh, quelle chance ce soir d'avoir Thierry Marx comme invité, chef multi-étoilé. Il est resté à la tête longtemps du mandarin oriental à Paris. Il a notamment ouvert le restaurant sur mesure qui recevra 2 étoiles au Michelin, chevalier des arts et des lettres et commandeur, me semble-t-il, de la Légion d'honneur. Il est ce gamin de la cité de Marceau Paola qu'on a évoqué en début d'émission dans le quartier de Médine-Montant qui s'est un peu fait tout seul. Il est un des chefs cuisiniers les plus influents ici et dans le monde. Et il est ce soir sur ICI, on a de la chance. Alors parmi les lieux, en tant que compagnon, je le disais, pour ceux qui nous rejoignent à l'instant, vous êtes passé par Nîmes, vous avez eu très chaud. Qu'est-ce que vous avez appris à Nîmes ?
5: Plein de choses. J'ai appris, j'ai beaucoup travaillé en pâtisserie, la maison Moisson, la maison Lavillonnière, et puis évidemment d'aller se rafraîchir, comme tout à chacun, près de l'Impérator, qui était un hôtel, qui est toujours un hôtel magnifique. Mais j'ai eu très chaud à Nîmes. D'ailleurs, on n'arrivait pas à supporter l'intérieur de la cabine, tellement la cabine téléphonique, tellement il faisait chaud. Donc on travaillait très tôt dans la nuit pour essayer d'éviter ces pics de chaleur. Et la seule échappatoire à Nîmes, quand il fait trop chaud, c'est de partir au Mont Aigoual dans les Cévennes.
4: Oui, parce que le Mont Aigoual, ça c'est un lieu aussi qui vous a marqué. Pourquoi ?
5: Les Cévennes, c'est mystérieux, c'est peu de gens au mètre carré, tout ce que j'aime, du trek.
4: Vous aimez le silence, hein ?
5: J'aime le silence, j'aime la nature, j'aime comprendre la nature, et je vais rencontrer un monsieur extraordinaire, qui vit dans les Cévennes, qui a une toute petite auberge, qui s'appelle Patrick Pagès, Chantoiseau, et il connaît les Cévennes comme sa poche, le moindre champignon, le moindre gibier, la moindre trace de gibier, il sait la pister. C'était un monsieur, c'était, là, s'il nous a quittés, mais c'était un monsieur formidable. Donc ces Cévennes, au-delà du trek, enfin des marches qu'on pouvait faire dans les Cévennes, de l'histoire de Compostelle, tout un tas de choses comme ça, on dit que les murs sont chargés d'histoire, mais la forêt et les marches qu'on peut y faire sont elles aussi chargées d'histoire. Et moi, je trouve que ces âmes habitent encore dans ces lieux.
4: Alors, fort de toutes ces formations, vous revenez à un moment donné à Paris, il y a une période armée qu'on va laisser de côté, vous êtes notamment au Liban en tant que parachutiste, et à votre retour, à 25 ans, vous reprenez vos études. Je l'ai évoqué tout à l'heure, je trouve que c'est courageux, passez votre bac. 25 ans.
5: Ouais, le brevet des collèges d'abord. Il y a des amis que j'aime beaucoup qui vivent à Arles maintenant et qui me disent, écoute, c'est un peu juste ton niveau scolaire. C'est vrai que je faisais encore beaucoup de fautes. J'avais du mal à me positionner. Et cet ami et son mari ont dit, inscris-toi au cours du soir. Et il se trouve que les seuls cours du soir qui existaient au lycée Hélène Boucher, rue des Pyrénées, c'était d'aller en brevet des collèges.

0: collèges. Donc je m'inscris en brevet des collèges et là je trouve une troupe, et vraiment une troupe de 20 ou 25 élèves qui ont tous un projet. Devenir policier, chauffeur de bus, acteur, actrice, parce qu'on avait une fille qui voulait devenir actrice.
1: Ça vous inspire?
0: Et alors, ça nous, plus que ça nous inspire, c'est qu'il va se créer une courroie de transmission entre chacun. On peut pas suivre tous les cours, mais on s'entraide. Et les profs apprécient, on passe le brevet des collèges, je pense qu'on nous le donne plutôt que de passer l'examen. Enfin, en tant qu'adulte, on l'a eu. Et on a trois profs, trois vacataires qui sont même pas encore profs. Ils disent, c'est génial, vous devriez passer le baccalauréat. Alors, pensez bien qu'à mon époque, le baccalauréat représentait quelque chose d'inaccessible. Et ces trois profs, futurs profs, vont nous aider à passer... Ouais. C'est l'épreuve du baccalauréat.
1: Alors, vous êtes plutôt courageux parce que vous reprenez vos études, effectivement. Vous allez partir, je vous montrerai à quel point vous êtes audacieux et un peu avec du culot. Vous allez en Australie, partez à Sydney, vous ne parlez pas un mot d'anglais. À ce moment-là, vous devenez pâtissier à l'hôtel Regency. Vous en voulez parce que vous travaillez même le soir, vous faites banquer le soir en plus, histoire d'avoir un maximum d'argent de poche. Je passe sur cet épisode australien, puis vous revenez. Et là, je vais vous laisser nous raconter en France. Et vous décidez d'aller voir Bernard Loiseau. Moi, je pense à Bernard Loiseau, qui était un personnage truculent au-delà de son talent. Vous allez le voir et vous lui demandez s'il n'y a pas une place de commis.
0: Ouais, alors l'image du chef truculent qu'on peut retenir de Bernard,
1: c'est une mauvaise image.
0: C'est pas la bonne image que j'ai eue. C'était un homme lumineux.
1: Oui, c'est ça.
0: Et quand je vais le voir, parce que quand j'ai passé mon CAP en candidat libre, il y a un chef qui me dit, mais écoute, c'est bien beau d'avoir un CAP, mais c'est qu'une feuille de papier. Qui peut t'adouber dans ce métier? Et donc, je vois un chef qui passe toujours à la télé, Bernard Loiseau. Donc, je me rends à Saulieu, donc je prends un train, je vais à Saulieu, et arrivé à Saulieu, je vais me présenter, et Bernard Loiseau regarde mon CV et me dit, bon, en gros, qu'il n'est pas intéressé par ma candidature. Mais il me dit, mais vous arrivez d'où? Je dis, mais j'arrive de Paris. Il me dit, quand même, vous n'avez pas fait tous ces kilomètres. La générosité du monsieur. Et il me dit, écoutez, j'ai un ami qui déjeune là, vous déjeunez avec lui. Et cet ami s'appelait Georges Pralut. Et je m'assois et je me souviens de la carte, des plats qu'il nous a servis. Il y avait trois plats, les cuisses de grenouille à la crème d'ail, etc. Et là, il nous raconte comment il a été apprenti chez Trois Gros, comment il a racheté l'auberge d'Alexandre Dumaine et comment il allait avoir trois étoiles. Et je me suis dit, mais exactement ça, si je dois faire ce métier, c'est à lui que je veux ressembler. Chef et chef d'entreprise. Et je suis parti à Paris. Je me suis présenté au restaurant La Marée. On m'a pas pris, on m'a pas embauché, et on m'a dit d'aller voir chez Taïwan. Je suis arrivé chez Taïwan.
1: Rue du Faubourg Saint-Honoré.
0: Rue du Faubourg Saint-Honoré, exactement rue Lamennais. Et j'arrive et là je vois un monsieur tutélaire, magnifique, à qui je dois toute ma carrière, qui
1: Claude
0: s'appelle Claude Deligne.
1: Ouais.
0: Et Claude Deligne me dit, mais oui, il y en a un qui part ce soir, parce qu'à l'époque le turnover ça allait assez vite. Si vous faisiez pas l'affaire, vous parlez. Et il me dit, mais t'arrives d'où? Et j'ai dit, chez Bernard Loiseau.
1: C'est culotté.
0: Oui, j'avais mis le pied dans la porte. C'était très, très dur.
1: Vous aviez déjeuné avec Bernard Loiseau. Vous n'aviez pas de travail pour lui.
0: Mais, et le chef, je ne sais pas s'il a compris, en tout cas, la seule chose qu'il m'ait dit, si tu sais ce que tu veux, tu montres ce que tu vaux.
1: Alors, on va entendre dans un instant la suite de ce parcours, parce qu'il va y avoir Mont-Louis-sur-Loire en 1988, première étoile. Vous irez ensuite à Nîmes, à nouveau, près de la cabine téléphonique où il fait chaud, entre 1990 et 1995, au Cheval Blanc. Vous aurez aussi une étoile en 1991. Et puis en 2014, vous devenez chef de l'année au Guide Puy-de-l'Eau avec une consécration 3 assiettes. Thierry Marx, ici ça marche, qu'en pensez-vous? Pour vous, là, à ce stade de parcours, ça marche. Depuis la rentrée, certains parents ont laissé leur enfant faire seul le chemin jusqu'à l'école. Je sais que vous avez des enfants. Et pour beaucoup, cette première fois reste un moment particulier. Les voir s'éloigner, les gros cartables sur le dos, avec toujours ces petites inquiétudes au moment de traverser les carrefours. Pour rassurer les parents et mieux sécuriser les trajets des enfants, une mairie expérimente depuis la rentrée une nouvelle solution. Écoutez le reportage de Robin Bernot avec Elsa Dizier en région Centre-Val de Loire.
2: À Vouvray, juste à côté de Tours, la mairie a décidé d'installer un marquage au sol devant les écoles pour faire ralentir les automobilistes.
3: Moi, je pense que c'est une très bonne idée de protéger les enfants.
2: Les deux écoles de la ville se trouvent juste devant une route départementale et un virage que certains coupent grossièrement. Alors, pour cette rentrée scolaire, la mairie a mis en place un marquage au sol coloré. Il faut imaginer en lieu et place du passage piéton plusieurs cercles de différentes tailles, de différentes couleurs, bleu, jaune, rouge, vert ou encore blanc, le tout sur 100 mètres. L'objectif étant d'interpeller les automobilistes afin qu'ils réduisent leur allure. La commune n'en est d'ailleurs pas à son coup d'essai, comme l'explique Gérard Leclerc, adjoint à la mairie de Vouvray, à notre reporter Élise Dizier.
4: Comme vous voyez là ici par exemple, la giration d'un bus, c'est compliqué. On ne peut pas mettre de chicanes, de choses comme ça ici.
5: Ça fait des années qu'on réfléchit à comment faire pour sécuriser ces écoles. Donc il y a quelques années déjà, nous avions repeint les barrières en couleur là, pour montrer qu'il y a une école. Nous avons mis les petites figurines attention école. Ça fait partie de la démarche continue.
2: Alors ici en Touraine, ça marche, mais vous, qu'en pensez-vous ? Pour Mathilde, c'est une très bonne chose. Il faut protéger nos enfants.
3: Parce qu'il y a de plus en plus de personnes qui ne respectent pas les zones autour des écoles qui sont souvent à 30 km/h, donc c'est hyper positif.
2: Ce que je ne vous ai pas dit, c'est que Mathilde est maman et forcément le sujet lui parle. Comme pour beaucoup de parents, la traversée des routes pour aller à l'école est source d'inquiétude.
3: C'est une crainte et on privilégie les passages piétons qui sont aux alentours des écoles, justement parce qu'il y a des personnes qui aident à traverser où il y a les forces de l'ordre.
2: Et côté conducteur, qu'en pensez-vous ? J'ai rencontré Inès qui a le permis depuis quelques semaines.
6: Je pense que tous ceux qui sortent d'avoir le permis, qui ont leur code, etc., on a justement bien le code en tête et on s'arrête. Mais il y a pas mal de gens, les passages piétons, tout ça, ils s'en foutent. Donc ouais, je trouve que c'est une bonne initiative. En plus, mettre des couleurs, c'est assez ludique pour les enfants. Et ouais, ça va permettre de sensibiliser.
2: Désormais, pour la sécurité des enfants, la mairie de Vouvray souhaite aller encore plus loin pour continuer à faire baisser la vitesse des automobilistes et réfléchit à installer des ralentisseurs.
1: Merci beaucoup Romain Berdon. On parlait de Tours tout à l'heure, on n'est pas loin là, avec ici Touraine, Thierry Marx.
7: Excellent vignoble.
1: Bah oui, ah, voilà. Vous nous en recommandez un, là, il est bientôt 21h, qu'est-ce qu'on pourrait...
7: Non, on ne va pas privilégier rien, mais je reviens sur l'initiative pour protéger les enfants, et puis peut-être que les automobilistes qui enfreignent les lois et le non-respect quand il y a des passages pour piétons, les ramener un petit peu dans une obligation d'un service civique. Et l'éducation civique a complètement disparu de nos éducations. Alors il faut le faire pour la petite enfance aujourd'hui, pour reconstruire ça, mais aussi pour les adultes qui des fois enfreignent et qui trouvent merveilleux de découvrir le Japon et de dire c'est un pays merveilleux, et ils oublient toujours de ramener 15% d'éducation civique qu'on a dans ce pays.
1: Thierry Marx, votre invité, on parlait de Nîmes il y a un instant, on va continuer de se balader. On pourra évoquer l'inauguration du Centre français de l'innovation culinaire, la cuisine du futur. Et puis il y a encore plein de jolis lieux que nous allons évoquer sur votre parcours, sans oublier aussi l'UMI dont vous êtes président, la Tour Eiffel dont vous êtes le chef du restaurant, et au Nord qui est justement là où était Taïwan. Comme quoi la boucle est bouclée, rue Faubourg-Saint-Honoré. Thierry Marx, le chef, est votre invité jusqu'à 21h.

0: jusqu'à 21h.
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2: Thierry Marx, l'un de nos plus grands chefs cuisiniers en France, auteur de nombreux livres comme Paris Marche, je peux citer celui-ci, Saveur Capitale, chez Flammarion, ou encore le répertoire de la cuisine innovante, prix littéraire d'ailleurs. C'était en 2013, vous l'avez vu dans Top Chef également, ça fait partie de son parcours sur M6 de 2010 à 2014. Il supervise deux restaurants dont il est chef, Madame Brasserie, la Tour Eiffel et au Nord, étoilée au Faubourg Saint-Honoré, c'est à Paris. Je rappelle qu'il est président de l'Union des métiers des industries de l'hôtellerie, qui représente les cafés, restaurants et les hôtels. C'est vrai que vous avez été sélectionné par le CNRS pour élaborer les plats de Thomas Pesquet à bord de l'ISS ?
3: Oui, on a été sélectionné pour la Comfort Food. L'astronaute qui nous a formés à faire le vol en 0G nous a appris énormément de choses. Qu'un astronaute ne peut pas être malade de son alimentation. Sur cette planète, on commence à être malade de notre alimentation, donc des pistes importantes. Un astronaute ne peut pas manquer d'eau. On commence à manquer d'eau sur notre planète et il va falloir travailler là-dessus. Un astronaute ne peut pas déprimer en vol, donc il va falloir qu'il accepte de manger avec les autres. C'est ce qu'on appelle la commensualité, et c'est pour ça qu'on fait ces plats de comfort food. Un astronaute ne peut pas vivre dans ses déchets. Donc il va falloir qu'on travaille, pas sur des matières plastiques, mais des matières dégradables naturellement. Mmh. Tout ce qui a été évoqué dans notre laboratoire de recherche et développement, tous les travaux que nous faisons encore pour le CNRS, eh bien, ont une incidence sur la Terre, et c'est ce que vous avez dit Jean-François Clairbois, qui est un astronaute remarquable et un pédagogue incroyable, et puis évidemment l'amitié que j'ai pour Thomas Pesquet, qui est un excellent judoka. Cas au-delà d'être un aviateur d'élite, un astronaute d'élite.
2: En 2018, vous reprenez le restaurant situé au premier étage de la Tour Eiffel. Madame Brasserie, finalement, vous restez dans les airs, hein, puisqu'on parlait de l'espace, vous avez la tête dans les nuages. On a dû déjà vous en parler, mais de diriger comme ça les cuisines d'un monument national, symbole de Paris, symbole de la France, symbole dans le monde entier, ça confère une sacrée responsabilité.
3: Alors, c'est une responsabilité, mais c'est pas ce que j'évoquerais un restaurant. Je pense que beaucoup de chefs auraient été capables de tenir un restaurant. Je suis assez convaincu qu'il y a une compétence métier dans ce pays pour cela. Mais c'est le symbole de la Tour Eiffel, ce qui m'a le plus impressionné. Il y a le symbole de la créativité française et de l'ingénierie française. Tous ces ingénieurs, notamment architecte et Gustave Eiffel. Et puis tous ces ouvriers qualifiés qui ont levé la Tour Eiffel sous les ordres d'un seul homme qui s'appelait Eugène Milon. Levageur, charpentier, bois, qui transforme son savoir-faire sur la charpente métallique, quelque chose de très nouveau. Mmh. Il va diriger le levage de la Tour Eiffel. On était un pays d'ingénieurs, on était un pays de créateurs. On doit garder ça et on ne doit pas rester un pays que d'inspecteurs et de contrôleurs.
2: Qu'est-ce que l'on déguste quand on est chez vous?
3: Une cuisine très simple, on défend évidemment le fait maison. Donc on a trois entrées, faites maison, trois plats, fait maison et trois desserts, fait maison. Mais il faut servir ça pour entre 600 et 800 personnes jour dans les grands pics de fréquentation.
2: Vous imaginez pas. Alors je connais le nombre de personnes qui visitent la Tour Eiffel, mais 600 couverts, 600, 800 couverts jour.
3: Oui, donc,
2: à Madame Brasserie.
3: Oui, dans les pics forts, c'est ça. Mmh. Et un lieu qui reste, vous voyez, ce matin j'ai pris mon café tranquillement à 8h du matin face à Paris, comme ça, c'est...
2: Vous avez un bureau extraordinaire.
3: Vous êtes en... Oui, d'ailleurs, il y a toujours le bureau de Gustave Eiffel qui est au dernier étage.
2: Mais sa chambre même, d'ailleurs.
3: C'est un lieu emblématique où vous voyez tous les savoir-faire de cette nation française. Ouais. On peut s'apercevoir à cet endroit-là qu'il n'y a pas de conflit sérieux entre tradition et innovation. C'est ça qu'il faut reconnaître à notre pays et qu'il faut lui redonner cette dynamique-là. Mais il y a un coin où je me mets chaque fois que j'y suis, c'est de regarder à l'est. Parce que je suis né à l'est. Et quand j'étais en haut de la rue de Belleville, je voyais la Tour Eiffel toute petite.
2: Et vous repensez à ce parcours?
3: Ah ouais, tout le temps.
2: Ouais, tout ce que vous avez fait.
3: Tout ce que.
2: De vos débuts à aujourd'hui, quoi.
3: Ouais, et puis partir du 20e et d'avoir vu la Tour Eiffel microscopique en haut de la rue de Belleville, quasiment au métro Jourdain, là-haut. Et puis, de me dire, un jour je serai dessus. J'ai ressenti la même chose que j'ai ressenti à Tokyo quand j'ouvre mon premier restaurant à Ginza, où il y avait mon enseigne et une enseigne d'une grande marque française.
2: Ah, puis pour le petit gars qui a été refusé en école d'hôtellerie parce que la scolarité était pas au rendez-vous, on vous a envoyé en mécanique pendant un mois, on vous a dit ce métier en gros il est pas fait pour toi.
3: Ouais. On est envoyé dans une usine où les usines fermaient déjà.
2: Vous êtes sur le toit de Paris et vous voyez Ménilmontant, vous êtes démarré, ce gène de Rastignac là, hein, c'est le Père Goriot, vous c'est la conquête.
3: Ouais. Non mais c'est vrai. Dans nos écoles d'inclusion et d'insertion que nous avons fait naître avec Philippe et Véronique Carillon dans le 20e arrondissement au départ pour dire aux gens qui nous rejoignent, qui viennent des fois dans des univers, d'univers très compliqués, leur dire, ne vous sentez jamais assigné à une situation, qu'elle soit sociale, qu'elle soit de quartier, qu'elle soit de différence, quelle qu'elle soit. Ne vous sentez pas assigné à quelque chose. Mettez-vous en mode projet et vous allez voir, ça va décoller.
2: En une minute, un mot sur l'union des métiers et des industries de l'hôtellerie, et dont vous êtes président.
3: Un quart de minute, quatre ans de redécouvrir encore plus une complexité de l'âme humaine. Voilà, c'est les dernières semaines. Donc, content parce que j'ai rencontré un univers. Je me suis aperçu que cette industrie était une industrie où il y a quand même 1 600 000 salariés et qu'on avait des combats à mener, qu'il ne fallait pas se tromper de combat. Le combat de l'impact social, le combat de l'impact environnemental et du surtourisme et les grands enjeux pour protéger la cuisine d'auteur et le fait maison. En France, il y a 175 000 restaurants. Il doit nous rester 2000 chefs et chefs auteurs. Donc, on a, si on veut garder ce patrimoine vivant, bien vivant dans notre pays, il va falloir se bouger sérieusement.
2: Parmi les restaurants, je pourrais citer le Bouillon Saint-Ouen sur Seine, le Bouillon du Coq, c'est la reprise du Coq de la Maison Blanche qui a été repris, une institution locale, et dont vous êtes aussi, vous supervisez aussi la cuisine.
3: Ah bah oui, avec Thierry Martin, qui est un garçon formidable, qui fait des choses merveilleuses là-bas, et surtout, pour moi, c'est mon camp de base le dimanche, parce que je suis aux puces, et avec les puciers, j'adore ça,
2: Thierry Marx est votre invité sur ICI. Alors, il y a deux lieux que l'on a en commun, c'est l'Auvergne, on va s'en dire un mot dans un instant parce que je viens de là-bas, mais j'ai vu aussi que vous aimez particulièrement un endroit que j'ai adoré, c'est l'abbaye royale de Fontevraud.
3: Oui, ouais, je fais beaucoup de méditation et de prière.
2: Ah, pour le coup, c'est silencieux.
3: Oui. C'est
2: près de Saumur.
3: C'est près de Saumur et ça appelle à la spiritualité et à une époque de ma vie, j'avais besoin de retrouver du silence, vraiment du silence et de la prière et de la méditation. Et après, quand j'ai quitté la France pour le Japon, ben j'ai retrouvé un peu ça au Mont Koyasan. Mais dans un premier temps, j'avais découvert avec beaucoup de religiosité l'univers de l'abbaye de Fontevraud.
2: On y croise Aliénor d'Aquitaine, Richard Cœur de Lion. Ils sont là-bas. Hein.
3: Aliénor d'Aquitaine, très inspirante, Richard Cœur de Lion.
2: Henri II.
3: Henri II, exactement.
2: Lieu de spiritualité, en tous les cas, auquel vous tenez. Il y a les Pyrénées-Orientales, on pourrait évoquer le pic du Canigou, c'est aussi partie de votre
3: vie. Alors, les Pyrénées-Orientales, je peux en parler parce que je connais bien un centre d'entraînement commando qui est à Mont-Louis et à Collioure. Et j'ai un de mes meilleurs amis, pour ne pas oublier d'où on vient, et notamment la nature des choses, on part faire du trek dans la montagne avec une boussole et une carte. Et on fait de la topographie, enfin, il m'enseigne la topographie. Et j'avoue que c'est des heures et des heures et des nuits passées en montagne.
2: J'adore parce que vous n'êtes pas un chef fermé dans sa cuisine, quoi. Vous restez ouvert sur plein d'autres choses.
3: Mais surtout, c'est que je suis rentré par effraction dans ce métier. Donc finalement, j'ai pas la reconnaissance que on pourrait avoir d'autres chefs qui d'abord vivent très bien ensemble parce qu'ils ont travaillé dans les mêmes maisons. Ce qui a pas été mon cas. Donc j'en souffre pas, mais je sens bien qu'à un moment donné, je suis rentré par effraction dans ce métier et que je suis pas le premier chef qu'on invite. S'il y avait pas eu les étoiles Michelin, s'il y avait pas eu Goemio, s'il y avait pas eu le chef de l'année, de gens qui cherchaient aussi des profils un petit peu différents que élève 2 ou fils 2, eh bien, j'existais pas dans ce métier.
2: Un dernier mot sur l'Auvergne.
3: J'adore Charbonnières-les-Vieilles, les lacs d'Auvergne, je vous les recommande parce que y allez pas en groupe.
2: Moi je les connais.
3: Voilà, et puis un grand bonjour à un monsieur que j'ai adoré qui m'a fait découvrir deux choses, un pain unique qui a complètement inspiré mon fils qui est Pierre Nury et il m'a fait découvrir un fromage qui est absolument somptueux que je recevais par caisse et je pense à une dame et je peux pas la nommer qui m'a fait découvrir le Saint-Nectaire.
2: Oh là là là là, c'est
3: c'est à pleurer. Le
2: Saint-Nectaire. Aïe, aïe, aïe. Vous le servez avec un petit verre de rouge
3: Le pain de Pierre Nury et du Saint-Nectaire, et vous êtes le plus heureux des hommes.
2: Oui, mais alors, quel verre? Il faut un vin rouge avec ça.
3: Alors, pas
2: vous
3: forcément.
2: Vous pouvez prendre un 5%, pour le coup, ça vient d'Auvergne.
3: Le 5%, c'est bien, mais il m'est arrivé, moi, je ne bois pas d'alcool.
2: Avec modération, tout ça.
3: Mais avec modération, j'ai découvert de jeunes viticulteurs aujourd'hui qui font des muscadets, c'est vrai même, et je peux vous dire qu'il y a des choses qui marque l'esprit.
2: Un dernier mot, peut-être que votre prochain restaurant sera en Seine-et-Marne, c'est là où il y avait la maison de vos parents, qui vous manque.
3: Ouais, mes parents me manquent parce que, vous savez, c'est la chanson de Mamie Blue qu'adoraient ma mère et mon père, Nicoletta. Et je suis parti trop tôt. Je suis parti à 15 ans, donc et je voulais tout prouver, tout montrer que je pouvais ceci, que je pouvais cela. Et finalement, le jour où ils partent, je suis à Hong Kong. Ou quand ma mère part, j'arrive trop tard. Et ça, c'est des volets fermés. C'est tout un monde qui disparaît. Donc c'est leur dire, mais j'aurais aimé tellement leur dire plein de choses, ce que j'avais vécu, mais finalement, ce qui leur suffisait, c'est que je sois leur fils. Et voilà, on se trompe, c'est des erreurs d'adolescents, mais c'est vrai que j'aurais aimé être là au départ.
2: Et vous le dites sans tarir un secret avec émotion, puisque je vous en face de moi, on va aller se consoler autour d'un bon Saint-Nectaire, Thierry Barks. Exactement. Ça va nous faire du bien, il est presque 21h, je vous remercie. Franchement, pour cette balade, pour votre parcours, pour tout ce que vous faites, et je vous souhaite le meilleur pour la suite. Merci. On a passé un très bon moment. Ici.fr pour réécouter cette émission. Si ça ne vous a pas mis en appétit, je ne comprends pas. Personnellement, je vais dîner. À demain. Salut.

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2: Salut à toutes, salut à tous et bienvenue sur votre radio ici. J'espère que votre week-end s'est très très bien passé et que la semaine a bien commencé. Également pour votre soirée, ce début de soirée, j'ai l'honneur de m'occuper de vos oreilles en direct jusqu'à 20h. Décibel et ce soir, ravie d'accueillir une jeune et talentueuse artiste. Elle s'appelle Maëlle et vous l'aviez sans doute repérée dès 2019 avec sa première chanson, un tube un peu surprise, une chanson sur le harcèlement, les harcèlements qu'on peut croiser à des moments de sa vie. Ça s'appelait l'effet de masse.

single d'or, hein, l'effet de masse, quelques mois après la victoire de Maëlle à la saison 7 de The Voice. C'était la plus jeune gagnante de l'histoire du programme. Bah, écoutez, elle est toujours pas bien vieille, hein, Maëlle, mais elle sort son nouvel album qui s'appelle Lily. C'est son troisième album. On va en parler avec elle tout à l'heure. Et puis, l'album sera à gagner tout à l'heure au Blind Test. Alors, il faut vous inscrire dès maintenant pour gagner l'album de Maëlle. Le numéro du standard, 0810 055 056. C'est Sadika qui vous attend au standard ce soir, 0810 055 056. Et sinon, pour le plaisir et dans le désordre, vous croiserez ce soir Renaud, Oasis ou encore un jeune talent à découvrir, un garçon qui s'appelle Xam. On démarre l'émission avec le chiffre du jour, 449 millions d'euros hors taxes. C'est le marché français de la musique enregistrée pour les 6 premiers mois de l'année 2026. En gros, parce que ces chiffres-là, si on n'a pas de comparaison, on se rend pas compte, ça va mieux. Ça va toujours pas extrêmement bien, mais ça va mieux. C'est en hausse de 3,5% par rapport au semestre précédent. On apprend aussi que le streaming fournit désormais 65% des revenus de la musique enregistrée en France. C'est beaucoup, 65%. Et puis, voilà, on apprend aussi, parce que le SNEP, le syndicat du disque, s'occupe de ça, que les trois chansons les plus diffusées à la radio pour la première partie de l'année 2026, donc de janvier à juin, eh bien, c'est le duo Théodora et This Is, la chanson de la Coupe du Monde de Shakira, et puis... un garçon que vous connaissez bien, s'appelle Bruno Mars, et sa chanson I Just Might, c'est la chanson la plus diffusée cette année. 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

0: Félicitations à monsieur Bruno Mars, l'artiste le plus diffusé sur les radios françaises entre le mois de janvier et le mois de juin dernier. Son album s'appelle The Romantic. Bon, bah, bisous Bruno. Pouf.
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0: Tous les soirs dans Décibel, on vous livre un coup de cœur et la plupart du temps d'ailleurs qui vient d'un label indépendant. Ce soir, le label se nomme Cocktail Malakoff. On aime bien ce petit jeu de mots et on vous présente Xam. Xam, c'est un garçon qui est chanteur, qui est aussi acteur et que vous avez peut-être vu dans The Voice en 2018 ou alors si vous allez au théâtre, vous l'avez vu jouer dans le Cercle des Poètes Disparus avec Stéphane Fraisse. Il a fait une grande tournée, plus 300 représentations partout en France. Il vient de sortir un EP très chouette et très romantique. Et il ne l'a pas fait tout seul, il l'a fait avec Clément de Feu Chatterton. On va écouter la chanson-titre de cet EP qui est sorti vendredi. Ça s'appelle Villa Rose. Vous allez voir, c'est une histoire d'amour adolescente. Et puis la suite de l'EP, bah c'est la suite de la vie sentimentale du garçon en question. Tout s'est pas toujours très bien passé, mais l'EP est magnifique. Découvrez Xam.

qui chante Villa Rose. Et figurez-vous, les amis, que Xam, il était dans la même saison de The Voice que mon invité Maël. Maël, vous l'aviez sans doute découverte en 2019 avec cette chanson qui a fait beaucoup d'effet et beaucoup de bien à beaucoup de gens.

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1: Oasis, Renaud, un blind test autour du vent pour lequel vous pouvez d'ores et déjà vous inscrire au standard où Sadika vous attend. 0810 055 056. Le cadeau de ce soir, eh bien, c'est le nouvel album de mon invité Maëlle. Bonsoir Maëlle.
2: Bonsoir.
1: Ou peut-être devrais-je dire Lily.
2: Mais je suis plusieurs personnes à la fois, écoute, ça me va.
1: Voilà. Maëlle, donc ce troisième album qui vient de sortir, il s'appelle Lily. On rentrera plus en détail tout à l'heure dans cette histoire de Maëlle. Lily, elle est multiple, elle est parfaite, elle est avec nous ce soir. Maëlle, début de carrière donc très très jeune en 2018. Ouais. Vous devenez non seulement la plus jeune gagnante de l'histoire de The Voice dans la saison 7, mais aussi la première femme à gagner, mais je ne savais pas ça.
2: Mais oui, première femme au bout de 7 saisons quand même. Donc je trouvais ça fou que je sois la première après tant d'années. Mais bon, très fière d'ouvrir cette porte, mais c'est vrai que bon, un peu frustrant quoi. Ouais.
1: Alors après, on en fait quelque chose ou pas? En l'occurrence, Maëlle, on a fait quelque chose, puisque accompagnée par Calogero après l'émission aussi, ce premier album réalisé par lui arrive, il s'appelle Maëlle en 2019. Il y a Toutes les machines ont un cœur, puis il y a surtout cette chanson archi marquante, L'effet de masse.

0: désole.
1: C'est une chanson qui parle de harcèlement à tous les âges, dans tous les endroits, et qui peut finalement tomber sur tout le monde. C'est quelque chose d'absolument injuste. Ça a touché énormément de gens. Cette chanson ne devait pas être un tube. Je crois que vous ne l'aviez même pas repérée comme forcément un single.
0: Pas du tout. C'est vrai que, par contre, j'étais persuadée qu'elle allait toucher un maximum de gens, ouais, parce que c'est une thématique qui est quand même très dure et encore malheureusement trop d'actualité. Mais c'est vrai qu'encore aujourd'hui, elle voyage, cette chanson. Elle est chantée dans des écoles,
1: oui, dans
0: par des professeurs.
1: Oui.
0: Enfin, je trouve ça. Je me demande même si elle n'est pas dans un manuel scolaire. Ouais. Enfin, je trouve qu'elle a un voyage extraordinaire. Bon, la thématique est très dure, mais si je peux aussi donner un peu de lumière et qu'on comprenne aussi ce que veut dire le harcèlement, ouais, je trouve ça important, quoi.
1: C'est important. Et enfin, moi, j'ai une petite qui a 12 ans maintenant, mais qui chantait cette chanson,
0: oh, wow,
1: quand elle avait 8-9 ans.
0: Oh, wow.
1: Et oui, elle a beaucoup voyagé. Vraiment, elle a fait beaucoup de bien. Le deuxième album, c'était en 2023. Mais là, je...

On sent déjà sur le deuxième album cette envie de oui, ok, j'ai une super belle voix, les pianos voix, c'est beau, mais on peut aussi aller un peu à l'aventure de la production. Et ça se confirme donc avec le nouvel album Lily.

0: Lily, c'est votre petit surnom d'enfance ?
1: C'est mon surnom d'enfance et c'est le surnom que tout le monde me donne. On m'appelle plus Lily que Maëlle finalement. Donc j'ai vraiment l'impression de me montrer pour de vrai avec ce disque-là.
2: Est-ce que c'est le fait justement d'avoir démarré très jeune à la télé, 17 ans alors forcément on se protège parce qu'on est une toute jeune femme à 17 ans, on ne sait même pas encore si on est vraiment devenue une femme ou pas. Enfin, il y a plein de choses à régler.
1: Je l'étais clairement pas.
2: Ouais, voilà. Un peu bébé quoi. Est-ce que là justement, troisième album et quelques années plus tard, vous vous dites bah ok c'est bon, j'ai 25 ans, maintenant je peux raconter qui je suis vraiment et j'enlève quelques protections.
1: Exactement. En fait, je pense que quand on commence jeune, on a un plein de choses qui s'ouvrent à nous. Il y a plein de chemins possibles et inimaginables. Donc, on ne sait pas véritablement vers qui se tourner. Et je pense que j'avais envie de plaire à tout le monde. Il y avait aussi.
2: Bah oui, voilà, on veut bien faire.
1: On veut bien faire. Et c'est vrai que du coup, j'avais envie d'expérimenter. Et j'ai expérimenté durant ces trois albums-là. Et c'est vrai que maintenant, à 25 ans, je ne suis pas du tout la même personne que quand j'ai commencé. Et ça s'entend aussi même dans ma musicalité, dans mes textes. Donc, forcément, il y a un truc peut-être un peu plus frontal auparavant, quoi.
2: Voilà, vous aimiez Maëlle, découvrez Lily. On l'écoute maintenant dans Décibels.

0: Je t'aime quand même.
1: Elle s'appelle Maëlle et Lily, c'est le nom du troisième album. Maëlle, notre invitée ce soir. Pour celles et ceux qui vous ont découverte avec l'effet de masse, le premier album, vous avez cette voix cristalline et tout. Là, on entend que vous en jouez maintenant. Vous avez presque appris à déchanter, vous qui chantez très bien. On le sait, vous pouvez, mais vous pouvez aussi murmurer. Ça, c'était un processus qui était simple ou...
2: Ben justement, en fait, ma voix, elle a quand même pas mal changé. Hein.
1: Ouais.
2: Forcément, on m'a connue, j'avais 16 ans, donc j'avais pas mué. Là, j'ai mué et ma voix, elle est beaucoup, beaucoup plus grave. Et je pense que du coup, je me suis un peu plus amusée aussi dans cette volonté de création de ce disque-là à assumer mes fêlures vocales, dans le sens où j'avais envie d'un peu... J'aime pas ce terme, mais cradifier un peu, pour qu'on aille vraiment comme si je m'adressais dans l'oreille de quelqu'un qui m'écoute à l'heure actuelle, quoi.
1: Oui, puis on doit pas nécessairement chercher la perfection.
2: Non, justement, je voulais vraiment enlever cette volonté que tout soit ultra bien cadré, ce que j'ai pu faire auparavant, même si je dis pas que tout était parfait, mais j'avais envie que tout soit bien cadré. Et là, au contraire, j'avais justement envie d'ouvrir les fêlures et qu'elles soient bien présente, quoi.
1: Alors, dans la série « Dis-moi ce que tu écoutes, je te dirai qui tu es », si vous voulez en savoir plus pour Maëlle, dites-vous que quand elle fait un duo avec le guitariste Wax, elle reprend Niagara. Mais...

puis on a parlé des collaborations avec Calogero, il y a aussi Zazie. Mel, on a parlé de vous aussi avec le groupe belge Puggy, puisque vous êtes sur leur chanson Mirror.

0: pour compléter cet horizon artistique autour de vous, Maëlle, il faut qu'on parle de Ella. Ella, c'est la grande sœur de Clara Luciani.
1: Sur le parfait, je veux mouiller.
0: Alors c'est un gang plutôt chouette. Est-ce que c'est ça est-ce qu'on a bien cerné votre entourage musical, Maëlle?
2: Bah là vous l'avez bien amené en tout cas, c'était bien. non mais surtout vraiment, et là en tout cas pour ce disque là, elle a été une personne extrêmement importante pour moi. Ça a été elle m'a aidé justement à écrire ce disque là, à m'affronter aussi comme je m'affronte un peu avec Lily, à accepter le fait que je voulais peut-être être un peu plus frontale, un peu plus directe, et la plume de Léa elle est comme ça, ouais. Et elle m'a complètement aidée à m'émanciper de cette armure que j'avais et que je portais, qui était un peu trop lourde pour moi, et elle a été remarquable dans ce processus là.
0: Donc à affirmer, embrasser des imperfections, être frontale, il y avait un autre objectif dans ce disque, Lily, pour vous?
2: Moi, je pense que dans ce disque-là, ce que j'avais envie d'amener, c'est aussi ce côté pop que j'adore, en fait. Ouais. Moi, j'adore la pop. Et j'ai grandi en écoutant Laurie, en écoutant Nelly Furtado, en regardant des lives de Britney Spears. Et j'avais envie de m'ouvrir à ça aussi.
0: À ces sonorités-là. Et alors, comment on l'apprivoise? Parce que oui, vous, j'imagine qu'à vos débuts, c'était des guitares-voix, des pianos-voix. Ouais. Comment on apprivoise ça? Faut travailler avec des producteurs? C'est de la culture personnelle?
2: Je pense que faut travailler avec les bonnes personnes, et puis c'est de la recherche, en fait. C'est vrai que je pense que quand je suis sortie de The Voice, même sur l'album précédent, j'étais pas prête à expérimenter ça, j'étais pas prête à montrer sous cet angle-là. Je pense qu'il y a des moments à tout, et là c'était mon moment de mettre les deux pieds dedans.
0: Et les amis, si vous n'aviez pas encore plongé dans l'univers de Maëlle, c'est le bon moment aussi. Vraiment, cet album Lily, il est super réussi. On est surpris, à chaque chanson, il se passe des choses auxquelles on ne s'attendait pas. Et nous, on va continuer à en parler. Et puis, on va vous passer à la question, Maëlle, le questionnaire des choix cornéliens.
2: Oh my God.
0: Ouais, préparez-vous, ça va être terrible. À tout de suite.

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2: Oui, c'est Décibel, ravie de vous retrouver. Mon invitée de ce soir, Maëlle, vient de sortir son nouvel album, Lily. Elle sera en concert, Maëlle, à Lyon le 4 novembre. Rendez-vous aussi à Toulouse le 12. Senon, le Rocher de Palmer à côté de Bordeaux, le 13 novembre. Le 20 novembre à Paris, à la Gaîté Lyrique. Et puis au mois de décembre, à Nantes, à Bruxelles, à Tourcoing, à Rennes et à Villeneuve-la-Garenne. Déjà en 2027, il y a des dates qui commencent à arriver. Donc voilà, ça s'annonce très très bien, cette histoire. Maëlle, vous êtes de tournu. Mais c'est incroyable. Incroyable.
3: Mais raconte-nous.
2: Oui, faut que je raconte. Alors, Tournu, petite ville de Saône-et-Loire, bisous à Issy-Bourgogne.
3: Oui.
2: J'ai passé, moi, une grande partie de mon enfance là-bas, puisque ma mamie Rosa, bisous mamie, elle écoute l'émission.
3: J'adore.
2: Mamie Rosa, elle habitait, à Tournu, d'abord dans le centre-ville, rue de la Boîterie, puis après à côté, l'Abergement de Cuiserie, bref, voilà, on connaît vraiment ce hood. Et dans cet album, Maëlle, il y a cette dualité aussi, finalement, entre Paris, qui vous attire, et puis l'enfance, la ville de votre enfance, Tournu. Alors, pour Paris, la chanson s'appelle Paris, pas de mystère.
3: Ouais.

0: l'heure, je me suis dit que j'allais vous faire un petit questionnaire tournu ou Paris.
1: Oh my god.
0: Ouais, je sais, c'est dur.
1: On c'est va dur, y c'est un choix dur.
0: Ok, allez, c'est parti. Tournu ou Paris, la fête de la Saint-Philibert ou la foire du trône?
1: Mais tu sais que j'adore la Saint-Philibert. J'y étais encore cet été, la Saint-Philibert direct. Mucho churros direct.
0: Avec mes cousins, on l'appelait la Saint-Phil de fer parce qu'on était très drôles dans les années 80. Mais oui, Maëlle.
1: Mais je vais l'appeler comme ça maintenant.
0: La Saint-Phil de fer.
1: Je vais piquer ça.
0: Pâté en croûte de chez Commerçon ou le brunch à Paris à 40 euros?
1: Je vais te dire le pâté en croûte. Je suis tellement sauciflarde, terrine. Tout le monde se fout de ma tronche, cornichon, mais pâté en croûte direct.
0: Pêcher dans la Saône ou se baigner dans la Seine?
1: Ouais, la Saône, c'est pas ouf non plus, hein. Mais bon, franchement, même se baigner dans la Seine, ouais, je fais pas les deux, je suis désolée, je choisis pas.
0: Non, hein.
1: Ça me dégue.
0: Foot, oui, c'est vrai, c'est un peu dégueu. Faire son footing, à la Garenne ou au Bois de Boulogne?
1: À la Garenne, j'adore. Mais le fait que tu connais ça, ça me termine, j'adore.
0: Tournu. Bien sûr, ma mamie Rosa, elle avait une boutique rue du Docteur Privé.
1: Oh, mais j'allais dire un truc, mais j'ai passé ma vie dans ces rues-là, quoi. Oui.
0: Alors justement, la rue, alors à Tournu, il y a une grande rue pour les boutiques, du coup on l'appelle la Grande Rue. Elle a un vrai nom, hein, c'est rue de la République. Mais alors, faire son shopping sur la Grande Rue ou les Champs-Élysées?
1: Je déteste les Champs-Élysées.
0: Ah bah la Grande Rue alors.
1: On va faire la Grande Rue direct.
0: Victoire écrasante de Tournu.
1: Oui.
0: Mais oui, bravo Maëlle.
1: C'est ma ville en fait.
0: Ah là là. Bah, bisous à toutes celles et tous ceux qui nous écoutent sur Ici Bourgogne. Autre choix cornélien, hors Tournu, parce que quand même Maëlle a une vie aussi.
1: J'espère.
0: En dehors de sa ville. Le plus grand kiff, être sur scène ou être en studio?
1: C'est une bonne question parce qu'en fait ça dépend. J'adore la scène, mais parfois j'aime bien m'enfermer en studio, écrire. Mais bon, j'aime quand même la scène là, surtout que je suis en train de préparer la tournée.
0: Bah oui.
1: Je vais vraiment m'amuser, je pense.
0: Ah, en plus là, avec trois albums, il y a du choix,
1: ouais.
0: Les chansons et tout.
1: Là, il y a une vraie direction. Enfin, ouais. Je dis pas qu'il y avait pas de direction avant, mais j'ai l'impression que je peux prendre un peu plus de liberté. Je peux faire de plus en plus de choix, comme j'ai de plus en plus de chansons. Donc c'est trop inspirant.
0: Vous préférez perdre lequel de vos sens, si vous devez en perdre un? Je rappelle pour ceux qui suivent pas au fond. Oui, odorat, goût, toucher ou vue.

0: C'est chaud. Moi, cette question-là, elle me fout de l'urticaire, je te jure.
1: Ah bah non, alors j'arrête.
0: C'est horrible parce que j'aime tout en fait. Je peux pas, mais je pense que je perds peut-être le goût. Je sais pas, ouais, le goût. Mais ça, je peux plus goûter le pâté en croûte, bah t'imagines ?
1: Ouais, c'est pas cool.
0: Ouais, non.
1: Non, il faut pas. Bon, faut le garder les 5.
0: Laisse tomber.
1: Faut garder les 5. Mm-hmm. On vous propose de faire une première partie au Stade de France, mais vous détestez l'artiste. Vous dites oui ou pas ?
0: Je le fais, ouais.
2: Pour tout pour l'eau, la vedette. Mais oui, bravo, Maëlle. Bravo.
0: Ça dépend. Si j'aime juste pas musicalement, bon, voilà. Mais s'il a fait des dingueries, j'y vais pas.
1: Oui, non, mais il fera plus le Stade de France, Patrick Bruel.
2: Allez, écoutons Maëlle avec un extrait de son nouvel album Lily. La chanson s'appelle Érotomanie.
1: Et ben, j'en ai pas entendu beaucoup des chansons sur l'érotomanie. Celle-ci est formidable. Écoutez, Maëlle.

0: Qu'est-ce qu'elle est bien écrite, cette chanson.
1: Oh, merci.
0: Je l'adore. Érotomanie, donc, personne qui est érotomane, c'est une personne qui a ce trouble psychiatrique qui la pousse à croire de façon totale, délirante, mais totale, qu'une autre personne est amoureuse d'elle. Donc là, ça arrive, on voit le personnage de la chanson amoureux d'un chanteur. Voilà,
1: c'est moi l'érotomane, là.
0: Ouais, c'est ça. Mais ça peut être, ça peut arriver au boulot, ça peut arriver n'importe où. C'est un truc complètement dingue. C'est fou de faire une chanson là-dessus.
1: Mais parce que ça m'est arrivé. Ça m'est arrivé. J'ai pas été érotomane, mais quelqu'un était persuadé d'entretenir une relation amoureuse avec moi. Ouais.
0: Waouh, ça fait peur. Parce que là, la petite voix à la fin, je connais déjà le prénom de nos deux filles. On se dit, elle va loin, la fille, en fait.
1: Ouais, mais parce que c'est vrai que dans sa volonté, dans ce qu'il avait, dans ses yeux, dans ses messages qu'il pouvait m'écrire, il y avait ce côté un peu terrifiant que je ressentais où il pouvait s'imaginer, il me parlait de ses parents.
0: Il était sûr que vous aviez une relation tous les deux.
1: C'est ça. Et dès que je montrais d'autres personnes que lui, parce que je ne le connaissais pas, c'était de la jalousie, c'était des menaces,
0: Alors, là, pour le coup, c'est une expérience personnelle particulièrement flippante, mais qui vous arrive aussi parce que vous êtes dans la lumière et que donc il y a des gens qui sont complètement esbaudis en vous voyant, ce que je comprends, mais n'empêche d'en faire une chanson, est-ce que ça permet aussi de digérer un peu l'aventure?
1: Ouais, en vrai, paradoxalement, je me suis beaucoup amusée en l'écrivant avec Léa parce que elle aussi, ça lui est déjà arrivé, enfin, elle connaît pas, on a parlé, mais en fait, ça arrive à pas mal de gens finalement, cette histoire-là, et du coup, je trouvais ça intéressant et d'ailleurs, Eminem qui a fait une chanson sur ça aussi. Exactement. Et je trouvais que c'était intéressant de pouvoir l'amener aussi en français avec un texte comme ça.
0: Alors, l'amour, c'est quand même un thème qui revient beaucoup dans le disque, Maëlle. Lily. Alors, mais c'est l'amour sous toutes ses formes. Et alors, on ne tire pas le bon numéro comme ça automatiquement à chaque fois. C'est un petit peu la loterie. On n'a pas les six bons numéros. Mais alors, on a l'incertitude qui est très, très, très bien décrite dans Tango.

0: Et là, on entend voilà toute la diversité des manières d'aborder les rapports.
1: J'ai trop aimé la planche pourrie, quoi.
0: Je vais le noter, je vais le garder, ce truc-là, j'adore. Ça fait... Voilà, la planche pourrie.
1: Ah, putain.
0: C'est sans fin, en fait, les histoires d'amour. À chaque fois, quand on en commence une, on doit se dire « Ah, mais tout a déjà été écrit. » Puis après, on se dit « Mais non, en fait, pas ça. » Et on y va.
2: Mais en même temps, c'est un thème que j'adore. Enfin, moi, l'amour, j'adore être amoureuse, comme j'adore ne pas l'être. Et je pense qu'on peut s'amuser dans l'écriture. Parce que c'est vrai qu'en fait, il y a une tonne de chansons qui parlent de ça. Et j'ai essayé, dans ce disque-là, de parler un peu de toutes ces formes d'amour, de ma famille, de mes amis, de la peur de trouver mieux, au contraire de juste du désir, de la sensualité, et juste voilà, parler des expériences d'une meuf de 25 ans et d'oser d'expérimenter tout simplement, en fait.
0: Ouais, et ce qui est beau, c'est que même si on n'a plus 25 ans, on s'y retrouve quand même, parce qu'en fait, les émotions, elles n'ont pas d'âge.
2: J'espère.
0: Ouais, vraiment. Non, Maëlle, c'est réussi et c'est finement écrit. Je pense que vous allez vous régaler. N'oubliez pas d'aller applaudir Maëlle à Lyon le 4 novembre, et puis à Toulouse le 12, à Bordeaux, ce nom juste à côté, le 13 novembre, à Paris, à la Gaîté Lyrique, le 20 novembre, et au mois de décembre, à Nantes, Bruxelles, Tourcoing, Rennes. Voilà pour les dates de cette première partie de tournée 2026. Maëlle, qu'est-ce que je peux vous souhaiter alors pour la suite ?
2: Écoute, beaucoup de pâté en croûte.
0: Ouais.
2: Beaucoup de pâté en croûte, et que je me fasse plaisir sur scène, et qu'il y ait plein de choses qui s'ouvrent à moi, et surtout d'être moi-même, finalement.
0: Ça y est. À 25
2: Merde.
0: Ans. Ouais, c'est gagné. Maëlle, l'album s'appelle Lily. Merci d'être venue nous voir.
2: Merci beaucoup. À bientôt.
0: Salut.

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1: Mais oui, c'est Décibel, il est 19h46, j'espère que ça va bien chez vous. Et ou alors en voiture, hein. Vous pouvez peut-être nous écouter en voiture aussi, vous préparez le dîner, vous prenez un bain, tout nu. Ah bah dites donc, vous n'êtes pas gênés. Non mais vous avez tous les droits, après tous les auditrices et les auditeurs d'ici. On est là pour vous, en direct jusqu'à 20h, Décibel, de la musique et aussi du jeu. Nous jouons au Blind Test maintenant avec Patrick et Elisabeth. Bonsoir à tous les deux.
2: Bonsoir Émilie.
3: Coucou Émilie.
1: Comment ça va ?
2: Ça va très bien, merci beaucoup Émilie.
1: Je suis ravie de vous avoir tous les deux pour un Blind Test consacré au vent. Alors, le vent, en chanson, en fait il y a plein de chansons qui parlent de vent. Elisabeth, est-ce qu'il y a eu du vent aujourd'hui chez toi ?
3: Alors non, on a eu du soleil assez faible quand même, en légère brise on va dire. Et là tu vois, on a un beau ciel bleu avec quelques petites traînées blanches rosées.
1: Et t'es où toi déjà ? Redonne-nous le nom de ta ville.
3: Moi, je suis à Mandeur, dans le Doubs.
1: Dans le Doubs, c'est ça.
3: Oui, Sochaux, les scooters et les automobiles Peugeot.
1: Fabuleux. Et les moulins à poivre.
3: Ah ben oui, crinoline, tout ce que tu veux.
1: C'est ça, non, parce que Peugeot, voiture, oui. Voilà, moi j'ai pas le permis, mais j'ai un moulin à poivre, hein. Moi aussi j'ai un Peugeot. Mais bon, Patrick, un petit point météo aussi. C'est dans quelle région déjà ?
2: Alors moi j'appelle de Nîmes, ouais. J'écoute Radio Provence avec la radio parce qu'on peut la capter jusqu'à Nîmes depuis pas mal d'années, ça fait je crois 15 ans. Il y a eu beaucoup de vent aujourd'hui puisque le Mistral a soufflé beaucoup beaucoup. Et je voulais aussi, Émilie, dire une chose, je vous félicite parce que mardi soir j'étais à l'antenne, vos larmes ont ému toute la France parce que j'écoute votre émission depuis très très longtemps parce que je m'occupe de ma maman qui a 91 ans. Ouais. Et à 20h ou à 19h, c'est l'heure à laquelle je la fais souper, dîner. D'accord. Donc forcément tous les deux nous écoutons, comme elle est impotente, nous écoutons votre émission de radio. Et mardi soir, vos larmes à propos de l'hommage rendu à Catherine Ringer m'ont ému et ont ému toute la France. Et je vous remercie parce que je ne savais pas que Catherine Ringer avait enregistré deux albums en solo que je vais me dépêcher de trouver dans des vide-greniers ou d'occasion pour les découvrir. Ouais. Et merci d'avoir nous avoir fait écouter certaines chansons extraites de ces deux albums solo de Catherine Ringer. Par contre, elle, c'est pas ma chanteuse préférée, je l'avoue, mais je la connaissais dans ses interviews parce que c'était une femme très intelligente et très modeste. Ouais. Voilà. Et c'était une femme avec un grand F. Et je regrette beaucoup qu'il n'y ait pas eu plus d'hommages à la télévision nationale, France 2, France 3, la 5, la 7, etc. J'espère que ça va venir, mais j'aurais aimé que les hommages soient spontanés et dans les jours qui viennent.
1: Ah, c'est gentil,
2: déçu, parce qu'elle le méritait.
1: Il y en a eu un sur France 2.
2: Ils m'ont beaucoup ému, ainsi que le lendemain mercredi soir, quand vous avez pris l'antenne à 19h, on sentait encore votre émotion. Vous voyez que je suis sincère.
1: Merci Patrick, ça me fait très plaisir.
3: Je l'ai ressenti aussi, Émilie, car j'ai écouté également, tu
1: mardi
3: vois.
1: Soir, ouais.
3: Oui, il y avait de l'émotion des larmes. Et moi-même, j'ai eu quelques larmes, tu vois.
1: Bah, je te comprends. Elisabeth. Ah, elle est partie ? Allô ?
3: Non, je suis là.
1: Ah, elle est là. J'ai cru que je t'avais perdue, Elisabeth, j'étais pas bien.
3: Non, je suis là, je t'écoute.
1: Okay. Allez, on va pouvoir jouer alors, Elisabeth et Patrick. Les chansons parlent de vent et on cherche les interprètes. Et merci à tous les deux pour vos gentilles paroles qui me vont droit au cœur. Vraiment.
2: La sincérité.
1: Ben, ça fait plaisir. Allez, première chanson, dites-moi les amis, qui sont les interprètes de cette chanson Où souffle le vent ?
3: Elisabeth, alors ça serait Stéphane. Comment il s'appelle ?
2: Garou.
1: Et il est pas tout seul.
3: Garou
1: avec qui?
3: J'avais dit Céline Dion.
1: Oui, bravo.

0: Elisabeth et Patrick, je vous mets chacun un point. Un point pour Garou, un point pour Céline Dion. De toute façon, à la fin, tout le monde gagne l'album de Maëlle. Vous connaissez le système. Allez, deuxième chanson. Là, on est sur un groupe de hard rock.
1: Oui, alors Elisabeth serait ce Scorpion.
0: Bravo!
1: Ouais, je suis fan. Je suis fan.
0: Le vent du changement, chanson qui est devenue l'hymne à la toute fin des années 80, l'hymne de la chute du mur de Berlin. Elisabeth,
1: j'ai 2,33 tours hein, de Scorpion.
0: Ah, une vraie fan.
1: Ah oui, je suis du signe de Scorpion et sur une pochette, il y a le Scorpion.
0: Ah hein. Oui, eh ben, ils n'allaient pas mettre un papillon, Elisabeth. Il y a un moment, il faut respecter
1: vraiment,
0: la DA.
1: Ça impressionne quand même, ah, la oui, pochette. Ça, ouais.
0: J'avoue. 2 points pour Elisabeth, 1 point pour Patrick et une dernière chanson qui souffle pour le plaisir.
1: Ah ben, Elisabeth, est-ce que ça serait pas Pauline Esther, par
0: non,
1: hasard?
0: Non. Alors, c'est Vive le vent. Mais qui chante cette version de Vive le vent d'hiver?
2: Benjamin Biolay.
0: Oui, bravo Patrick. Vive le vent, vive le vent d'hiver. Dans les grands sapins verts. Bravo Elisabeth et Patrick, vous avez chacun gagné un exemplaire de l'album de Maëlle. Et pour rester dans la thématique du vent, après Garou, Céline Dion, Scorpion et Benjamin Biolay, nous convoquons...
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0: Renaud,
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1: Bon bah, moi ce petit jeu de mots à la fin de la chanson de Renaud, je le trouve absolument irrésistible. Allez, c'est déjà l'heure de la chanson anniversaire. Liam Gallagher d'Oasis fête ses 54 ans aujourd'hui. On lui pardonne donc cette intro à la Imagine. Et on se réjouit d'accueillir Oasis au Stade de France les 23 et 24 juillet prochains.

0: petit Don't Look Back in Anger pour souhaiter un joyeux anniversaire à notre ami Liam Gallagher et merci à l'équipe de Décibel. Il y avait ce soir Kinan, Sadika, Iris, Thierry, Thomas et Mélodie.
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0: Bonjour à tous, quel plaisir de vous retrouver chaque semaine, tous les jours entre midi et 13h sur votre radio Ici, dans ce nouveau rendez-vous. Ici, on parle bon plan, vie quotidienne, arnaque à éviter, santé. Nous sommes là pour vous rendre service parce qu'on vous doit bien ça. C'est le titre de ce nouveau rendez-vous quotidien. Nous sommes ensemble, je l'ai dit, jusqu'à 13h. Moi, je m'appelle Enora Malagré et voici la joyeuse bande qui m'accompagne, Aude Razo, Madame Anti-Arnaque. Bonjour Aude.
2: Coucou tout le monde.
0: Vous avez passé un bon week-end,
2: oui,
0: ma Aude?
2: Super.
0: Valère Coréard et ses bons plans conso et mon chouchou. Coucou Valère.
3: Salut Enora, bonjour à toutes et tous.
0: Oui, cette semaine c'est lui mon chouchou, j'ai décidé. Gérald Kirzek, notre médecin. Bonjour Gérald.
4: Bonjour. Et Valère il fait bah oui, c'est comme ça.
0: Et vous aussi. Et notre rayon de soleil, Elsa Wolinski. Coucou ma Elsa.
5: Coucou, bonjour.
0: Alors aujourd'hui, gros dossier, les médicaments sans ordonnance. Et à cet effet, nous recevons une éminente collègue de chez 60 millions de consommateurs. Je vous la présente dans un instant. Vous avez des questions, appelez-nous ou laissez-nous un message vocal sur notre WhatsApp gratuit 0810 055 056. Nous sommes là pour vous, c'est votre émission. Et puis laissez-nous aussi des messages vocaux comme l'a fait Yannick aujourd'hui.
6: J'ai eu un mal de fou ce week-end à trouver du carburant et je comprends pas pourquoi.
0: Eh oui, c'est le sujet, c'est votre préoccupation à vos souhaits, c'est votre antenne. Hein. Laissez-nous un message, appelez-nous 0810 055 056. Dites-nous si vous avez eu vous aussi des difficultés à trouver du carburant, si vous avez des conseils à nous donner, on est ensemble, hein, on s'entraide. C'est votre émission, on vous doit bien ça. Et puis on va y répondre, et surtout à Yannick, hein, ma chère Aude et mon cher Valère, dans une trentaine de minutes. Et puis le meilleur, pour la fin, toute l'année, je bouge. 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On va parler médicaments sans ordonnance. 15% des médicaments sans ordonnance sont efficaces. Et on reçoit Sophie Kwan, notre éminente collègue de chez 60 millions de consommateurs. Bonjour Sophie.
7: Bonjour Enora.
0: Vous connaissez bien, vous avez fait un gros dossier dans le 60 millions de consommateurs de ce mois-ci. Hein. C'est pour ça qu'on vous reçoit avec votre meilleure amie d'enfance Valère Correa.
8: N'importe quoi.
0: Non, mais vous allez saisir de ce dossier aujourd'hui tous les deux.
3: Oui, c'est leur série en fait, hein, de 60 millions de consommateurs dont vous êtes rédactrice en chef adjointe Sophie Kwan. L'automédication progresse-t-elle réellement en France et pour quels problèmes de santé les Français y ont-ils le plus souvent recours alors ?
7: Alors c'est effectivement en forte progression. Depuis 20 ans, il y a 30% de personnes en plus qui s'automédiquent et on est à 9 Français sur 10 aujourd'hui, ce qui est énorme.
0: Ah oui, effectivement. Oui,
3: ouais, c'est assez énorme. Mais en fait, qu'est-ce qui fait qu'on s'automédique ? Je ne sais pas si ça se dit comme ça, mais
7: ça se dit comme ça, oui.
3: Parce que on pense bien sûr au coût de la consultation, les dépassements d'honoraires, les déserts médicaux. Qu'est-ce qui fait qu'on décide de s'automédiquer ? Et surtout, est-ce que c'est donc parce qu'on y est obligé ? Ou parce qu'on se dit, bon, on est tous un peu médecins entre ChatGPT, Google et j'en passe.
7: Alors, il y a un peu de tout, mon capitaine. La première raison, c'est quand on a des symptômes qui nous semblent bénins, qui semblent pas très compliqués à gérer, on va chercher soi-même son médicament à la pharmacie ou on va piocher, dans son armoire à pharmacie où on a toujours une dizaine de médicaments, 11 en moyenne chez les Français. La deuxième raison, c'est la difficulté à avoir un rendez-vous rapidement. Quand un symptôme semble pas trop compliqué à gérer. On se dit, si mon rendez-vous, qui est en moyenne dans 8 jours, si mon rendez-vous arrive dans 8 jours, je serai guérie d'ici là, j'espère. Et puis la troisième raison, ce sont des Français, et Enora en parlait dans son introduction, avec la crise du pouvoir d'achat, des Français qui ont du mal à joindre les deux bouts et qui n'ont pas envie d'avancer l'argent chez le médecin pour aller avoir une consultation en bonne et due forme.
0: Gérald Kirzek, forcément notre médecin qui va réagir.
4: Mais l'automédication, c'est le bon sens aussi, c'est de se dire, moi j'ai des petits symptômes, des maux de gorge, une petite douleur abdominale, je vais voir si ça passe. Donc c'est se donner un petit peu de temps et il y a rien de mal à s'automédiquer. Après l'automédication avec des médicaments, il y a un professionnel de santé en première ligne accessible, c'est le pharmacien quand
7: Absolument.
4: Même, qui est là pour pouvoir aussi orienter, aider sur les symptômes. Il y a des médicaments qui sont en libre service et puis il y a des médicaments qui sont ce qu'on appelle derrière le comptoir vous n'avez pas besoin d'ordonnance, mais vous avez besoin que ça soit le pharmacien qui vous les donne, mm-hmm. et donc il va vous les donner avec le conseil. Donc je crois que c'est important d'avoir ce maillage territorial en plus, facilement accessible, plus facilement que trouver effectivement un médecin traitant.
0: Valère Coréard.
3: Moi, Sophie Kouane, ce qui me choque, c'est la pub qu'il y a autour des médicaments. Enfin, on n'y comprend plus grand-chose, parce que quand on est cudam comme moi, on n'est pas médecin, on voit la pub pour le mal de gorge, on voit la pub pour le nez qui coule en ce moment, ou je ne sais quoi.
0: C'est du business quand même, un peu curieux.
3: Voilà, hein. C'est ça. Est-ce que ça marche, tout ce qu'on nous promet là ?
7: Alors, c'est loin d'être efficace pour tout, évidemment. Ça a même parfois certains risques. Donc, ne pas se fier à la pub, ne pas se fier non plus aux promesses qui sont sur les emballages où on va vous dire soulage les douleurs, soulage les bouffées de chaleur, notamment...
0: Pourquoi vous dodelinez, cher Gérald ?
4: Je dodeline parce que c'est quand même très contrôlé, la publicité des médicaments. D'abord, les médicaments qu'on appelle vignettés sur ordonnance, il n'y a pas de publicité. Et ceux qui sont sans ordonnance, c'est quand même contrôlé par les autorités de santé. Donc je suis d'accord qu'il ne faut pas prendre ça pour argent comptant et que ça peut fonctionner chez quelqu'un et pas chez quelqu'un d'autre. Mais il y a quand même un contrôle, une rigueur avant la mise sur le marché, etc. Même si ce sont des médicaments sans ordonnance.
7: Alors, les médicaments, il y a quand même, une fois qu'ils ont eu l'autorisation sur le marché, toute une phase de vigilance derrière pour savoir si les risques sont importants ou pas. Voilà. Et puis, en pharmacie, on ne trouve pas que des médicaments, on trouve aussi des compléments alimentaires.
4: Bien sûr.
7: Ces compléments alimentaires, c'est un énorme marché de santé où on vous dit, quand je parlais des bouffées de chaleur, on vous dit, vous allez régler votre bouffée de chaleur, vous allez régler vos problèmes d'érection matinale, vous allez régler vos problèmes de rétention d'eau. Et ce n'est pas forcément prouvé parce que là, pour
4: ça,
7: le coup, ça ne passe pas par la même autorité que les médicaments, ça passe par la DGCCRF.
4: Et ce ne sont pas des médicaments.
0: Voilà, Audrazo.
2: Petite parenthèse, puisqu'on parle d'auto-médication, et là on parlait beaucoup de médicaments en pharmacie, attention aussi aux réseaux sociaux, hein, avec les pseudo-remèdes de grand-mère qu'on nous vend. Je sais pas si
0: Elsa Wolinski nous en dira un mot tout à fait. Tout à l'heure.
2: Je ne sais pas si vous avez vu la dernière tendance ce week-end, j'ai vu passer ça beaucoup, de dire qu'on peut se blanchir les dents avec du café, du citron, du sel et du dentifrice.
3: À mon avis, c'est le contraire.
2: Les dentistes ont réagi, ils disent que attention, ça peut vraiment endommager
0: les
2: dents, ça peut endommager les gencives. Ces vidéos, elles font des millions de vues. Donc c'est vrai que l'automédication, c'est aussi ces gens qui vont en pharmacie, c'est aussi attention aux écrans, ce qu'on voit passer. Des fois, on veut passer un petit peu n'importe quoi, mais c'est vrai qu'Elsa nous en parlera tout à l'heure.
0: On va continuer à parler des médicaments sans ordonnance grâce à Sophie Kouane, en l'occurrence de chez 60 millions de consommateurs. Et puis, si vous avez du mal à trouver du carburant depuis ce matin, c'est votre antenne. Donnez-nous des astuces, appelez-nous 0810 055 056. Un peu plus tard dans l'émission, on parlera aussi Alzheimer avec le docteur Kirzek. Elsa nous parlera des remèdes de grand-mère. Une émission très riche aujourd'hui parce qu'on vous doit bien ça, mais pour l'heure, Michel Berger, il n'y a pas de honte sur votre radio. Ici, on est ensemble jusqu'à 13h.

0: Il n'y a pas de honte sur votre radio ici. Michel Berger, on est ensemble jusqu'à 13h dans Vous Doit Bien Ça.
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0: Et j'en profite, dis donc, c'est très personnel, j'embrasse ma petite maman qui écoute la radio, j'embrasse donc du coup les copains de ICI Touraine et puis tout le réseau, bien sûr, nos magnifiques 44 locales qui font un travail extraordinaire. Nous étions d'ailleurs avec Audrazo à Montpellier toute la semaine dernière. Alors on est en plein cœur d'un gros dossier sur les médicaments sans ordonnance, on parlera aussi du carburant. Si vous avez des messages à nous faire passer, c'est votre antenne, vous êtes ici chez vous, 0810 055 056, on parlera Alzheimer, remède de grand-mère avec Elsa Walensky, un gros programme bien riche comme on aime. Valère Correa, vous avez des questions pour Sophie Kouan qui nous vient de 60 millions de consommateurs.
3: Et qui est rédactrice en chef adjointe des hors-séries, le hors-série qu'on retrouve en ce moment justement sur l'automédication en kiosque. On parlait à l'instant avec le docteur Kierzek de la différence entre médicaments et compléments alimentaires. Oui. Si j'ai bien compris, les compléments alimentaires, c'est l'efficacité est moins prouvée, malgré des promesses alléchantes. Vous pouvez nous rappeler la différence, Sophie ?
4: Alors, un complément alimentaire, c'est un aliment. Donc, ça arrive sur le marché via le contrôle de la répression des fraudes. Mm-hmm. Il y a certaines substances qui sont prohibées, mais c'est un aliment, donc ça n'a pas besoin de montrer son efficacité pour arriver sur le marché.
3: Donc c'est des capsules quand même, enfin des petites gélules, des trucs comme ça.
4: C'est des capsules, ça peut être
0: c'est pas un bout de courgette.
3: Ouais, c'est
4: à base de plantes. On imagine que c'est anodin et que ça va nous faire du bien parce que c'est naturel, pas forcément. Voilà.
0: D'accord.
5: Ah, super. Donc moi j'en ai acheté plein ce week-end. Je me suis fait avoir en fait.
4: Ça dépend. Il y en a certains qui fonctionnent parce que la plante vient de millénaires d'utilisation traditionnelle, puis d'autres qui sont complètement fumeux, mais complètement fumeux. L'autre aspect, c'est évidemment celui du médicament, qui là est très réglementé. Faut déposer une autorité de mise sur le marché et prouver l'innocuité, c'est-à-dire qu'ils ne sont pas dangereux.
3: Alors rapidement, parmi les médicaments qu'on peut prendre sans ordonnance, est-ce qu'il y en a certains qui sont à la fois très populaires, mais aussi dangereux ? C'est ce que j'ai cru comprendre en lisant votre hors-série.
4: Oui, nous on s'est attardé sur les symptômes bénins qui vont passer relativement rapidement. Si vous les soignez au bazooka, vous avez des risques. Je pense aux produits antirhumes, rhinofébrale, sinufix, des choses dans ce genre, qui là peuvent provoquer des troubles digestifs par exemple, ou des produits contre les maux de gorge, qui là aussi contiennent un anesthésique qui peut avoir des effets secondaires.
3: Strepsil par exemple, ce genre de...
4: Alors, je ne sais plus ce qu'on avait mis. On avait mis strepsil, c'est effectivement, mais il y en a un certain nombre.
5: L'isopaïne,
4: par exemple.
5: Ça aussi, j'ai acheté.
4: Drill,
0: miel,
4: citron. Ah non, c'est pas mal. Là, c'est très drôle. Les pastilles au miel et au citron ou au thym ou quoi, faites attention, parce que souvent, c'est même un arôme, c'est même pas du vrai miel.
0: Vous confirmez, Gérald Kierzek, notre médecin, rapidement, parce qu'on a une auditrice qui attend.
6: Il peut y avoir, bien sûr, des effets secondaires. Après, tout médicament, c'est une balance bénéfice-risque. C'est clair que si le bénéfice, il est nul, parce que vous avez un rhume, en 4 jours, ça va passer tout seul, ça sert à rien de prendre des choses qui provoque un risque, même s'il est minime. Alors après, sur tout ce qui est l'isopaïne, il y a un petit anesthésiant, c'est toujours en plus. Vous savez, Voltaire, il disait, la médecine sert à distraire le malade pendant que la nature le guérit. Et très souvent, sur ces petits mots, c'est la nature qui va guérir. Donc ça peut être un petit plus.
0: Il nous cite Voltaire, celui-là, maintenant.
6: Ça veut dire quoi ? Ça veut dire que quand il y a des effets secondaires qui sont disproportionnés, il faut s'abstenir.
0: Alors, vous savez quoi ? Si vous avez des questions sur les médicaments que vous avez achetés comme nous à la pharmacie sans ordonnance, profitez-en. On a Sophie Kouan qui est là, le docteur Kierzek, 0810 055 056. On accueille tout de suite Sylvie, on continue à dérouler ce sujet, voilà, tout à fait passionnant. Sylvie qui nous appelle de l'heure, on embrasse ici Normandie. Bonjour Sylvie.
7: Bonjour l'équipe de France.
0: Coucou, bonjour.
3: Bonjour.
7: bonjour toute l'équipe. Je me suis inscrite un petit peu pour discuter. Là, je viens d'apprendre des petites choses supplémentaires sur l'automédication. Voilà.
0: Et vous avez une petite question pour nos médecins, toute l'équipe ?
7: Oui, voilà. Alors, moi, ce serait plus... ma question, elle était sur les produits, sur les médicaments, sur les rhumes, les maux de gorge. Bon, là, j'ai eu un petit peu la réponse, en fait, en avant-question. Et J'aurais oui une petite question aussi sur toutes les tout ce qui est crème, savon, shampoing, enfin vendu en parapharmacie, en pharmacie aussi, qui serait qui aurait des comment dire.
3: Moi, j'imagine ce que vous voulez dire, c'est que quand j'achète en pharmacie ou parapharmacie des produits d'hygiène, je pense que c'est mieux. On se dit toujours parce que c'est en pharmacie ou parapharmacie, est-ce que c'est de meilleure qualité ?
0: Alors, on va plancher là-dessus dans un instant. Le temps du disque, comme ça, vous pourrez faire vos devoirs. Sophie Coinet, le docteur Gérald Kirzek, Marc Lavoine et Patrick Fiori, ça s'appelle Occupé sur votre radio ici, dans On vous doit bien ça.

0: Marc Lavoine et Patrick Fiori occupés sur ICI dans votre nouveau rendez-vous. On vous doit bien ça jusqu'à 13h.
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0: Et Dieu, que ça réagit au 0810 055 056, ça appelle, ça envoie des textos dans tous les sens. Bah oui, parce qu'on parle médicaments sans ordonnance et ça nous concerne toutes et tous. Surtout Elsa Wolinski, apparemment, sur la table.
3: J'ai passé le week-end à acheter ce qu'il fallait pas.
0: Qui a acheté tout ce dont nous a parlé Sophie Kwan, hein, notre collègue de 60 millions de consommateurs. Nous avions Sylvie avec nous qui disait, ah bah voilà, moi j'achète aussi en parapharmacie des crèmes, des gels douches, parce qu'on a l'impression que c'est un peu mieux. Docteur Kerzay, que répondez-vous à notre chère auditrice Sylvie qui nous appelait de Normandie?
4: Quand on met des crèmes, ça peut aggraver la situation comme ça peut l'améliorer. L'avantage de la pharmacie, il y a des bons produits un peu partout, mais l'avantage de la pharmacie, c'est qu'il y a le conseil du pharmacien ou de la pharmacienne. Oui. Et ça, c'est important, parce que si vous avez une peau avec de l'eczéma, une peau atopique qui réagit, etc., bah, il y a des crèmes qui peuvent aggraver la situation. Donc là, vous aurez ce conseil-là que vous n'aurez pas dans une grande surface. Après, il y a des très bons produits, on parlait des crèmes anti-âge qui sont aussi ailleurs que dans les parapharmacies.
0: Merci docteur Kerzek, on va continuer à prendre des auditeurs, c'est votre émission, hein, 0810 055 056. Nous avons David qui appelle de la Seine-Saint-Denis. Bonjour David.
5: Bonjour Enora, bonjour toute l'équipe.
0: Bonjour. Oh, quelle jolie voix. Enchanteresse, cher David. Alors, vous avez une petite question à nous poser?
5: Oui, tout à fait. Mais attends, mais avant tout, je voudrais juste vous dire que je vous écoute tous les jours avec grand plaisir et que une heure passée avec vous, ça passe trop vite.
0: Bon, écoutez,
3: oh, c'est trop gentil. Moi, je suis en pré-ménopause, donc je vais pleurer.
0: Merci, cher David. Hein. Cette émission, elle est faite pour vous rendre service. J'espère que ça fonctionne un peu. Alors, David, on vous écoute.
5: Oui. Oui, donc voilà ma question. J'ai des problèmes d'allergie au pollen et donc chaque année, j'achète des médicaments sans ordonnance.
0: Oui.
5: Je me dis que c'est pas la peine de prendre rendez-vous chez le médecin pour ça. Et je ne saurais pas vous expliquer d'où ça vient, mais j'ai ce ressenti que c'est moins efficace que si c'était un médicament avec ordonnance.
0: Bonne question. Alors, Sophie Kwan, de 60 millions de consommateurs.
6: Alors, parfois les médicaments sans ordonnance sont des médicaments un peu moins dosés que ceux qui vont être fournis sur ordonnance.
0: Ouais.
6: C'est vrai que l'avantage énorme de la consultation chez le médecin, c'est qu'il va vraiment cerner votre profil et vous prescrire les molécules qui vous conviennent le mieux. Nous, ISO à 60, dans l'article sur les antihistaminiques, on a réussi à dégager à la fois des molécules et des principes actifs qui fonctionnent très bien. On a 3 verts et on en a 3 oranges. C'est pas qu'ils fonctionnent, ils peuvent fonctionner un petit peu moins bien ou un petit peu moins rapidement. Ils nécessitent des précautions d'emploi plus importantes. Et ça, c'est quelque chose qu'on a regardé dans tous les médicaments, la centaine de médicaments qu'on a analysés. On n'est pas uniquement sur l'effet, on est aussi sur est-ce que c'est difficile à prendre, est-ce qu'en le prenant mal ou en le donnant à son enfant alors que c'est pas pour lui, on risque des problèmes.
0: Gérald Kerzek.
4: Mais surtout aller consulter, parce que en fait l'allergie elle peut évoluer et laisser banaliser un rhume des foins en disant oh, bah, c'est rien, c'est juste des éternuements, ça peut se transformer, on le sait, dans 30% des cas en asthme. Donc c'est peut-être pas que le médicament est moins efficace, mais c'est peut-être que votre maladie allergique évolue. Donc d'où l'intérêt de prendre un rendez-vous un peu en avance chez l'allergologue pour faire des tests.
0: Merci David, on vous embrasse très très fort, prenez grand soin de vous, passez une belle après-midi. Aude Razo, très rapidement.
7: Une question de Didine qui nous écrit sur WhatsApp, qui dit, c'est pour vous Gérald, qui dit qu'elle en a marre que son médecin lui prescrive du Doliprane et des lavages de nez et qui se plaint qu'en fait on réduise la prescription d'antibiotiques.
0: Ah.
4: Les antibiotiques c'est pas automatique parce que sur les virus et les rhumes c'est des virus, ça ne fonctionne pas, ça guérit pas plus vite, ça sera pas plus efficace de prendre des antibiotiques. Et le paracétamol ça fonctionne très bien contre la fièvre, les courbatures, etc. Et le lavage des fosses nasales c'est un des meilleurs remèdes parce que ça va diminuer l'inflammation, ça va rendre la perméabilité des petites trompes qu'on a à l'arrière du nez et qui remonte dans les oreilles, donc ça va déboucher. Donc ça marche très bien. Si vous rajoutez, vous hydratez, un peu de repos, bah finalement, c'est ça qui va faire qu'au bout de 3-4 jours, les symptômes iront mieux.
0: Sophie Kwan.
6: Dans les 6 produits contre le rhume de ce numéro, le seul qui soit vert, c'est Physiomère, c'est contre le nez bouché, c'est effectivement un spray nasal pour se déboucher le nez.
4: Gardez bien votre médecin.
0: Voilà, oui, surtout monsieur Kerzek, que nous on a la chance d'avoir.
4: Le médecin, l'auditrice, parce que c'est très bien ce qu'il prescrit.
0: Merci. Hein. Continuez à réagir au 0810 055 055 0156 et procurez-vous, hein, vous l'avez compris, ce numéro de 60 millions de consommateurs. Merci Sophie Kouane d'être venue nous faire
6: merci
0: un coucou.
6: Vous.
0: On vous réinvite très très vite, hein. On va la retrouver Sophie Kouane bien sûr. On va accueillir aussi le gagnant ou la gagnante, je crois que c'est une chère Karine de notre jeu. 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Bonjour Karine.
8: Oh,
0: oh là,
7: oh là.
0: C'est l'émotion sûrement. Bonjour Karine.
8: Ah, mais complètement.
0: Ah bah voilà. Allez Karine, comment allez-vous?
8: Bien, on fait avec, on n'a pas le choix.
0: Bah oui, dans ces temps vraiment très perturbés, c'est le moins qu'on puisse dire. Et ben on va vous filer.
8: Le mot est faible, Enora. Le mot est faible,
0: je sais bien.
8: L'instant a besoin de se réveiller là.
0: Ouais, je suis d'accord. Très clairement, je suis d'accord avec vous. Et cette radio est là pour vous écouter. En attendant, on va vous filer un petit coup de pouce. C'est gagné, Karine. Bravo.
8: Merci beaucoup.
0: Voilà, on en a bien besoin et on vous doit bien ça, les copains. On est ensemble. Voilà. Et puis allez-y, hein, lâchez-vous. 0810, 055, 056. On est là aussi pour vous écouter. Ne vous inquiétez pas Karine, ce qu'on traverse tous ensemble, on va en parler.

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0: Et ça m'inquiète un peu parce que toutes les stations sont à sec et je comprends pas pourquoi. Merci.
1: Immense préoccupation. Aujourd'hui, on entend vos angoisses et votre antenne. Hein. Allez-y, écrivez-nous. 0810 055 056. On peut se donner des petits tuyaux aussi hein, entre nous. Hein. C'est votre antenne. Aude Raso.
2: Oui, Yannick qui fait écho à une situation qu'on a bien subie ce week-end, effectivement. J'ai des chiffres d'ailleurs. Le gouvernement parle ce matin de 17% de stations-service qui manquent au moins d'un carburant. 17%. Oh, donc on est quand même sur des gros pourcentages. Alors,
1: Le pourquoi,
2: Yannick, déjà, ce sont surtout les stations Total à 90% qui manquent de carburant parce que les prix sont plafonnés chez Total. Et donc, on va chez Total, il y a beaucoup de monde et les stations Total ont forcément du mal à se réapprovisionner. Donc, elles ne sont pas toutes à sec, mais si vous allez dans les stations Total et que vous avez envie de payer moins cher, c'est sûr que vous risquez de vous casser le nez, malheureusement. Il y a un autre phénomène, c'est le week-end. Beaucoup de gens font le plein le week-end, donc c'est vrai qu'on va plus ressentir à ce moment-là les pénuries. Et puis, autre phénomène, on a vu encore des vidéos, peut-être vous aussi, qui circulent depuis la semaine dernière avec des gens qui anticipent la montée des prix et qui, du coup, se précipitent pour faire le plein. Là-dessus, on comprend, hein, même moi, ce week-end, j'étais à la moitié du réservoir, je me suis dit, est-ce que j'irai pas faire le plein maintenant? Parce que ça va grimper, finalement, je l'ai pas fait. Donc, mais ça fait forcément un peu cet effet de on se précipite un peu à la pompe et ça peut aggraver la situation. C'est un peu comme pendant le Covid, quand on s'est un peu tous précipités dans les magasins, ça a créé des pénuries. Encore une fois, pas de jugement parce qu'on comprend très bien qu'on veuille anticiper cette montée des prix.
1: On l'entend, votre colère. Hein. Encore une fois, on est là. Hein. Venez, passez à l'antenne 0810 055 056. Valère Coréard.
3: Oui, il y a un site internet qui est bien fait. Ça s'appelle, enfin, c'est sur l'adresse prix-carburant.gouv.fr. prix-carburant.gouv.fr. Là, vous avez la carte de France de toutes les stations-service avec les prix, mais aussi les ruptures d'essence. Donc ça, c'est intéressant parce que vous pouvez voir qu'à tel ou tel endroit, ben non, il n'y a pas de SP95. Mm-hmm. Et puis, vous avez accès au prix. Donc, vous pouvez aussi comparer. Je vous ai déjà dit que c'était important. Il y a un autre point qui m'inquiète et que je voudrais évoquer, c'est le mélange E85 bioéthanol, on en a parlé la semaine dernière, et essence. Il y a pas mal d'utilisateurs qui sont serrés au niveau du budget et qui commencent à mettre de l'éthanol, du bioéthanol dans leur carburant sans avoir transformé leur moteur. Alors, deux sujets là-dessus, je comprends, mais je vous dis juste le risque. Un dysfonctionnement du moteur, c'est-à-dire ça, on peut tomber en panne. Et deux, surtout, en cas de pépin, l'assurance peut refuser de vous indemniser si vous n'avez pas utilisé le carburant qui est prévu au départ. Donc faites vraiment attention. Je comprends la démarche, mais c'est vrai qu'il y a des risques derrière.
1: Aude Raso.
2: Oui, et pour répondre à ceux qui se posent la question, sans doute, est-ce qu'on va avoir une pénurie, une vraie pénurie, dans les semaines qui viennent? Le ministre de l'Économie disait ce matin, pas d'inquiétude pour les deux mois qui viennent, on a une visibilité sur deux mois, et il annonce qu'il y aura très vraisemblablement aussi des aides supplémentaires à partir du 1er octobre. Par contre, pas de baisse de taxes généralisée.
1: D'accord, on est ensemble hein, jusqu'à 13h, c'est votre émission 0810 055 056. Venez témoigner, on parlera Alzheimer avec le docteur Kierzek dans un instant et remède de grand-mère avec madame Elsa Wolinski. Mais pour l'heure, un peu de musique, ça va nous détendre en ces temps si difficiles. Gloria Gaynor, Never Can Say Goodbye, pardon pour cet accent, je ne suis absolument pas bilingue, je suis bretonne.
3: À tout de suite.

0: Maria Gaynor, Never Can Say Goodbye, sur votre radio, ici, on est ensemble jusqu'à 13h.
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0: On est agité hors antenne parce qu'on a beaucoup de messages au 0810 055 056. On va essayer de prendre tout le monde. Mais pour l'heure, on va parler d'Alzheimer avec vous, docteur Kirzek, parce que c'est la journée mondiale de lutte contre l'Alzheimer.
3: Oui, la maladie d'Alzheimer, 1,4 million de Français qui ont, ou de Françaises qui en sont atteints, entre 900 000 et 1,4 million. Et ça va augmenter parce qu'avec le vieillissement de la population, inéluctablement, le nombre de malades d'Alzheimer va augmenter. C'est une démence, c'est-à-dire que c'est des troubles de mémoire, c'est des troubles de l'orientation. En fait, c'est une accumulation dans le cerveau de protéines, la protéine tau notamment, qui devrait être éliminée et qui n'est pas éliminée, qui va s'accumuler. Et cette maladie, elle donne des troubles de mémoire, je le disais, et puis elle va aller jusqu'à une grabatérisation, malheureusement, une personne qui ne peut plus vivre seule. Et donc, en face, à côté, dans la même famille, il y a 1,4 million de malades, mais il y a plus de 3,5 millions d'aidants, de personnes qui sont dans leur famille touchées par cette maladie.
0: Très chaleureusement.
3: Exactement. Et c'est épuisant, en fait, pour les aidants, surtout qu'on a une population qui vieillit. On a malheureusement les pouvoirs publics, les lieux d'hébergement qui sont très en retard. Et donc, c'est les familles qui se retrouvent avec ces patients et ces patientes d'Alzheimer. Et c'est très compliqué. Alors, le message que je voudrais faire passer, c'est qu'on peut prévenir la maladie d'Alzheimer. On a l'impression que c'est une fatalité, en fait,
0: c'est
3: la maladie d'Alzheimer.
0: Ouais.
3: Non, c'est pas une fatalité. On le pense avec les maladies cardiovasculaires. On sait qu'il faut bouger, faire du sport, il faut manger sainement, etc. Eh bien, 45% des malades d'Alzheimer pourrait prévenir la maladie. Et on pourrait aussi ralentir l'évolution de cette maladie. Donc il n'est jamais trop tard pour pouvoir justement lutter contre l'hypertension artérielle, par exemple, parce qu'on sait que l'hypertension artérielle, avoir trop de tension, ça crée des lésions au niveau cérébral et ça aggrave, voire ça déclenche une maladie d'Alzheimer plus précocement que ça ne devrait être le cas. La deuxième chose, l'alimentation. Quand on dit manger des noix, des noisettes, les oléagineux, des oméga-3, c'est excellent pour prévenir la démence et la dégénérescence neurovasculaire, parce que c'est une dégénérescence au niveau neurovasculaire dans la maladie d'Alzheimer. L'entraînement cognitif, le fait d'avoir des relations sociales, d'entraîner sa mémoire, la vitesse d'apprentissage, le fait de faire des mots croisés, des sudoku, d'avoir des relations sociales avec les gens, là aussi, ça va ralentir la maladie. Ça va même prévenir la maladie. Et puis on peut prendre tous les facteurs de risque, le tabac, l'alcool, tout ça, ça provoque aussi ou ça aggrave, ça accélère la maladie d'Alzheimer. Donc vraiment cette idée reçue qui est de dire c'est une fatalité, on ne peut rien y faire, non, on peut y faire.
0: Une question, Elsa Wolinski.
4: Oui, Gérald, pourquoi 2 personnes sur 3 atteintes de la maladie d'Alzheimer sont des femmes?
3: Pour plusieurs raisons. D'abord, vous vieillissez plus longtemps que les hommes. Et donc forcément, statistiquement, il y a plus de femmes qui sont atteintes que d'hommes. La deuxième chose, c'est qu'il y a peut-être un rôle à la ménopause des hormones. Le fait d'avoir les œstrogènes qui baissent, le rôle protecteur de ces œstrogènes va diminuer, forcément, parce que la quantité d'œstrogènes diminue. Il y a probablement une prédisposition génétique, même si c'est pas héréditaire, la prédisposition génétique, qui a un gène, notamment, qui est plus exprimé chez les femmes que chez les hommes. On comprend pas tout sur la maladie d'Alzheimer. Faut bien voir que on met probablement dans la grande famille des maladies d'Alzheimer, des choses qui ne sont pas la maladie d'Alzheimer et d'autres qui ne sont pas diagnostiquées. Donc on va là aussi beaucoup évoluer, mais en tout cas ça explique ces facteurs-là, qu'il y a une surreprésentation des femmes.
0: Beaucoup de questions au 0810 055 056. Continuez d'appeler. Nous allons donc prendre Stéphanie qui nous appelle du Val-de-Marne. Bonjour Stéphanie.
5: Bonjour à tous.
0: Bienvenue. Bonjour.
5: Merci pour l'émission, c'est vraiment très intéressant. Tous les midis, on se régale.
0: Oh, merci, c'est adorable Stéphanie. On vous écoute, vous avez une question pour notre docteur.
5: J'avais une question, c'est qu'en fait, j'ai plusieurs de mes grands-parents et arrière-grands-parents qui sont décédés de la maladie d'Alzheimer.
0: D'accord.
5: Et on m'a dit que, je l'entends beaucoup, que ça augmentait mon risque individuel d'avoir moi aussi la maladie d'Alzheimer.
0: D'accord.
5: Est-ce que c'est vrai?
0: Alors, je vous propose d'attendre un tout petit peu. On va répondre juste après un petit disque de Vianney. Je m'en vais. Le docteur Kirzek va vous répondre, chère Stéphanie. Et continuez d'appeler 0810 055 056. C'est votre émission, pardon, sur ici.
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0: Janet, je m'en vais sur votre radio. Ici, on est ensemble jusqu'à 13h.
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0: On vous doit bien ça. Beaucoup de choses dans cette émission aujourd'hui, donc beaucoup de réactions au 0810 055 056. On a parlé médicaments sans ordonnance, on parle évidemment carburant aujourd'hui avec vous, chères auditrices, chers auditeurs. Et puis le docteur Kirzek qui nous parlait d'Alzheimer et qui va répondre à notre auditrice Stéphanie. Vous êtes toujours là, ma chère Stéphanie ?
2: Toujours.
0: C'était bien de faire une petite pause Vianney avant la réponse du docteur Kirzek. On vous écoute.
3: Et je vais vous rassurer parce que c'est pas héréditaire.
0: Alors, la maladie
3: d'Alzheimer. Alors, quelle
0: était la question, pardon, de Stéphanie, mais, on va rappeler quand même.
3: Mais mes parents ou grands-parents ont eu la maladie d'Alzheimer, est-ce que j'ai un sur-risque ou est-ce que c'est héréditaire?
0: On se pose beaucoup cette question.
3: Ce n'est pas héréditaire. Il y a moins de 2% des maladies d'Alzheimer qui sont héréditaires. C'est souvent chez des formes jeunes, des moins de 50 ans, moins de 60 ans, qui ont des formes héréditaires, mais c'est vraiment une minorité. En revanche, il y a peut-être une prédisposition génétique, mais prédisposition génétique, ça ne veut pas dire qu'à tous les coups on va développer la maladie. La génétique, c'est moins de 20% de ce qui va faire qu'on développe une maladie. 80%, c'est ce qu'on vit, c'est la manière dont on mange, c'est la manière dont on bouge, c'est la manière dont on apprend, et donc on peut vraiment contrecarrer la génétique et il n'y a pas de fatalité. Digression sur les tests génétiques d'ailleurs, notamment aux États-Unis, ils font des trucs avec des
0: sur-risques.
3: Faut pas faire ça, parce que franchement, ça donne un risque théorique, on a l'impression d'avoir une épée de Damoclès au-dessus
0: d'accord,
3: de sa tête, ça n'a vraiment aucun intérêt.
0: D'accord, ça vous va comme réponse, ma chère Stéphanie ?
2: Ça me va, on dira surtout à l'hypochondriaque de Valère de ne pas faire le test.
0: Oh, j'aime beaucoup qu'on le
4: cerne. Vous m'avez assez bien cerné, j'avoue, sur ça.
0: Une fidèle de l'émission. Déjà, on vous embrasse très fort, chère Stéphanie. Passez une belle après-midi. À bientôt.
2: Merci, belle continuation.
0: Merci beaucoup. On prend tout de suite Zaya qui nous appelle des Yvelines. Bonjour, Zaya.
5: Bonjour.
0: Bonjour, bienvenue à vous.
5: Merci beaucoup.
0: Alors, on vous écoute.
5: Donc, moi, si je vous appelle, c'est qu'on m'a diagnostiqué la maladie d'Alzheimer, donc à 64 ans. Donc, c'était très dur de l'accepter. Donc, finalement, je suis obligée de l'accepter. Mm-hmm. Donc, c'est sûr que quand mes enfants me l'ont annoncé, ça a été très dur. Donc, j'aurais dit, c'est comme ça. Alors, on va faire avec et il faut avancer. Donc, voilà. Donc, j'essaye de faire des mots mêlés, des mots fléchés. Ouais. Je fais de la marche. J'adore les karaokés. Donc, ça m'aide à sortir de mon quotidien. Donc, je fais des choses que toute personne fait. Donc,
0: Moi, déjà, je trouve ça formidable. On voulait aussi vous dire qu'on vous embrasse et qu'on vous envoie soutien et qu'on vous trouve bien vaillante, ma chère Zaya, docteur Kirzek.
3: Et Zaya, vous êtes la preuve que la maladie d'Alzheimer, c'est pas le cliché qu'on a d'une personne qui ne peut pas parler, qui peut pas faire d'activité. Ça tombe un peu comme un coup près, ce mot, diagnostic, maladie d'Alzheimer. Or, on voit qu'il y a différentes formes. Il y a des formes précoces. Plus on diagnostique précocement, plus on peut lutter contre la maladie. Ce que vous faites est formidable. Activité intellectuel, du lien social, de la marche, contrôler de l'hypertension artérielle, son taux de glycémie si on a un peu de diabète. Bref, c'est d'essayer de ralentir la maladie. Et la maladie, elle peut aller très, très, très lentement. Donc vraiment, je vous encourage à continuer. J'encourage tous nos auditeurs ou auditrices à aller, quand il y a des petits trous de mémoire comme ça, à aller à des consultations mémoire, à consulter, ne pas avoir peur. Parce qu'encore une fois, plus on diagnostique tôt, plus on peut lutter contre. Et puis bientôt, il y a des médicaments qui arrivent, des médicaments qui vont notamment ralentir l'accumulation de cette protéine dans le cerveau.
0: Ça vous va, Zaya, d'entendre ça? Ça vous fait du bien?
5: Oui, ça fait du bien. C'est sûr que il y a des fois où on accepte et des fois on n'accepte pas. Mais je pense que c'est plutôt pour les enfants de me dire, quand ils ont dû l'annoncer, les pauvres, ils ont dû prendre des pincettes, c'était très très dur. Donc, je leur ai dit, écoutez... On va faire avec.
0: On va faire avec.
5: Tout à l'heure. Et puis, je pense que je suis pas la seule. Et puis, ce qu'il faut, c'est sortir de son quotidien. Moi, je dis à toutes les personnes qui, malheureusement, ont cette maladie, donc de sortir de leur quotidien, ouais. Et puis d'aller vers les autres, parce qu'il y a des gens qui ont besoin de nous, donc il faut aller vers les autres, et puis...
3: Et apprendre de nouvelles choses, ça c'est formidable, c'est apprendre de nouvelles choses de façon à ce que le cerveau puisse faire d'autres connexions, ouais, et ouais, développer ouais. des neurones, donc vraiment, et il faut casser ces idées reçues, parce que la famille c'est très dur, vraiment c'est un coup près, Alzheimer, alors qu'on a de fausses images.
0: Bravo, ouais, en tout bravo. Cas, chère Zaya, ouais. qu'elle témoigne fort, vraiment, et qui donne un peu d'espoir, et on l'a dit tout à l'heure, on pense aussi aux aidants, à ceux qui accompagnent les malades d'Alzheimer. On est avec vous, on est ensemble, on va se rejoindre tout de suite dans On vous doit bien ça, on est ensemble jusqu'à 13h.
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0: 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C'est votre nouveau rendez-vous quotidien. Vous l'avez compris, on est ensemble encore pour quelques minutes. On parlait Alzheimer et d'ailleurs notre docteur Kirzek part tout de suite après l'émission à Arles. Il va se passer plein de choses à l'hôpital de Arles, c'est ça Gérald ?
3: Avec l'association des aidants, c'est à l'hôpital de Arles. Toute la journée, il y a des ateliers, des conférences et ce soir j'y serai effectivement pour 19h.
0: 19h30.
3: Venez nombreux et nombreuses.
0: Voilà, assister à la conférence exceptionnelle
3: et c'est gratuit,
0: de notre évidemment docteur Gérald Kirzek, parce qu'on vous doit bien ça. Audrazo, beaucoup de réactions.
6: Oui, beaucoup de réactions alors à ce que disait le docteur Kirzek et à ce beau message de Zaya sur la maladie d'Alzheimer. Beaucoup de réactions également à la hausse du prix du carburant dont on a parlé tout à l'heure. On a Roxane, par exemple, qui me dit « Pour être honnête, j'ai l'impression de travailler pour avoir de l'argent et payer mon essence. Je travaille pour rouler. » Elle me dit « Aujourd'hui, une sortie sur Lyon me coûte 40 euros aller-retour depuis chez moi. Je ne peux plus profiter de partir vagabonder. »
0: On est tellement avec vous, si vous saviez. Hein, venez, continuez toute la semaine, tous les jours, à témoigner dans notre émission. On vous doit bien ça. Elsa Wolinski, oh oui, là là, on va prendre un peu de hauteur et on va parler de ces remèdes de grand-mère là. Alors, ça marche pas?
7: Écoutez, je ne sais pas vous Enora, mais pour moi, il y a un phénomène assez fascinant. Dès que j'annonce à mon entourage que je suis malade, tout le monde devient médecin. Ma meilleure amie, ma voisine, mon ex-mari, chacun possède son diagnostic, son traitement et bien entendu, son remède de grand-mère. Et le plus extraordinaire, c'est qu'aucun d'entre eux n'a jamais fait médecine, bien bien sûr.
0: Évidemment.
7: Alors déjà que j'ai tendance à googliser mes symptômes en pensant que je vais mourir au moindre mot, alors imaginez si je regarde en plus sur les réseaux, vous en parliez tout à l'heure Aude, et que je tombe sur des influenceurs naturopathes, pseudo-médecins, pseudo-coachs qui vous conseillent entre autres en premier de guérir votre enfant antérieur. Moi, votre enfant intérieur, effectivement. Alors moi, je vais vous dire, j'en ai pour toute la vie. Hein, déjà, on n'en est pas rendu. Alors moi, l'hiver, Gérald, je tombe malade, je fais des angines à répétition. Et oui, et dès que je commence à avoir mal à la gorge, mon entourage se mobilise. Parce qu'une angine dans mon entourage, c'est pas une maladie, c'est une invitation à participer à un colloque de médecine générale. Et oui, et chacun arrive avec sa spécialité. Ouais. Alors il y a d'abord les classiques, Enora. Fais-toi une petite tisane au thym avec du miel et du citron. Bon, très bien, on commence soft. Ensuite vient, ah non, surtout pas de citron, il faut faire des gargarismes avec de l'eau salée. Ah, et puis vient le banger. Il y a ceux qui vous expliquent qu'il faut dormir avec un oignon coupé en deux sur la table de nuit. Si je vous assure, ça absorbe les microbes. Mais attendez, ce n'est pas terminé. Gérald, on m'a déjà conseillé de mettre des rondelles de pommes de terre crues autour de mon cou. Pourquoi ? Parce que ça fait tomber la fièvre. Oui, oui, oui. On m'a dit ça, me regardez pas comme ça. Donc, imaginez-moi une seconde. Je suis dans mon lit avec un oignon sur la table de nuit, des pommes de terre autour du cou et une tisane au thym. Je ressemble à un gratin de filet. Non, mais alors oui.
0: Comme ça, je rigole.
7: Les mecs, je vous explique pas du tout. Mais ce n'est pas tout. Il y a aussi la gousse d'ail de l'arrière-grand-mère de ma voisine. On la met dans les chaussettes et on dort avec. Pourquoi, Gérald ? Parce que ça fait sortir les toxines. Eh bien oui. Et ce n'est pas tout, Enora, j'ai pensé à vous. Pour le théâtre et la voix, on propose aussi des gargarismes au vinaigre de cidre. Alors, je ne sais pas si vous avez déjà essayé de mettre du vinaigre sur une gorge enflammée. Je suis un peu naïve et nunuche, ça m'arrive. C'est pourtant, je ne suis pas blonde. Eh bien, figurez-vous, alors vraiment, non seulement je me suis décapée l'œsophage et la gorge avec. Tout à fait. En tout cas, ce qui me fascine, c'est l'assurance avec laquelle tous ces conseils sont délivrés. Je t'assure que ça marche. Ma grand-mère faisait ça. Alors ça, c'est l'ultime preuve. Ma grand-mère faisait ça. Alors, je n'ai rien, évidemment, contre les remèdes de grand-mère. Mais parfois, je me demande si le meilleur remède quand on est malade, ça serait pas tout simplement de nous laisser tranquilles. Parce que franchement, entre mon angine, mon oignon, mes pommes de terre, l'ail et les 15 médecins autopromotés, proclamée, qui me conseille, je vais finir par avoir besoin d'une ordonnance, mais pas pour moi, pour mon entourage.
8: Merci Elsa Wolinski.
3: Vous savez ce qui m'inquiète?
8: Les pommes de terre autour du cou, c'est extraordinaire.
7: Je suis sûre qu'on m'a dit ça.
3: Vous savez ce qui m'inquiète? C'est depuis qu'on fait cette émission ensemble, je fais partie de son entourage. Et là, mon numéro de portable, elle va m'appeler.
7: Je vais vous appeler nuit et jour.
8: On est mal barré. Merci, Elsa Wolinski. Quel plaisir de vous écouter tous les jours. On va accueillir un auditeur, évidemment, parce que tous les jours, vous le savez, je booste deux fois carrément dans l'émission votre pouvoir d'achat. Et je peux vous dire qu'on en a bien besoin en ce moment. Et on vous doit bien ça, hein, sur votre radio ici. Et c'est Nicolas qui s'est inscrit sur le site ici.fr. Bonjour Nicolas, qui appelle de Haute-Savoie. Coucou, ici oui. Isère. Bonjour Nicolas.
9: Bonjour Enora, merci à vous.
8: Eh ben, on est ravis de vous accueillir. Qu'est-ce que vous faites dans la vie, cher Nicolas?
9: Dans la vie, je suis auxiliaire de vie à domicile.
8: Oh, bravo. Alors, ça, c'est un métier utile, hein. C'est pas comme nous. Alors là, franchement, on embrasse toutes les auxiliaires de vie. Bah oui, Gérald. Enfin, vous, vous servez à quelque chose, mais moi, un peu moins.
3: Bravo aux auxiliaires de vie.
8: Ah ouais, ils font un boulot extraordinaire. Et donc, on est d'autant plus heureux de vous offrir ces 200 euros.
9: Bravo. Oh, merci beaucoup. Merci à vous.
8: Bah oui. On vous doit bien ça sur votre radio ici, c'est tout simple. Hein. Vous faites comme Nicolas, vous vous inscrivez sur le site ici.fr. On vous embrasse très fort Nicolas, passez une très belle après-midi et bon courage. Quel métier vraiment, on vous embrasse. Ben voilà, il est parti. Il a bien eu raison. Demain, on fait une grosse émission. Comment réduire sa facture de téléphone, la box Wi-Fi, patin couffin.
4: Oh, on va tout casser.
8: Oh là, oh,
4: remonter. Faire des économies demain.
7: Ah non, mais moi j'ai hâte. Comme parce que moi, ma facture, du coup, je l'ai regardée, elle est énorme.
8: On a eu des petits messages tout au long de l'émission. Continuez, c'est votre rendez-vous. 0810 055 056.
6: On parlait d'automédication. Oui, Marie-Pierre nous laisse un message. C'est pour vous, Gérald, pour le rhume. Si tu prends des médicaments contre le rhume, ça se soigne en une semaine. Si tu ne prends rien, ça prend 7 jours.
3: Exactement. C'est ce que ma grand-mère disait aussi. Voilà. Avec 2 semaines et 15 jours.
8: Pour préparer cette émission, je remercie Céline à la réalisation, Kinan à la technique, Alexandra au standard et Gwenaël à la préparation et ma très chère équipe. Et quant à moi, je vous retrouve demain, chers amis.

0: 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Avec la voix de Johnny Hallyday et la chanteuse britannique Carmel, c'est sûr ici. Bonjour à toutes, bonjour à tous ce lundi matin. J'espère que vous avez passé un bon week-end. En tout cas, on est ravis de vous retrouver, vous et toute l'équipe d'ici les 5 heures. Soyez les bienvenus.
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0: Bonjour Valentine.
2: Bonjour Louis, bonjour à tous.
0: Nous sommes le lundi 28 septembre, il est à 4h59. À cette heure-ci, vous nous écoutez peut-être encore au lit ou alors dans la cuisine, en voiture, au boulot même. Et peut-être dans un endroit beaucoup plus surprenant. Alors ce matin avec Valentine, on recherche un auditeur qui...
2: qui nous écoute en ce moment depuis un endroit complètement improbable.
0: Comme dans un tracteur par exemple, sur un bateau au milieu des animaux, dans une gare. Dites-nous où vous êtes ce matin. Est-ce que vous faites là en nous appelant tout de suite au 0810 055 056?
2: C'est le dernier jour de ce voyage du pape en France. Après la rencontre hier de Léon XIV avec des victimes d'abus dans l'église, on en parle dès 5 heures, un moment d'échange particulièrement salué, tout ont décrit un pape à l'écoute particulièrement profonde, leur témoignage. C'est l'info du jour dans une demi-heure.
0: Et pour vous accompagner jusqu'à 6 heures, Saveria au standard, Ange à la technique, Emmanuel à la rédaction en chef ce matin. Ici, dès 5 heures, ça commence maintenant.
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0: Lundi 28 septembre, excellent réveil, bon début de semaine, il est 5h. 5h, le tour de l'actualité à vos côtés, Valentine. Un pape à l'écoute des victimes d'abus dans l'église.
2: Ce sont leurs mots après cette rencontre hier à Lourdes entre Léon XIV et 7 victimes de violences sexuelles. Des échanges en tête à tête avec chacune d'elles, Valentin Dunat, est 2 fois plus long que prévu.
3: Léon XIV a pris son temps pour écouter chacune de ces personnes. 15 minutes l'une après l'autre, puis 1 heure de temps collectif. Ces 5 victimes ont décrit un pape authentiquement à l'écoute, engagé et décidé, conscient que ce changement et cette transformation va prendre du temps. Car au-delà de l'écoute et de la compassion, le pape a semble-t-il reconnu le caractère systémique de ces violences sexuelles dans l'Église. En d'autres termes, ces personnes qui avaient toute une histoire douloureuse à partager ont cru en lui. L'un d'eux, Jean-Marie Delbos, victime d'un prêtre à l'école de Bétaram, a déclaré « Même moi qui suis un incroyant notoire, ce gars-là, en parlant du pape, il m'a fait faire le signe de la croix avant d'ajouter « J'ai senti qu'il avait envie que ça change ».
2: Léon XIV, pour qui, je cite, l'Église de France doit poursuivre sa lutte contre le douloureux fléau de la pédocriminalité. C'est la fin aujourd'hui de son voyage en France. Il est attendu à Metz vers 9h ce matin, avec pour commencer une rencontre avec les représentants des cultes de France, le grand rabbin, le recteur de la Grande Mosquée de Paris, le président de la Fédération des protestants, celui des orthodoxes et le représentant des bouddhistes.
0: 5h01 sur ICI, une première au Sénat pour le Rassemblement National.
2: À l'issue des élections sénatoriale de ce week-end, le parti de Marine Le Pen est en mesure de former un groupe parlementaire, puisqu'avec son allié de l'UDR, le parti d'Éric Ciotti, l'extrême droite Audrey Trison compte désormais 15 élus à la Chambre haute.
4: Ils sont 9 représentants du RN à faire leur entrée au palais du Luxembourg, plus que ce qui avait été anticipé. Essentiellement élus dans le sud, Bouches-du-Rhône, Var, Vaucluse, Gard, mais aussi en Gironde et, plus surprenant, en Seine-Maritime. Le parti à la flamme y voit la preuve de son enracinement local. Il est évident que beaucoup d'élus proches des Républicains ont voté pour le Rassemblement National, affirme Jordan Bardella, qui espère une recomposition future. Tandis que Marine Le Pen se félicite d'une victoire historique et d'une nouvelle étape franchie. Mais un cadre des Républicains prévient déjà. On ne va pas se laisser dicter notre politique par un groupe de 15 élus du RN et de l'UDR. Quant au président Gérard Larcher, il demande que la Chambre haute reste l'assemblée du débat apaisé et de la réflexion.
2: À noter également l'entrée de la France insoumise au palais du Luxembourg. 2 sénateurs insoumis ont été élus, le premier dans le Rhône, le second en Haute-Garonne. Première nuit derrière les barreaux pour cet homme recherché pour le meurtre de sa femme dans le Cher. Willy Baron, 32 ans, qualifié d'individu dangereux pendant sa cavale de 5 jours la semaine dernière. 9 condamnations sur son casier judiciaire, dont 3 pour violence conjugale. Un campement de pompiers sous la Tour Eiffel, nouvelle action de la profession en grève depuis déjà 20 jours pour réclamer des hommes et des moyens après un été de feu et une terre toujours propice aux incendies. Le risque de feu de forêt est encore élevé ce lundi dans les Pyrénées-Orientales, la Haute-Garonne et l'Aude, où hier justement un nouvel incendie s'est déclaré juste derrière la piste d'atterrissage de l'aéroport de Carcassonne, fixé depuis hier soir. Les flammes ont brûlé 60 hectares.
0: La grande désillusion en cyclisme.
2: Pas de podium pour Paul Sexas au championnat du monde sur route de Montréal au Québec, mais une 15e place sur la course d'hier, Fanny Lechevestrier. Forcément décevante pour celui qui visait le maillot arc-en-ciel de champion.
5: C'est certain, ce n'était pas vraiment l'ambiance attendue à l'arrivée avec un Paul Sexas rongé par la colère envers lui-même après avoir été victime de crampes dans le dernier tour.
6: C'est une honte, c'est une erreur de gamin et jamais crampé de ma vie sur le vélo, voilà. C'est juste une énorme déception.
5: Cornaqué par son omniprésent agent, le Lyonnais a d'ailleurs rapidement disparu de la zone d'arrivée, laissant le soin à son sélectionneur Thomas Veuclair d'assurer le service après-vente. Forcément déçu lui aussi, mais pas question de tout jeter, dit-il.
7: Moi je vais pas vous dire que je saute au plafond. C'est vrai que ça nous a un peu échappé parce que la course était d'une intensité folle, quoi. Donc peut-être que dans le futur, cette course lui servira.
5: Avec des leçons à tirer, tant Sexas semblait avoir des jambes de feu durant plus de 200 km. Mais pas de doute, son heure viendra, ajoute Veuclair.
7: Parce qu'on est face à un garçon qui vient d'avoir 20 ans, qui a fait 4e du Tour de France, alors même qu'on se demandait si c'était une bonne idée qu'il y aille. Voilà, il n'est pas champion du monde. C'est OK. On peut se dire qu'un jour, il viendra avec la médaille d'or autour du cou et puis que ça aura été fondateur.
8: Prends rendez-vous pour 2027 alors.
7: Ça tombe pas mal parce que le parcours lui va beaucoup mieux et c'est en France.
5: Mais un parcours qui sied aussi à merveille à un certain Tadej Pogacar.
2: Les Belges aussi ont flanché, favoris de ces mondiaux avec Remco Evenepoel. Nos voisins n'ont pas réussi à placer un seul coureur dans le top 10. Ce soir justement, l'équipe de France de foot affronte les Diables Rouges de Belgique pour leur deuxième match de Ligue des Nations. Zinedine Zidane devra faire sans Kylian Mbappé, blessé au genou. La météo, Louis.
0: Avec des nuages plus nombreux ce lundi, de la Nouvelle-Aquitaine à la Bretagne jusqu'au Grand Est, avec quelques averses au cours de la matinée. Dans le sud, le ciel lui est plus dégagé, avec de belles éclaircies présentes dès le petit matin. Et puis pour les températures, Josie qui nous dit 17 degrés déjà à Nantes petit matin, avec quelques averses. Christian, 15 degrés en Haute-Savoie. Puis les températures vont monter en milieu de matinée. À Lille et Rouen, on attend 17 degrés. Pour Dijon, 18 degrés. À Clermont-Ferrand, 18 également. Pour Montpellier et Nice, ce matin, 21 degrés. Cet après-midi, toujours beaucoup de nuages, mais des températures, elles, qui vont avoisiner les 30 degrés cet après-midi. 27 pour la maximale dans le nord à Strasbourg. Dans le sud, 28 degrés attendus à Bordeaux et à Biarritz.
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0: 5h06, excellent réveil à l'écoute d'ici. Ce matin, il y a 43 ans, jour pour jour, les enfants français découvraient pour la première fois à la télé les mystérieuses Cités d'or dans Récréa 2, présenté par Dorothée.
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2: Esteban Dia Tao, le grand condor, seulement 39 épisodes, mais un générique resté dans toutes les mémoires.
0: Ah, c'était génial, c'était culte. Vous aviez regardé, vous, Valentine ?
2: Et non.
0: Ah, c'est dommage.
2: Moi, j'avais pas le droit à la télé.
0: C'est vrai ? J'étais un grand assidu, moi, j'adorais ça. 5h07, on vous souhaite un excellent réveil avec nous. On est ensemble jusqu'à 6h tous les jours, du lundi au vendredi. On reste dans les années 80, ce matin, 85 précisément, avec les trois Norvégiens du groupe AA. Sur ici, voici Take On Me. Bon café et bon début de journée avec nous.

0: Votre semaine, elle commence sur ici avec les Norvégiens du groupe AA. Excellent réveil avec nous, 5h10.
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0: Ce matin, direction le Berry, Valentine, dans un petit village qui revendique un titre plutôt insolite, celui de centre exact de la France.
3: Oui, à Bruère-Alichamps, une borne l'affirme carrément depuis plusieurs siècles, mais localiser précisément le centre de la France, en réalité, c'est beaucoup plus compliqué que ça.
0: Et ça, Stéphane Bern vous l'explique à 5h25.
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0: Et notamment avec Catherine Quicondon chaque matin sur ICI. Aujourd'hui, Catherine, direction l'Auvergne pour siroter des boissons fruitées et qui pétillent. Alors Catherine, vous êtes où ?
5: À Thiel, sur Acolin, dans l'Allier, à une vingtaine de kilomètres à l'est de Moulins, ça pétille. Ça pétille de bonheur pour Jérôme Boireau et sa compagne qui fabrique les limonades Bulle Gourmande.
6: On a investi en masse dans du matériel français dernier cri qui nous permet aujourd'hui de travailler à deux simplement et de pouvoir avoir une forte cadence. C'était primordial. Et aujourd'hui, voilà, je travaille tout seul et elle est quand même derrière moi pour donner un coup de main. Mais tout est automatisé. Il n'y a pas grand-chose à faire, mis à part créer la recette, préparer la recette et tout ce qui est des phases de nettoyage et de réglage.
5: Et si pour la production, il se débrouille seul, enfin presque, Jérôme travaille avec quelqu'un pour les saveurs.
6: Aujourd'hui, nous, on travaille avec des arômes qui sont 100% naturels. On a un aromaticien qui nous fabrique les arômes à la demande. On a une dizaine de jours d'attente à chaque fois. Et on travaille vraiment avec l'essence même des fruits, des plantes, des fleurs.
5: Et cela donne des recettes intéressantes. Il y a par exemple violette, pêche basilic, framboise hibiscus, poire miel ou encore rose litchi. Pour la couleur, Jérôme a fait appel à un chef pâtissier qui a imaginé des colorants particulièrement flashy, encore un peu et ça brille dans le noir. Les limonades de Jérôme se vendent sur place, à l'usine ou dans les grandes surfaces du coin et elles se vendent bien, même très bien et ce, dès le début de l'aventure.
6: On finit l'année 2024 en ayant fait 7000 bouteilles, tranquille. 2025, on a fait 42 000 bouteilles et on est passé à 10 références. Et là, cette année, on est déjà à 45 000 bouteilles. On en a fait 19 000 sur le mois de juin-juillet.
5: Et oui, cela fait seulement 2 ans que Jérôme est dans la limonade. Avant, son domaine, c'était la bière. Le passage de l'un à l'autre s'est fait par hasard. Un comité des fêtes lui demande de la limonade pour un événement, et voilà. Et comme ça marche bien, il a d'autres projets. L'année prochaine, il sort des thés glacés et un tonique. On ne l'arrête plus, le Jérôme. Plus d'infos sur les pages Facebook et Instagram Bulle Gourmande. Merci à Noémie Guillotin d'ici Pays d'Auvergne pour cette idée qui pétille. 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
0: Ah, je suis déçue de ne pas l'avoir goûtée. Merci beaucoup, Catherine.
3: Alors, on ne remplit pas son verre, mais son réservoir ce matin en Mayenne, grâce à son patron. Rencontre avec un entrepreneur qui verse la prime carburant à ses salariés, tout simplement pour les aider à venir travailler.
0: Reportage sur place dans moins d'une minute.
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0: 5h15 sur ICI, quand les patrons aident leurs salariés à faire le plein.
3: Avec une prime carburant face à l'explosion des prix de l'essence et du gazole, des employeurs aident leurs salariés à venir travailler, Julien Penaud, comme dans ce garage auto de Mayenne.
9: C'est au milieu des bruits de ponceuse de l'atelier de peinture que Sébastien Verrier, patron du garage, fait la surprise à deux de ses carrossiers.
10: D'essayer de les accompagner le mieux possible. Donc c'est pour ça qu'on va redéclencher une prime sur le mois d'octobre. Ils ne le savaient pas encore, ces deux-là, mais maintenant ils le savent.
11: Ah oui, bah merci. À la limite, si on pouvait la renouveler tous les mois, je suis que pour, en fait.
9: Un peu moins de 100 euros de primes versées en octobre pour chacun des 15 salariés. La nouvelle fait plaisir face à l'explosion des prix des carburants, surtout pour ces carrossiers qui viennent de loin. Étienne habite à Alençon, à 44 kilomètres de là.
12: 150, 170 euros de plus de gasoil par mois, oui. Donc voilà, c'est pas rien.
13: Cette prime, alors, non pas du gouvernement, mais directement de votre patron.
12: Oui, bah oui, c'est forcément une aide importante. C'est un petit plus pour boucler les fins de mois. Non, c'est très bien. On s'en plaint pas.
14: Vous venez d'où, monsieur, vous?
15: Bah, moi, je viens de la Mayenne, justement, là, c'est les châteaux. Je fais 38 km aller, 38 km retour. De toute façon, pour aller au travail aujourd'hui, il faut un moyen de locomotion. On n'est pas dans des agglomérations où il y a des transports en commun. Donc, moi, je suis à la campagne. Bah, il me faut une voiture pour tout, pour aller chercher le pain, pour faire des courses, pour venir au travail. Enfin, voilà, quoi.
16: La dépendance à la voiture est très prégnante ici, comme dans de nombreuses zones rurales de la Sarthe. Une mobilité uniquement au volant, c'est ça qui a poussé Sébastien Verrier à débloquer cette prime carburant.
17: On a très peu de covoiturage parce que c'est assez éclaté. Si Guillaume, on est à la croisée des chemins, hein, entre l'Orne, la Sarthe et puis la Mayenne, hein, quelque part. Donc moi, j'ai des gens qui sont sur 61, qui travaillent pour moi, d'autres dans le 53 la Mayenne, tout le monde prend sa voiture et effectivement, il faut être conscient, moi j'essaie de rester le plus proche possible de mes équipes, on est dans une entreprise familiale, cette notion d'aider à compenser cette hausse du prix du carburant pour venir travailler.
16: L'idée est aussi de fidéliser des salariés qualifiés. Leur prime pourra être exonérée d'impôts sur le revenu et de cotisations sociales pour l'entreprise. C'est en tout cas l'annonce du gouvernement. Le patron va étudier la question en détail avec son cabinet comptable.
3: Pour inciter les employeurs à verser cette prime défiscalisée, exonérée de charges salariales pour les patrons, le gouvernement a relevé son plafond. Jusqu'à 1 000 euros d'aide par an et par salarié peut désormais être versé contre 600 euros jusqu'ici.
0: Merci Valentine. Dans les coulisses TV, ce lundi matin, une hôtesse de l'air à la retraite va devoir mener l'enquête. Les Aventurières, c'est la nouvelle série de France 2, c'est à voir ce soir. Et Patrice Gascoigne nous en raconte les coulisses dans 5 minutes. 5h17, deux univers musicaux qui se rencontrent, celui de Bernard Lavilliers ce matin et de la légende jamaïcaine Jimmy Cliff. Un petit peu de chaleur dès le réveil pour accompagner ce lundi matin. Sur votre radio ici, voici Mélodie Tempo Harmonie.

0: Mélodie Tempo Harmonie, c'est sur ici, ce lundi. Tiens, petite anecdote sur cette chanson, ils ont fait deux pochettes, figurez-vous. Une première qui est sortie en 94, le titre n'a pas marché, ils arrêtent la fabrication. En 95, ils changent la pochette, ils ressortent la chanson, cette fois-ci en misant sur le duo Jimmy Cliff avec Bernard Lavilliers. Et là, c'est un carton. 5h21, 0810, 055, 056, c'est le numéro de votre radio. Et il faut nous appeler maintenant, puisque tous les matins, à 5h38, c'est le duel des auditeurs. Une question autour de l'actu avec un chiffre à trouver et le plus proche remporte sa radio ici, Valentine.
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0: Alors allez-y, appelez-nous, c'est Saveria qui attend vos appels ce lundi matin, 0810 055 056. Bonne chance.
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0: Avec Patrice Gascoin et ses coulisses TV ce lundi, Patrice, vous nous parlez d'une hôtesse de l'air à la retraite qui va devoir mener l'enquête. La série Les Aventurières débute ce soir sur France 2.
4: Je pose la question, faut-il tout dire à ses enfants?
5: Mais tu es qui, maman?
6: Ton père et moi, on pouvait pas te dire ce qu'on faisait parce que ça t'aurait mis en danger.
7: Vos parents travaillaient pour l'agence de restitution des trésors nationaux qui dépendait du ministère de la Défense.
8: Non, vous étiez des agents secrets?
9: Ah, c'est toujours comme ça l'émission, on peut pas.
10: Tu détournes l'attention de ta cible sur un point et hop, tu tapes sur l'autre.
4: Voilà en guise d'aperçu du rythme échevelé de la série en 6 épisodes Les Aventurières qui débute ce soir sur France 2. Alors vous l'avez compris, avec ce petit extrait, les vies de Françoise, hôtesse de l'air à la retraite, divinement jouée par Fanny Cottençon, et de sa fille Sophie, jouée par Charlie Bruno, toutes les deux voient leur vie voler en éclats le jour où leur mari et père, le JP, est enlevé. La fille découvre donc que ses parents étaient des agents pour le compte de l'État dans un département non officiel de restitution d'œuvres d'art. À partir de là, les aventures peuvent commencer. Le père, le mari, le JP est joué par Lionel Astier et je lui ai demandé comment s'était créée cette complicité qui saute aux yeux à l'image avec sa femme de fiction, Fanny Cottençon. On écoute Lionel Astier.
11: Avec Fanny, je pense que la complicité n'a eu aucun délai, c'est-à-dire elle s'est même installée instantanément. C'est très précieux, ce genre de choses, parce qu'à l'écran, je suis certain que ça se voit tout de suite. Alors, l'anecdote, si j'ai le souvenir de scènes tournées dans la voiture de sport vintage, je crois que c'était une Triomphe, et on avait vraiment chaque fois l'impression de faire un tour de manège. Et alors, les suspensions étaient très dures. Elle avait un très joli bruit de moteur, en revanche. Mais voilà, quand on tournait dans cette voiture, les regards qu'on échangeait, il y avait quelque chose à la fois de joyeux pour nous, et de vrai, pour le couple qu'on jouait.
4: Et qu'est-ce qui vous a plu dans le rôle de JP, Lionel Astier ?
11: Alors, ce qui m'a plu dans le rôle de JP, c'est qu'il échappe au cliché. C'est un ancien prof d'histoire qui se retrouve à courir après des œuvres d'art disparues, qui sont souvent prestigieuses. Alors, il a gardé le côté enquêteur de l'historien, mais il est devenu un homme d'action, malgré lui, évidemment. Alors, c'est pas vraiment un héros. Non, il agit parce qu'il est passionné et qu'il renonce jamais. Voilà, moi j'ai trouvé que c'était un très beau rôle et surtout pas ordinaire.
4: Lionel Astier qui forme un couple explosif avec Fanny Cottençon dans Les Aventurières, ce soir sur France 2.
0: Merci Patrice et on vous retrouve demain 5h24 sur ICI. Voici Soprano et son nouveau single, lui qui sera en tournée dans toute la France dès l'été prochain. Vous écoutez DJ sur ICI.

0: Soprano DJ sur ici lundi 28 septembre avant les infos. Un petit peu d'histoire avec Stéphane Bern qui vous emmène ce lundi matin dans un petit village du Berry qui s'est retrouvé avec un titre très convoité, celui du centre de la France.
1: On dit que les Français aiment se regarder le nombril. Un village, lui, le revendique. Le nombril officiel du pays. Rien que ça. Bruère à Lichamps, au sud de Bourges. Au bord d'une route tranquille se dresse une colonne de pierre haute de quelques mètres. L'ancêtre d'un radar? Non. Dessus, une inscription solennelle. Centre de la France. Rien de moins. De quoi ébranler quelques certitudes sur les bords de Seine.
2: Tu te prendrais pas pour le centre du monde, par hasard?
3: Mais non, je me prends pas pour le centre du monde.
1: L'idée remonte à la fin du XVIIIe siècle. Des géographes calculent le centre du territoire français. Le point tombe dans les environs.
4: À environ 800 mètres de la ville de Greenbow, en Alabama.
1: À l'époque, pas de GPS, pas de satellite. On fait avec des cartes, des règles et beaucoup de patience.
5: Où est la carte du trésor?
6: On l'a perdue.
1: Et personne ne pouvait encore dire, attendez, je vérifie sur mon téléphone.
7: Faites demi-tour, dès que possible.
1: Problème, la géographie est moins stable qu'on l'imagine. Même les repères perdent parfois leurs repères. Après la guerre de 1870, l'Alsace-Lorraine est annexée par l'Allemagne. Le centre de la France se déplace. En 1918, les territoires reviennent. Le centre repart dans l'autre sens. Le syndrome de l'essuie-glace avant même l'invention de l'essuie-glace. Et c'est pas fini. Sinon, ce serait trop simple. Car encore faut-il savoir de quelle France on parle. La métropole seule? La Corse comprise? Les territoires ultramarins? Un peu comme avec les règles du Monopoly. Personne n'est jamais d'accord.
8: Vous allez voir, Michel, le Monopoly, c'est bidonnant.
1: À Bruère à Lichamps, on n'a jamais vraiment laissé les géomètres gâcher la fête. Après tout, quand on a obtenu le titre de centre de la France, on ne le rend pas facilement. Depuis plus de 150 ans, la borne continue d'attirer les curieux. Bref, une borne. Born to be alive.
0: Merci Stéphane. Sans aucun jeu de mots, après les infos, je vous parlerai d'un record qui a été battu ce week-end, celui d'une accordéoniste française qui vient de réaliser un véritable marathon musical à Tulle. Je vous explique tout ça en détail à 5h40, puisque tout de suite, il est 5h30. Voici l'actualité en France et dans le monde en 90 secondes. C'est avec vous, Valentine Letess.
9: Le grand coup de l'extrême droite au Sénat. Le Rassemblement national a remporté plus de sièges qu'espéré ce week-end aux élections sénatoriales. Et avec son allié de l'UDR, le parti d'Éric Ciotti, l'ERN a donc suffisamment de sièges pour former son premier groupe parlementaire.

0: Une batterie externe pour recharger des appareils électroniques a pris feu à bord. Pas de blessés, confirme la compagnie. Mais les 200 passagers en route pour Lisbonne ont finalement atterri en urgence dans le Rhône. Pas de perturbations notables demain à la SNCF, malgré cette journée de grève de la fonction publique en France. Le trafic des trains sera normal sur les liaisons TGV et Intercités, quasi normal sur les TER, les trains régionaux, selon SNCF Voyageurs. Le deuxième test de Zinedine Zidane s'annonce plus corsé. Les Bleus affrontent la Belgique chez elle, en Ligue des Nations de foot. C'est à 20h45 et sans Kylian Mbappé blessé au genou gauche, Zizou annonce des changements dans l'effectif de départ.
1: L'info du jour, c'est cette rencontre avec le pape saluée par les victimes de violences sexuelles dans l'église.
0: Toutes ont salué, je cite, l'écoute profonde de Léon XIV venu les entendre à Lourdes hier. La rencontre a duré deux fois plus de temps que prévu, près de deux heures d'échange. Et avant ce moment collectif, le pape a rencontré sept victimes d'abus, chacune leur tour, Bruno Duvic, en face à face.
2: Ils ont tous passé un quart d'heure en tête-à-tête avec Léon XIV. Expérience très émouvante. Jean-Marie Delbos, ancien de Bétarame.
3: Quand il a vu dans quel état j'étais, il m'a pris avec les deux bras. J'ai jamais pensé que c'était le pape qui me tenait.
2: Tous louent la très grande écoute du pape. Les sept voulaient l'entendre reconnaître le caractère systémique des violences. Jérôme Guillemant, agressé à l'adolescence.
4: Sa réponse a été très nette, c'est-à-dire que les agresseurs sont des individus, tout en précisant que derrière cette dimension d'individu, eh bien, il y a une dimension systémique qui le permet et qui a été dans le passé. Et qu'il est aussi très actuel.
2: Ils avaient aussi des demandes de réparation. Olivier Mardy, cible d'un prêtre dans une chorale qui avait chanté devant Jean-Paul II en Touraine.
5: Je lui ai demandé de revenir à Rome pour chanter avec mes camarades. Non, il n'a pas dit oui comme ça, il était étonné, il a pris note.
2: Des propositions aussi comme associer les victimes à la culture de la prévention à tous les niveaux de l'Église.
4: Ce qui fait qu'il y a des prises de conscience qui se font réellement, c'est quand les personnes se trouvent au contact des victimes. Et donc c'est comment faire en sorte que les personnes jusqu'au plus petit niveau puissent être en contact avec des personnes victimes. C'est là que le chemin se fait.
2: Léon XIV a conclu, il va falloir rouvrir l'espoir et bouger ensemble.
0: Léon XIV, pour qui l'Église de France doit poursuivre sa lutte contre le douloureux fléau de la pédocriminalité. Quatrième et dernier jour de son voyage en France. Ce lundi, il est attendu à Metz, en Lorraine, aux alentours de 9h ce matin.
1: Merci Valentine. 5h33, tout de suite, la météo de ce lundi 28 septembre, avec des nuages plus nombreux ce lundi matin, de la Nouvelle-Aquitaine à la Bretagne jusqu'au Grand Est, avec quelques averses en prime au cours de la matinée. Dans le sud, en revanche, les éclaircies, elles, seront bien présentes. Pour les températures, au petit matin, on est déjà globalement autour des 15 degrés. On a Josie qui nous dit 17 degrés à Nantes sur notre page Facebook avec quelques averses. Quant à Christian, il nous dit 15 degrés en Haute-Savoie. Et pour Mika, 14 degrés dans les Alpes-Maritimes. En milieu de matinée, ça grimpe doucement à Lille et Rouen, 17 degrés. Pour Dijon, 18. On a 18 aussi à Clermont-Ferrand, 21 à Montpellier et Nice. Cet après-midi, toujours beaucoup de nuages dans le nord, globalement, avec des températures en revanche qui avoisinent presque les 30 degrés ce lundi. 27, c'est la maximale dans le nord à Strasbourg, 28 dans le sud à Bordeaux et à Biarritz.
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1: À 5h38, c'est votre rendez-vous quotidien. Chaque matin, c'est le duel des auditeurs autour de l'actu. Les inscriptions se font maintenant au 0810 055 056. Toujours une question, votre réponse. Et forcément, à vous d'être le meilleur pour gagner. Et pour gagner, là je vous regarde Valentine, sa radio.
0: Ben oui, sa radio ici, incroyable cette radio, elle est magnifique, elle est compacte, elle vous suit partout, de la salle de bain jusqu'au fond du jardin, puisqu'elle est formidable. Hein.
1: Elle est formidable pour se faire comme c'est un indispensable.
0: Elle se recharge à l'énergie solaire, c'est ce que je voulais dire, également en USB, elle fonctionne même sur pile, elle est parfaite.
1: Vous la décrivez parfaitement bien cette radio ici, elle sera peut-être pour vous ce matin au 0810 055 056. Bonne chance à tous, il est 5h35 et on est ravis de vous accompagner jusqu'à 6h pour commencer cette journée, vos chansons préféré tout de suite avec le groupe Téléphone, tout en douceur ce lundi matin avec Cendrillon.

0: téléphone avec Cendrillon sur ICI. Dans quelques instants, votre rendez-vous anti-arnaque, c'est pas vrai. Et attention, ce lundi matin, si un pseudo-boulanger vient vous vendre du pain à la porte.
1: Oui, vous pensiez payer 1 euro, finalement c'est 1 millier d'euros qui sera dépité de votre compte. Ça fait cher la baguette, oui. Alors comment fonctionne cette escroquerie? Aude Razzo nous explique tout dans quelques minutes sur ICI.
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0: 5h39, c'est l'heure du duel des auditeurs. Une question autour de l'actu, un chiffre à trouver pour gagner un très beau cadeau, Valentine.
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0: On dit bonjour à Christian qui est avec nous ce matin de la Gironde.
1: Bonjour Christian.
4: Bonjour
0: Christian, la pêche dis donc de bon matin. Vous êtes levé depuis combien de temps là?
4: Depuis environ une bonne heure.
0: Ok, qu'est-ce que vous avez prévu d'entreprendre aujourd'hui?
4: Aujourd'hui, je vais m'occuper un petit peu de mon potager, bien besoin. Et puis j'ai quelques courses à faire, et notamment de me réapprovisionner en petit matériel de pêche.
0: On aura l'occasion d'en reparler dans quelques instants, mais avant on dit bonjour à Annick qui est avec nous. Annick de la Haute-Savoie, bonjour Annick.
5: Bonjour,
0: Annick. Annick, on commence déjà sur de mauvaises bases. Là, vous les mettez déjà à chaque fois, on y était presque.
5: Ici.
0: Eh bien, vous êtes toutes pardonnées, Annick. Vous voyez comment on peut vite changer d'avis. On y va, une question autour de l'actualité et un chiffre à me donner. Soyez attentifs, Christian et Annick, vous jouez bien entendu, vous aussi, à la maison ou en voiture. Info relayée par nos confrères d'ICI Limousin et ICI Nord, un record complètement fou a été battu à Tulle samedi. Christelle a battu le record du monde du plus long marathon à l'accordéon. Elle voulait tout simplement récupérer son titre qui lui avait été volé quelques semaines avant par un Slovène. Christelle s'est alors mise à l'œuvre et selon vous, c'est la question que je vous pose ce matin, combien de temps a-t-elle joué à l'accordéon et ce sans s'arrêter? Christian, il me faut un chiffre en heures.
4: Je vais. Ouh là là, c'est.
1: Allez, Christian.
4: 80.
0: Allez.
1: Combien vous avez dit? 80.
4: 81 heures.
0: Du côté de Christian pour vous, Annick, vous en pensez quoi?
5: 88, je pense que c'est 4 jours, ça doit être 88.
0: 88? Eh bien, dis donc, ce matin, vous êtes plutôt bon. La réponse avec vous, Valentine.
1: 86 heures, 55 minutes et 57 secondes, très précisément.
0: La plus proche ce matin, c'est donc Annick qui remporte sa radio ici. Bravo Annick.
1: Bravo Annick.
5: Merci beaucoup. Annick. Je suis absolument très contente parce que je vais m'en racheter un de transistor. Et là, vraiment, je suis contente.
0: Et ce transistor, ça faisait un petit moment que je n'avais pas entendu ce nom-là. Mais vous pourrez le mettre à côté du lit, Annick.
5: Oh
0: ben
5: dans mon lit.
0: Dans carrément. Votre lit, carrément. Eh bien, écoutez, on vous l'envoie. Ouais. Bravo, en tout cas, Annick.
5: C'est très gentil, très gentil.
0: Christian, merci d'avoir joué avec nous. Et puis, j'espère qu'on aura l'occasion de vous retrouver très bientôt et que vous pourrez retenter votre chance. À bientôt, Christian.
5: Merci.

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3: Juste avant vos infos locales de 6h, et si vous pouviez payer vos pommes de terre moins cher, dans le sud-ouest, ils ont mis en place une pratique pour payer 100 kilos de pommes de terre nettement moins cher, Valentine.
4: 50 centimes d'euros le kilo à une condition, mettre la main à la pâte pour alléger la note. Vos prochains gratins avec Robin Bernot, c'est à 5h55 sur ICI.
3: C'est bon le gratin, c'est bientôt la période, c'est chaud, c'est réconfortant, moi j'adore. Bon, il est encore un petit peu tôt pour le gratin, à 5h44, on vous laisse profiter bien entendu de votre petit déjeuner, et ça en musique. Avec une belle chanson, The Wizard Girl, It's a Raining Man, chanson d'abord refusée, figurez-vous, par Cher et Diana Ross. Elles en ont pas voulu, et derrière, eh bien, c'est les Wizard Girl qui en ont fait ce tube planétaire.

0: The Weather Girl. À l'écoute d'ici, excellent lundi avec nous à tous les matins. Votre rendez-vous à 5h57. On recherche un auditeur qui, et ce matin Valentine, on recherche un auditeur qui nous écoute en ce moment depuis un endroit complètement improbable.
1: Dans le tracteur, sur un bateau, dans la gare, à la tente de son train, au milieu des animaux peut-être, voire carrément sous la couette, c'est
0: alors,
1: possible.
0: Ouais, sous la couette c'est pas mal, alors appelez-nous, venez nous le raconter et composez tout de suite le 0810 055 056, dites-nous où vous êtes et ce que vous faites. 5h48, tout de suite c'est Aude Razo avec votre rendez-vous anti-arnaque.
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0: Aude, bonjour. Avec vous, un nouveau piège sévit en ce moment. C'est l'arnaque à la baguette de pain. Expliquez-nous.
3: C'est l'histoire d'un boulanger, ou plutôt d'un faux boulanger, qui roule ses clients dans la farine. Vous pensez payer 1 euro pour une baguette, mais vous payez, tenez-vous bien, 1000 euros. Oui, 1000 euros, c'est vraiment arrivé. Une victime a témoigné à notre micro, vous allez l'entendre. Le scénario, le voilà. Un monsieur toque à la porte, il a l'air, ma foi, fort sympathique. Il vient vous vendre des baguettes de pain. Par contre, il ne veut pas de votre petite monnaie. Non, non, il vous dit que ce n'est pas autorisé. Il veut être payé en carte bleue. Il vous tend un TPE, un terminal de paiement électronique, et c'est là que le piège se referme. Écoutez cet homme, une victime, donc il veut rester anonyme. Il raconte ce moment, justement, où le faux boulanger lui tend le petit boîtier.
4: Là où il a été fort, parce que c'était sur le coup de midi, il a mis l'écran là sur le soleil, donc j'ai pas vu le montant. Et je crois même qu'il y avait son doigt, donc j'ai fait mon code. Et après, quand j'ai fait 5 pas pour revenir chez moi, je me dis ça, c'est une arnaque.
3: Ce monsieur arnaqué, effectivement, a donc été débité 2000 euros pour une baguette. Donc, il a porté plainte, il a fait opposition.
0: Et Aude, est-ce qu'il a pu être remboursé ?
3: Non, pas pour l'instant, et ça c'est un point très important, parce que comme ce monsieur a lui-même tendu sa carte et qu'il a lui-même fait son code de carte bleue, la banque estime qu'il est fautif. Donc gardez bien ça en tête, quand on vous tend un boîtier de paiement, regardez toujours le montant qui s'affiche. Alors des fois on l'a tous vécu, le commerçant nous le tend à l'envers, on voit mal ou on ne voit pas, dans ce cas-là vous demandez explicitement au commerçant à voir l'écran.
0: Merci beaucoup Aude pour ces informations précieuses et Aude d'ailleurs que vous retrouvez chaque matin sur ICI dès midi avec Enora Malagré dans votre nouvelle émission On vous doit bien ça, chaque jour 2 fois 200 euros de pouvoir d'achat à gagner en vous inscrivant sur ICI.fr. Il est à 5h50 tout de suite, une nouveauté musicale avec Manon Lisa qui vous raconte une histoire, celle de son petit pêcheur.

0: Manon Lisa et son petit bébé pêcheur, une belle histoire à 5h53 sur ICI. Excellent réveil avec nous. Chaque jour, on recherche des initiatives qui peuvent changer le quotidien et vous faire quelques économies en plus. Ce matin, Valentine, on va faire baisser la note sur le kilo de pommes de terre.
1: Oui, gratin, frites, tartiflette pour moi. Il existe une solution pour les payer moins cher, Robin Bernot, dans le Sud-Ouest.
2: 50 centimes le kilo de pommes de terre, à condition d'aller vous-même les ramasser.
3: Franchement, moi je tiens mon chapeau à vos producteurs qui peut faire ça. Merci à lui.
2: Ça se passe en Dordogne. L'association Caisse de Solidarité Drone et Belle a organiser une grande récolte de pommes de terre solidaires à un prix défiant toute concurrence, 50 centimes le kilo de patates. Au total, une tonne de pommes de terre a été récoltée et vendue, mais c'est un peu moins que certaines années car la sécheresse a abîmé les cultures, comme l'explique Sébastien Régnier, agriculteur et président de l'association, à notre reporter Alexandre Alves.
4: Trois périodes à plus de 40 degrés, ça chauffe trop la terre et du coup nos pommes de terre elles sont comme le reste, et bien, elles en subissent de plein fouet cette grande chaleur. On savait qu'on n'en aurait pas assez. Du coup, exceptionnellement cette année, mais après peut-être qu'on refera, on verra pour les autres années, on a essayé de trouver d'autres pommes de terre déjà enfilées, déjà ramassées en fait, de la région de la pomme de terre, qui est sur la Bourgogne, Marne, Bourgogne, Côte d'Or, voilà.
2: Ici en Dordogne, cette récolte solidaire, ça marche, mais vous, qu'en pensez-vous? Je suis allé en discuter avec Chantal, qui adore l'idée.
5: Je trouve ça super, mais vraiment c'est super, parce que quand vous voyez le prix en ce moment, très élevé.
2: Vous seriez prête à aller, vous, dans le champ, récupérer vous-même les patates?
5: Ah oui, bah on est bien obligé maintenant. Hein. Il faut donner de son corps, on va dire, pour avoir quelque chose de pas trop cher.
2: Comment on fait pour faire des économies aujourd'hui?
5: On se prive. Malheureusement, on se prive. Ou alors, moi, ce que je fais personnellement, je vais dans les discounts hein, pour m'alimenter, parce que j'ai une petite retraite et c'est comme ça que je fais. Je prends des sous-marques, je prends des choses comme ça. Hein, je suis obligé, hein, de toute façon. Sinon, je ne peux pas finir fin de le mois. Hein, c'est pas possible.
2: Alors, avec Chantal, je me suis posé cette question. Comment pourrions-nous faire pour développer ce type d'initiative? Et surtout, est-ce que c'est possible?
5: Je ne sais pas comment faire pour justement trouver ça partout. Je ne sais pas comment on pourrait faire, mais ça doit être faisable. Il faut simplement que les gens restent correct dans les prix, quoi.
2: Autre bonne nouvelle, sachez que tous les bénéfices de la vente en Dordogne, ainsi que ceux de la buvette, ont été reversés à la cagnotte pour aider les agriculteurs du coin, membres de l'association.
0: Merci Robin Bernot pour cette initiative. Robin Bernot accompagné d'Alexandre Alves à 5h55 sur ICI. Un petit peu de chaleur en musique. Aux côtés de Julien Clerc qui vient vous réveiller. Belle semaine avec nous et belle journée. Voici Hélène.

0: Hélène, Julien Clerc, c'est sûr ici. Merci à tous d'avoir été là à 6h. Bien entendu, vous avez rendez-vous avec l'actualité de vos régions. À 6h30, vous retrouvez Valentine Lottès.
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0: Et voici toute l'équipe d'ici matin qui est là ce lundi. Belle journée à vous qui commence ici.
2: Mais oui, bonjour et merci Louis Raspail. Bon réveil, merci d'avoir choisi ici Loire-Océan. Bonjour Nicolas Crozel.
3: Bonjour Nina Lombardi, bonjour à vous tous.
2: Je viens de me faire piquer sur
3: c'est le drame.
2: Le front. Non ça mais ça me gratte, et c'est oui, horrible.
3: Il y a des moustiques partout.
2: Mon Dieu.
3: Même dans le studio d'ici Loire-Océan.
2: Ah, mais... ah non, mais là, s'il y a un moustique dans le studio, je vais passer une très mauvaise émission. Oui. Je vais être complètement parano, je le sais.
3: Je confirme, ça va être compliqué.
2: Actu local, musique et bonne humeur, on est parti.
3: Allez, on y
2: c'est
3: va.
2: C'est parti.
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2: Lundi 28 septembre, vous écoutez Ici Loire-Océan, il est tout pile 6h.
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2: Le journal Nicolas Crozel.
3: Les prix du gasoil restent stables à 2,39 € le litre. Le samplon 95 continue de grimper à 2,17 € en moyenne en France. Selon les chiffres parus hier soir, on est donc toujours à des niveaux très très hauts. Sauf chez Total, le géant pétrolier français peut se permettre de plafonner les prix puisqu'il maîtrise toute la chaîne de la production à la distribution. Le samplon est donc à 1,99 € chez eux, le gasoil à 2,25 € et c'est la cohue dès qu'une station de l'enseigne est ravitaillée, vous l'avez constaté autour de Nantes, Anaël Cagnon, au volant de la voiture ici Loire-Océan.
6: Ce bruit, il n'est pas très agréable en ce moment, c'est celui de la réserve. Ça veut dire qu'il faut trouver une station Total pas trop loin et où il y a encore du samplon. Celle de Bouguenay, et il y a l'air d'avoir du monde. Je vois déjà qu'il n'y a pas d'essence, par contre, il y a du gasoil.
7: On arrive d'un week-end entre copines, là, on patientait pour faire le plein parce qu'on sait que Total a des prix un peu plus bas. De toute façon, je ne vais pas faire le plein complet parce que ça va coûter trop cher.
6: Pour le gasoil, c'est vrai qu'il y a encore du stock. Par contre, moi, j'ai toujours pas d'essence. Alors là, je suis rendue à la station Total de Saint-Herblain. C'est déjà la quatrième que je tente. Bah, c'est très simple. Aucune pompe n'est en service.
8: Ça marche plus ici.
9: C'est fermé partout. C'est pas normal. On est au travail.
6: Ça fait longtemps que vous cherchez de l'essence, là ?
9: Oui, c'est déjà un jour.
6: Ça fait une heure que vous cherchez ?
9: Oui. Bah oui.
6: Là, il y a des files entières de voitures. Il n'y a toujours pas d'essence. Par contre, il y a du gasoil.
10: Je suis obligé d'avoir ma voiture pour aller au travail. Je mets 60 € maximum. Je fais partie, je pense, de la classe moyenne et je galère, quoi.
11: Il y a que celui-là qui a du gasoil, les autres, il n'y a pas.
6: Vous avez fait plusieurs stations ?
11: Oui, ouais, 3.
6: Et effectivement, à force de tourner pour trouver des stations où le prix des carburants est moins élevé qu'ailleurs, on finit par en consommer beaucoup. Je vais donc me rabattre sur une station où les prix sont plus élevés, mais où au moins, je sais qu'il y a de l'essence.
3: Anaël Cagnon à la recherche en vain d'une station Total qui ne soit pas en rupture hier dimanche dans la métropole nantaise. Pour le groupe Total, cette ruée vers ces stations, c'est un casse-tête logistique. Les tournées de livraison ont été multipliées par 2 par endroit et ça ne suffit pas. En revanche, la direction régionale se veut rassurante pour ce qui est de la production de la raffinerie de Donges. Il n'y a pas de problème de stock de carburant. 2 personnes parties pêcher hier matin se sont retrouvées en difficulté à la mi-journée au large de l'île Dieu. Leur embarcation s'est coincée entre des rochers. Ils ont dû être secourus par les pompiers et la SNSM. Le bateau a été remorqué. Les 2 pêcheurs ramenés sur l'île.
2: Bruno Retailleau réélu sans surprise au Sénat.
3: Le Vendéen, président du Parti Les Républicains et candidat à la présidentielle, conserve son siège au Palais du Luxembourg. La petite surprise de la soirée des sénatoriales en Vendée concerne le 3e siège. La droite fait finalement carton plein. Mais ça a été un peu chaud, hein. Ça s'est joué à une voix. Yves-René Tapon, vous étiez hier au dépouillement à la préfecture de La Roche-sur-Yon.
12: Monsieur Bruno Retailleau, Madame Annick Billon et Monsieur Maxence de Rugy.
13: Après un long dépouillement des votes, la présidente du tribunal judiciaire annonce le résultat et donne un rapide cours de code électoral. En cas d'égalité sur le 3e siège, c'est la liste arrivée en tête qui l'emporte.
14: J'y étais presque.
13: Le socialiste Stéphane Ibarra, par ailleurs professeur de maths, tentait de garder le sourire.
14: Le score aujourd'hui que cette liste d'union de la gauche des écologistes inscrit est historique. Jamais on a réuni ces 378 voix. Il en a manqué une.
13: Stéphane Ibarra peut regretter les 34 voix parties sur la liste France Insoumise.
14: Chacun aujourd'hui doit faire son examen de conscience. Aujourd'hui, on a été quand même à une voix d'envoyer un message inédit en Vendée, d'arracher un siège à un candidat aujourd'hui qui fait une campagne bien, bien, bien à droite.
13: Ce candidat, c'est Bruno Retailleau, chaleureusement félicité par plusieurs élus.
15: Quand il y a une demande pour aider un maire, on essaie toujours de l'aider. Notre projet aussi, c'est de continuer à faire progresser la Vendée. pour que les dossiers vendéens puissent connaître une bonne issue, mais aussi d'aider individuellement les maires quand ils nous le demandent.
13: Des maires visiblement toujours convaincus en majorité que Bruno, même candidat à l'Élysée, sera toujours là.
3: Yves René Tapon à la préfecture de Vendée à La Roche-sur-Yon. Avec son élection au Sénat, Maxence de Rugy va donc devoir quitter la mairie de Talmont-Saint-Hilaire. Il devrait être remplacé par son actuel premier adjoint Pascal Loiseau. On ne votait pas en Loire-Atlantique hier, hein. Sachez-le, le Sénat est renouvelé par moitié tous les 3 ans. Autre élection à Trignac. Hier, les habitants ont revoté pour les municipales après l'annulation du scrutin de mars dernier. C'est finalement l'opposant Gilbert Lemestre qui est sans étiquette et qui l'a emporté. Battu il y a 6 mois, il avait déposé un recours pour une histoire de taille de bulletin de vote. C'est donc lui qui a gagné hier avec 154 voix d'avance sur le maire sortant Claude Aufort. Moins d'un électeur sur deux s'est déplacé.
2: Depuis le mois de mai, on vit une sécheresse exceptionnelle en Loire-Atlantique et en Vendée. Mais souvenez-vous, en février dernier, nos deux départements étaient sous l'eau.
3: Oui, on a encore en tête la crue historique de la Loire, ses plaines, ses champs transformés en étangs. Et bien, juste à côté d'Anceny, la carrière du fourneau a été complètement remplie d'eau. Un trou de 130 mètres de profondeur, un stock impressionnant qui, depuis quelques semaines, est évacué dans la Loire 2000 mètres cubes par heure. Ça fait comme un affluent supplémentaire au fleuve. On vous raconte tout ça en vidéo sur le site et l'appli ici à la page Loire-Océan. Pas de quoi faire oublier l'absence de pluie depuis des mois et les conséquences sur nos forêts. France Silva, le syndicat de propriétaires forestiers, dresse un constat alarmant de la situation et alerte les propriétaires des risques d'incendie. En Loire-Atlantique et Vendée, la majorité des bois et forêts sont privés. Parfois, ce sont de petites parcelles de moins de 2 hectares. Henri-Georges de Dreuzy, qui préside France Silva, est dans une forêt près d'Aisnay pour nous livrer quelques conseils.
5: Je cherche à me rendre compte d'un coin à l'autre de la Vendée l'impact de la canicule de cet été. Et je veux dire qu'ici, on a vraiment le sentiment d'une exception qui confirme la règle. J'arrive du sud de Vendée. Il y a un impact beaucoup plus fort, visible, ne serait-ce qu'en passant sur la route à proximité des bois, sur les frênes, sur les charmes, sur les châtaigniers, bien sûr. Et puis, pour les parcelles de bois composées de résineux, d'épicéa ou de Douglas, qui là, d'un seul coup, au lieu d'avoir une forêt verte depuis des décennies, vous avez des forêts rouges, carrément. Le propriétaire, par précaution, attendront le printemps prochain pour voir si les arbres ne se réveillent pas. Mais le diagnostic pour les résineux est plus pessimiste que pour les feuillus. Une grosse canicule comme celle qu'on vient de connaître, on ne verra l'impact du stress sur les arbres, cette fois-ci, que dans 2-3 ans.
3: Quel état pour nos forêts en Loire-Atlantique et Vendée? On poursuit notre balade dans l'info d'ici Loire-Océan. Ce sera tout à l'heure à 6h30. Une alerte à la pollution lancée à La Roche-sur-Yon. Pollution dans le cours d'eau Lyon. Présence d'une cyanobactérie depuis le barrage de Moulin-Papon. Baignade interdite. Bon, en même temps, il fait pas très chaud. Et extrême vigilance si vous avez des animaux, en revanche, hein, notamment des chiens. Ne les laissez surtout pas s'approcher ni boire l'eau. Ça peut être mortel pour eux. Et puis, un résultat de hand, c'est assez rare pour être signalé. Le H a perdu hier soir à domicile. Les Nantais s'inclinent d'un but face à Toulouse en championnat. 30-29. Leur dernière défaite dans la H Arena remontait à avril 2022. Ça fait 4 ans et demi quand même. Ils laissent la tête du championnat au Paris Saint-Germain. 6h07. Votre météo est donc quelques gouttes de pluie, Nina Lombardi.
2: Absolument. Aujourd'hui, c'est gris. Il va pleuvoir, mais ça n'est que pour aujourd'hui. Demain, c'est le retour du soleil, du ciel bleu et des températures largement au-dessus des normales de saison. Et même, en fait, s'il pleut aujourd'hui, en vrai, il va pas faire froid. Il va vraiment pas faire froid. Non, il fait lourd, l'air est humide. Vous pouvez compter pour le moment 16 degrés au Croisé qui est à Noirmoutier, 17 à Châteaubriant, 17 aussi au Sable d'Olonne et aux Herbiers. Et il fait actuellement 18 degrés à Nantes et à La Roche-sur-Yon. Et puis cet après-midi, des éclaircies sont attendues en Vendée. Il pleuvra plus du tout. Météo France indique 20 degrés à Pornic, 23 à Saint-Gilles-Croix-de-Vie, Nantes, 26 à La Roche et 27 degrés pour la maximale à Fontenay-le-Comte. Voilà, l'été est bien loin d'être terminé.
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2: Ça fait déjà 2 semaines qu'elle est partie et franchement, je trouve qu'on a du mal à s'y faire. J'aurais toujours du mal à m'y faire. Catherine Ringel et Rita Mitsouko pour bien démarrer la journée.

0: amis de Soco pour la musique d'ici Loire-Océan et bonne fête au Lucas.
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0: Alors, bonne fête au Lucas, mais alors surtout au Venceslas. C'est la saint officielle de ce lundi 28 septembre et j'avoue ne jamais avoir entendu ce prénom. Venceslas, j'ai fait mes petites recherches, c'est le saint patron de la République tchèque, si vous voulez tout savoir. Je suis ravie de vous retrouver, c'est une nouvelle semaine. Ici Loire-Océan, première radio sur l'actualité locale en Vendée et en Loire-Atlantique. C'est grâce à vous et à toute la rédaction qu'on embrasse bien fort qui est en train de dormir. Aujourd'hui, c'est l'anniversaire de Nolwenn Leroy.
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0: La chanteuse fête ce matin, c'est 44 ans. J'aime beaucoup cette reprise de Trianne, notre groupe. Roche Dizem aussi souffle une bougie de plus aujourd'hui. 61 ans pour celui qui a tourné deux films à Nantes, hein, dont Billy Melody, que vous pouvez d'ailleurs aller voir si vous voulez au cinéma. Demain soir, il sera au cinéma Connétable à Clisson. Et puis 84 ans pour Mercotte.
4: Bien lire la recette.
5: Je laisse des indices.
4: Tu peux me dire merci, hein, Théo. T'as vu, il n'est pas.
5: Parce que j'ai honte.
4: T'as honte, ouais, tu peux.
0: On l'adore, Mercotte. Mais ce qui compte le plus, c'est vous. 02 40 73 6000. Vous nous appelez si c'est votre anniversaire aujourd'hui. J'ai deux places de ciné à vous offrir. Deux places valables dans tous les cinémas de Vendée et de Loire-Atlantique. Et cerise sur le gâteau. Toute l'équipe d'ici matin vous chantera Happy Birthday.
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0: Vos initiatives locales qui améliorent notre quotidien, c'est tous les jours dans Ici, ça marche. Vendredi, Hervé Marchioni nous a fait découvrir le réseau Factum, une entreprise nantaise de petits services à domicile qui intervient notamment auprès des personnes fragiles, seniors ou porteuses de handicap et qui se développe dans toute la France.
8: Les raisons du succès, alors il y en a plusieurs. Déjà, j'ai des agents qui sont top, voilà, bon, qui travaillent bien.
9: Ça c'est fait, c'est dit.
8: Donc ça c'est fait, c'est dit. Merci à eux. Deuxième chose, on a voulu se démarquer un petit peu par rapport à ce qui existait déjà. Et pour les agents, donc, et pour les bricoleurs, et pour les clients. Chez nous, par exemple, on ne taxe pas sur le chiffre d'affaires des agents pour qu'ils puissent, à la fin du mois, vraiment avoir un salaire plein, contrairement à certaines plateformes.
9: Alors là, on rentre déjà dans le détail. Ça marche comment, en fait? Ça n'a rien à voir avec une plateforme d'entraide, on va
8: non,
9: dire.
8: Non, c'est voilà. Un réseau d'affiliation. Réseau d'affiliation. Aujourd'hui, j'ai 24 agents. On intervient chez les particuliers et chez les professionnels pour faire toutes les petites réparations, installations avant les artisans. Voilà.
9: Un exemple, on va
8: chez des gens en petite plomberie, on peut changer des siphons, refaire des joints de douche, tout ce qui ne touche pas à la décennale, donc tout ce qui ne touche pas au bâti du logement. En électricité, on va refixer des petites prises, on va poser des tringles à rideaux, on va monter des meubles, voilà. Toutes ces petites choses-là qui ne demandent pas une intervention d'un artisan avec une décennale.
9: Alors, des choses que je peux faire par moi-même ou en me faisant aider par un voisin, voilà, on va pas citer l'application en question. La différence, c'est que vous, ce sont des professionnels qui interviennent, ça veut dire qu'il y a une assurance derrière, une garantie sur les réparations effectuées.
8: Oui, alors, à chaque fois qu'un bricoleur veut rentrer dans le réseau, moi je vérifie, un, son expérience professionnelle, est-ce qu'il a travaillé dans le BTP, quelles sont les expériences qu'il a sur le terrain, surtout. Ensuite, je vérifie que sa société est bien déclarée. Il a effectivement une assurance, une RCP qui est spécialisée dans le multiservice, et il a un casier judiciaire vierge.
9: Ce qui rassure les populations fragiles, et pas seulement, vous me dites, on intervient souvent dans le cadre de la protection des majeurs.
8: C'est cela.
9: C'est-à-dire des personnes, des seniors isolés, par exemple.
8: Personnes sous tutelle, sous curatelle, qu'on est missionné pour passer chez ces personnes et les aider dans l'entretien de leur logement régulier.
9: Personnes en situation de handicap aussi.
8: Personnes en situation de handicap, bien sûr. Je prends souvent l'exemple, j'espère que ça ne va pas choquer, mais changer les ampoules d'un luxe quand on est en fauteuil roulant, c'est très compliqué. Et je suis ravie de pouvoir moi aussi changer les ampoules d'un lustre. Il n'y a pas de petits travaux pour nous. Donc voilà, ce sont des choses qui me tiennent à cœur. Ce genre de petites choses peuvent vraiment changer la vie des gens. Donc il y a aussi une transparence des tarifs pour bien montrer patte blanche et dire, ben, nous en fait, on ne fera pas des devis exorbitants pour aller changer un petit joint de douche. Le réseau est agréé service à la personne depuis l'année dernière, ce qui fait bénéficier effectivement à chacun des foyers français un crédit d'impôt de 50% avec avance immédiate. Donc c'est-à-dire qu'on ne paye que la moitié de la facture.
0: 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À suivre, le portrait d'Isabelle. C'est l'une des bénévoles de la Maison du Cœur, ouverte par les Restos du Cœur en février dernier dans le quartier Bellevue à Nantes. Oui, parce qu'à l'occasion de la grande collecte des denrées alimentaires des restos ce week-end, on s'intéresse à vos engagements toute la matinée sur Ici Loire 0. Pour le moment,

0: 6h19, merci d'écouter Silver Ocean. C'était le tout nouveau titre du chanteur américain Teddy Swims. Vos vies et vos passions à l'honneur tous les jours dans Les gens d'ici. Et si vous n'avez pas le moral, Cathy Kerzéro a trouvé le remède. Écoutez, elle s'appelle Isabelle.
1: Les gens d'ici se racontent. Isabelle est un concentré de bonne humeur, un rayon de soleil qui illumine la maison du cœur, ouverte par les Restos du cœur en février dernier. Isabelle y est devenue la référente du vestiaire, l'une des 95 bénévoles.
2: Je m'étais inscrite en novembre sur le site internet des restos pour être bénévole et je ne savais pas forcément où j'allais être bénévole. Et à ce moment-là, j'ai appris que cette maison ouvrait, qu'ils avaient besoin de plein de monde. Donc voilà, j'étais disponible, j'ai dit bah go, je viens. Et là où il y a besoin, bah j'irai.
1: Et donc au final, vous passez beaucoup de temps ici?
2: Je passe tous les mercredis et tous les jeudis et parfois le vendredi matin, quand je peux. Parce que j'ai des petites filles en situation de polyhandicap et du coup, elles ont des horaires d'IME et parfois d'internat. Et cette année, j'ai moins d'internat, donc je suis obligée de rentrer chez moi plus rapidement le soir. Donc, il y a certains jours où je peux pas traîner très longtemps, quoi.
1: Donc, pas possibilité de travailler, mais envie de vous rendre utile.
2: C'est ça. J'arrive pas trop à rester sans rien faire. C'est un peu compliqué pour moi psychologiquement. Et d'autant que ça faisait quand même quelques années que je me disais déjà, même que j'étais salariée, je me disais un jour, je serai bénévole au Resto du Cœur. Parce que quand j'étais toute jeune maman, il y a 30 ans, j'ai moi-même été bénéficiaire, parce qu'à l'époque on disait bénéficiaire et pas personne accueillie. Et je me suis toujours dit dans un petit coin de ma tête qu'un jour, ce serait moi qui viendrais à mon tour aider les personnes qui en ont besoin et leur apporter le sourire, la bonne humeur, un petit peu de reconnaissance, de chaleur humaine et leur redonner un petit peu de cette confiance dont ils manquent cruellement parce qu'ils sont souvent très maltraités par la vie, l'administration, enfin tout est quand même difficile pour eux, donc c'est bien de les soutenir un peu de manière gentille, toute simple mais importante. Bah, je crois qu'en fait je suis un peu tombée dedans quand j'étais petite, moi, la bonne humeur. J'ai cette merveilleuse chance d'avoir une bonne nature, de jamais me prendre la tête trop et de régler les choses les unes après les autres. Les soucis, ils sont là, on le sait, j'en ai, mais les autres, ils en ont aussi. Voilà, chacun son rythme, une chose à la fois. Et tant qu'on a le sourire, tant qu'on a la bonne humeur et tant qu'on a envie d'y aller, les choses se font, les choses se règlent. C'est jamais simple, mais après, il ne faut pas être non plus centré sur son nombril en permanence. De la misère, il y en a partout autour de nous. Des gens qui souffrent, il y en a partout autour de nous. Et moi, le fait de m'intéresser à ces gens-là aussi, tout comme moi, les personnes qui m'entourent souvent disent oh, moi, avec ton histoire, tu me fais drôlement relativiser. Ben, moi, quand je croise tous les gens que je croise ici, ben, ça me fait drôlement relativiser aussi. Et je me dis que, ben, allez, on est tous ensemble. Et si au moins il y a toute cette bienveillance et tout cet amour qui circule, parce que finalement, tout ça, c'est un peu de l'amour quand même, même si c'est pas direct, eh bien, ça fait du bien, ça réchauffe les cœurs. Ça... Et on se dit que, ben, on n'est pas tout seul dans toutes ces galères. Et quand on est solidaire comme ça, c'est beau. Et à la fin, il y a quelque chose de beau qui ressort de tout ça.
1: Merci à Isabelle, l'une des bénévoles de la Maison du Cœur dans le quartier Bellevue à Nantes. Les Restos du Cœur y distribuent chaque semaine près de 10 000 repas.
0: Et ce week-end, c'est la grande collecte des Restos du Cœur en partenariat avec votre radio ici et tout le réseau d'ailleurs, des 44 locales du groupe. En Loire-Atlantique, l'association espère récupérer environ 200 tonnes de denrées dans 190 magasins. Et il manque des bras et des bénévoles, donc n'hésitez pas, hein, toutes les infos pour s'inscrire sont sur restoducœur44.org et pour la Vendée, c'est pareil, c'est sur ad85.restoducœur.org. Il y en aura évidemment l'occasion d'en reparler tout au long de la matinée. Tout de suite, une artiste engagée d'ailleurs qui s'engage contre les violences faites aux femmes, c'est la marraine de la Maison des Femmes à Marseille et c'est le sujet de cette chanson, combattre le sexisme ordinaire sous son sein, la grenade comme métaphore de l'énergie vitale et de la rage face aux injustices. 6h23 sur

0: Clara Luciani pour la musique d'ici Loire-Océan. 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
0: Et bonjour Catherine Viguier, on vous retrouve pour l'horoscope du jour et aujourd'hui le premier signe du zodiaque est valorisé.
9: Ah, le signe du Bélier qui a beaucoup à faire et à penser. Bélier, allez-vous prendre une décision au sujet d'une personne que vous aimez ou plus?
10: Taureau, doucement mais sûrement, ça va mieux, vous êtes rassuré.
9: Gémeaux, et si vous faisiez un petit bilan de votre vie pour mieux repartir?
10: Cancer, trop bien ce début de semaine, encourageant à souhait.
9: Lion, on aura sans doute besoin de vos lumières, soyez généreux.
10: Vierge, vous n'avez qu'une envie, vous sentir moins seul. Eh bien, aujourd'hui, c'est possible.
9: Balance, vous êtes super réactif et doté d'un sens pratique hors pair.
10: Scorpion, il se passe des choses très agréables pour votre petit cœur.
9: Sagittaire, en ce moment, vous devez compter sur vous, moins sur les autres.
10: Capricorne, un début de semaine qui vous convient parfaitement, on vous entend.
9: Verseau, l'axe famille, travail aussi est d'actualité. Restez confiant, vous avancez bien.
10: Vous, poissons, vous bénéficiez de l'influence d'un signe ami et vous verrez, la vie sera belle.
9: Et pour nous tous, eh bien, on s'encourage mutuellement.
0: Ah oui, merci Catherine, et à demain.
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0: Bonjour et bienvenue aux téléspectateurs d'ici qui viennent de nous rejoindre à la télé. Nicolas Creusel, bonjour.
11: Bonjour Nina Lombardi, bonjour à tous.
0: On vous retrouve pour les infos sérieuses, mais avant de vous retrouver avec la visite du pape en France ce week-end, oui, et encore aujourd'hui d'ailleurs, et la ferveur quand même que ça a suscité, je voulais vous présenter un DJ pas comme les autres. Mmh. Il s'appelle le Padre Guilherme, il est prêtre. Il est portugais et c'est depuis quelques années une superstar des platines. Il mêle la parole du pape et de la techno. Alors, on va pas en mettre trop longtemps pour pas trop réveiller nos auditeurs, parce que c'est pas tout à fait notre style de musique, mais ça marche hyper bien, il est hyper suivi sur les réseaux sociaux. Et donc, on connaissait le rock et le rap chrétien. Eh bien, il existe désormais de la techno chrétienne. Voilà, Padre Guilherme sur les réseaux. Pour le moment, il est tout pile 6h30. L'essentiel de l'actualité en Vendée et en Loire-Atlantique, c'est avec vous, Nicolas Creusel.
11: Bruno Retailleau réélu au Sénat et sa liste LR rafle les deux autres sièges en Vendée, même si ça a été serré. Le socialiste Stéphane Ibarra échoue d'une voix au plan national. La droite conserve la majorité. Le RN pourra constituer un groupe. Claude Aufort perd la mairie de Trignac. Son opposant Gilbert Lemestre, sans étiquette, qui avait déposé un recours lors des municipales de mars, remporte le scrutin qui avait lieu hier. Pourquoi les stations totales sont très souvent à sec? Pas de souci de production à la raffinerie de Donge, pas de souci de stock de carburant, mais des difficultés dans la logistique pour ravitailler les stations qui sont prises d'assaut, explique la direction. direction régionale du pétrolier. Et puis dans un instant, dans quel état sont nos forêts alors que la pluie arrive enfin en Loire-Atlantique et Vendée après des mois de sécheresse et plusieurs canicules? On va prendre la température en Vendée après les grands titres de l'actu en France et dans le monde. Et le pape toujours en France, Valentine Lottès.
10: L'écoute profonde du pape, salué par

0: profession campe sur le Champ de Mars après 20 jours de grève pour obtenir des hommes et des moyens supplémentaires. Votre contraception est-elle vraiment adaptée pour les femmes qui présentent des facteurs de risque cardiovasculaire? Au moins 40% des pilules, patchs et anneaux vaginales prescrits sont en réalité contre-indiqués. Les contraceptifs combinés, en l'occurrence, qui associent l'œstrogène et progestatif. L'alerte ce matin de la Fondation Agir pour le cœur des femmes. Les trains à l'heure demain, malgré la journée de grève de la fonction publique pour les TGV et les intercités, SNCF Voyageurs annonce un trafic normal, quasi normal pour les TER, les trains régionaux. Des crampes dans les jambes de Paul Sexas et c'est l'Américain Brandon McNulty qui gagne au championnat du monde de cyclisme sur route. L'un des coéquipiers de Tadej Pogacar, il signe sa seule victoire de la saison. Le jeune Français termine lui 15e.
1: Valentine Letès, merci, on vous retrouve à 8h30 aussi, mais d'abord à 7h30, puisqu'il n'est que 6h32 et dans l'info d'ici Loire-Océan, prenons donc des nouvelles de nos forêts bien abîmées en Loire-Atlantique et Vendée par la sécheresse et les différentes vagues de canicule qu'on a connues ces derniers mois. Les dégâts peuvent être aussi importants qu'après des tempêtes, c'est le constat dressé par France Silva, le syndicat des propriétaires forestiers. Alors que chez nous, la majorité des bois et des forêts appartiennent à des privés, France Silva conseille les propriétaires pour adapter au mieux leurs arbres à ces températures qui augmentent. Yves-René Tapon, vous vous êtes rendu à Grandlande, tout au nord de la Vendée.
2: Sous nos pieds, les feuilles mortes se ramassent à la pelle. De nombreux arbres ont pris très tôt des couleurs d'automne.
3: Je suis Jordan Boutson, donc là on est dans la forêt de Grandlande, située à la limite entre la Vendée et la Loire-Atlantique, sur un domaine qui fait autour de 280 hectares à peu près.
2: Un domaine dont vous aviez hérité ?
3: Donc oui, c'est mon grand-père qui avait racheté ça à la fin des années 60. Du coup, depuis, je m'occupe de ces bois.
2: Ici, deux tiers de feuillus, chênes sessiles et pédonculés, et un tiers de résineux avec des pins.
3: Les chênes ont plutôt bien supporté les grosses chaleurs, malgré les 43 degrés qu'on a eu pendant plusieurs jours. Aujourd'hui, on a encore des arbres qui sont plutôt verts. On a quelques espèces qui ont souffert, autant les châtaigniers, les bouleaux, les charmes. Mais dans l'ensemble, ça a été moins pire que ce à quoi on s'attendait.
2: Mais autant de feuilles tombées à la fin du mois de septembre, c'est quand même rare, non ?
3: Oui, c'est pas habituel. Les arbres se protègent un peu en perdant leurs feuilles plus vite. Du coup, ça a espéré que ça soit pas tous les ans comme ça, parce qu'ils vont finir par souffrir durablement.
2: Cet été, un incendie est passé à 200 mètres de la forêt. Jordan a mal dormi.
3: Pour l'instant, elle n'est pas assurée. C'était un sujet qu'on voulait aborder aujourd'hui pour voir ce qui était proposé.
2: Et justement, Henri-Georges de Drozy, président de France Silva, qui réunit un quart des propriétaires de forêt en Vendée, est là.
4: Vous voyez, des petits charmes qui sont pourtant en sous-étage. Ceux-là, je ne suis pas très sûr qu'ils redémarrent l'année prochaine. Ça, c'est un signe de fatigue forte. Vous voyez, les chênes, là, sans feuilles du tout. Ben, il faudra peut-être les surveiller l'année prochaine, parce que là, il n'y a plus une seule feuille sur la cime des arbres. Le massif dans lequel on est, c'est en lui-même une exception qui confirme la règle, parce qu'il n'y a pas beaucoup d'arbres souffrants. Et je pense que c'est dû au fait que la forêt a été éclaircie très régulièrement et a laissé toute la force aux arbres les plus énergiques pour continuer à pousser. En Vendée et en Loire-Atlantique, il n'y a pas d'obligation de débroussaillage, comme il en existe en Maine-et-Loire et en Sarthe. Par contre, ce qui existe, c'est le bon sens.
2: Éclaircissement, piste d'accès, étang pour les pompiers, choix des essences d'arbres et assurance. Les solutions sont diverses pour préserver en état et longtemps les petits bois, comme les grandes forêts.
1: Le reportage d'Yves-René Tapon au cœur de cette forêt à Grandlande doit retrouver également en image sur le site et l'appli ici à la page Loire-Océan. 6h35, votre météo et quelques gouttes de pluie.
5: Absolument, des averses. Un ciel gris ce matin sur nos deux départements, mais toujours des températures estivales. Voilà ce qui nous attend donc pour commencer la semaine. Il va pas faire froid du tout. Hein. Il fait même pas froid là pour le moment à 6h35, pas du tout. Il fait même lourd. Comptez actuellement 17 degrés en moyenne, que ce soit en Vendée ou en Loire Atlantique, 17 degrés à Ancenis, à Blain, à Roche-Servière, à Fontenay-le-Comte, 18 même à Nantes et à La Roche-sur-Yon actuellement. Et puis cet après-midi, eh ben il fera chaud, particulièrement en Vendée. Le ciel se dégagera, 20 degrés à Noirmoutier, 22 à Nantes, 23 à Saint-Gilles-Croix-de-Vie, 25 aux Herbiers, 26 à La Roche-sur-Yon et 27 degrés pour la maximale, ce sera à Fontenay-le-Comte.
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0: Un bon début de journée, c'était la musique de Laurent Voulzy.
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0: 7h20, c'est l'heure d'ouvrir les yeux. Nous, on s'occupe du reste. Bienvenue dans Ici Matin, votre matinale 100% locale, tout ce qui se passe en Loire-Atlantique et en Vendée. On vous le dit ici, tous les jours, on parle de vous, de vos engagements, de vos passions, de vos idées qui améliorent aussi notre quotidien. Et puis chaque matin, on vous partage aussi des idées pratiques ou des bons plans culturels, sans oublier les conseils de nos experts. D'ailleurs, on va voir avant 7h qu'une balade en forêt peut s'avérer toxique pour nos chiens. Mais avant, du sport et Guillaume Barré, on parle de foot avec vous en ce début de semaine, et hier vous êtes allé à la rencontre du diable en personne.
3: Et c'est dans le parc Germaine Le Goff à Sucé-sur-Erdre que le diable s'était caché ce dimanche, et pas n'importe quel diable. Le diable rouge, alias Fabian, à la tête d'une friterie ambulante sur de nombreuses manifestations et durant la semaine sur la place de nombreux marchés du pays nantais. Avec un nom comme celui-ci, vous aurez compris que Fabian est fan de la sélection belge de football, adversaire des Bleus ce soir en Ligue des Nations. Mais avant de faire découvrir à ses clients les mets de son plat pays natal, le Wallon ne cache pas son amour pour le ballon rond qui l'accompagne depuis sa tendre enfance.
4: Eh ben, c'est un amour familial. Mon grand-père jouait au football, mes oncles et tantes jouaient au football. Première chose que j'ai tenue dans mes mains, c'est un ballon de foot. Je tapais dans un ballon avant de savoir marcher, donc ça a toujours été une grande passion. Voilà, j'ai toujours adoré ça. J'ai joué au foot pendant pas mal d'années dans un club en Belgique à Visé, qui n'était pas un club pro, mais qui était entre le club professionnel et le club amateur.
3: Plus jeune, il a notamment partagé les mêmes vestiaires que le célèbre Jean-Marc Bosman, dont le patronyme a servi au fameux arrêt qui a changé la face du football moderne. Installé depuis plus d'une décennie sur les bancs de la Loire, le fanat de foot s'est naturellement converti à l'amour des Canaries.
4: Bien sûr, les jaunes et verts font partie de mon cœur aujourd'hui. Ça fait plus de 10 ans que j'habite ici à Nantes. Je les supporte. En plus, il y a eu quelques Belges qui sont venus, comme Guillaume Gillet, qui était mon voisin quand j'étais gamin. Donc c'était en plus assez rigolo de se retrouver plusieurs années plus tard dans la même ville alors qu'on était déjà voisins petits, quoi. Pour moi, le FC Nantes, c'est le jeu à la nantaise, c'est le jeu en une touche de balle. Voilà, c'est toujours du beau jeu, un public extraordinaire. Voilà, c'est Nantes, quoi.
3: Et quand les Français le taquinent sur le palmarès de la Belgique en Coupe du Monde de football, la répartie de Fabian est sans détour et non moins piquante.
4: Je leur explique qu'en 1920, nous avons gagné les Jeux Olympiques qui étaient organisés par la FIFA et que c'était considéré comme une Coupe du Monde, donc nous en avons bien gagné une. Mais pour ça, le Français devrait un petit peu s'intéresser aux autres.
3: Notre diable rouge est catégorique. Son pronostic contre la France pour ce lundi soir, il voit une victoire nette de sa Belgique chérie, 2-0.
0: Et oui, cette rencontre des Ligues des Nations de football entre la Belgique et la France, ce sera entre autres à suivre ce soir dès 20h sur notre application ici et sur ici.fr. Se promener en forêt avec son chien, c'est bien. Mais alors attention à ce qu'il mange. Ce serait quand même dommage qu'il se tape des hallucinations et qu'il soit malade, qu'il voit aussi des choses un petit peu bizarres à cause des champignons toxiques. On voit ça avec Pierre Fabin dans quelques secondes.
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0: C'est la saison des balades en forêt et on adore y emmener nos chiens. Mais l'automne cache un danger redoutable sous les feuilles, les champignons. Bonjour docteur Pierre Fabin, nos chiens risquent-ils vraiment de s'empoisonner?
6: Eh ben oui, un seul chapeau d'Amanite phalloïde par exemple peut suffire à terrasser un chien de 30 kilos. C'est l'un des champignons les plus mortels et on le trouve partout dans nos forêts. Et contrairement à une idée reçue, l'instinct naturel de votre chien ne le protège pas du tout. Un chiot curieux ou un chien adulte très gourmand, comme un labrador ou un beagle, va croquer un champignon toxique avec la même envie qu'une friandise. Le grand problème, c'est que certaines intoxications sont sournoises. Les premiers symptômes n'apparaissent souvent que 6 à 12 heures après l'ingestion, donc on ne fait pas forcément le lien. Votre chien va se mettre à vomir, il a la diarrhée et devient complètement amorphe. Et à ce stade, le poison a déjà commencé à détruire son foie et ses reins. L'urgence est absolue.
0: Ouh là là, alors si on le surprend en pleine balade en train d'en avaler un morceau, que doit-on faire dans la seconde?
6: Alors essayez de ne pas tirer sur la laisse en hurlant. Si vous criez, c'est sûr qu'il va paniquer et avaler le morceau tout rond d'un seul coup par réflexe. Vous allez vous approcher calmement, vous ouvrez sa gueule et retirez le reste du champignon avec vos doigts. Ensuite, vous récupérez impérativement un morceau du champignon incriminé, idéalement la base et le chapeau. Vous le mettez dans un sac plastique ou vous le prenez en photo sous tous les angles et vous essayez de le faire identifier soit à la pharmacie, soit chez votre véto. Et si l'identification n'est pas possible, dans le doute, vous consultez votre vétérinaire en urgence. Il va faire une injection à votre chien pour vidanger son estomac et ne prendre aucun risque.
0: Mais du coup, pour éviter le drame, est-ce qu'on peut apprendre à notre chien à ignorer totalement les champignons ?
6: Eh bien oui, ça s'appelle l'ordre de renoncement, le fameux « tu laisses ». Commencez d'abord dans votre salon. Vous posez un bout de gruyère par terre et dès qu'il s'approche, vous dites « tu laisses » et vous bloquez l'accès à votre main. Dès qu'il recule et qu'il renonce, vous lui donnez une récompense encore plus incroyable, comme un bout de saucisse. Vous répétez ça en promenade avec des feuilles, des bouts de bois, tout ce que vous trouvez, et votre chien comprendra que renoncer à ce qu'il a trouvé par terre lui rapporte une bien meilleure récompense. Et ça, c'est la meilleure assurance vie que vous puissiez lui offrir pour vos balades en forêt.
0: Merci beaucoup pour ces précieux conseils, Pierre Fabin. Et à tout à l'heure, midi, aux côtés d'Enora Malagré. Et puis votre radio locale ici, Loire-Océan, s'engage pour le bien-être animal chaque week-end en partenariat avec les SPA de la région. On vous présente un chien ou un chat à adopter ce week-end. C'était Argos, un futur chien guide d'aveugle. Toutes les infos sont à retrouver sur notre page Facebook, ici Loire-Océan. Shakira et Burna Boy, ça c'est tout de suite et c'est la suite de la musique.

0: Bonjour Romain Carré.
1: Bonjour Nina, bonjour Nicolas, bonjour à tous.
2: Bonjour Romain,
0: vous avez
2: bonjour
0: vu le match des Bleus face à la Turquie jeudi soir les garçons?
1: Pas du tout.
0: Non? Vous n'avez
2: pas vu
0: Zidane,
2: bien sûr, j'ai
0: premier
2: regardé.
0: Match de Zidane sélectionneur?
1: Non, j'ai pas regardé, moi je suis pas très foot.
0: Pas très foot, ce soir Belgique-France.
1: Ah oui,
2: c'est vrai.
0: Ah une fois. Sans Mbappé.
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0: Et bah pour moi, c'était un rêve de le voir, ce Zidane, sur le banc de touche. Et j'ai kiffé. Voilà.
1: Ça va?
2: Ah ouais, non, mais kiffé. C'était. Il y avait quelque chose de magique, je suis d'accord
0: bah
2: avec
0: oui,
2: vous. Tu vois, aussi à côté
0: bah
2: de lui,
0: ouais,
2: entraîner les gardiens, c'était super. C'était
0: bon,
2: chouette.
0: Vous allez bien, Romain?
1: Oui, super bien.
0: Est-ce
1: ouais
0: que vous avez passé un bon week-end?
1: Très bien.
0: Très bien, je suis en train de gagner du temps, en train de chercher. Hop là.
1: Ah oui, c'était pour ça.
0: Mon texte. Non, c'était pas pour ça. Mais n'hésitez pas à nous raconter votre week-end.
1: Oui, bah c'était chouette.
0: C'était chouette.
1: Ouais, ouais, très bien.
0: Allez, on est parti. C'est parti. Merci Franck pour cette petite virgule sonore.
1: Faut y aller un moment, madame.
0: Allez, on y va. Romain, vous arrivez donc tous les matins
1: oui
0: avec des infos et des bons plans utiles et pratiques pour nous rendre service en Loire-Atlantique et en Vendée. Et pour faire face à la hausse du prix des carburants, un nouveau service est proposé dans la métropole nantaise.
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1: C'est le covoiturage sans réservation. C'est pour notamment échapper aux bouchons, faire des économies et même passer un moment convivial. Il y a deux lignes de covoiturage qui s'ouvrent aux passagers sur deux axes particulièrement encombrés au nord-ouest et au sud de la métropole. L'originalité de ce dispositif covoit ici Pays Nantais, c'est qu'il fonctionne donc sans réservation, un peu comme les lignes de bus, c'est sur le gâteau. Eh bien, les passagers, pour les passagers, le départ est garanti aux heures de pointe. Si votre chauffeur n'est pas arrivé au bout de 10 minutes, par exemple, eh bien, l'assistance vous envoie un nouveau véhicule pour rentrer chez vous. Les deux lignes de covoiturage covoit Pays Nantais fonctionnent de 6h à 20h en semaine et de 9h à 20h les week-ends et jours fériés. Toutes les infos sur covoitici.fr. Il vous reste plus qu'à télécharger l'application Covoit ici sur votre smartphone. Et puis un seul mène est de retour. C'est Ben l'oncle Soul qui vient à La Roche-sur-Yon, le gars qui s'est fait connaître avec donc Soulmen qu'on vient d'écouter. Ben l'oncle Soul affichait la couleur d'emblée, l'amour de la soul music. Ça c'est la reprise des White Stripes. Donc le Soul donne un concert au Quai M, c'est à La Roche-sur-Yon ce jeudi soir, c'est quasi complet. Attention, réservez vite si vous voulez aller le voir, c'est 29€ sur internet.
0: Merci beaucoup Romain. On s'intéresse à vos engagements aujourd'hui. Dans Ici Matin, c'est la question du jour, à vos engagements associatifs plus particulièrement. On vous dit tout juste après Gérard Blanc, une autre histoire sur Ici Loire-Océan.

0: Bon début de journée à l'écoute d'Ici Loire-Océan. Souvenez-vous, c'était il y a plus de 40 ans.
1: Quand il y a des excédents de bouffe à droite à gauche et qu'on les détruit pour maintenir le prix sur le marché, à ce moment-là, nous, on pourrait peut-être les récupérer, voir ce qu'on peut faire avec les agriculteurs pour de l'excédent ou avec les sponsors. Et puis, on essaiera un jour de faire une grande cantine, peut-être cet hiver, gratos. Voilà.
0: Coluche lance l'idée d'une cantine solidaire qui deviendra les Restos du Cœur. Chaque matin, on vous donne la parole et aujourd'hui, on s'intéresse à votre générosité et à vos engagements.
2: Oui, on parle du monde associatif et pour lancer cette question, on part de la collecte des Restos du Cœur qui aura lieu le vendredi et samedi en Vendée. Vendredi, samedi et dimanche en Loire-Atlantique. Vous êtes bénévole peut-être dans une association solidaire telle que les Restos du Cœur, peut-être d'un club de sport, une association culturelle, une asso de quartier ou de parents ou de patrimoine. On vous attend ce matin.
0: De quelle association faites-vous partie et pourquoi avez-vous choisi de vous engager? C'est notre question du jour. Vous nous appelez au 02 40 73 6000 ou vous nous envoyez un message vocal ou écrit sur WhatsApp. C'est exactement au même numéro. On change d'ambiance, on va changer d'ambiance tout de suite avec Fabrice Eboué et Wari Nitschen qui ont besoin de faire sortir leur rage et leur colère. Oui, parce qu'aujourd'hui, c'est la journée mondiale contre la rage.
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0: Faut-il laisser sortir sa colère intérieure? C'est la question que Fred Ballard a posée à ses rigolos de l'humour en tube en cette journée mondiale donc de la rage. Et il y en a qui lâchent bien les chevaux, surtout quand on leur parle de certaines séries télé. Écoutez.
9: Les experts, c'est de la merde! Nous, on avait Columbo, nous!
10: Voilà, alors nous avons un très bon exemple de colère explosive et salvatrice en la personne de Fabrice Eboué, qui choisit d'extérioriser sa frustration du temps qui passe sur la jeune génération via les séries télé. C'est pas hyper constructif, mais ça fait du bien.
9: Columbo, il se faisait chier, il recoupait les indices, il interrogeait les témoins, les experts, qui est-ce qu'il a tué? C'est lui, comment tu sais? Il a laissé de l'ADN. Oh bah super, super, hein. Toi, tu dois regarder des séries de merde comme Desperate Housewife. Nous, on regardait La Petite Maison dans la Prairie, nous. Arrête de rigoler.
10: Ah bah non, c'est vrai que c'est pas drôle, hein. Franchement, quand toute une génération a pu découvrir les vicissitudes des femmes au foyer de la upper class américaine et que celle d'avant a juste appris que couper du bois et courir dans les champs, c'était le nirvana, il y a de quoi être en colère. C'est un peu pareil quand tu te fais voler ton vélo électrique.
11: Donc t'as la rage comme pour un vol de vélo normal, mais le côté électrique fait que le seum, il dure beaucoup plus longtemps. En fait, t'as des pulsions de seum qui viennent alimenter ta rage et augmenter son autonomie. Et les gens, ils ont rajouté ça. Ah, t'as volé ton vélo électrique? Ça coûte cher, ça, non?
10: Ah oui, ça coûte très cher. Et un coup de colère non maîtrisé, ça peut aussi coûter très, très cher. Hein. Donc, oui, il faut faire sortir sa colère, mais en solo et dans un endroit fermé. C'est comme l'humour, hein. On peut rire de tout, mais pas n'importe où.
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0: Bon réveil, vous écoutez Ici Matin, il est tout pile 7h.
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13: Et en pleine sécheresse, ici, Loire-Océan vous annonce ce matin qu'un nouveau cours d'eau se jette dans la Loire, sous le pont d'Anceny. Un nouvel affluent créé artificiellement, mais qui fait beaucoup de bien au fleuve. À l'origine, un immense trou qui s'est rempli d'eau lors des inondations en février dernier. On est à Liret, côté Maine-et-Loire, donc, dans la carrière du fourneau Marius Delaunay.
14: La carrière rejette jusqu'à 2000 mètres cubes d'eau par heure dans la Loire. Concrètement, ça voudrait dire qu'avec tout ce volume, en une heure, on pourrait remplir le bassin d'une piscine olympique. 2000 mètres cubes, ça couvre aussi chaque jour la consommation en eau des habitants d'Anceny. C'est énorme, mais ça reste à relativiser. Le débit de la Loire, lui, est bien plus impressionnant. Le nouveau ruisseau ne permet pas non plus de faire remonter son niveau de manière très significative. Le but, c'est avant tout évidemment de vider la carrière. Le site d'extraction de calcaire est situé tout près de la Loire, du côté de Liret. Il a stocké une énorme réserve durant les crues de février. L'eau était en fait passée au-dessus de la digue censée la protéger. Elle a carrière profonde de 130 mètres a fini par se remplir. D'après la préfecture du Maine-et-Loire, la vidange complète du site pourrait prendre un an et demi.
13: Les précisions de Marius Delaunay, la vidéo de ce ruisseau qui se jette donc dans la Loire, vous la retrouvez sur le site et l'appli ici. Un peu plus d'un hectare d'herbe sèche parti en fumée hier à Boin, parce que ça reste quand même la sécheresse. Hein. Le feu a été rapidement éteint par les pompiers au lieu dit la Violière. Une ligne électrique a été touchée, mais le courant a été rétabli.
0: Des pêcheurs amateurs en difficulté hier au large de l'île Dieu.
13: Leur petit bateau s'est retrouvé coincé dans des rochers. Il a fallu l'intervention des pompiers de la SNSM pour dégager et remorquer le bateau jusqu'à Port-Joinville. Les deux pêcheurs ont eux aussi été ramenés sur l'île Dieu. Une cellule de crise aujourd'hui à Mindin, au centre médico-social de Saint-Brévin. Cet établissement accueille des personnes handicapées. Une enquête est ouverte après la mort samedi d'un résident âgé de 65 ans. L'homme est tombé dans une tranchée qui avait été creusée dans le sol afin de réparer une fuite sur le réseau d'eau chaude. Une cellule psychologique a été ouverte pour les personnels.
0: La Vendée, un nouveau sénateur, Maxence de Rugy, a été élu hier soir.
13: Il était le numéro 3 de la liste conduite par Bruno Retailleau et il est passé in extremis. Il a récolté le même nombre de voix que le socialiste Stéphanie Barra. Et dans ce cas-là, le code électoral prévoit que c'est la liste arrivée en tête qui récupère le siège. Carton plein donc pour la droite vendéenne et l'émotion de Maxence de Rugy qui va faire son entrée au Palais du Luxembourg.
12: Forcément, il y a un mélange de sentiments, beaucoup d'émotions, parce que après une campagne sur le terrain, de proximité, on a rencontré toutes les communes, la campagne a une fin et on est content d'avoir le résultat. Donc satisfait. Maintenant au boulot, je pense que le pays il attend aussi des parlementaires qui soient viscéralement à leur travail et les défis sont immenses pour notre pays, donc déjà très concentré sur les quelques jours qui vont suivre. Bruno Retailleau, c'est une figure de la droite vendéenne qui a un destin national, qui compte dans notre paysage politique français. Donc être harnaché à son équipage, forcément, c'est enthousiasmant, c'est formateur, et puis c'est avec des élus comme ça que le pays peut avancer.
13: Maxence de Rugy, nouveau sénateur LR, avec Yves-René Tapon, il a été élu hier soir, donc sur la liste de Bruno Retailleau et Annick Billon qui rempilent. La droite et le centre conservent la majorité au Sénat. À noter la montée en puissance du RN, 14 élus. Le parti lepéniste pourra constituer un groupe, c'est inédit. Poussé qu'on retrouve d'ailleurs aussi en Vendée, sans avoir d'élus certes, mais avec une forte progression en nombre de voix. 30 voix il y a 6 ans pour le RN, 147 cette année. On ne votait pas en Loire-Atlantique parce que le Sénat est renouvelé par moitié tous les 3 ans. En revanche, on votait à Trignac. Tous les habitants étaient appelés aux urnes et Trignac va changer de maire. Claude Aufort a été battu hier par Gilbert Lemestre. On revotait dans cette commune après l'annulation des élections de mars dernier pour une histoire de taille de bulletin de vote. À peine 45% des électeurs sont allés voter et c'est donc l'opposant qui a remporté le scrutin. C'est la ruée dans les stations Total depuis quelques jours. Le géant pétrolier plafonne ses tarifs. Il peut se le permettre puisqu'il maîtrise toute la chaîne de la production jusqu'à la distribution. Conséquence, ses prix sont nettement plus bas qu'ailleurs. 1,99€ par exemple, le samplon 95 contre 2,17€ en moyenne pour ce samplon ailleurs en France. Et s'il n'y a pas de problème de stock ni de production à la raffinerie de Donge, en revanche, les camions de livraison ne peuvent pas suivre. D'où ces nombreuses stations en Loire-Atlantique et Vendée qui sont en pénurie. On fera un point complet avec la direction régionale du groupe Total Énergie dans l'info d'ici Loire-Océan à 7h30. Et avant cela, on y revient dès 7h15 avec David Ossiou dans mon œil.
0: Vous écoutez ici maintenant, il est 7h05. Le FC Nantes va-t-il être bientôt vendu, Nicolas ?
13: Des rumeurs de vente de la famille Kita, on en a vu passer quelques-unes, c'est vrai, ces dernières années. Mais ces jours-ci, le dossier semble prendre pas mal d'épaisseur. Valdemar Kita lui-même laissait entendre chez nos confrères de Presse Océan qu'il pourrait bien tourner la page après 19 ans. D'après les infos d'ici Loire-Océan, des négociations très avancées sont en cours avec des investisseurs franco-portugais. Alors comment réagissent les supporters ? Ça fait des années que les ultras demandent le départ d'Ekita. Alors ?
15: On voit ça d'un très très bon œil, mais en restant quand même un peu prudent sur la qualité de l'investisseur et qu'on fasse pas ce que Bordeaux a fait ou d'autres clubs. Parce que moi, je critique ouvertement la politique Kita. Maintenant, faut pas oublier qu'il a investi quand même beaucoup d'argent, qu'il a maintenu le club pendant des années en Ligue 1, alors qu'on aurait aussi pu connaître une rétrogradation financière si finalement il avait décidé de ne plus investir de son argent personnel. Donc, faut passer la main, mais pas dans n'importe quelle condition en tout cas.
16: Je veux le meilleur pour le club. Ça faisait très mal au cœur à chaque match. match, de montrer que les supporters n'étaient pas en communion avec le club. Quand il y a une telle fracture, en fait, à un moment donné, il faut vraiment changer.
17: Plutôt content. Moi, j'ai envie de retrouver un public qui soutienne complètement le club, quoi, de retrouver une harmonie entre supporters et présidence, quoi.
18: Je pense qu'il est temps de tourner la page et de passer à autre chose. C'est un grand club du foot français, une grosse équipe, un gros centre de formation. Cela a été. On espère que quelqu'un arrive à redorer le blason du FC Nantes. On attend. On est tous dans l'expectative.
13: Un reportage auprès des supporters du FC Nantes, signé Anaël Cagnon pour Ici Loire-Océan. Comment les choses peuvent-elles se passer maintenant? Quelle crédibilité au dossier? Quel calendrier pour cette vente éventuelle? Dans trois quarts d'heure, on posera toutes ces questions à Luc Dayan, l'ancien président du FC Nantes, qui est spécialiste de la restructuration des clubs de foot professionnels. Il sera l'invité d'ici matin en direct. Le foot, c'est aussi Belgique-France à 20h45 au stade du Roi Baudouin à Bruxelles ce soir. Deuxième match de l'ère Zizou, mais sans Mbappé qui est blessé du hand aussi. Ça faisait 4 ans et demi que les Nantais n'avaient pas été battus en championnat de handball dans leur antre de la H Arena. Eh bien, Toulouse a réussi cet exploit hier après-midi. Victoire 30-29. Les Nantais laissent filer le PSG seul en tête du classement de Star League. Et puis en tennis, début aujourd'hui, après une journée de qualification hier, début aujourd'hui de l'Open de Vendée au vent d'espace avec entre autres Pierre Hugerbert qui est programmé à partir de 19h face à un autre Français. Il est encore 7h07. Et l'humidité dans l'air aujourd'hui, Romain Carré.
2: Ciel couvert, des averses une bonne partie de la journée en Loire-Atlantique et en Vendée, des éclaircies annoncées en fin de journée. Il fait doux hein, ce matin, 16 à 18, 16 à Derval et Pornic, 17 à Anceny, à Châteaubriant, 17 aussi à Saint-Nazaire, les Sables-d'Olonne, Châlons, Cholet et dans le Vignoble, 18 la Maxi à Nantes, Saint-Gilles-Croix-de-Vie et La Roche-sur-Yon. Ça va être comme ça une bonne partie de la semaine. Et demain, les températures pourraient même remonter jusqu'à 27 degrés par endroit. Sur la côte, c'est un gros coefficient de marée aujourd'hui de 99, la pleine mer en ce moment, marée basse tout à l'heure à 12h46 à Saint-Nazaire, la marée basse à midi 23 au Sables-d'Olonne.
0: Et sur la route à cette heure-ci, comment ça se passe?
2: Ça se passe bien, pas de difficultés particulières à signaler. En revanche, j'ai un bon plan. 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
0: Quand Genesis rencontre Earth, Wind & Fire, ça donne ça là, on va écouter.
2: Ah mais ça, mais c'est quel tube!
0: Easy Lover, Philippe Bailey et Phil Collins sur votre radio locale ici.

0: 7h13, vous écoutez Ici Loire-Océan, dans un instant mon œil avec David Ossillot. Si vous payez l'essence à 1,99€ le litre, il faudra dire merci patron, merci au patron de Total.
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0: Ben oui, bonjour, bon réveil surtout, que vous soyez, je sais pas moi, au bord de la Loire, entre les vignes ou plus près de l'océan, côté Atlantique, Loire-Atlantique ou côté Vendée, l'équipe d'ici matin est avec vous pour bien commencer la journée. Tout le monde est là, Romain,
3: oui.
0: Nicolas, Franck à la technique et Gérard à l'accueil. Mais c'est aussi vous, vous faites partie de l'équipe et comme chaque jour, on prend le temps de discuter ensemble, d'écouter votre avis, vos avis sur ce qui nous entoure. Et c'est surtout avec cette question, la question du jour. Aujourd'hui, on s'intéresse à votre engagement associatif.
3: Bah oui, parce que les Restos du Cœur organisent leur collecte en fin de semaine en Vendée, en Loire-Atlantique. C'est l'occasion de parler de tous ceux qui donnent de leur temps dans une association, c'est-à-dire vous, régulièrement ou simplement de temps en temps. Vous, qu'est-ce qui vous a donné envie de devenir bénévole? Une passion, peut-être vos enfants aussi, une rencontre, une cause ou simplement l'envie d'être utile?
0: Vos témoignages au 02 40 73 6000 par téléphone ou sur WhatsApp. Et à 7h14, on joue au blind test.
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0: Mais j'adore.
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0: Et ce matin, on vous offre deux places pour le spectacle de Camille Chamou le dimanche 18 octobre au Salle d'Olonne.
7: C'est le monde, c'est ça?
8: Ah non. Non.
7: Télérama.
8: Non, c'est côté santé. On travaille sur la polyarthrite précoce et il paraît que c'est votre truc. Il paraît que vous le dites dans votre spectacle.
0: Dans ça va, Camille Chamou explore avec humour et finesse des thèmes comme donc la santé mentale et physique, ainsi que la fin de vie. Rire de ce qui nous fait peur. Voilà un pari réussi pour la comédienne de 49 ans, 02 40 73 6000.
3: Et ce matin dans le blind test, on va tous dans le jardin, tiens.
9: Là, il y a une sorte de pachyderme incroyable, en tout cas un pied d'éléphant. Enfin, c'est un yucca, il est splendide. Ouais, c'est très beau.
10: Très, très beau.
9: Génial.
11: C'est

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1: Pas facile, moi, je trouve, aujourd'hui, le même test.
2: Je l'ai un peu corsé ce matin.
1: Un peu corsé. 02 40 73 6000, à vous de jouer. Dans quelques instants, David Ossillou nous parle des prix du carburant.
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1: 7h16, vous écoutez ici matin Nicolas Crozet.
8: Voici David Ossillou pour Mon œil. David, on va revenir sur les prix du carburant parce que le patron de Total Energy présente aujourd'hui aux investisseurs la stratégie de son groupe. Vendredi, le conseil d'administration a proposé de le reconduire d'ailleurs pour 3 ans à sa tête.
9: Alors appelez-le monsieur 1,99, parce que si c'est ce prix au litre d'essence que vous payez ce matin, c'est visiblement grâce à Patrick Pouyanné. Il a réussi un drôle de tour, faire de 1,99 un prix presque sympathique. Attention, chez Total, personne ne touche à ce 1,99. Au printemps dernier, ses équipes voulaient supprimer le plafond dans les stations d'autoroute. Réponse du patron qui a raconté par les Échos, c'est inaudible, vous allez me brouiller la com'. Fin de la discussion. Il faut dire que monsieur 1,99 surveille tout, il lit tout, corrige jusqu'au moindre communiqué et quand ses collaborateurs entrent dans son bureau, certains, paraît-il, tremblotent. À Polytechnique, on le surnommait déjà Pougnax. Pougnax sait parler aux automobilistes. Et cet après-midi, là, changement de public à New York, il va parler à ceux qui possèdent Total Energy. Devant eux, monsieur 1,99 pourra ressortir cette petite phrase qui avait fait mouche devant les actionnaires il y a quelques mois. On va pas s'excuser de réussir. Parce que soyons réalistes, à 1,99€, Total Energy ne fait pas vraiment œuvre de charité. Ses ventes de carburant s'envolent et côté bénéfice, merci. 5 milliards de dollars rien qu'au premier trimestre. 5,8 milliards même, grâce à ses résultats ailleurs qu'en France. Une hausse de 10 dollars du baril, c'est plus de 2 milliards en plus pour Total. Le plus malin finalement, c'est peut-être d'avoir réussi à nous faire dire merci. Il y a quelques années, 1,99 le litre, c'était cher. Aujourd'hui, c'est une bonne nouvelle. À ce rythme-là, demain, on applaudira peut-être la retraite à 67 ans ou la TVA à 25%.
1: Merci beaucoup David et à demain. Des messages sur la page Facebook ici Loire-Océan, Romain.
2: Oui, Gisèle qui nous dit bonjour à tous, bon début de semaine, 17 degrés à Généton ce matin. Enfin, un peu de pluie qui va faire du bien au jardin, passez tous une excellente journée. Fredo de Malville nous dit qu'il fait 16,5 degrés ce matin.
1: Merci.
2: Hein
1: ah, c'est précis.
2: Ah, bah, c'est très, très précis, toujours. Avec Fredo, c'est toujours très, très précis sur la page Facebook. Et puis, 5 mm de pluie cette nuit, ouf, ça va faire du bien.
1: Ouais.
2: Et puis, Philippe qui nous dit 16 degrés ce matin en fête Bretagne avec visiblement de la pluie qui va faire aussi du bien. Mais ça, tout le monde est d'accord là-dessus, ah, effectivement.
1: Oui. Si la pluie.
2: Ouais.
1: Chez nous, ici, en Loire-Atlantique et en Vendée, pas besoin de partir loin pour changer de décor. Ce matin, direction le Bernard, pas loin de la Tranche-sur-Mer, chez Offen Park, Oglès Park et Hôtel Park. 25 ans d'aventure et 22 millions d'euros d'investissement annoncés. Mais derrière ces parcs, y a aussi une sacrée aventure humaine. On sera avec le responsable de la com. Ce sera juste avant 7h30. Mais pour le moment, Julien Libre.
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0: 7h21, Julien Libre pour la musique et on joue avec un autre Julien en blind test.
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0: Bonjour Julien.
3: Bonjour.
4: Bonjour Julien, vous êtes à Némi, pas loin de La Roche-sur-Yon.
3: Exactement, c'est ça.
0: Vous êtes en train de travailler parce que je vois que vous êtes VTC, c'est pour ça.
3: Exactement, tout à fait. Ouais, j'ai commencé ce matin à 5h45.
4: Ça veut dire que vous faites profiter vos clients de ici Loire-Océan dans la voiture ?
3: Bah, tout à fait.
4: Ah,
3: tout à fait.
4: Bah voilà.
0: Ah, bah ça, c'est une très bonne nouvelle, Julien.
4: Ça, on adore.
0: Plus un point.
4: C'est bon,
0: vous avez vos places, pas besoin de jouer. Bon, je vous rappelle quand même que vous jouez pour deux places pour le spectacle de Camille Chamou. C'est sa seule et unique date dans la région. Ouais. Ce sera dimanche 18 octobre au Sable d'Olonne. Vous l'avez déjà vu sur scène, Camille Chamou?
3: Non, jamais, non.
0: Ah bah, franchement.
3: Un petit peu par bribes, des petits extraits de sketchs comme ça. Mais oui, tout à fait, ça doit être super.
0: Allez, ah, super ouais. Drôle et très, le très spectacle drôle. Est vraiment très, très marrant.
4: Allez, on retourne dans le blind test, Julien. Ce matin, on prend l'air dans le jardin. Attention, ça mouille les pieds ce matin.
5: Là, il y a une sorte de pachyderme incroyable, en tout cas un pied d'éléphant. Enfin, c'est un yucca, il est splendide. Ouais, c'est très beau.
0: Très, très beau.
5: Génial.

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1: Alors pourquoi je suis parti sur le jardin ce matin d'après vous? Eh bien parce que c'est l'anniversaire du premier extrait en fait. C'était qui d'après vous, Julien?
2: D'accord, c'est Stéphane Marie.
1: Ouais, Stéphane Marie, il a 65 ans aujourd'hui.
3: D'accord.
1: Voilà, il est né le 28 septembre. Deuxième extrait, c'était qui?
2: Jacques Dutronc.
1: Absolument, deuxième bon point. Et le troisième extrait?
2: Eh bien, Charles Trenet.
1: Absolument,
3: bravo
1: Julien.
4: Bravo.
1: Voilà pourquoi on était au jardin ce matin.
3: Et du coup, vous en avez un de jardin ou pas du tout?
2: Oui, tout à fait. Alors, pas très grand, mais suffisamment pour planter pas mal de plantes, oui, d'ailleurs.
3: Est-ce que vous avez la main verte, Julien?
2: Un petit peu, par la force des choses, parce que ma femme travaille en jardinerie, donc tout le temps...
3: Ah, vous trichez
2: temps,
3: alors
2: après un petit peu.
1: Si le jardin n'est pas...
2: J'apprends.
1: Oui.
3: Ah bah oui, bah quand on travaille, quand sa compagne ou sa femme travaille en jardinerie, franchement, en règle générale, c'est plutôt sympathique d'aller mettre la main à la pâte, comme on dit.
2: Exactement, et puis on n'a pas trop le choix non plus.
3: Ouais. Bon, en tout cas, vous allez rire tous les deux donc le dimanche 18 octobre au Sable d'Olonne, les deux places pour le spectacle. Ça va, parce que ça va, c'est pas le ça va bien, hein. C'est le ça va. De façade.
1: Ouais,
3: de façade.
1: Ça
3: va, ça va. Ouais. Bon, vous en tout cas, j'espère que tout va bien pour vous. On vous souhaite une très bonne journée, Julien, et merci
1: bientôt,
3: d'être à l'écoute d'ici Loire-Océan.
2: Merci.
3: À bientôt.
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3: En Vendée, pas besoin de faire des centaines de kilomètres pour se dépayser. On est au Bernard ce matin, on est à 15 minutes de la Tranche-sur-Mer, 25 minutes des Sables ou de la Roche-sur-Yon, au Parcs réunis, au Fun Park, au Glisse Park et au Tel Park. Une aventure qui a commencé il y a 25 ans et qui continue de grandir avec aujourd'hui 22 millions d'euros d'investissement annoncés sur 3 saisons. Bonjour Clément Trigatti.
5: Bonjour.
3: Vous êtes le responsable accueil et communication du groupe donc Auparcs. Comment cette aventure Auparcs, elle a commencé il y a 25 ans?
5: Alors, elle a commencé il y a 25 ans avec l'ambition d'un maître nageur, monsieur Thibaut Miquel, qui a créé un acrobranche, un Gers-sur-Mer, il y a 25 ans, en 2001, et qui est ouvert en 2002. Et depuis, on est installé depuis 2005 sur la commune du Bernard. Et depuis, ben, ça a bien grossi.
3: Oui, ça, c'est le moins qu'on puisse dire. Alors, quel est le bilan de cette saison là qui vient de se terminer entre les 270 000 visiteurs à Auglisse et la progression d'Auphen?
5: Une très bonne saison, donc on maintient le record sur Auglisse avec, comme vous l'avez dit, 270 000 visiteurs accueillis en 72 jours, donc les 2 mois d'été. Et sur Auphen, il reste encore toute la Toussaint et les week-ends d'octobre, on est déjà aux alentours des 80 000 visiteurs, donc une progression de 15% depuis l'avril dernier.
1: Et avec Auphen Park, avec Auglisse Park, les familles ont de grands parcs de loisirs à proximité, mais avec un pouvoir d'achat sous pression. Comment vous faites pour proposer une offre qui reste accessible aux familles à Auglisse Park et Auphen Park?
5: On essaie de mettre en des prix qui sont en rapport qualité à la prestation qu'on fournit avec le nombre d'activités. Par exemple, 35 activités sur Auphen, 30 activités sur Auglisse. Et après, on fait aussi quelques coûts, on va dire, de prix sur les prix. Par exemple, cette année, depuis Auphen, on avait la gratuité pour les 60 ans et plus. Donc, toutes les personnes qui avaient 60 ans et plus pouvaient rentrer gratuitement sur le parc.
3: L'hébergement, c'est aujourd'hui incontournable. Quelle place prend alors, du coup, cette partie actuellement dans votre développement avec Hôtel Parc?
5: Donc Hôtel, oui, a ouvert en 2024 sur le site d'Auphen. Et donc c'est un site d'hébergement thématisé Far West avec des diligences et des chalets en bois. C'est surtout un site qui accueille beaucoup actuellement, c'est surtout une grosse part du chiffre sur la partie séminaire B2B, donc les entreprises qui viennent faire des séminaires totalement thématisés avec les activités, les salles de réunion et l'hébergement. Et après, Hôtel marche aussi très très bien durant la période estivale quand nos deux parcs sont ouverts.
1: On le sait parce que le monde du loisir est très concurrentiel, il faut toujours en donner plus aux visiteurs pour les faire revenir. Vous annoncez plus de 20 millions d'euros d'investissement ces prochaines années. Qu'est-ce qui nous attend là dans les prochains mois concrètement?
5: Alors c'est un gros bouleversement pour le groupe parce qu'on va se lancer à partir de 2027 en commençant par Auphen Park dans l'attraction mécanique, donc comme font les autres gros parcs français que sont Astérix, Disneyland et d'autres plus petits parcs comme Nigloland ou Le Pal en France. Et donc on ajoute 4 attractions mécaniques de 2027 thématisées Far West, il y aura un petit train de la mine et 3 attractions mécaniques tournantes. Et après en 2028 on va encore plus loin parce qu'on ajoute une attraction mécanique sur Auglisse Park qui va être un roller coaster vraiment mécanique avec des effets d'eau, des wagons qui tourneront sur eux-mêmes, et on rajoutera aussi également des manèges sur Auphen.
3: Sympa.
1: Ah ouais, non mais alors ouais. Ah bah ouais, non mais nous on a
3: ça
1: attends.
3: Me donne envie.
1: Ah bah ouais. Il y a deux, vous venez de recevoir deux prix rapidement, c'est lesquels ces prix Clément?
5: Oui, ben on revient d'une semaine chargée à Londres au salon des parcs de loisirs et des constructeurs. Et on a eu deux prix pour Offenbach, donc on est vraiment très contents. On a eu le prix de la meilleure expérience de restauration pour Orange, qui a ouvert il y a 2 ans sur Offen, qui est notre restaurant thématisé. Et pour cette année, on avait rethématisé entièrement notre Water Jump. Le Water Jump, c'est l'activité qui est la première activité aquatique du groupe, qui a ouvert en 2014, donc 2 ans avant Auglisse, et qui a été élue cette année meilleure attraction d'Europe.
1: Donc on est vraiment fiers. Félicitations.
5: Gros concurrent, donc très content.
1: Clément, on va mettre un chrono de 30 secondes, question courte, réponse courte, pour savoir quels sont les goûts, les passions de pro qui se cache derrière celui qu'on vient d'écouter. Sur une échelle de 1 à 10, Clément, le matin, votre niveau de sociabilité ?
5: 2.
1: Ah oui, ok. Petit déj tranquille ou café en mode express ?
5: Tranquille, c'est important le petit déjeuner.
1: Plutôt toboggan ou accrobranche ?
5: Toboggan.
1: Votre premier réflexe le matin, c'est téléphone ou talkie-walkie ?
5: Le téléphone.
1: Et l'une de vos chansons préférées en ce moment, c'est quoi ?
5: En ce moment, je dirais Théodora de Fashion Designer.
1: Ah, très bon choix.
3: Ah, j'adore.
1: Merci Clément.
5: Ça réveille. Merci
3: Ça
5: beaucoup.
3: Ça réveille absolument. Merci beaucoup Clément Trigotti, responsable accueil et communication du groupe Au Parc. C'est dans un instant, c'est le retour de l'actu locale avec Nicolas Crozel.
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3: Bon début de journée, il est 7h30, l'info d'ici, Nicolas Crozel.
6: Le FC Nantes va-t-il bientôt être vendu ? Le club est en négociation très avancée avec des investisseurs franco-portugais. Valdemar Quita est-il prêt à enfin passer la main ? Sous quelles conditions et avec quel calendrier ? Dans un quart d'heure, l'invité d'ici matin, c'est Luc Dayan, ancien président des Canaries, spécialiste des restructurations des clubs de foot. Bruno Retailleau réélu au Sénat et sa liste d'union de la droite et du centre fait le carton plein, 3 sur 3. Le socialiste Stéphanie Barra rate son élection en Vendée à une voix. Au plan national, le RN décroche 14 sièges et donc en groupe. C'est une première dans l'histoire. Et puis l'essence, toujours aussi chère en France, c'est un peu moins cher quand même chez Total qui plafonne ses prix. Mais du coup, les stations sont prises d'assaut et très souvent en rupture de stock. Pourtant, la raffinerie de Donges tourne à plein régime. Alors, qu'est-ce qui se passe ? Réponse dans un instant après le résumé de l'actu en France et dans le monde avec vous en 90 secondes, Valentine Letesse.
7: Face aux victimes d'abus dans l'Église, le pape reconnaît leur caractère systémique, selon Jérôme, Olivier ou encore Jean-Marie. Tous victimes de prêtres, ils ont rencontré Léon XIV hier et salué son écoute profonde. C'est le dernier jour en France du chef d'État du Vatican. Son voyage se termine à Metz ce lundi, on l'apprend ce matin. Emmanuel Macron assistera à la messe de Léon XIV ce soir. Une première au Sénat pour le Rassemblement National. Le parti de Marine Le Pen est en mesure de former un groupe parlementaire, puisqu'à avec son allié de l'UDR, le parti d'Éric Ciotti, l'extrême droite compte au moins 15 sièges à l'issue des élections sénatoriales.

0: Zidane, privé de Kylian Mbappé, blessé au genou. Le coup d'envoi, c'est à 20h45. Et pas d'arc-en-ciel à l'horizon pour Paul Sexas. Le maillot multicolore, synonyme de première place, lui échappe. Le Français termine 15e au championnat du monde de cyclisme sur route, pris de crampe dans le final de la course.
1: Valentine Letès, pour ce résumé de l'actu en France et dans le monde en 90 secondes. On vous retrouve à 8h30, Valentine. Et dans l'info d'ici Loire-Océan à 7h32, on va essayer d'aller faire le plein chez Total. Alors pourquoi Total? Eh ben parce que c'est moins cher qu'ailleurs. Ça reste cher, mais c'est moins cher. Le géant pétrolier français peut se permettre de plafonner ses prix puisqu'il maîtrise toute la chaîne de la production à la distribution. Le sans-plomb est donc plafonné à 1,99, le gasoil à 2,25 et ça fait quand même entre 10 et 20 centimes de moins par litre qu'ailleurs. C'est donc la cohue dès qu'une station de l'enseigne est ravitaillée. Vous l'avez constaté autour de Nantes, Anaël Cagnon au volant de la voiture ici Loire-Océan.
2: Ce bruit, il n'est pas très agréable en ce moment, c'est celui de la réserve. Ça veut dire qu'il faut trouver une station Total pas trop loin et où il y a encore du sans-plomb. Celle de Bouguenay, et il y a l'air d'avoir du monde. Je vois déjà qu'il n'y a pas d'essence, par contre, il y a du gasoil.
3: On arrive d'un week-end entre copines, là, on patientait pour faire le plein parce qu'on sait que Total a des prix un peu plus bas. De toute façon, je ne vais pas faire le plein complet parce que ça va coûter trop cher.
2: Pour le gasoil, c'est vrai qu'il y a encore du stock. Par contre, moi, j'ai toujours pas d'essence. Alors là, je suis rendue à la station Total de Saint-Herblain. C'est déjà la quatrième que je tente. Bah, c'est très simple, aucune pompe n'est en service.
4: Ça marche plus ici.
5: C'est fermé partout. C'est pas normal.
4: On nous travaille.
2: Ça fait longtemps que vous cherchez de l'essence, là?
5: Oui, c'est déjà un jour.
2: Ça fait une heure que vous cherchez?
5: Oui. Bah oui.
2: Là, il y a des files entières de voitures. Il n'y a toujours pas d'essence, par contre, il y a du gasoil.
6: Je suis obligé d'avoir ma voiture pour aller au travail. Je mets 60 euros maximum. Je fais partie, je pense, de la classe moyenne et je galère, quoi.
7: Il y a que celui-là qui a du gasoil, les autres, il n'y a pas.
2: Vous avez fait plusieurs stations?
7: Ouais, trois.
2: Et effectivement, à force de tourner pour trouver des stations où le prix des carburants est moins élevé qu'ailleurs, on finit par en consommer beaucoup. Je vais donc me rabattre sur une station où les prix sont plus élevés, mais où au moins, je sais qu'il y a de l'essence.
1: Voilà, c'est un moment. On fait comme on peut. Merci Anaël Cagnon pour ce test grandeur nature des stations Total prises d'assaut et tout un casse-tête logistique donc pour les réalimenter le plus rapidement. C'est ce que concède Arnaud Patuot. Il est directeur régional de Total Énergie dans les Pays de la Loire.
8: C'est un vrai casse-tête. Alors on est habitué hein, parce que malheureusement on a eu d'autres tensions logistiques dans les années précédentes. Mais il y a des limites à l'exercice. Vous voyez, à un moment donné, il est trop tendu sur cette logistique. Donc, encore une fois, on fait le max pour réapprovisionner le plus rapidement possible. Et donc, nous, ce que l'on s'efforce de faire au maximum, c'est d'augmenter les capacités de livraison à travers ces camions-citernes. Donc là où parfois, on n'avait qu'un seul camion qui venait par jour sur une station, eh bien, de faire passer deux camions sur les stations. Mais aujourd'hui, ce qui se passe, c'est que dès qu'on arrive à réapprovisionner la station, on a un tel flux d'automobilistes que dans les heures qui suivent, eh bien, les volumes descendent très très rapidement.
1: Et pour essayer de fluidifier tout ça, les camions-citernes ont le droit de circuler en ce moment même le dimanche pour ravitailler les stations. C'était l'info d'ici Loire-Océan à 8h25. Nuages, pluie et éclaircies au menu de ce lundi, Romain Carré.
9: Ah bah c'est le programme de la journée en Loire-Atlantique et en Vendée. Toute la journée, un ciel nuageux avec quelques averses tout au long donc de la journée. Ça va être comme ça une bonne partie de la semaine et demain, les températures pourraient remonter jusqu'à 27 degrés par endroit. Il fait doux ce matin, 16 à 18 degrés, 16 à Saint-Nicolas-de-Redon et la Plaine-sur-Mer. Il fait 17 à Oudon, à Châteaubriant, à Saint-Nazaire, au Sable-d'Olonne. 17 aussi à Saint-Jean-de-Mont, aux Herbiers, à Cholet, dans le Vignoble, Nantais, à la Chapelle-Lin par exemple. 18, c'est la maxi à Nantes, Orvault, les Sorinières, Saint-Gilles-Croix-de-Vie et la Roche-sur-Yon.
10: Et sur la route, les premiers ralentissements?
9: Bah, c'est principalement aux abords de Nantes, hein, comme chaque matin, sur la N165 en direction de Nantes. Ça ralentit depuis le Temple de Bretagne. Et puis sur la route de Rennes, en direction de Nantes, Saint-Couas, au niveau de Trélières, plus de 10 minutes sur votre temps de trajet habituel.
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10: Romain, portrait chinois en 10 secondes.
9: Oui.
10: Si vous étiez une fleur.
9: Moi, je dirais Marguerite parce que ça rime avec Brigitte.
10: D'accord.
9: Voilà,
10: alors
9: bien
10: que vous appelez Romain.
9: Oui.
10: D'accord, très bien. Votre fleur préférée?
9: Ah bah, c'est la Marguerite.
10: C'est la Marguerite.
9: Ouais.
10: Très bien. Mon avis, celle de Marc Lavoine, c'est les tournesols. On les écoute tout de suite.

0: 8h20, vous écoutez ici matin et dans 5 minutes, votre invité Nicolas Creusel.
1: Je serai avec Luc Dayan, qui est l'ancien président du FC Nantes, il y a quelques années déjà, avant l'arrivée d'Equita, et qui est un spécialiste de restructuration de clubs professionnels de foot. Avec lui, on va revenir sur ces rumeurs, plus que des rumeurs, ces informations qui laissent penser que le FC Nantes serait sur le point d'être vendu. On vous en dit plus dans 5 minutes.
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0: 8h20, c'est l'heure du petit-déj. Faites couler le café, faites griller les tartines. Pour la suite, vous pouvez compter sur nous. Actu local, conseils d'experts, idées pratiques, bons plans culturels. C'est notre menu jusqu'à 9h. Et tous les jours ici, on vous donne la parole sur des sujets qui font partie de votre quotidien. Et aujourd'hui, notre point de départ, c'est une actualité très concrète. La collecte des Restos du Cœur, les 2 et 3 octobre en Vendée et en Loire-Atlantique.
4: Et en Loire-Atlantique, la collecte est annoncée donc les 2, 3 et 4 octobre. Les restos recherchent des bénévoles pour quelques heures, pour une journée ou davantage.
0: La question du jour, ça va beaucoup plus loin que les restos.
4: Oui, parce qu'une association, ça peut être un club de sport, une association culturelle, un groupe de parents, une asso de quartier, une asso sur le patrimoine, de protection animale. En France, 25% des habitants sont déjà aujourd'hui engagés bénévolement, sur 13 à 13,5 millions de personnes. Chez nous, vous êtes environ 300 000 en Loire-Atlantique et 130 000 en Vendée à donner régulièrement ou occasionnellement un peu de votre temps. Des milliers de personnes qui font vivre nos associations, vous êtes tout simplement leurs bénévoles.
0: Et l'engagement ne veut pas forcément dire donner toutes ces soirées ou tous ces week-ends.
4: L'étude La France Bénévole 2026 montre justement que les engagements deviennent ponctuels. On peut donner quelques heures, un petit coup de main, participer à une collecte, aider sur un événement. Et parfois, ça suffit pour mettre le pied dans une association.
0: Alors aujourd'hui, on veut connaître votre histoire. De quelle association faites-vous partie? Et surtout, pourquoi vous êtes engagé? Est-ce une passion, vos enfants, une rencontre, une cause ce qui vous tient à cœur, ou particulièrement, ou simplement juste l'envie de vous rendre utile. Bonjour Vincent.
5: Bonjour.
4: Bonjour Vincent, vous êtes à Vigneux de Bretagne.
5: Tout à fait, Orvault, là, au travail.
4: Ah, vous travaillez Orvault.
5: Oui.
0: Vous êtes engagé dans quelle association alors, du coup, vous, Vincent?
5: Alors, pratiquement toute ma vie, j'étais dans des associations. D'abord, la fête des Jonquilles à Saint-Étienne-au-Mont-Luc. Je suis tombé dedans tout petit. Ensuite, j'ai toujours fait du football, donc dirigeant et arbitre de football encore à Vigneux maintenant. Un peu moins, mais bon, de temps en temps quand même. Une autre association que j'aime beaucoup, c'est Vigneux Zéro Déchet. On ramasse tous les 2 mois environ les déchets le samedi après-midi dans les
0: fosses. Ah oui, c'est super de faire ça.
5: Il y en a beaucoup.
4: Mais oui.
0: Et pourquoi vous êtes devenu bénévole? Qu'est-ce qui vous a donné envie de passer le pas? Pourquoi c'est important pour vous?
5: C'était évident. Je sais pas. Ouais. Je me suis pas posé la question. D'abord, rencontrer des nouvelles têtes, des nouvelles personnes dans différentes communes. C'était quelque chose d'évident. Je suis pas le contact avec les gens. J'aime ça.
4: Vous êtes tombé dedans petit, peut-être avec vos parents aussi, Vincent?
5: Pas énormément les parents. J'étais agriculteur, donc j'avais pas beaucoup de temps.
4: Ouais.
5: Ils en faisaient un peu, mais pas forcément beaucoup. C'est moi, ça m'est venu naturellement. La fête de Jonquilles, ça prend beaucoup de temps, donc c'est déjà la première assaut que j'ai vraiment travaillé.
4: Qu'est-ce que ça vous apporte à vous, Vincent?
5: Bah, de la convivialité, des nouveaux copains, c'est se changer la tête par rapport au travail. C'est pas, en fait, moi je bricole beaucoup le week-end à la maison, donc en fait je suis toujours en lien un petit peu à mon travail, donc là du coup on fait complètement autre chose.
0: Vous avez des enfants?
5: 3 enfants, oui.
0: Est-ce que vous leur avez donné l'envie d'aider aussi? Est-ce que c'est quelque chose qui est important pour vous à transmettre?
5: Alors oui, je voudrais qu'ils s'impliquent un peu plus dans les assos. Moi, je m'assume quand même.
4: Ils ont quel âge?
5: Alors 30, 26 et 23.
0: Ah oui, donc ils ont l'âge de s'engager, là, c'est bon.
5: Ah oui. Mais bon, je trouve qu'ils en font bon. Bon, après, c'est un choix personnel. Il faut avoir envie d'aller vers les gens et puis aimer passer du temps ailleurs. Hein. C'est du temps à l'extérieur de la maison aussi. Hein. C'est pour le foyer, ça peut être un peu compliqué des fois, ça.
0: C'est pas faux.
4: Une dernière question, Vincent. Vous avez besoin de bénévoles dans les assos dont vous faites partie ou pas?
5: Forcément.
4: Ouais.
5: Dans toutes les associations. C'est toujours, il y a toujours un turnover, hein, donc évidemment, ça, il y a toujours besoin de nouveaux, parce qu'il y a des nouvelles idées qui arrivent avec les nouvelles têtes.
4: Et bah, le message est passé. Le message est passé, voilà, comme ça au moins c'est clair et net.
5: Donc, qui est citoyenne, elle, qui va organiser une marche citoyenne au mois de mai prochain à Avignon de Bretagne.
4: Ouais.
5: Donc voilà, on est en train de mettre ça en place.
0: Merci beaucoup, merci pour votre témoignage Vincent. Et vous pouvez continuer de réagir à la question du jour 02 40 73 6000. Pourquoi, dans quelle association vous vous êtes engagé et pourquoi vous vous engagez au quotidien?
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0: À 8h moins le quart, l'invité d'ici matin, c'est Luc Daillant, ancien président du FC Nantes et spécialiste en restructuration de clubs professionnels de football. C'est avec vous, Nicolas Crozel.
1: Bonjour à vous, Luc Daillant.
7: Bonjour, Nicolas.
1: Merci d'être en direct sur Ici Loire-Océan. Après 19 ans de règne, Valdemar Quitta va-t-il passer la main au FC Nantes? Va-t-il vendre le club? Des négociations exclusives avec de potentiels repreneurs sont très avancées. Mais selon vous, ça peut prendre combien de temps pour se dénouer ce genre de dossier?
7: Écoutez, quand le dossier est bien préparé, que les gens ont accès à tous les documents, qu'il y a des garanties de passif qui sont données, entre 1 et 3 mois.
1: Entre 1 et 3 mois. Donc potentiellement, ça veut dire qu'en cours de saison-là, de cette saison, oui. Le club pourrait changer de main.
7: Oui, c'est pas inenvisageable en tout cas, c'est techniquement possible. Après, c'est vrai qu'en cours de saison, enfin toujours un peu en cours de saison en foot, mais là, en l'occurrence, on est, on peut imaginer que des nouveaux repreneurs puissent au moment du mercato, parce que c'est ça le moment clé, influer sur la composition de l'équipe, faire du recrutement, changer la configuration de l'équipe, donc ça, c'est un timing qui me paraît correct.
1: Pour le mercato de la saison prochaine, hein, évidemment,
7: hiver.
1: De l'été prochain.
7: Non, je parle du mercato d'hiver.
1: Ah oui, d'accord.
7: Oui, parce que sinon, on attend justement le mois d'avril-mai pour faire les négociations, les finaliser fin mai, par exemple, pour pouvoir engager sa politique sportive pour la saison d'après. Mais faire une reprise à ce moment-là, c'est-à-dire commencer à discuter, à négocier en octobre-novembre, parce qu'effectivement il faut du temps, et prendre le club devenir opérateur à partir de mi-décembre, c'est quelque chose qui est cohérent.
1: C'est quelque chose qui est cohérent pour effectivement prendre la main sur le mercato d'hiver. Des dossiers c'est dans ça. Ces dossiers-là, Luc Daillant, il y a souvent des rebondissements. Selon vous, à partir de quel moment on peut dire que c'est fait, que c'est conclu?
7: Quand c'est signé, il y a plusieurs étapes, mais une fois que les deux parties ont échangé les premiers documents, qu'ils ont signé un accord d'exclusivité, c'est-à-dire ils ne parlent que l'un avec l'autre, il n'y a pas d'autres candidats qui peuvent se manifester, pendant une période donnée, justement, de un mois ou deux mois, pour finaliser un contrat de vente. C'est un peu comme une vente d'un appartement, il y a un compromis. Et puis ce contrat de vente, il s'applique si les conditions sont remplies. Donc
1: c'est un peu peut-être ce vers quoi on va aller. C'est ce qui se passe en ce moment.
7: Ça a l'air d'être ce qui se passe, ce qui est annoncé dans la presse. Moi, par expérience, entre ce qui est annoncé, les rumeurs et la réalité, il y a très souvent une grande différence.
1: Alors justement, des rumeurs de vente, il y en a eu beaucoup ces dernières années. Vous connaissez Valdemar Quitta. Qu'est-ce qui fait, selon vous, que cette fois-ci, ça pourrait être la bonne?
7: Moi, de ce que je comprends, d'abord, ça fait presque 20 ans, ce qui est quand même une durée importante, surtout qu'il a beaucoup souffert et que le club a beaucoup souffert, et qu'effectivement le contexte du football a bien changé au niveau notamment des propriétés. Là maintenant il y a de la multipropriété. Lui, il a dépensé beaucoup d'argent, si j'ai bien compris, et je pense qu'effectivement, vu son âge aussi, vu le fait qu'il est en situation d'échec,
1: il est peut-être temps. Ça fait des années et des années que chaque match son nom est vilipendé dans les tribunes, que les supporters veulent qu'il s'en aille, qu'il n'a pas de contact par ailleurs avec les politiques locaux. Mine de rien, on parle de 100 millions d'euros, Luc Daillant. Ça paraît énorme pour un club justement qui n'est pas propriétaire de son stade, qui est tombé en Ligue 2.
7: Oui, oui, ça paraît beaucoup. En réalité, tout dépend de ce qu'il y a dans les comptes et tout dépend de ce qu'on appelle l'actif joueur, c'est-à-dire est-ce qu'il y a des joueurs qui sont sous contrat avec le club, qui ont une valeur marchande et qui peuvent être évalués. Et tout ça, c'est ça qui est compliqué d'ailleurs dans les évaluations et dans les chiffres annoncés sur les clubs de foot, c'est qu'on peut dire ok, sous réserve qu'il n'y ait pas de dette, sous réserve que, il y a un actif joueur de temps. Et on se met d'accord sur un prix et puis on fait un contrat.
1: Mais ça
7: avec
1: vous paraît pas exorbitant 100 millions d'euros pour le FC Nantes?
7: Ça me paraît beaucoup parce qu'effectivement le compte. D'abord, on est quasiment dans la situation de l'arrivée de Monsieur Kita, parce que je suis bien placé pour le savoir. C'était à l'époque président et la SOC Presse avait préparé la vente et le montant d'ailleurs qui a été rendu public était autour de 10 millions d'euros si je me souviens bien. Mais et puis le groupe Dassault avait donné une garantie de passif. Et le club est effectivement démarré sa saison de Ligue 2, donc ça ressemble beaucoup à ce contexte-là. Effectivement, à l'époque, il y avait des droits télé, mais les droits télé de l'époque, si je me souviens bien, c'était autour de 4 millions d'euros par an en Ligue 2. Et puis, j'ai pas eu l'impression qu'il y ait eu effectivement des acquisitions de foncier et autres. Donc, après, le monde du football a changé, l'économie du football a changé. C'est-à-dire que vous voyez bien que les montants des transferts sont devenus énormes, faramineux. À l'époque, moi, je me souviens, pour rentrer de l'argent dans les caisses du club, le club avait vendu Dimitri Payet. Je pense que le prix maintenant de Dimitri Payet de l'époque aurait été beaucoup plus important.
1: Oui, tout est multiplié, si on vous comprend bien.
7: Alors, tout est multiplié dans les transferts, uniquement.
1: Oui, effectivement. Pas dans les ressources. On est bien d'accord.
7: Voilà. Merci pour. C'est le prix de ce que veut payer l'acquéreur, de ce qu'il accepte. Enfin, c'est une négo, mais 100 millions paraît très élevé. Mais si ça peut être ça, tant mieux pour M. Kita. Il pourra récupérer un peu de son argent.
1: En espérant que le repreneur ait les reins solides pour injecter ensuite et faire repartir le club sur de bonnes bases. Merci beaucoup pour votre éclairage, Luc Daillant. On n'a malheureusement plus le temps de continuer cette conversation, mais c'était très intéressant de vous avoir, vous qui avez effectivement été le président du FC Nantes au moment de la vente à Valdemar Kita il y a 19 ans. Merci à vous. Bonne journée.
7: Merci. Bonne journée. Au revoir.
0: Merci Nicolas. Avant votre journal de 8h, Stéphane Bern va nous dire, mais alors très précisément, au kilomètre près, où se situe le centre de la France.
8: Ah ouais.
0: Et il a pris sa règle, son petit compas, et tac tac tac, il a tout bien calculé.
8: J'imagine Stéphane Bern.
0: Allez, tout de suite, la musique de Tame Impala. Bon début de journée à l'écoute de votre radio locale ici.

0: pour la musique et Romain Carré. Qu'est-ce que vous faites, Romain?
1: Bah, Dracula.
0: Ah.
1: Mais non, mais ça, c'est pour la télé.
0: Ah oui, c'est pour la télé. Ouais. Alors, il fait avec ses deux doigts des dents.
1: Des crochets.
0: Fallait quand même voilà. Un petit point sur vos conditions de circulation.
1: Alors, c'est assez rare pour le dire, mais Bison Futé vient de signaler des pluies violentes sur l'A83, précisément au niveau du Bignon. Donc, prudence à l'approche du secteur. Et puis, toujours du monde sur la 165 en direction de Nantes. Plus de 20 minutes de plus, donc, que d'habitude sur votre temps de trajet.
0: Où se trouve Stéphane Bern? Où se trouve Stéphane Bern? Pas du tout.
1: Ici.
0: Où se trouve
1: il est là, hein.
0: Le centre de la France, Stéphane Bern, va nous dire.
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0: Chaque jour avec ici Loire-Océan, un peu d'histoire avant l'actu avec Stéphane. Bonjour Stéphane.
5: Bonjour.
1: Et ce matin Stéphane, on voyage au temps où un petit village du Berry s'est retrouvé avec un titre très convoité, celui de centre de la France.
5: On dit que les Français aiment se regarder le nombril. Un village, lui, le revendique. Le nombril officiel du pays. Rien que ça. Bruère à Lichamps, au sud de Bourges. Au bord d'une route tranquille se dresse une colonne de pierre haute de quelques mètres. L'ancêtre d'un radar? Non. Dessus, une inscription solennelle. Centre de la France. Rien de moins. De quoi ébranler quelques certitudes sur les bords de Seine.
6: Tu te prendrais pas pour le centre du monde, par hasard?
7: Mais non, je me prends pas pour le centre du monde.
5: L'idée remonte à la fin du XVIIIe siècle. Des géographes calculent le centre du territoire français. Le point tombe dans les environs.
8: À environ 800 mètres de la ville de Greenbow, en Alabama.
5: À l'époque, pas de GPS, pas de satellite. On fait avec des cartes, des règles et beaucoup de patience.
9: Où est la carte du trésor?
10: On l'a perdue.
5: Et personne ne pouvait encore dire, attendez, je vérifie sur mon téléphone.
11: Faites demi-tour, dès que possible.
5: Problème, la géographie est moins stable qu'on l'imagine. Même les repères perdent parfois leurs repères. Après la guerre de 1870, l'Alsace-Lorraine est annexée par l'Allemagne. Le centre de la France se déplace. En 1918, les territoires reviennent. Le centre repart dans l'autre sens. Le syndrome de l'essuie-glace avant même l'invention de l'essuie-glace. Et c'est pas fini. Sinon, ce serait trop simple. Car encore faut-il savoir de quelle France on parle. La métropole seule? La Corse comprise? Les territoires ultramarins? Un peu comme avec les règles du Monopoly. Personne n'est jamais d'accord.
12: Vous allez voir, Michel, le Monopoly, c'est bidonnant.
5: À Bruère, à Lichamps, on n'a jamais vraiment laissé les géomètres gâcher la fête. Après tout, quand on a obtenu le titre de centre de la France, on ne le rend pas facilement. Depuis plus de 150 ans, la borne continue d'attirer les curieux. Bref, une borne. Born to be alive.
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0: Vous écoutez Ici Loire-Océan, merci pour votre confiance. Il est tout pile 8h.
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0: Et le journal Nicolas Crozel.
13: Vous ne viendrez plus chez Total par hasard. Le slogan du géant pétrolier n'a jamais été aussi vrai. Avec le plafonnement des prix mis en place par le groupe Total Énergie, on peut économiser entre 10 et 20 centimes par litre de carburant. Le géant pétrolier français maîtrise toute la chaîne de la production à la distribution. Il peut donc se permettre de plafonner 1,99 le sans-plomb, 2,25 le gasoil. Par contre, c'est la cohue dès qu'une station de l'enseigne est ravitaillée. Arnaud Patiou, le directeur régional de Total Énergie dans les Pays de la Loire l'assure, ce n'est pas un problème de stock.
14: Le produit, donc que ça soit du gasoil ou les essences, il est disponible. On a la chance d'avoir la raffinerie de Donges qui non seulement importe des produits finis, mais également importe des produits bruts, les raffine, et du coup est en capacité comme ça à le mettre à disposition des différentes stations-service. La difficulté qu'on a, c'est qu'effectivement, on a une hausse très importante du trafic sur nos stations et à certaines stations, on est amené à les livrer quasiment 2 fois par jour. Alors, en moyenne, nous, on estime aujourd'hui sur les bouées, depuis qu'on a mis en place le plafonnement, on est plutôt aux alentours de 30% d'augmentation. Mais on sent que sur les dernières semaines, ce rythme d'augmentation est encore plus important.
13: Arnaud Pathieu, directeur régional de Total Énergie dans les Pays de la Loire avec Florian Cazola. Le reportage complet avec la cohue aux stations Total autour de Nantes. Si vous l'avez raté à 7h30, c'est en replay sur le site et l'appli ici. Deux personnes parties pêcher hier matin se sont retrouvées en difficulté à la mi-journée au large de l'île Dieu. Leur embarcation s'est coincée entre des rochers. Elles ont dû être secourues par les pompiers et la SNSM. Le bateau a été remorqué. Les deux pêcheurs ont été ramenés sur l'île.
0: Bruno Retailleau réélu sans surprise au Sénat.
13: Le Vendéen, président du Parti des Républicains et candidat à la présidentielle, conserve son siège au Palais du Luxembourg. La petite surprise de la soirée de ces sénatoriales en Vendée concerne le troisième siège. La droite fait finalement carton plein, mais ça a été chaud, ça s'est joué à une voix. Yvronnet Tapon, vous étiez hier au dépouillement à la préfecture de La Roche-sur-Yon.
9: Monsieur Bruno Retailleau, Madame Annick Billon et Monsieur Maxence de Rugy.
10: Après un long dépouillement des votes, la présidente du tribunal judiciaire annonce le résultat et donne un rapide cours de code électoral. En cas d'égalité sur le troisième siège, c'est la liste arrivée en tête qui l'emporte.
15: J'y étais presque.
10: Le socialiste Stéphanie Barra, par ailleurs professeur de maths, tentait de garder le sourire.
15: Le score aujourd'hui que cette liste d'union de la gauche des écologistes inscrit est historique. Jamais on a réuni ces 378 voix. Il en a manqué une.
10: Stéphanie Barra peut regretter les 34 voix parties sur la liste France Insoumise.
15: Chacun aujourd'hui doit faire son examen de conscience. Aujourd'hui, on a été quand même à une voix d'envoyer un message inédit en Vendée, d'arracher un siège à un candidat aujourd'hui qui fait une campagne bien, bien, bien à droite.
10: Ce candidat, c'est Bruno Retailleau, chaleureusement félicité par plusieurs élus.
16: Quand il y a une demande pour aider un maire, on essaie toujours de l'aider. Notre projet aussi, c'est de continuer à faire progresser la Vendée, pour que les dossiers vendéens puissent connaître une bonne issue, mais aussi d'aider individuellement les maires quand ils nous le demandent.
10: Des maires visiblement toujours convaincus en majorité que Bruno, même candidat à l'Élysée, sera toujours là.
13: Yvronnet Tapon à La Roche-sur-Yon, préfecture de Vendée pour ici Loire-Océan, avec son accession au Sénat. Maxence de Rugy va devoir quitter la mairie de Talmont-Saint-Hilaire. Il devrait être remplacé par son actuel premier adjoint Pascal Loiseau. On ne votait pas en Loire-Atlantique, sachez-le. Le Sénat est renouvelé par moitié tous les 3 ans. Autre élection en revanche hier à Trignac. Les habitants revotaient pour les municipales après l'annulation du scrutin de mars dernier. C'est finalement l'opposant Gilbert Lemestre, sans étiquette, qui l'a emporté. Battu il y a 6 mois, il avait déposé un recours pour une histoire de taille de bulletin de vote. Et c'est donc lui qui a gagné hier ce nouveau scrutin avec 154 voix d'avance sur le maire sortant Claude Aufort. Moins d'un électeur sur deux s'est déplacé.
0: Depuis le mois de mai, on vit une sécheresse exceptionnelle en Loire-Atlantique et en Vendée. Mais souvenez-vous, en février dernier, nos deux départements étaient sous l'eau.
13: Oui, on a encore en tête la crue historique de la Loire, ses plaines et ses champs transformés en étangs. Et bien, juste à côté d'Anceny, la carrière du Fourneau a été complètement remplie d'eau à ce moment-là. Un trou de 130 mètres de profondeur, un stock impressionnant qui, depuis quelques semaines, est évacué dans la Loire. Ça fait comme un affluent supplémentaire au fleuve, Marius Delaunay.
17: Le nouveau ruisseau coule juste en dessous des fondations du pont d'Anceny, du côté sud de la Loire. Et il a fini par creuser son lit dans le sable. Un torrent continu qui provient de la carrière quelques centaines de mètres plus loin. Des pompes sont installées dans la fosse du site inondé. Elle récupère l'eau 24 heures sur 24. Elle l'évacue ensuite dans un fossé qui rejoint naturellement le fleuve. Le débit est continu. Il rejette jusqu'à 2000 mètres cubes d'eau par heure, hein, de quoi remplir 4 baignoires chaque seconde qui passe. Et quant à la qualité de l'eau, des analyses sont régulièrement menées pour la vérifier. Aucune crainte à avoir pour l'instant, selon les services de la préfecture. La vidange complète de la carrière, elle, devrait maintenant prendre 1 an et demi. Elle sera interrompue si la Loire retrouve un niveau qui dépasse les 5 mètres de hauteur.
13: Les précisions de Marius Delaunay. Marius qui vous a mis d'ailleurs une vidéo de ce nouveau ruisseau, entre guillemets, qui se jette donc dans la Loire sur le site et l'appli ici, à la page Loire-Océan. Nouveau ruisseau, mais pas de quoi faire oublier l'absence de pluie depuis des mois et les conséquences, par exemple, sur nos forêts. France Silva, le syndicat de propriétaires forestiers, dresse un constat alarmant de la situation et alerte les propriétaires sur les risques d'incendie et les mesures à prendre pour protéger les arbres face à ces températures qui sont de plus en plus élevées en Loire-Atlantique et Vendée. En plus, la majorité des bois et des forêts sont privés. Parfois, ce sont de petites parcelles de moins de 2 hectares. Quel état pour nos forêts ? Reportage complet avec donc les formateurs de France Silva. Ce sera à 8h30 dans l'info d'ici Loire-Océan. Et puisqu'on parle de cette sécheresse, eh bien encore un peu plus d'un hectare d'herbe sèche a brûlé hier à Bouin, au lieu dit la Violière. Le feu a été rapidement éteint par les pompiers. Une ligne électrique a été touchée, mais le courant a été rétabli. Une alerte à la pollution lancée à La Roche-sur-Yon. Pollution dans le cours d'eau Lyon. Présent présence d'une cyanobactérie depuis le barrage de Moulins-Papon. La baignade est interdite et il vous est demandé de faire une extrême vigilance si vous avez des animaux, notamment des chiens. La mairie alerte, ne les laissez surtout pas s'approcher et encore moins boire cette eau. Ça peut être un danger mortel pour vos animaux de compagnie. Un résultat de hand, c'est assez rare pour être signalé. Le H a perdu hier à domicile. Les Nantais s'inclinent d'un but face à Toulouse en championnat. 30-29 score final. Leur dernière défaite dans la H Arena remontait à avril 2022. Il y a plus de 4 ans donc. Ils laissent la tête du classement au Paris Saint-Germain. Et puis en tennis, après un dimanche consacré au match de qualification, premier tour aujourd'hui de l'Open de Vendée au Vendespace à Mouilleron-le-Captif. Au menu entre autres ce choc entre Sacha Guémard-Weyenburg et Pierre Hugerbert, c'est lui qui est connu, programmé en night session à partir de 19h. Il y a aussi l'entrée en lice de Clément Tabur, qui est le Français le mieux classé du tableau, qui sera opposé à un autre Français, Matteo Martino. C'est donc toute cette semaine l'Open de Vendée au Vendespace à Mouilleron-le-Captif. À 8h07, votre météo. Quel temps pour aujourd'hui, pour cette semaine, Romain Carré?
1: Je comprends votre curiosité. Vous voulez savoir si la pelouse va être arrosée?
13: Oui.
1: Hein, c'est ça? Non, c'est pas assez. Hein. On se doute bien, ciel couvert, des averses une bonne partie de la journée, donc toute la semaine. Ça, c'est pour la Loire-Atlantique et la Vendée. Et des éclaircies annoncées en fin de journée d'aujourd'hui. Il fait doux ce matin. 16 à 18, 16 à Derval, à Pornic, 17 à Varade, à Châteaubriant, à Saint-Nazaire, au Sable-d'Olonne. 17 aussi à la Garnache, à Cholet, dans le vignoble, à Clisson. 18 la Maxi à Nantes, à Saint-Gilles-Croix-de-Vie, à Roche-sur-Yon, ça va être comme ça une bonne partie de la semaine donc. Et demain, il y a même des températures qui pourraient remonter au-dessus des 27 degrés, encore une fois. Sur la côte, gros coefficient de marée de 99 aujourd'hui, marée basse tout à l'heure à 12h43 au Croisic, la marée basse à midi 25 à Saint-Hilaire-de-Riez.
0: Et sur la route, qu'est-ce qui se passe?
1: Un joyeux bazar.
0: Mince.
1: Oui, c'est les ralentissements habituels, mais c'est vrai que c'est plutôt prononcé ce matin, notamment sur la 137, c'est la route de Rennes. Pour entrer sur le périphérique nantais, vous mettez plus de 20 minutes à partir de Trélières pour entrer sur le périphérique nantais. Et puis de la 83 aussi pour rentrer sur le périph par la porte des Sorinières, plus de 15 minutes de temps d'attente. Et puis 20 minutes, trafic très dense hein, au niveau de la porte de Rezé pour rejoindre le pont de Cheviré. Vous êtes ralenti d'une vingtaine de minutes. Bon courage.
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0: Bon courage et bonne route.
1: Ouais.
0: Ça passe toujours mieux quand on écoute de la bonne musique.
1: Ah bah toujours.
0: Tombé pour la France, Étienne Daouf.

0: Etienne Dao pour la musique d'ici Loire Océan et deux places pour le prochain match des Canaries. C'est ce qui vous attend dans le quiz de la machine à café.
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1: 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Nina Lombard.
0: Je sais pas pourquoi j'ai parlé comme ça. La
3: Nina, c'est un diesel, il faut que ça démarre.
0: Exactement ça.
3: Et ça coûte cher.
0: Pour le quiz de la machine à café, c'est dans quelques instants. Mais déjà, si vous, là, c'est votre première fois sur Ici Loire Océan, bah déjà bonjour et bienvenue parce qu'on est polis.
3: Coucou.
0: Ouais, ils ont quand même les choses. On est dans votre radio, on est aussi sur l'application Ici, une application gratuite, je tiens à préciser. Et puis sur la chaîne Ici à la télé, c'est la chaîne numéro 3.
3: Ah bah Franck, tu lui fais un signe, il y va.
0: Alors Franck, j'ai fait 3, il m'a envoyé le jingle de la machine à café.
3: C'est le côté très carré de Franck.
0: Eh bah écoutez Franck, on va y aller, vu que c'est imposé, c'est parti. Hein. Il est l'heure, il me dit. Bon bah écoutez, je vous laisse dire ce que c'est que le quiz de la machine à café.
3: Ah bah le quiz de la machine à café, ce sont des questions légères, des questions insolites, c'est sur l'actu. Voilà, vous avez peut-être entendu sur Ici Loire-Océan, vu dans la presse, les réseaux, à la télé aussi, on vous pose des questions, on apprend, on s'amuse ensemble.
0: 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Aujourd'hui, c'est le choc de la Ligue 2, la possibilité des Canaries de confirmer leur précédente victoire à domicile. 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Attention, acheter une baguette de pain n'est pas aussi anodin qu'il n'y paraît. Audrey Azo nous dit tout dans quelques instants.
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0: C'est pas vrai, le rendez-vous anti-arnaque au Drazo. Un nouveau piège sévit en ce moment, c'est l'arnaque à la baguette de pain, expliquez-nous.
7: C'est l'histoire d'un boulanger, ou plutôt d'un faux boulanger, qui roule ses clients dans la farine. Vous pensez payer 1 € pour une baguette, mais vous payez, tenez-vous bien, 1 000 €. Oui, 1 000 €, c'est vraiment arrivé. Une victime a témoigné à notre micro, vous allez l'entendre. Le scénario, le voilà. Un monsieur toque à la porte, il a l'air, ma foi, fort sympathique. Il vient vous vendre des baguettes de pain. Par contre, il ne veut pas de votre petite monnaie. Non, non, il vous dit que ce n'est pas autorisé. Il veut être payé en carte bleue. Il vous tend un TPE, un terminal de paiement électronique, et c'est là que le piège se referme. Écoutez cet homme, une victime, donc il veut rester anonyme. Il raconte ce moment, justement, où le faux boulanger lui tend le petit boîtier.
8: Là où il a été fort, parce que c'était sur le coup de midi, il a mis l'écran là sur le soleil, donc je n'ai pas vu le montant. Et je crois même qu'il avait son doigt, donc j'ai fait mon code. Et après, quand j'ai fait 5 pas pour revenir chez moi, je me dis ça, c'est une arnaque.
7: Ce monsieur arnaqué, effectivement, a donc été débité 2 000 € pour une baguette. Donc, il a porté plainte, il a fait opposition.
0: Et est-ce qu'il a pu être remboursé?
7: Non, pas pour l'instant. Et ça, c'est un point très important. Parce que comme ce monsieur a lui-même tendu sa carte et qu'il a lui-même fait son code de carte bleue, la banque estime qu'il est fautif. Donc gardez bien ça en tête, quand on vous tend un boîtier de paiement, regardez toujours le montant qui s'affiche. Alors des fois, on l'a tous vécu, le commerçant nous le tend à l'envers, on voit mal ou on ne voit pas. Dans ce cas-là, vous demandez explicitement au commerçant à voir l'écran.
0: Ah oui, moi je vérifie toujours le montant avant de payer, surtout sans contact, parce que je me suis déjà fait avoir une fois. Merci Aude, on vous retrouve à partir de midi dans On vous doit bien ça avec Enora Malagré, Enora Malagré et sa bande, qui vous font quand même gagner tous les jours 200 €.
3: Ah ouais.
0: 200 € entre midi et 13h. 8h17, un petit point sur vos conditions de circulation. Romain, ça coince.
3: Oh là là là là là là, quelle pagaille. Alors j'aime bien dire qu'il y a plein de petits zigouigouis
0: sur la carte. Cartes.
3: C'est tout rouge. Notamment, hein, principalement sur le périphérique nantais, quand vous sortez de l'A83 par la porte des Sorinières et ensuite pour rejoindre le périphérique sud et ensuite l'est. Ça ralentit d'une 20aine de minutes actuellement sur votre temps de trajet. Pareil sur la route de Pornic pour entrer sur le périphérique par la porte de Bouguenay, puis les ralentissements habituels. Notamment sur la 165 depuis le Temple de Bretagne pour rejoindre Nantes.
0: vous n'avez pas le moral, Isabelle, bénévole à la Maison du Cœur quartier Bellevue à Nantes, va illuminer votre journée. Cathy Carzero nous la présente juste après Céline. Elle illumine nos cœurs, tabernacle.
3: Oh, tellement.
0: Tellement, tellement. Encore un soir, elle nous illumine ici, matin, midi et soir. Céline Dion,
9: sur Christine Brasser.
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0: 8h21. Ah là là, mince, je vais pas. Je vais pas.
1: Ben voilà, elle fera plus de concert maintenant. Bravo, elle est vexée.
0: Mince, je me suis dit, j'attends jusqu'à la fin. Et je me suis fait avoir. Bon, allez, on oublie. Bonjour Bruno.
2: Bonjour.
1: Bonjour Bruno.
0: Vous m'en voulez pas d'avoir marché sur Céline? Est-ce que vous êtes un fan de Céline Dion?
2: Oui, j'aime bien, parfait, oui.
0: Mais pas plus que ça. J'essaie de trouver des gens qui n'aiment pas.
2: Il
1: n'y a personne qui
2: aime. Bien sûr, il n'y a pas de problème. Voilà.
0: Ouais. D'accord. Bon, on joue.
2: Je ne veux pas au concert. Ouais. Ça t'empêche pas, voilà.
0: On joue pour deux places pour le match Nantes-Reims. Ce sera le 10 octobre prochain au stade de la Beaugeoire, à 14h.
2: En 15 jours, voilà. Ouais.
0: Vous attendez ça avec impatience, j'ai l'impression.
2: Comment ?
0: Vous attendez ça avec impatience, j'ai l'impression.
2: Bah oui, bah en plus, Reims, vu mon âge, Reims, c'était vraiment, il y a 40 ans de ça, c'était vraiment une très, très belle équipe.
3: Bien sûr.
1: Oui.
0: C'est vrai.
3: Le grand bon stade de Reims.
2: Voilà, attendez.
0: Bon, bah très bien. Eh ben, c'est parti. On joue ensemble, Omar.
3: C'est pas convaincu, Mina.
0: Je vais pas vous mentir, Bruno. Je connais pas trop l'histoire de Reims et de son stade de foot. Voilà.
1: Bon, Bruno, on y va. Première question. C'est parti. Et nous partons ce matin pour cette première question dans le Gers. Bruno. Un habitant du Gers a commandé sur un site un rasoir électrique. Jusqu'ici, vous allez me dire, rien de bien exceptionnel. Il reçoit son colis. Il l'ouvre. D'une drôle de façon, parce qu'il l'ouvre avec les dents. Alors, demandez pas pourquoi. Et là, il se retrouve nez à nez avec quelque chose qui fait très peur. D'après vous, qu'est-ce que c'est? Une bébête. Une bébête qui fait peur.
2: Une souris. Allez.
1: Non.
0: Ça fait encore plus peur.
1: Bah, d'ailleurs, il en mange.
2: Il y a reptiles.
1: On le prend. C'est un serpent.
0: Mon Dieu, quelle horreur.
1: Ouais, un serpent trouvé dans son colis en l'ouvrant.
0: Alors, moi, je fais ça, je fais une attaque.
1: Ouais, non, mais c'est pas une blague.
2: Alors, le serpent, il mange la souris après.
1: Voilà, c'est ça. Mais alors, le site qui lui a envoyé le colis n'a pas d'explication particulière à lui donner.
0: En tout cas, il a été envoyé d'où le colis, on sait?
1: Ah non, je n'ai pas tous ces détails.
3: D'une serpenterie.
0: Vous voyez, peut-être.
3: Non, mais je suis d'accord avec vous, mais ça dépend du pays.
1: Non, visiblement, ça venait pas d'un pays exotique, par exemple, pour répondre à votre question. Non, pas du tout.
3: Par contre, la technique de l'ouverture avec les dents,
1: chacun son truc. Deuxième question, Bruno, direction le littoral vendéen. Actu.fr rapporte que plusieurs personnes ont eu une drôle de surprise en regardant vers le large depuis la plage un animal qu'on n'a pas forcément l'habitude de voir si près des côtes, qui s'est invité dans notre paysage. De quel animal s'agit-il ?
2: L'otarie.
1: Non, pas très loin.
2: La baleine, le requin.
1: Ouais, non.
0: Allez, on est sur la voie.
3: Le troisième, le dernier. Celui que vous n'avez pas dit. Le requin gentil.
0: C'est bien ça, très
3: bonne
0: imitation.
3: Le requin gentil, celui qu'on a envie de caresser.
1: Ouais.
2: Ah oui, la baleine.
0: C'est pas un requin.
2: Non, requin.
3: Ressemble au requin, mais c'est gentil, il n'y a pas l'aileron, quoi.
0: C'est un animal qui vit dans l'eau, quoi.
1: Pardon, voilà.
2: Oui, d'accord. Et qui est autocroisique, même, non, autocroisique, l'aquarium.
1: Bon, Flipper, il s'appelle. C'est quoi comme animal?
3: Flipper, le.
0: Croyons-vous, Bruno.
1: C'était mardi dernier, plusieurs dauphins ont été aperçus au large de différentes plages de Vendée, notamment Saint-Gilles-Croix-de-Vie. Bravo Bruno.
0: Bravo Bruno, de place gagné. Pour
3: allez,
0: vous.
3: J'irai voir le stade de Reims.
0: Voilà, le stade
3: mais
0: de Reims.
3: Mais surtout le FC Nantes.
0: Bah oui.
1: Merci Bruno.
0: Un petit message à passer.
2: Bon,
0: bonne journée.
2: Tout va bien.
0: Allez, super.
1: À bientôt.
2: Il va faire bon, on va pouvoir partir à la plage. Voilà.
0: Allez, profitez-en. Bonne journée, au revoir.
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0: Tous les jours, vos histoires de vie dans les gens d'ici. Et si vous n'avez pas le moral, Cathy Carzero a trouvé le remède. Écoutez Isabelle.
6: Les gens d'ici se racontent. Isabelle est un concentré de bonne humeur. Un rayon de soleil qui illumine la Maison du Cœur, ouverte par les Restos du Cœur en février dernier. Isabelle y est devenue la référente du vestiaire, l'une des 95 bénévoles.
7: Je m'étais inscrite en novembre sur le site internet des restos pour être bénévole et je ne savais pas forcément où j'allais être bénévole. Et à ce moment-là, j'ai appris que cette maison ouvrait, qu'ils avaient besoin de plein de monde. Donc voilà, j'étais disponible, j'ai dit go, je viens. Et là où il y a besoin, j'irai.
6: Et donc au final, vous passez beaucoup de temps ici?
7: Je passe tous les mercredis et tous les jeudis et parfois le vendredi matin, quand je peux. Parce que j'ai des petites filles en situation de polyhandicap et du coup elles ont des horaires d'IME et parfois d'internat. Et cette année j'ai moins d'internat, donc je suis obligée de rentrer chez moi plus rapidement le soir. Donc il y a certains jours où je peux pas traîner très longtemps, quoi.
6: Donc pas possibilité de travailler. Mais envie de vous rendre utile.
7: C'est ça, j'arrive pas trop à rester sans rien faire, c'est un peu compliqué pour moi psychologiquement. Et d'autant que ça faisait quand même quelques années que je me disais déjà, même que j'étais salariée, je me disais un jour, je serai bénévole au Resto du Cœur. Parce que quand j'étais toute jeune maman, il y a 30 ans, j'ai moi-même été bénéficiaire, parce qu'à l'époque on disait bénéficiaire et pas personne accueillie. Et je me suis toujours dit dans un petit coin de ma tête qu'un jour, ce serait moi qui viendrais à mon tour aider les personnes qui en ont besoin et leur apporter le sourire, la bonne humeur, un petit peu de reconnaissance, de chaleur humaine et leur redonner un petit peu de cette confiance dont ils manquent cruellement parce qu'ils sont souvent très maltraités par la vie, l'administration, enfin tout est quand même difficile pour eux, donc c'est bien de les soutenir un peu de manière gentille, toute simple mais importante. Bah, je crois qu'en fait je suis un peu tombée dedans quand j'étais petite, moi, la bonne humeur. J'ai cette merveilleuse chance d'avoir une bonne nature, de jamais me prendre la tête trop et de régler les choses les unes après les autres. Les soucis, ils sont là, on le sait, j'en ai, mais les autres, ils en ont aussi. Voilà, chacun son rythme, une chose à la fois, et tant qu'on a le sourire, tant qu'on a la bonne humeur et tant qu'on a envie d'y aller, les choses se font, les choses se règlent. C'est jamais simple, mais après, il ne faut pas être non plus centré sur son nombril en permanence. De la misère, il y en a partout autour de nous. Des gens qui souffrent, il y en a partout autour de nous. Et moi, le fait de m'intéresser à ces gens-là aussi, tout comme moi, les personnes qui m'entourent souvent disent oh, moi, avec ton histoire, tu me fais drôlement relativiser. Ben, moi, quand je croise tous les gens que je croise ici, ben, ça me fait drôlement relativiser aussi. Et je me dis que, ben, allez, on est tous ensemble. Et si au moins il y a toute cette bienveillance et tout cet amour qui circule, parce que finalement, tout ça, c'est un peu de l'amour quand même, même si c'est pas direct, eh bien, ça fait du bien, ça réchauffe les cœurs. Ça... Et on se dit que, ben, on n'est pas tout seul dans toutes ces galères. Et quand on est solidaire comme ça, c'est beau. Et à la fin, il y a quelque chose de beau qui ressort de tout ça.
6: Merci à Isabelle, l'une des bénévoles de la Maison du Cœur dans le quartier Bellevue à Nantes. Les Restos du Cœur y distribuent chaque semaine près de 10 000 repas.
8: Merci Cathy, à tout à l'heure. Le retour de l'info dans moins d'une minute.
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8: Il est tout pile 8h30, vous écoutez Ici Matin, l'essentiel de l'actualité de ce lundi 28 septembre. C'est avec vous Nicolas Crozet.
3: Bruno Retailleau, réélu au Sénat, et sa liste LR-UDI rafle les deux autres sièges en Vendée, même si ça a été serré. Le socialiste Stéphanie Barra échoue d'une voix au plan national. La droite conserve la majorité au Sénat. Le RN fait son entrée en nombre et pourra constituer un groupe. Claude Aufort perd la mairie de Trignac. Son opposant Gilbert Lemestre, sans étiquette, qui avait déposé un recours lors des municipales de mars, remporte le scrutin qui avait lieu hier. Pourquoi les stations Total sont très souvent à sec ? Pas de souci de production à la raffinerie de Donges, pas de souci de stock de carburant, mais des difficultés dans la logistique pour ravitailler ces stations qui sont prises d'assaut parce que les prix sont plafonnés, c'est ce qu'explique la direction régionale du pétrolier sur ici Loire-Océan. Et puis dans un instant, dans quel état sont nos forêts ? Après ces mois de sécheresse et plusieurs épisodes de canicule, on prend la température à Grandlande au nord de la Vendée, juste après les grands titres de l'actu nationale. Avec vous, Valentine Letesse, en 90 secondes et des nouvelles du pape.
16: Léon XIV dans l'avion pour Metz, dernière étape de son voyage en France, où il célébrera une messe en présence d'Emmanuel Macron. Le chef de l'État bouscule son agenda pour y assister. Le pape laissera dans son sillage la trace d'une profonde sincérité chez 7 victimes d'abus sexuels dans l'église. Il les a rencontrées en face à face hier, deux fois plus longtemps que prévu, et encourage les l'Église de France à poursuivre sa lutte contre le douloureux fléau de la pédocriminalité. C'est au-delà des espérances de Marine Le Pen. Au moins 15 élus du Rassemblement National aux élections sénatoriales de ce week-end. En clair, le parti peut créer un groupe parlementaire à la Chambre haute, synonyme notamment de budget supplémentaire. À quand la fin de la flambée des prix à la pompe? Les cours du pétrole explosent encore ce matin après le refus de Donald Trump du plan pour rouvrir le détroit d'Ormuz présenté par l'Iran. Un camping de pompiers sous la tour Eiffel. Depuis hier soir, ils dorment sous le monument le plus célèbre de France après 20 jours de grève, toujours pour réclamer des hommes et des moyens. Votre train sera bien à quai demain, malgré la journée de grève de la fonction publique. Pour les TGV et les Intercités, SNCF Voyageurs annonce un trafic normal, quasi normal.

0: Les forêts appartiennent à des privés, des propriétaires qui ont parfois que des parcelles de 1 ou 2 hectares, et à qui Franck Silva donne des conseils pour adapter au mieux les arbres à ces températures qui augmentent. Yves-René Tapon, vous vous êtes rendu avec Franck Silva à Grandlande, tout au nord de la Vendée.
1: Sous nos pieds, les feuilles mortes se ramassent à la pelle. De nombreux arbres ont pris très tôt des couleurs d'automne.
2: Je suis Jordan Baudson, donc là on est dans la forêt de Grandlande, située à la limite entre la Vendée et la Loire-Atlantique, sur un domaine qui fait autour de 280 hectares à peu près.
1: Un domaine dont vous aviez hérité ?
2: Donc oui, c'est mon grand-père qui avait racheté ça à la fin des années 60. Du coup, depuis, je m'occupe de ces bois.
1: Ici, 2/3 de feuillus, chênes sessiles et pédonculés, et 1/3 de résineux avec des pins.
2: Les chênes ont plutôt bien supporté les grosses chaleurs, malgré les 43 degrés qu'on a eu pendant plusieurs jours. Aujourd'hui, on a encore des arbres qui sont plutôt verts. On a quelques espèces qui ont souffert, autant les châtaigniers, les bouleaux, les charmes. Mais dans l'ensemble, ça a été moins pire que ce à quoi on s'attendait.
1: Mais autant de feuilles tombées à la fin du mois de septembre, c'est quand même rare, non ?
2: Oui, c'est pas habituel. Les arbres se protègent un peu en perdant leurs feuilles plus vite. Du coup, ça a espéré que ça soit pas tous les ans comme ça, parce qu'ils vont finir par souffrir durablement.
1: Cet été, un incendie est passé à 200 mètres de la forêt. Jordan a mal dormi.
2: Pour l'instant, elle n'est pas assurée. C'était un sujet qu'on voulait aborder aujourd'hui pour voir ce qui était proposé.
1: Et justement, Henri-Georges de Drozy, président de Franck Silva, qui réunit un quart des propriétaires de forêt en Vendée, est là.
3: Vous voyez, des petits charmes qui sont pourtant en sous-étage. Ceux-là, je ne suis pas très sûr qu'ils redémarrent l'année prochaine. Ça, c'est un signe de fatigue forte. Vous voyez, les chênes, là, sans feuilles du tout. Ben, il faudra peut-être les surveiller l'année prochaine, parce que là, il n'y a plus une seule feuille sur la cime des arbres. Le massif dans lequel on est, c'est en lui-même une exception qui confirme la règle, parce qu'il n'y a pas beaucoup d'arbres souffrants. Et je pense que c'est dû au fait que la forêt a été éclaircie très régulièrement et a laissé toute la force aux arbres les plus énergiques pour continuer à pousser. En Vendée et en Loire-Atlantique, il n'y a pas d'obligation de débroussaillage, comme il en existe en Maine-et-Loire et en Sarthe. Par contre, ce qui existe, c'est le bon sens.
1: Éclaircissement, piste d'accès, étang pour les pompiers, choix des essences d'arbres et assurance. Les solutions sont diverses pour préserver en état et longtemps les petits bois, comme les grandes forêts.
0: Le reportage d'Yves-René Tapon à retrouver sur le site et l'appli Ici avec des images à la page Loire-Océan. 9h25, votre météo pour ce lundi, nuages, pluie et éclaircies. En fait, il y a un peu tout, Romain.
4: Oh ben, c'est un mélange. Voilà, une alternance de nuages et d'éclaircies avec quelques petites averses. Voilà, c'est le programme de la journée en Loire-Atlantique et en Vendée. Ça va être comme ça une bonne partie de la semaine, hein, d'ailleurs. Alors, ce qui est exceptionnel à préciser, c'est que demain, les températures vont monter à nouveau. Dans les terres, 27 degrés. Ah, je vous rappelle que nous sommes le 28 septembre. Tout va bien.
0: Absolument.
4: Il fait doux ce matin, 16 à 18 degrés. 16 à Saint-Nicolas-de-Redon et la Plaine-sur-Mer. 17 à Oudon, à Saint-Nazaire, au Sable-d'Olonne. 17 aussi à Saint-Jean-de-Mont. 17 à Cholet, dans le vignoble nantais. 18 à La Maxi, à Nantes. À Orvault, les Sorinières, Saint-Gilles-Croix-de-Vie et la Roche-sur-Yon.
5: Sur la route, les ralentissements habituels.
4: Ouais, mais il y a plus de monde que d'habitude sur le périphérique sud, en intérieur, depuis la porte de Rosay pour rejoindre le pont de Chevireux. Vous êtes ralenti d'un peu plus de 20 minutes. Que d'habitude. Et puis ailleurs, bah oui, c'est les classiques, hein, sur le périph' sud, en extérieur pour rejoindre le pont de Bellevue, plus de 20 minutes que de votre temps de trajet habituel.
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8: Le son de Samson. Elle rêvait d'une vie romanesque, elle l'a eu. Vous vous souvenez de cette histoire? Elle a quitté quand même Michel Berger en prétextant aller chercher un paquet de cigarettes. Elle a vécu aux États-Unis, elle a connu des hauts, des bas. Il y en a des choses à dire sur sa drôle de vie. Tout de suite, un joyau de la chanson française qui mêle espièglerie et optimisme. Et ça fait du bien. 8h37, à l'horloge d'ici matin.

0: C'était la musique de Véronique Sanson qui sera en concert chez nous le 21 novembre prochain au Sable d'Olonne.
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0: Un vaccin qui pourrait protéger notre cœur et notre cerveau. Un potager pédagogique à Clisson et le retour du festival Celtomania dans plus de 40 communes de Loire-Atlantique pendant 2 mois. C'est le programme d'ici matin jusqu'à 9h. Mais avant toute chose, bonjour Adèle Fugère.
3: Bonjour Nina.
4: Bonjour Adèle. Et Adèle, ce matin, vous nous parlez de course à pied.
3: Oui. Pourquoi ça vous paraît drôle?
4: Oui.
3: Non, je ne parle pas de course à pied, je parle de running.
4: Ah, oh, pardon.
3: Parce que je suis polyglotte. Alors écoutez, j'ai appris pas plus tard qu'hier en laissant mes oreilles traîner dans l'intercité numéro 8333 qu'il y a des gens qui, après une bringue, rentrent chez eux en courant. Ils ont bu, ils ont mangé, ils ont raconté des blagues qui ne font rire qu'eux, ils vous ont parlé très près de la bouche pendant toute la soirée en enlevant les consonnes, ils ont envoyé un SMS à leur ex à 2h17 en mettant « j'ai envie de toi » et au lieu de rentrer en cuvant sur la banquette arrière d'un taxi ou de la voiture d'un ami sobre et bienveillant un filet de bave collé aux lèvres comme n'importe quel être humain normalement constitué après une grosse murge, ils font quoi ? Ils font un footing pour rentrer chez eux. Comme si leur corps disait « on va aller vomir tout ce que tu as ingurgité par les pores ». Alors déjà, un, je rappelle que l'alcool est à consommer avec modération. De deux, le footing aussi. Parce que pourquoi en fait? Pourquoi? Enfin, c'est quoi le projet? J'imagine qu'il y a derrière tout ça une logique de purification. Enfin, le mec a bu 4 tonneaux de vin et à 1h46, il se dit « il faut que j'élimine ». Mais l'alcool, c'est pas dans les mollets. C'est dans le foie, tu peux courir jusqu'à l'aube, faire les foulées du Gois, la ballonne marathon de Nantes, la Joséphine à la Roche-sur-Yon, monter, descendre les escaliers de ton immeuble en hurlant « je suis propre », ça n'annule pas les 18 litres de Mojito bu, on ne sue pas son alcool. Enfin, ou alors il faut me le dire, hein, parce que j'aurais continué à boire. Personnellement, je ne comprends même pas le concept de courir. Donc je ne le fais déjà pas à 14h et sobre, donc t'imagines à 2h. Enfin, courir, c'est une activité qui demande beaucoup trop d'investissement. Alors courir après t'être mis une caisse, tu viens de passer 4 heures au Louis Blanc, juste en bas là, assis à picoler en disant à tes potes que la vie est trop courte, qu'il faut en profiter, et d'un coup tu te prends pour Marie-Josée Pérec. Enfin, je comprends pas. Il y a 5 minutes, t'étais incapable d'aller aux toilettes sans te tenir au mur. Et maintenant tu veux faire du fractionné? C'est quand même très particulier comme idée, hein. Et puis pourquoi que courir? Dans ce cas, tu rentres chez toi et t'en profites pour dégraisser la hotte à 3h du matin en slip. Là, t'as certainement plus de chances d'éliminer quelque chose. Et soyons honnêtes, vous les gens qui faites ça, qui nous écoutez peut-être, qui nous regardez peut-être ce matin entre nous, vous prenez une murge, vous rentrez chez vous en petite foulée, vous vous couchez et le lendemain matin, vous vous étirez comme une fleur en disant « oh, heureusement que j'ai couru le long de l'Erdre hier soir pour entrer ». Mais tellement pas! Enfin, j'ai la gueule de bois, elle est toujours là! Avec en plus des courbatures, double peine, je vois pas l'intérêt. Et puis pardon, mais si vous voulez vraiment vous nettoyer après une murge, j'ai beaucoup plus simple. De l'eau et surtout une douche.
0: Mais c'est les nouvelles générations qui font ça.
3: Ah, ça c'est pas la mienne, ça je peux vous dire.
0: Ah, mais moi, c'est pas la mienne, c'est une certitude. C'est, hein. C'est ceux qui veulent plus boire d'alcool et être sains dans leur corps, c'est une certitude, ça.
4: Ça, c'est vrai.
0: Merci, voilà. Adèle.
4: Merci Adèle. Dans quelques instants, on va aller prendre un bon bol d'air en pleine nature dans un potager à Clisson. Ce sera avec Cathy Kerzéro sur Ici Loire-Océan, tout de suite.
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0: 9h moins le quart chaque matin, Cathy Carzéro nous emmène observer la nature avec des passionnés, des pros du jardin, du potager, des arbres, des plantes. C'est notre grande respiration du matin. Bien, ouais. Et donc ce matin, on vous suit, Cathy, à Clisson, dans un jardin école.
11: Ici, c'est nature. Comment prendre soin de la terre de son jardin? Comment arroser, semer en fonction de la lune? Autant de savoirs qui s'échangent dans le potager pédagogique de l'association Jardiner Nature à Clisson. Son président, Eric Béchard.
12: Alors Clisson, c'est pas plat, hein. Comme vous le savez, il y a les deux rives de la Sèvre et la Moine de chaque côté. Donc nous, on est sur la hauteur qui est du quartier de la Trinité et on est en face le château, en face l'église, en face le bourg, plein sud, avec tout l'arc solaire qui, du matin au soir, qui inonde, qui baigne le jardin de soleil.
11: Une grosse parcelle ?
12: Ça fait 600 mètres carrés à peu près et on exploite à peu près 40% de la surface.
11: C'est un jardin pédagogique ?
12: Absolument, c'est un jardin école. On vous donne des cours à peu près une fois par mois, en fonction des saisons bien entendu, quelquefois c'est deux fois au printemps. Et vous avez une formatrice professionnelle qui s'appelle Mélissa Morin, qui est là, et qui donne les cours. Et donc il y a des objectifs à chaque fois, mais il n'y a pas seulement des objectifs, il y a des échanges, il y a des cueillettes, il y a des partages, vous repartez avec des plants, avec des légumes, avec des fruits, enfin avec tout ce que produit le jardin, en fait tout ce que vous produisez dans le jardin. Et donc c'est un échange total, quoi.
11: Donc l'objectif c'est d'apprendre, mais pas que ?
12: Non, l'objectif c'est d'abord de parler ensemble, c'est de bavarder, c'est de raconter son expérience et son vécu de son propre jardin aussi, et de savoir si on prend le temps de le regarder ou de l'écouter. Et donc c'est une espèce de temps détendu au sens de l'élastique, vous voyez ?
11: Comme le nom de l'association l'indique, on jardine nature.
12: On jardine nature, il n'y a aucun produit. La seule chose qu'on ajoute, c'est du fumier de cheval, qui est évidemment complètement bio. Enfin, tout ça, c'est bio. L'eau, c'est de l'eau de pluie que nous captons, que nous stockons.
11: Et à l'origine, pourquoi cet assaut ?
12: Eh bien, à l'origine, en fait, cette parcelle, on avait eu vent d'un projet de parking municipal. Et on s'était dit que garer des voitures, c'était formidable. C'était une très formidable idée. Mais peut-être qu'en attendant le projet, on pouvait peut-être essayer de l'exploiter autrement. Et donc, on a proposé à la ville de monter un jardin pédagogique avec, à l'époque, le centre culturel des Cordeliers, parce qu'il y a aussi des enfants qui ont accès à ce jardin, hein, bien sûr. Puis après, on verrait pour le parking, quoi. Et puis finalement, avec le temps, le parking a été abandonné parce que les jardins sont plus à la mode que les parkings. Et donc, c'est devenu une zone nature. Donc, on continue de l'exploiter. Alors, au départ, c'était essentiellement des hommes qui venaient jardiner. Et puis maintenant, en fait, on se rend compte que c'est 100% sont des femmes depuis quelques années qui viennent aussi pour parler entre elles, pour échanger, avoir une espèce de, voilà, de bulle d'oxygène hors foyer, hors maison, etc. On sent aussi le désir de rapporter à la maison pour faire des expériences, eh bien, avec les enfants qui sont encore en âge scolaire. Voilà.
11: 13 ateliers sont programmés dans le potager de l'association Jardiner Nature, 26 rue des Cordeliers à Clisson. Le cycle redémarre samedi prochain de 9h à midi sur la thématique s'organiser pour démarrer son jardin. Info sur le site jardinernature.free.fr.
4: Et Cathy, on vous retrouve à 9h avec Ici, c'est vous, l'émission dans laquelle on vous donne la parole sur des sujets qui concernent notre vie de tous les jours. Et aujourd'hui, le sujet, c'est le monde associatif. La collecte des Restos du Cœur, c'est les 2 et 3 octobre en Vendée, en Loire-Atlantique. C'est notre point de départ. Toutes les associations sont concernées, évidemment. Venez faire la promotion de votre association. Pourquoi vous êtes engagé dans une association ? 02 40 73 6000 pour nous appeler ou nous envoyer vos messages sur WhatsApp.
0: 8h48, on s'intéresse à la culture celte dans quelques instants avec le festival Celtomania qui est de retour dans plus de 22 communes de Loire-Atlantique. Ça commence demain, mais tout de suite, Indochine. Près d'1,5 million de spectateurs ont applaudi le groupe sur sa dernière tournée. Et là, le groupe, il est de retour avec, attention, pas un album, mais un film de la tournée. Ça s'appelle l'Arena Tour qui sortira le 20 novembre en DVD. Et pour l'occasion, ils ont revisité cette chanson Victoria sur votre radio locale.

0: C'était Indochine pour la musique du Silver Ocean. Pendant 2 mois, la culture bretonne et celtique va résonner un petit peu partout en Loire-Atlantique. Celtomania revient pour sa 37e édition du 29 septembre, donc c'est à partir de demain jusqu'au 29 novembre, donc pour 2 mois, avec une quarantaine d'événements dans 22 communes. Des concerts, bien sûr, mais il y aura aussi de la danse, du théâtre, du cinéma, des expos et même du skate. Pour nous présenter cette nouvelle édition, Marie Roulier, directrice et coordinatrice de Celtomania, est avec nous ce matin. Bonjour Marie.
1: Bonjour Nina.
0: La culture celte, c'est quoi? Qu'est-ce qu'on met derrière ce terme aujourd'hui?
1: Alors la culture celtique, elle regroupe bien sûr notre culture locale, la culture bretonne, hein, et puis elle fait partie de la culture celtique, les cultures irlandaises, écossaises, du pays de Galles, et puis on peut aussi parler de cousinage en parlant de culture québécoise, galicienne ou asturienne encore.
0: Ouais, c'est un festival donc qui s'invite dans différentes communes de Loire-Atlantique. Ça commence donc dès demain à Saint-Herblain avec le concert de l'accordéoniste irlandais David Munnelly, c'est bien ça?
1: David Munnelly, virtuose de l'accordéon, qui profite d'une tournée d'un concert en solo pour s'arrêter au centre culturel breton Izou à Sémenodure à Saint-Herblain et qui nous offrira 1h30 de musique instrumentale et de chant, donc à découvrir absolument ou à redécouvrir.
2: Si on doit sortir, Marie, 2 ou 3 rendez-vous de cette programmation très riche, quels sont ceux qu'il ne faut surtout pas manquer cette année?
1: Le choix est difficile, tout ça ne pas manquer, bien évidemment. J'invite les auditeurs à se rapprocher du site internet celtomania.fr pour découvrir les événements qui ont lieu proche de chez eux, puisque c'est un festival itinérant dans 22 communes du département. S'il reste des places, on a Rosemary Stanley, donc chanteuse de Moriarty, connue oui. pour chanter dans ce groupe-là, qui a construit un répertoire avec les musiciens de Saint-Julien, bien connus pour leur collectage de musiques anciennes. Et là, ils ont travaillé le répertoire celtique et ils seront à Cordemais le 27 novembre à la passerelle. On a également, comme Nina le disait, un spectacle de skate et de danse avec la compagnie Roi Harry qui aura lieu le 26 novembre à Orvault. Donc un spectacle de danse contemporaine mais qui s'inspire d'air traditionnel et de danse bretonne en mêlant la danse et le skate sur scène. Oui, tout à fait. Et puis par exemple un seul en scène, puisque en effet la Celtomania traite des musiques, de la musique, de la danse, mais aussi de sujets sociétaux. Et le spectacle Héroïne à Nortureth, par exemple, est un seul en scène d'une femme qui a collecté le témoignage de femmes agricultrices du pays de Fougères, de Redon, et qui en a fait un spectacle. Et ça, ce sera donc en octobre, le 17 octobre, à Cap-Nord, à Nortureth.
2: Voilà les rendez-vous clés quoi de cette édition.
0: Ouais, et puis la culture celtique, donc vous l'avez dit, c'est pas que de la musique, c'est
2: exactement.
0: Aussi plein d'autres choses. Merci beaucoup Marie Roulier. Celtomania, donc ça commence demain et ça dure jusqu'au 29 novembre. 46 événements dans 22 communes de Loire-Atlantique. Toute la programmation, vous l'avez dit, est à retrouver sur celtomania.fr. Merci.
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0: Vous écoutez ici, chaque matin, on retrouve le docteur Kirzak. Bonjour docteur, et ce matin, une nouvelle qui pourrait donner envie de se faire vacciner. Le vaccin contre le zona pourrait aussi protéger le cœur et même le cerveau?
5: Bonjour à toutes et à tous. Le zona, on connaît, c'est cette éruption de petites vésicules très douloureuses, souvent en ceinture ou sur le visage. Alors, elle est due au réveil du virus de la varicelle qui dort tranquillement dans nos nerfs depuis l'enfance. C'est un locataire plutôt discret, mais qui peut faire un raffut de tous les diables quand il se réveille. Voilà qu'une grande étude d'Oxford qui a été publiée dans un journal, plutôt un grand journal de médecine, Nature Medicine, qui suggère que le vaccin pourrait avoir un effet inattendu, protéger le cœur. Alors, comment ont-ils fait ces chercheurs? Ils ont exploité les dossiers médicaux de plus de 70 000 personnes, des Américains de plus de 60 ans. Et aux États-Unis, on est passé de l'ancien vaccin au nouveau vaccin actuel qu'on a aussi en France, le Shingrix. Et cela a créé 2 groupes très semblables, vaccinés à quelques mois d'écart avec l'un ou l'autre vaccin, l'ancien et le nouveau. Et bien figurez-vous que chez ceux qui ont reçu le nouveau vaccin, 9% de maladies cardiovasculaires en moins au total, 10% de maladies coronaires en moins, c'est ces artères qui viennent irriguer le cœur, et 12% d'insuffisance cardiaque en moins, et on rajoute des AVC en moins. Bref, les chercheurs avancent 2 pistes, soit soit le zona lui-même va créer de l'inflammation au niveau des vaisseaux. Si on évite le zona, on évite l'inflammation. Et la deuxième raison, soit le vaccin a un effet anti-inflammatoire direct.
0: Alors, on se fait vacciner pour son cœur. Et qui est concerné en France?
5: Alors, gardons la tête froide, hein, comme dirait un cardiologue, ce sont des études d'observation. Mais c'est pas que pour son cœur qu'on se fait vacciner. On se fait vacciner d'abord pour éviter le zona et surtout les douleurs qu'on appelle les douleurs post-zostériennes. Il y a le bénéfice sur le cœur, mais pour l'instant, c'est le bonus, c'est pas la raison. Et aujourd'hui, ce sont les adultes de plus de 65 ans qui doivent se faire vacciner. C'est un vaccin qui est recommandé, 2 doses à 2 mois d'intervalle. Et bonne nouvelle, il est remboursé à 65% par l'assurance maladie. Il peut être prescrit et administré par un médecin, un pharmacien ou un infirmier. Petite précision, le bras peut être un peu sensible avec parfois de la fatigue, des courbatures, un jour ou deux. C'est rien du tout, mais c'est surtout le signe que le système immunitaire fait son travail. Et n'oublions pas que le vaccin n'est pas un stent en seringue. C'est pas ça qui va déboucher les artères coronaires. Donc pour protéger son cœur, on fait attention à surveiller sa tension, son cholestérol, on arrête de fumer et on bouge. Tiens, le cœur, on en parlera demain d'ailleurs, car c'est la journée mondiale du cœur. Et d'ici là, portez-vous bien.
0: Merci beaucoup, docteur. Alors, on vous retrouve demain, soit dans Ici Matin, mais on vous retrouve aussi à partir de midi dans On vous doit bien ça, la nouvelle émission d'ici, portée par Enora Malagré. Il est l'heure de se quitter à la télé. On vous souhaite une très très bonne journée. Bonne journée à vous, aux téléspectateurs d'ici. Mais évidemment, vous pouvez tout de suite switcher à la radio. À demain.
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0: Et on est de retour plus vite que prévu, directement à la radio. Bonjour Cathy Kerzero.
6: Bonjour tout le monde.
2: Bonjour Cathy.
6: Et on va parler des associations,
2: oui.
6: Puisque il y a la grande collecte des Restos du Cœur. On rappelle qu'on est partenaire, que le réseau ICI est partenaire des Restos du Cœur. À chaque fois, je le dis, ce sont les Restos du Cœur qui ont souhaité que ce soit nous qui soyons partenaires. Et à l'occasion de la grande collecte qui va avoir lieu le week-end prochain, on vous demande si vous êtes engagé dans une association. C'est l'émission ICI, c'est vous, donc c'est vous qui avez la parole.
2: Oui, parce que c'est pas seulement l'aide alimentaire, ça peut être une association sportive, une association culturelle, les parents d'élèves, les animaux, le patrimoine, une petite asso de quartier. Venez, par la même occasion, faire la promo de votre association. Si vous avez besoin de bénévoles, parce qu'on sait combien il manque cruellement de bénévoles ici en Loire-Atlantique et en Vendée, venez passer un message, venez nous dire pourquoi vous êtes engagé ce matin.
6: Sachant que vous êtes nombreux, si je prends les chiffres, il y a à peu près 300 000 personnes qui sont engagées dans des associations en Loire-Atlantique. Il y en a 130 000 en Vendée. Donc on est une terre d'associations. Et donc on vous donne la parole, donc 02 40 73 6000.
2: Et sur WhatsApp aussi, c'est le même numéro que vous mettez dans vos contacts et vous pouvez nous écrire ou nous envoyer des vocaux. Nina,
0: oui.
2: À demain.
0: À demain.
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6: Ici Loire-Océan, c'est votre radio locale et il est 9h. Le journal Nicolas Creusel.
7: En cette période de sécheresse, ici Loire-Océan vous annonce ce matin qu'un nouveau cours d'eau se jette dans la Loire sous le pont d'Anceny, un nouvel affluent créé artificiellement mais qui fait beaucoup de bien au fleuve. À l'origine, un immense trou qui s'est rempli d'eau lors des inondations en février dernier. On est à Liré, côté Maine-et-Loire, donc dans la carrière du fourneau Marius Delaunay.
8: La carrière rejette jusqu'à 2000 mètres cubes d'eau par heure dans la Loire. Concrètement, ça voudrait dire qu'avec tout ce volume en une heure, on pourrait remplir le bassin d'une piscine olympique. 2000 mètres cubes, ça couvre aussi chaque jour la consommation en eau des habitants d'Anceny. C'est énorme, mais ça reste à relativiser. Le débit de la Loire, lui, est bien plus impressionnant. Le nouveau ruisseau ne permet pas non plus de faire remonter son niveau de manière très significative. Le but, c'est avant tout, évidemment, de vider la carrière. Le site d'extraction de calcaire est situé tout près de la Loire, du côté de Liré. Il a stocké une énorme réserve durant les crues de février. L'eau était en fait passée au-dessus de la digue censée la protéger. Et la carrière profonde de 130 mètres a fini par se remplir. D'après la préfecture du Maine-et-Loire, la vidange complète du site pourrait prendre 1 an et demi.
7: Les précisions de Marius Delaunay. La vidéo de ce cours d'eau qui se jette donc désormais dans la Loire sous le pont d'Anceny, c'est sur le site ici.fr. Un peu plus d'un hectare d'herbe sèche parti en fumée hier à Bouin, au lieu dit la Violière. Le feu a été rapidement éteint par les pompiers. Une ligne électrique a été affectée, mais le courant a été vite rétabli. Des pêcheurs amateurs en difficulté au large de l'île Dieu hier midi. Leur petit bateau s'est retrouvé coincé dans des rochers. Il a fallu l'intervention des pompiers et de la SNSM, les secours en mer, pour le dégager et le remorquer jusqu'à jusqu'à Port-Joinville. Les deux pêcheurs ont également été ramenés sur l'île. Une cellule de crise prévue aujourd'hui au centre médico-social de Mindin à Saint-Brévin-les-Pins. Cet établissement accueille des personnes handicapées. Une enquête est ouverte après la mort ce week-end d'un résident âgé de 65 ans. L'homme est tombé dans une tranchée qui avait été creusée dans le sol pour réparer une fuite sur le réseau d'eau chaude. Une cellule psychologique a été ouverte pour les personnels qui ont été témoins de ce drame. La Vendée a un nouveau sénateur depuis hier soir. Maxence de Rugy a été élu. Il était le numéro 3 sur la liste conduite par Bruno Retailleau et il est passé in extremis en fait, puisqu'il a récolté le même nombre de voix que le socialiste Stéphane Ibarra. Et dans ce cas-là, le code électoral prévoit que c'est la liste arrivée en tête qui récupère le siège. Carton plein donc pour la droite vendéenne. Maxence de Rugy va devoir abandonner la mairie de Talmont-Saint-Hilaire en raison de la loi sur le non-cumul des mandats.
6: Le FC Nantes va-t-il être bientôt vendu?
7: Les rumeurs de vente de la famille Kita, on en a vu passer quelques-unes ces dernières années, mais ces jours-ci, le dossier qui est en cause semble prendre pas mal d'épaisseur. Valdemar Kita a lui-même laissé entendre chez nos confrères de Presse Océan qu'il pourrait bien tourner la page et d'après les infos d'ici Loire-Océan, des négociations très avancées sont en cours avec des investisseurs franco-portugais. Alors comment réagissent les supporters ? Ça fait quand même des années que les ultras demandent le départ des Kita.
9: On voit ça d'un très très bon œil, mais en restant quand même un peu prudent sur la qualité de l'investisseur et qu'on fasse pas ce que Bordeaux a fait ou d'autres clubs. Parce que moi, je critique ouvertement la politique Kita. Maintenant, faut pas oublier qu'il a investi quand même beaucoup d'argent, qu'il a maintenu le club pendant des années en Ligue 1, alors qu'on aurait aussi pu connaître une rétrogradation financière si finalement il a décidé de ne plus investir de son argent personnel. Donc, faut passer la main, mais pas dans n'importe quelle condition.
10: Je veux le meilleur pour le club. Ça faisait très mal au cœur à chaque match de montrer que les supporters n'étaient pas en communion avec le club. Quand il y a une telle fracture, en fait, à un moment donné, il faut vraiment changer.
11: Plutôt content. Moi, j'ai envie de retrouver un public qui soutienne complètement le club, quoi, de retrouver une harmonie entre supporters et présidence, quoi.
12: Je pense qu'il est temps de tourner la page et de passer à autre chose. C'est un grand club du foot français, une grosse équipe, un grand centre de formation. Cela a été. On espère que quelqu'un arrive à redorer le blason du FC Nantes. On attend. On est tous dans l'expectative.
7: Des supporters du FC Nantes dans l'attente donc d'une éventuelle vente du club par la famille Kita. Comment les choses peuvent-elles se passer maintenant? Quelle crédibilité au dossier? Quel calendrier selon l'ancien président du FC Nantes avant l'ère Kita? Luc Dayan, spécialiste des restructurations de clubs de foot, ça peut aller vite. D'ici la fin de l'année sans doute pour permettre aux nouveaux propriétaires, si ça se confirmait, et d'être actifs dès le mercato d'hiver et donc recruter des joueurs. Mais tout peut aussi capoter à chaque instant. Luc Dayan était l'invité d'ici matin à 8h moins le quart. Le replay de cette interview est sur le site et l'application ici. Le foot, c'est aussi Belgique-France ce soir à 20h45 au stade du Roi Baudouin à Bruxelles. Deuxième journée de la Ligue des Nations. Deuxième match de l'ère Zizou. Mais sans le capitaine Kylian Mbappé qui s'est blessé en marquant le but victorieux en Turquie vendredi dernier. Du hand, ça faisait 4 ans et demi que les Nantais n'avaient pas été battus en championnat dans leur antre de la H Arena. Et bien Toulouse a réussi cet exploit hier après-midi. Victoire toulousaine 30-29. Les Nantais laissent filer le Paris Saint-Germain seul en tête du classement de Star League. Et puis le premier tour de l'Open de Vendée au Vendespace de Mouilleron-le-Captif. Sur le cours ce soir, Pierre Hugerbert ou encore le meilleur français du moment, Clément Tabu, qui est licencié à Nantes et qui sera opposé à un autre Français, Matteo Martino. 9h05, très belle matinée sur votre radio ici, Loire-Océan.
6: Merci Nicolas Crozel. Pour la météo, quelques pluies sur les champs, les jardins et sur vos têtes ce matin, mais les éclaircies vont revenir cet après-midi. C'est en Vendée qu'il fera le plus chaud, 26 degrés à Maizet dans le sud, 25 aux Herbiers, 24 à La Roche-sur-Yon, 22 degrés à Saint-Gilles-Croix-de-Vie et à Ancenis, 21 à Nantes, 20 à Châteaubriand, 19 à Saint-Nazaire et la Bernerie-en-Ré. Puis demain, le ciel sera voilé. Quelques pluies sont attendues, mais uniquement sur le Pays de Ré et au nord de la Loire. Sur la route, eh bien lundi matin, comme les autres, ça coince, c'est chargé, on va dire, dans les deux sens, entre la porte de Gèvres et la porte de la Chapelle. Et puis, ça coince aussi lorsque vous arrivez de l'A11. Là, c'est vraiment l'endroit où c'est le plus compliqué, lorsque vous arrivez de l'A11, donc dans le sens Angers-Nantes.
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6: Vous êtes environ 300 000 en Loire-Atlantique, 130 000 en Vendée, des milliers de personnes à donner régulièrement ou occasionnellement un peu de votre temps, et vous êtes donc les bénévoles de nos associations. Et comme vous êtes aussi auditeurs d'Ici Loire-Océan, eh bien on vous propose de prendre la parole pour présenter vos assos et puis nous dire pourquoi vous, vous êtes engagés.
2: Ce week-end, les Restos du Cœur organisent leur collecte en Vendée, en Loire-Atlantique. C'est notre point de départ aujourd'hui pour parler plus largement du monde associatif. Une association, c'est pas seulement l'aide alimentaire, c'est aussi le sport, la culture. Vous faites peut-être partie d'une association de parents d'élèves, une association protectrice des animaux, sur le patrimoine aussi, les associations de quartier, la solidarité. Alors, de quelle association faites-vous partie et surtout, pourquoi vous vous êtes engagé? Qu'est-ce qui vous a donné envie de donner de votre temps?
6: On vous attend, 02 40 73 6000. Si vous mettez ce numéro dans vos favoris, vous pouvez également nous envoyer des messages, des vocaux sur WhatsApp.
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6: On n'est pas obligé d'attendre le 30 mai prochain pour leur dire qu'on les aime. Un coup de fil, un bouquet de fleurs ou bah, une chanson. Voilà, pour les mamans. Toutes les mamas avec Morane et votre radio locale, ici Loire-Océan.

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0: On dénombre plus de 15 000 associations Vendée, plus de 30 000 en Loire-Atlantique, des structures qui ne fonctionnent que grâce à vous, les bénévoles. Et ce matin, dans Ici, c'est vous, eh ben, on vous donne la parole.
3: 02 40 73 6000 par téléphone ou sur WhatsApp en nous envoyant des messages ou des vocaux. On vous demande simplement ce matin de quelle association faites-vous partie et pourquoi vous vous êtes engagé. Alors, le bénévolat concerne énormément de Français. C'est plus d'un quart des Français qui se déclarent bénévoles. Des Français sont engagés dans une association. Ça représente 13 à 13,5 millions de personnes, soit un Français sur 4. Donc, et parmi eux, 10 millions donnent régulièrement de leur temps, au moins une fois par mois. Ces chiffres montrent que le bénévolat, ça concerne pas seulement quelques personnes très investies, c'est une pratique qui touche une partie importante de la population. Et les façons de s'engager changent aussi avec davantage de bénévolat ponctuel et de petits coups de main sur des périodes vraiment précises.
0: Notamment avec les applis, les plateformes, on va en reparler. Ouais. En tout cas, on vous demande à vous, habitants de Vendée, de Loire-Atlantique, des Mauges, dans quelle association vous êtes engagé et pourquoi. Et là, on part à Nantes avec Mathieu. Bonjour Mathieu.
4: Bonjour.
3: Bonjour Mathieu.
0: Alors dites-nous, vous êtes dans quel asso vous, Mathieu ?
4: Alors moi, je suis président et cofondateur de l'association Ouest Radio Assistance à Nantes depuis 2018.
3: Ouest Radio Assistance, c'est quoi déjà le principe, Mathieu ?
4: Le principe de l'association, c'est de mettre à disposition des bénévoles avec des moyens de radiocommunication pour faciliter les événements, donc des bénévoles avec des moyens de radiocommunication sur les événements sportifs et culturels, pour de la gestion de parking, de la fermeture de route, pour faciliter les événements et aider les organisateurs en manque de bénévoles sur ces parties, sur ces missions plutôt complexes. Donc nous, c'est notre spécialité depuis maintenant 8 ans.
0: Donc là, vraiment pour le côté pratique des événements, quoi.
4: C'est ça, exactement.
3: Et vous intervenez sur quel type d'événement, par exemple, Mathieu ?
4: Là, ce week-end, par exemple, nous sommes intervenus sur la première édition du spectacle Jules Verne, le voyage extraordinaire au château de Goulaine. On intervient aussi sur la course Odyssée, les foulées du tram, sur différents événements, des kermesses. On intervient aussi dans des petites communes sur la Loire-Atlantique et la Vendée, le Noël en famille au logis de la Chaboterie en Vendée aussi, depuis deux ans pour tout ce qui est gestion de parking et accueil des visiteurs.
3: C'est pas des petits événements en plus, hein?
0: Et vous arrivez à trouver des bénévoles, parce que comme ça, sur le papier, on se dit, c'est pas...
3: Non, mais on peut le dire, c'est pas très sexy.
0: Oui.
3: Mais c'est vrai.
0: Tu fais quoi, toi, comme bénévolat? Je garde un parking. C'est vrai que ça donne pas vraiment envie. Comment vous arrivez à motiver les gens?
4: Alors, on arrive à motiver les gens parce que déjà, premièrement, on a 80% de bénévoles en situation de handicap. Donc, le handicap, l'inclusion fait partie de l'ADN de l'association. Mmh. Moi-même étant en situation de handicap. Et on a un réseau de bénévoles au niveau handicap. On travaille avec différentes associations. On travaille aussi avec France Bénévolat, le collectif TECAP. On a un réseau de bénévoles important. Et avec nos différentes voix, la presse locale, etc. Et les réseaux sociaux surtout. Les réseaux sociaux, ça marche très, très bien. Et du coup, les bénévoles, le bouche à oreille, fonctionnent très bien. Et le but aussi, c'est de pouvoir aider, promouvoir le bénévolat dans l'association, c'est-à-dire qu'on met en place des tenues pour les bénévoles, on leur met en place des bons repas, on les fidélise sur les événements, par exemple, ils ont une invitation sur des événements pour pouvoir participer. Le but, c'est de leur faire plaisir. Le bénévolat, c'est de plus en plus dur, mais il est toujours là. Sans bénévoles, on ne pourrait rien faire aujourd'hui, c'est pas possible.
3: Et comme beaucoup d'associations Loire-Atlantique et en Vendée, parce que nous, on a l'occasion de rencontrer beaucoup qui sont toujours, toujours à la recherche de bénévoles et qui nous disent, il y a moins de gens qui veulent s'engager parce qu'il y a du manque de temps aussi. Est-ce que vous êtes confronté à ça, Mathieu ?
4: Alors, manque de temps, non. C'est pas le manque de temps, c'est la crise économique actuelle. Mmh. C'est surtout aussi les bénévoles qui sont beaucoup en situation de handicap, c'est dur pour eux. Mais c'est surtout qu'en fait, les salaires actuels, l'allocation adulte handicapé, il est de plus en plus difficile de vivre. Mmh. Donc il faut trouver des petits emplois à côté. Il y a des bénévoles, mais je vous avouerai que depuis 2 ou 3 ans, là, ça devient de plus en plus compliqué. Mais moi j'y crois, on y croit, et il y en a besoin. Et d'ailleurs, je vais remercier les bénévoles, que ce soit les bénévoles de West Radio Assistance, tous les bénévoles de Navarre. Parce que sans eux, on ne ferait rien. Et c'est vachement important. Vous voyez, par exemple, sur le spectacle Le Voyage extraordinaire de Jules Verne, il y a 500 bénévoles qui tournent.
0: C'est énorme.
4: C'est 90% de volontaires. Sur Odyssée, vous avez 350-400 bénévoles. Ouais. Sans bénévoles, aujourd'hui, on ne fait rien. On ne peut pas. Et aujourd'hui, c'est avec notre association, existe depuis 8 ans, et en fait, bah, les gestions de parking, etc., c'est des choses où il faut du matériel, etc., et nous, notre association dispose du matériel nécessaire, et c'est pour ça que les bénévoles viennent chez nous, parce que on leur confie une mission avec du matériel, des radios, des gilets, et du coup, ça leur donne une responsabilité, et ce qui permet ensuite de faire la mission, d'accomplir la mission en toute sérénité.
0: Bon, en tout cas, merci Mathieu, pour votre énergie. Moi, je suis sur votre site, donc je vous invite, vous qui nous écoutez, si vous tapez West Radio Assistance, vous arrivez donc sur le site aura-nantes.fr. Et on vous attend, vous aussi, si vous êtes dirigeant d'une association, si vous êtes bénévole, voilà, pourquoi vous êtes engagé dans cette association-là, chez nous, en Vendée, en Loire-Atlantique, 02 40 73 6000, et également sur WhatsApp. Une nouveauté, c'est le dernier boulevard désert avec ici Laure Océan, et ça s'appelle C'est pas si facile.

0: ça qui me fascine.
1: Eh ben, c'est Dandine sur le titre, Cathy, dis
2: donc. Bah oui, je trouve ça entraînant.
1: C'est vachement bien. Hein.
2: Ouais, ça donne de la bonne humeur.
1: Ah
2: voilà.
1: Ouais, complètement.
2: Le dernier boulevard désert. Et dans quelques instants, le témoignage de Maryse de Leger.
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2: Et on vous rappelle qu'à l'occasion de la première collecte de, enfin la collecte en tout cas des Restos du Cœur le week-end prochain en partenariat avec le réseau Ici, donc les 44 radios locales de Radio France du réseau Ici, eh bien on vous demande, on parle de votre engagement associatif et on vous demande dans quel asso vous êtes engagé, pourquoi vous le faites, sachant, alors là on parle de collecte alimentaire, d'associations solidaires, mais il y a beaucoup d'assaut dans le domaine du sport.
1: Quand on pense association, on pense souvent aux clubs de sport. Alors, c'est pas par hasard. Selon les données de l'INGEP, le sport représente 31% des domaines d'engagement bénévole. Derrière un match de football, une compète de gymnastique, un tournoi de tennis ou de tennis de table, il y a des personnes pour encadrer tout ce petit monde. Les enfants, tenir une buvette, transporter du matériel, organiser les déplacements, gérer le club. Les associations qui défendent une cause ont des droits ou des droits représentent donc 19% des engagements, tandis que le secteur social, humanitaire, caritatif et la santé représentent 17%. Le monde associatif touche donc tous les domaines différents, mais vraiment le number one, c'est les activités sportives.
2: Et on a une représentante en face de nous.
1: Bah oui, ping-pong.
2: Lucie, présidente du club de ping-pong de Boin.
1: Ah, t'es présidente ?
2: Plus maintenant. Mais bon,
1: elle
2: extrêmement engagée dans le ping-pong à Boin.
1: Ouais.
2: Tiens, on va revenir à la solidarité avec Maryse de Leger. Bonjour Maryse.
10: Bonjour.
1: Bonjour Maryse.
2: Alors dites-nous de quel asso vous faites partie, vous Maryse ?
10: Moi, c'est l'association des donneurs de sang de Leger.
2: Okay.
10: Les donneurs bénévoles, hein, voilà. Donc, je suis la présidente de l'association depuis 2 ans.
2: Mmh.
10: Et nous organisons des collectes de sang avec l'EFS de Nantes.
2: Mmh.
10: Et nous accueillons les donneurs. Voilà.
2: Vous faites ça souvent ou pas?
10: Alors, il y a 5 collectes par an. Et donc, il y en a une à Leger, là, le 21 octobre.
1: 21 octobre pour la prochaine collecte de sang.
10: Ouais.
2: On s'inscrit comme toujours sur le site de l'EFS ou on peut aller directement?
10: Oui, c'est ça.
1: Ouais, vaut mieux réserver un créneau, on est d'accord,
10: oui.
1: Maryse?
10: Oui, réserver un créneau, Okay. C'est conseillé, on va dire, c'est conseillé.
1: Il est lié à quoi cet engagement auprès des donneurs de sang, Maryse?
10: Alors, moi, j'ai commencé à donner mon sang à l'âge de 18 ans. Et après, dans ma famille, il y a des personnes qui ont eu besoin de sang. Suite à des maladies, donc ça m'a encore plus poussé dans cette association, on va dire. Hein.
2: C'est-à-dire qu'à l'origine vous étiez donneuse, mais quand il y a eu ces maladies dans votre famille, là vous êtes dit là faut bousculer les gens, donc là je prends la présidence de cet asso et j'y vais quoi.
10: Ouais, enfin la présidence ça s'est trouvé un peu. un peu forcé.
1: Non, le président, la présidente,
10: président, et voilà, il a fallu trouver quelqu'un, voilà.
1: Après, souvent les présidents d'associations disent oui, je suis président parce qu'il en faut bien un, mais c'est souvent un ensemble.
10: Tout à fait, tout à fait. C'est pas que le président. Il y a tous les membres de l'association. À l'UG, nous sommes 22 personnes.
1: Et quand même.
2: Ah ouais.
10: Ouais, voilà, ouais. Et il y a de plus en plus de femmes, on va dire.
1: Ok.
2: Et donc il y a une raison à ça?
1: Ouais.
10: Non, je pense pas, non. Non, les femmes ont...
1: C'est un constat, quoi.
10: Ont envie de s'investir aussi, voilà.
2: Et alors, on va certainement reparler, mais c'est vrai que quand on s'engage dans une association, on donne, mais on reçoit aussi beaucoup, parce que là, vous êtes 22, ça veut dire que vous avez des liens entre vous, il y a la petite assemblée générale, on boit un verre, un petit café, enfin, c'est aussi ça la vie d'une asso.
10: Oui, c'est ça, ouais. Tout à fait, oui. Puis même quand on organise les collectes, on est 6 personnes de l'association à chaque fois, et voilà, c'est sympa comme tout, quoi.
2: C'est vraiment ultra important. D'ailleurs, c'est souvent ce qui est préconisé pour une personne qui arrive dans une nouvelle commune, un nouvel endroit. Mmh. Soyez bénévole, engagez-vous dans une asso, c'est comme ça que vous allez rencontrer des gens, quoi.
10: Oui, tout à fait, ça c'est sûr.
1: On s'en fait copains, les copines et tout, quoi. Ouais. Merci beaucoup, Maryse, pour votre témoignage, en tout cas.
2: Merci.
10: Très bien, quoi, voilà.
1: Collecte de sang le 21 octobre à Legé.
2: C'est noté et on vous attend, vous aussi, 02 40 73 6000. Venez nous dire dans quelle association en Vendée, en Loire-Atlantique, dans les Mouges, vous êtes engagé. Et puis, pourquoi vous le faites? Et si vous avez des infos, si vous cherchez des bénévoles, profitez de ce temps de parole avec ICI Loire-Océan. Ouais.

0: Teardrops avec Womack and Womack et l'agenda dans quelques instants.
1: Du travail à Divat-sur-Loire, appel aux bénévoles, bah tiens justement en Loire-Atlantique, et on reste en forme à Saint-Hilaire-de-Riez.
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0: Ici, c'est vous. Eh bien, c'est vous qui prenez la parole. C'est suffisamment rare quand même pour le souligner. Mais voilà, pendant une heure sur votre radio locale, eh bien, c'est vous qui pouvez intervenir sur une thématique qu'on vous lance à l'occasion de la collecte des Restos du Cœur. On est partenaire des Restos du Cœur. Ce sera le week-end prochain. Eh bien, on vous demande de nous appeler pour nous dire dans quelle association vous êtes engagé et pourquoi. Alors, c'est vrai qu'on l'a dit, il y a de moins en moins de bénévoles parce que il y a surtout de moins en moins de bénévoles qui s'engagent durablement. C'est vrai que c'est développé le bénévolat ponctuel.
1: Mais en fait, on imagine parfois le bénévole comme quelqu'un qui consacre toutes ses soirées, tous ses week-ends dans une association, ce qui existe bien évidemment, mais c'est plus forcément la réalité. L'étude La France Bénévole 2026 souligne justement le développement d'engagement plus ponctuel, plus mobile. Une heure pour aider sur un événement, une demi-journée dans un club, un week-end pour une collecte, c'est peut-être une manière de s'engager sans bouleverser son emploi du temps, parce qu'on le sait, la vie va très vite, ça fait des coûts d'essence en plus. Les grandes collectes des restos illustrent bien ce fonctionnement. En 2025, leur collecte nationale avait mobilisé 98 000 bénévoles et permis de récupérer 8 100 tonnes de produits, c'est l'équivalent de plus de 8 millions de repas. Alors il y a plein de plateformes qui existent, il y a Bénévolt, évidemment, qui existe. Vous pouvez vous inscrire et puis on vous fait des propositions. Il y a aussi Espace Bénévolat à Nantes, il y a jeveuxaider.gouv.fr, c'est une plateforme publique de la réserve civique qui recense certaines missions régulières ou ponctuelles à Nantes, dans la région en tout cas, puis France Bénévolat pour la Loire-Atlantique. Enfin, il y a plein de plateformes comme ça qui peuvent vous donner des petits tuyaux.
0: Et parmi les incontournables, il y a le forum chaque année au mois de janvier de France Bénévolat à la Manufacture de Nantes. Allez, on va avoir dans quelques instants le témoignage d'Annick du Poiré Survie.
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0: Restosducœur44.org. Jusqu'au 4 octobre, c'est la 7e édition de la semaine de la forme organisée par la Fédération Française Sport pour tous. De nombreux clubs vous ouvrent leurs portes et vous proposent des initiations gratuites. Ainsi donc, à Saint-Hilaire-de-Riez, vendredi de 9h30 à 11h, vous pourrez tester la marche nordique au départ de la plage de Sion. Inscription auprès du club judo Côte de Lumière.
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3: On a fait une émission la semaine dernière sur ce thème, être un homme, qu'est-ce que ça représente aujourd'hui? Il était question de masculinité, de virilité. Eh bien, Alain Souchon était précurseur en 1977 puisqu'il revendiquait déjà sa fragilité. Allô,

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0: Et vous êtes 300 000 en Loire-Atlantique, 130 000 en Vendée, des milliers de personnes donc qui êtes engagées, qui donnaient de votre temps, donc bénévoles dans une association. Dans Ici, c'est vous, on vous demande de nous appeler 02 40 73 6000 pour nous dire dans quel asso vous êtes engagé et pourquoi.
3: Bonjour Annick du Poiré-sur-Vie.
4: Oui, bonjour à vous.
0: Bonjour Annick.
3: Alors, oui, dites-nous, dans quelle association êtes-vous engagée, vous, Annick ?
4: Alors, nous faisons partie d'un club de retraités sportifs. Le but de ce club, c'est d'abord de lutter contre l'isolement des personnes âgées, d'abord, de préserver le capital santé, et puis de favoriser la convivialité. C'était nos objectifs. Donc, on propose 15 activités différentes dans la semaine.
0: Ah ouais,
3: quand même,
0: c'est gros. Ah ouais.
4: Voilà. Donc.

0: Il y a 12 activités sportives et 3 activités, le Scrabble, le tarot, jeux de société, tout ça.
1: Elle s'appelle comment votre association, Annick ?
0: Sport et loisirs seniors.
1: Sport et loisirs seniors au Poiré Survie.
2: SLS.
1: Voilà. Ouais.
0: Voilà,
1: SLS.
0: Si vous l'avez dit comme ça, vous n'auriez pas compris.
2: Bah non.
1: Non. Merci pour la précision, Annick.
2: Et vous encadrez combien de personnes ? Il y a combien de personnes qui participent ?
0: Alors, nous sommes 255.
2: Ah ouais ?
1: Ah oui,
2: dis donc.
1: Ça plaisante
2: pas. C'est énorme.
0: Et dans la mesure où les gens ont pris leur cotisation, ils peuvent participer à toutes les activités que nous proposons pour la même cotisation.
1: C'est combien la cotisation ?
0: Alors, la cotisation est de 30 euros par an.
2: Allons, 30 euros pour tout ça, waouh.
0: Sauf deux activités qui sont encadrées par des professionnels, le tir à l'arc et la gymnastique. Donc, ceux-là, ce sont des professionnels. Donc, il y a une cotisation supplémentaire. Mais autrement, pour 30 euros, vous pouvez participer à tout ce que vous voulez.
2: Donc, pour les petites retraites, c'est aussi une chance, au Poiré Survie. Ouais.
0: Voilà, c'est ça, je pense. Et je pense que là, on commence à les connaître un petit peu. Nous sommes du Poiré Survie, mais nous avons aussi 16 communes à côté, où il y a des gens qui ne trouvent pas les propositions chez eux, donc ils viennent nous rejoindre.
1: D'accord.
2: Eh ben, bravo.
1: Ouais, bravo, Annick.
2: Bravo, on rappelle, sport et loisirs seniors, donc au Poiré Survie. Et vous, Annick, vous êtes la vice-présidente. On part aussi à Remouillé avec Séverine. Bonjour, Séverine.
3: Oui, bonjour.
1: Bonjour, Séverine.
2: Alors, dites-nous, vous, quel asso vous défendez ?
3: Alors, moi, je fais partie de l'association Les Entrechats Sud-Loire 44, une toute jeune asso. Je suis bénévole depuis très longtemps, donc pour d'autres causes.
2: Ouais.
3: Nous, on aide à réguler les populations de chats errants.
1: Mmh.
3: Voilà. Et puis, on récupère des chats, on essaye de les mettre à l'adoption. Donc voilà.
1: Donc vous les récupérez, vous les stérilisez, j'imagine, c'est
3: Alors,
1: ça.
3: Donc notre mission première, c'est de les traper, de trouver des familles d'accueil.
1: D'accord.
3: De les véhiculer chez le vétérinaire pour les mettre en ordre, de les véhiculer dans les familles d'accueil, de faire le suivi chez les familles d'accueil, de collecter du matériel à droite à gauche avec les réseaux de donateurs et de bénévoles. Et puis après, collecter de la nourriture dans les magasins dès qu'on a des actions commerciales, en fait.
2: Et donc, vous dites toute jeune asso, vous êtes combien là de bénévoles dans l'asso ?
3: Alors là, on est deux à avoir monté l'association.
2: Ouais.
3: Et puis après, on commence à avoir des familles d'accueil et des bénévoles. Donc, on n'est pas très nombreux pour le moment. On cherche toujours des familles d'accueil parce qu'il y a beaucoup de prise en charge de chats.
1: C'est une association qui est basée au Bignon, c'est ça, Séverine, non ?
3: Oui, c'est ça.
1: Ouais, c'est exactement. Ça. C'est au Bignon.
2: Et donc, justement, si on veut être famille d'accueil, si on veut vous aider à aller récupérer des croquettes ici ou là, comment on fait ? Ouais, là, profitez
3: On n'a pas de refuge. On marche que avec des familles d'accueil. Donc, le meilleur moyen, c'est de nous contacter soit par Messenger via le Facebook de l'association ou par mail.
1: Tout simplement. En fait, on vous trouve très facilement en tapant les entrechats Sud-Loire 44 dans Google. Et après, on a sur Facebook, on a tout ce qu'il faut. C'est très simple de vous trouver, vraiment.
3: Oui, en fait, peut-être que notre nom d'asso se démarque un peu plus des autres.
2: Oui, il est bien.
1: Ouais, c'est sympa.
3: En plus, que c'est un ancien dessin animé. Donc, moi, je sais que j'ai été bercée par les dessins animés où il y avait des animaux.
1: Bah oui, les entrechats. Ah oui.
2: Et les aristochats aussi, forcément.
3: Exactement.
2: Ah bah ouais.
1: Et il y a vraiment, il y avait vraiment une nécessité de mener cette action autour du Bignon.
3: Autour du Bignon, parce que au départ, nous on fait partie d'une association qui est plus ancienne, qui s'appelle Chien Chat et Compagnie.
1: Mm-hmm.
3: Et du coup, nous on a décidé d'agir en ultra local.
1: D'accord.
3: Donc là, on a des conventions qui vont tomber avec les communes du Sud-Loire de Nantes et dans nos périmètres en fait, respectifs. Voilà. Mais il y a vraiment une grosse nécessité parce que les gens, y a beaucoup de gens qui ne sont pas responsables, qui prennent des animaux et qui ne les servent pas et qui les laissent sortir.
2: Et donc après, ça fait des paquets de chats errants. Merci en tout cas pour votre engagement. Donc Séverine, l'association Entre Chats
1: Sud 44. Les entrechats Sud 44.
2: Voilà, ouais. Séverine qui nous appelait
1: Sud Loire 44.
2: Séverine qui nous appelait donc de Remouillé à côté de Clisson. Allez, on vous attend, vous aussi. Dites-nous dans quel assaut vous êtes engagé et pourquoi. On se retrouve après Madness et ce One Step Beyond sur votre radio ici Loire-Océan.
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0: One Step Beyond pour se réveiller avec Madness. Et dans quelques instants, le témoignage de Marie-Annick de Pornichet.
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0: Et vous êtes nombreux à prendre la parole. Aujourd'hui, on vous demande dans Ici, c'est vous, dans quelle association vous êtes engagé en Vendée, en Loire-Atlantique, dans les Mauges, et surtout, pourquoi vous le faites?
14: Il y a des messages sur WhatsApp qui arrivent. Merci beaucoup à Marie. Coucou Romain. Oh, je suis à l'innocent, c'est ma mère en fait.
0: Ouais.
14: Je suis secrétaire de l'association des donneurs de sang de Valette et sa région depuis 18 ans, tout simplement parce que c'est une cause qui me tient à cœur. Et Marie, enfin maman, elle précise qu'il y a également besoin de bénévoles, toujours, parce que les associations ne peuvent pas exister ou continuer d'exister s'il n'y a pas de bénévoles.
0: Elle voilà. Fait bisous à Romain, mais moi, pff,
14: non,
0: rien.
14: Jamais.
0: Non, je vous aime bien, Marie. Je ne vous connais pas, mais ouais. On a Isabelle aussi sur WhatsApp qui nous fait « Je suis bénévole dans le club de tir sportif des Sables d'Olonne depuis 2002. J'ai fait 18 ans d'école de tir et maintenant j'aide pour l'école de tir 3 fois par semaine. Je fais aussi des initiations à des adultes. J'aime mon sport. J'ai envie de partager ce que j'aime. J'ai 75 ans. Dimanche prochain, voilà, ah ouais. Bon anniversaire. Elle a été aussi Isabelle bénévole pendant 2 Vendée Globe, 2012 et 2016. Et on part à Pornichet avec Marie-Annick. Bonjour Marie-Annick.
15: Bonjour Cathy, bonjour Romain.
14: Bonjour Marie-Annick.
0: Alors dites-nous, quel asso vous défendez, Marie-Annick?
15: Alors moi je me suis inscrite comme bénévole, c'est la première expérience de bénévolat que je fais dans ma vie. J'ai 66 ans et je suis arrivée à Pornichet l'année dernière, le 27 août. Et j'ai découvert les accueils Villes de France, un organisme qui existe dans beaucoup de villes françaises, mais dont je ne connaissais pas l'existence avant,
0: ouais.
15: En fait. Et comme je me suis retrouvée ici seule à Pornichet, bah écoutez, par le forum des associations, j'ai rencontré cette association-là et je me suis inscrite parce que je voulais rencontrer du monde et faire des activités si c'était possible dans ma nouvelle vie, on va dire. Et voilà, donc j'ai rencontré cette association qui m'a fait énormément de bien parce que j'ai rencontré plein de gens formidables dans cette association pendant toute l'année et je me suis transformée de consommateur en consommateur. Et du coup, je me suis proposée comme bénévole l'année dernière, enfin fin d'année de l'année dernière. Et donc du coup, cette année, on a monté un on-dit accueil aux AVF de Pornichet. Et je fais aussi, j'ai pris la responsabilité d'une balade le mercredi, ce qu'on appelle une balade santé pour des gens qui ont des difficultés à marcher, à s'intégrer, etc.
0: Ah oui, donc la nouvelle vie à Pornichet, retraite active, et donc voilà. Heureusement qu'il y a eu cette association, ce qu'on disait aussi, hein, les assos, ça sert pour le lien social, et vous en êtes vraiment un bel exemple. Merci à Marie-Annick pour votre témoignage. On part au Pays de Ré, Chaumont-Ré avec Marie-Claire. Bonjour Marie-Claire.
16: Bonjour.
14: Bonjour Marie-Claire.
0: Dites-nous.
16: Votre correspondant vous a mis en attente.
14: Ah bah très bien.
0: On va patienter.
14: Voilà. Bon, bah c'est bien.
0: Il y a quelqu'un?
14: Marie-Claire.
0: Allô, Marie-Claire.
16: Oui, bonjour.
14: Vous permettez de nous mettre en attente, Marie-Claire.
16: Je sais pas si c'est pas grave.
14: C'est l'oreille qui a dérapé.
0: Alors, dites-nous, quelle est votre association?
16: Alors moi, je fais partie de plusieurs associations, mais aussi les donneurs de sang, mais surtout celle-ci, c'est Vacances et Familles.
14: Ah, c'est quoi déjà ça?
16: Alors, Vacances et Familles. Alors, il y a une antenne régionale à Nantes, hein, et c'est une association qui aide des familles à partir en vacances.
14: Ah oui, d'accord.
0: Ah oui.
16: Voilà, c'est ça. Ouais.
0: C'est un peu comme le secours populaire qui peut accueillir des enfants. C'est un peu le même esprit, quoi.
16: C'est ça. Oui, oui. Donc, il faut des bénévoles parce que les trois quarts des familles, elles n'ont pas de voiture. Donc, quand on les accueille sur le lieu, alors moi, j'habite Chaumont-Rey, mais j'accueille sur un lieu qui est un camping au Moutier.
14: D'accord.
16: Le camping de Prigny. Donc, faut aller chercher les familles au train. Et après, il y a l'association, elle organise quelques sorties, parce qu'en principe, c'est pendant 15 jours, mais maintenant, c'est souvent, les familles viennent une semaine. Mmh. Donc, il y a une ou deux sorties prévues, puis après, on les accompagne pour les courses, pour découvrir la région aussi. Voilà.
0: Ah, c'est génial, ça, parce que là, évidemment, ce sont des échanges avec des gens que vous n'auriez jamais croisés. Mmh. Et j'imagine que, comme toutes les assos, vous donnez beaucoup, mais vous recevez, quoi.
16: Voilà, ouais, exactement. Ouais.
0: Bon. Eh bien, écoutez, merci pour votre témoignage,
14: Marie-Claire.
0: On l'a entendu, hein, Marie-Claire, qui est donc bénévole de l'association Vacances et Familles, mais aussi de d'autres associations.
14: Oui.
0: Et c'est vrai qu'assez souvent, il y a des profils comme ça de bénévoles qui sont engagés dans pas mal de structures. Merci, en tout cas, à vous tous pour vos messages téléphoniques, également sur WhatsApp et aussi sur Facebook. Allez, on se retrouve pour l'émission de demain, la thématique de demain, après Florent Pagny et Ma liberté de penser, avec votre radio, ici Loire-Océan.

0: Ah ça non, on l'aura pas. Ma liberté de penser, Florent Pagny.
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0: Et demain, on aura la tête dans le frigo.
3: Oui.
0: Puisque demain, ce sera une émission spéciale gaspillage.
3: Alors déjà, un chiffre frappant.
0: Un chiffre fou.
3: Un chiffre fou frappant. 61 kilos de déchets alimentaires gaspillés par an, par personne.
0: Par personne.
3: Ouais, 19 kilos de nourriture encore propre à la consommation jetée directement à domicile. Ça représente un budget de 100 à 108 euros par personne chaque année.
0: Ah.
3: Voilà.
0: Et donc, question demain, comment est-ce que vous évitez, vous, de gaspiller? Comment vous faites?
3: Parce que les choses changent. Donc, dites-nous vos astuces. Voilà, est-ce que vous cuisinez les restes? Est-ce que vous congelez? Est-ce que vous surveillez les dates? Est-ce que vous achetez seulement ce dont vous avez besoin? On attend vos astuces au 02 40 73 6000 par WhatsApp, messages ou vocaux.
0: Eh bien, c'est noté. Dans quelques instants, ici, ça marche. On va parler coiffure avec Hervé Marquet.
3: Oh, très bien.
0: Jérémy Frérot et ce titre Frérot.

0: Frérot, avec donc Jérémy Frérot, et si ça marche, c'est avec vous Hervé Marchioni. Et bonjour Hervé.
1: Bonjour Cathy,
2: bonjour Romain, bonjour
0: et donc,
2: tout le monde.
0: Question de cheveux, c'est
1: oui,
0: ça?
1: Oui, absolument. Oui, bah, ne dites pas ça parce que ma coiffure est un petit peu défaite. Oui, figurez-vous qu'on peut recycler nos cheveux.
2: Ah, oula.
1: Pas nous, Romain. Oui, c'est ça.
2: Alors, désolé. Hein.
1: Je ne vais pas vous dire en quoi, on va vous faire la surprise dans quelques instants, mais il y a plein d'applications possibles. Et à Guérande, on a décidé de couper les cheveux en quatre, voilà, et de les recycler, tout simplement. On ira y faire un tour. C'est une initiative de la mairie, donc on va retrouver dans quelques instants Audrey qui va nous expliquer pourquoi. Et puis on aura aussi des témoignages de coiffeurs. Je crois que vous en avez une ce matin de coiffeuse.
0: Qui voulait nous appeler.
3: Oui.
0: On avait
3: Ça fonctionne plus. Ouais, c'est Rennes.
1: Ouais, voilà. Bon, ben voilà. On ira faire un tour dans les salons de coiffure de Guérande. À demain.
2: Oui, à demain.
0: À demain.
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1: 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Vos infos, Nicolas Crozel.
5: Bruno Retailleau, réélu au Sénat, et sa liste LR-UDI rafle les deux autres sièges en Vendée. Annick Billon est donc également réélu. L'entrée au Sénat de Maxence de Rugy, qui était numéro 3 sur cette liste et qui va devoir laisser sa mairie de Talmont-Saint-Hilaire. Ça a été serré pour Maxence de Rugy, puisque le socialiste Stéphane Ibarra, échoue d'une voix au plan national. La droite conserve la majorité au Sénat et le Rassemblement National va pouvoir constituer un groupe avec 14 élus. Deux personnes partent pêchés hier matin se sont retrouvés en difficulté à la mi-journée au large de l'île Dieu. Leur embarcation s'est coincée entre des rochers. Elles ont été secourues par les pompiers et la SNSM, les secours en mer, qui ont remorqué le bateau. Les deux pêcheurs ont été ramenés sur l'île. Une alerte à la pollution lancée à La Roche-sur-Yon, c'est la mairie qui l'indique. Pollution dans le cours d'eau Lyon avec la présence d'une cyanobactérie. La baignade est interdite. Il faut également être extrêmement vigilant. Si vous avez des animaux, notamment des chiens, que vous allez promener sur les bords de Lyon, ne les laissez pas s'approcher de l'eau. Il ne faut surtout pas qu'ils boivent, ça peut être mortel. Le dernier jour de la visite du pape en France, Léon XIV est à Metz depuis une heure à présent. Il va tout à l'heure célébrer une grande messe à 16h à laquelle assistera finalement Emmanuel Macron, c'est ce qu'indique ce matin l'Élysée. Et puis à 19h ensuite, le pape Léon XIV quittera le territoire français depuis l'aéroport de Metz-Nancy-Lorraine pour rejoindre Rome. Le FC Nantes pourrait être vendu rapidement, d'après nos informations. Valdemar Quitta, président depuis 19 ans, est prêt à passer la main. Des négociations très avancées sont en cours avec des investisseurs franco-portugais. Un accord pourrait être trouvé dans les prochaines semaines. Les Quitta pourrait récupérer jusqu'à 100 millions d'euros. Cette somme paraît importante pour un club qui est en Ligue 2 et qui n'est pas propriétaire de son stade. C'est en tout cas l'avis du spécialiste de la restructuration des clubs de foot, l'ancien président du FC Nantes, Luc Daillant. Il était l'invité d'Ici l'Océan ce matin à 8h moins le quart. Le replay est sur le site et l'appli Ici. Et puis du hand, c'est assez rare pour être signalé, mais le H n'a pas gagné hier. Le H a même perdu à domicile. Les Nantais s'inclinent d'un but face à Toulouse, 30-29. La dernière fois qu'ils avaient perdu en championnat dans la H Arena, c'était il y a 4 ans et demi, en avril 2022.
1: Hervé. Merci Nicolas Crozel. Il pleut ?
5: Eh oui, incroyable.
1: Enfin, il pleut, il goutaille.
5: Ouais, ça dépend, hein. Il y a des belles averses.
1: Absolument. Alors attention, les faibles pluies qui se produisent, c'est ce matin, les éclaircies devraient se former cet après-midi et les précipitations s'atténuer et même cesser définitivement. Attention parce que en Vendée ce matin, on peut avoir des orages, hein, voilà, jusqu'en fin de matinée également. Les températures maximales cet après-midi comprises entre 20-22 degrés du côté de la Loire Atlantique jusqu'à 26 voire même 28 sur la plaine et le marais Poitevin du côté de la Vendée. Pour demain, on aura à nouveau un voile nuageux avec du soleil au milieu des nuages et des températures qui remonteront légèrement.
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1: Ici, ça marche, le recyclage de nos cheveux. Et oui, figurez-vous qu'on peut recycler les cheveux coupés par nos coiffeurs. Et à Guérande, on s'est engagé dans cette voie il y a déjà quelques années de cela. Voilà. Que fait-on avec ses cheveux? Parce que ça peut paraître surprenant. On a de mauvais souvenirs quand on était enfant, quand on allait chez le coiffeur, ça gratte après les cheveux qui restent dans le col. Alors on se dit, on quand même pas en faire des pulls. Non, mais vous allez voir qu'on peut faire plein de choses, notamment pour l'environnement et l'isolation de nos bâtiments. Mais pas seulement, on en reparle dans quelques instants avec cette initiative guérandaise. Ici, ça marche jusqu'à 10h30.
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1: Belle matinée. matinée avec Daniel Balawan et ce souvenir Sauver l'amour à l'écoute d'ici Loire-Océan.

0: Sauver l'amour, Daniel Balavoine à l'écoute d'Ici Loire-Océan.
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0: Ici, ça marche. On va à Guérande rejoindre Audrey Perdereau. Bonjour.
3: Bonjour.
0: Voilà, de la municipalité de Guérande, tout simplement, parce que c'est vous qui avez supervisé un petit peu ce projet dont la ville est à l'initiative avec la Chambre des métiers et puis les coiffeurs, bien sûr, guérandais. On a décidé de récupérer les cheveux coupés pour les recycler. C'est dans le cadre de l'accompagnement de la ville vers la transition écologique de certaines entreprises, c'est ça ?
3: Tout à fait, effectivement, en tant que ville de Guérande, on accompagne les entreprises et les entrepreneurs, et en l'occurrence là, les commerçants, dans leur développement économique, mais pas que. L'objectif, c'est aussi de les accompagner dans leur transition écologique, et on a voulu faire un zoom tout particulier sur une profession qui est assez présente sur Guérande, puisqu'on en a une trentaine d'entrepreneurs d'artisanat de la coiffure, et effectivement, spontanément, on s'est penché sur leurs déchets. Leur premier déchet, c'est le cheveu, et pas dans une petite quantité, donc on a voulu faire une action spécifique avec eux.
0: Voilà. Combien de salons participent à cette initiative ?
3: Alors, on avait effectivement une trentaine d'entrepreneurs au niveau de la coiffure, alors coiffeurs à domicile inclus. Aujourd'hui, on en a une vingtaine qui sont investis dans cette action.
0: Ça fait
3: une vingtaine de salons qui participent à l'action.
0: Ouais, je dirais que ça fait à peu près les deux tiers, quoi. Je n'ai jamais été très bon en maths, hein, mais je pense
3: c'est
0: que c'est ça.
3: Jusque-là.
0: Ça peut paraître surprenant. Pourquoi se focaliser sur les cheveux ? Pourquoi ? Alors, j'ai bien compris que c'était l'accompagnement à la transition écologique des entreprises. Mais pourquoi plutôt les salons de coiffure qu'une autre action ?
3: Alors, les salons de coiffure, parce qu'effectivement, comme je le disais, c'est leur principal déchet, et qu'en plus, derrière le cheveu, quand on trouve la société qui va bien pour travailler derrière, on se rend compte des côtés vertueux du cheveu, puisqu'on peut en faire des paillages pour l'agriculture, des absorbants pour de la dépollution, on peut en faire aussi des choses sur la recherche médicale. Donc, en fait, il y a vraiment quelque chose qui est complet, qui est abouti, et de savoir, quand on va chez le coiffeur, que nos cheveux vont servir derrière à tout cela, et que le coiffeur, c'est le trait d'union entre tout ça, et bien c'est parfait.
0: Oui, j'allais dire, j'ai l'impression effectivement qu'en accompagnant les professionnels de la coiffure, vous avez découvert un petit peu cet univers aussi du recyclage, donc du cheveu. Il y a une entreprise principalement, je crois, qui s'appelle Capidum en France, qui
3: centralise
0: tout ça.
3: Et ce qui nous a beaucoup plu effectivement sur cette entreprise, bon, au-delà de ça, le côté start-up française, c'est qu'ils prennent tout type de cheveux. C'est-à-dire que le cheveu soit permanenté, coloré, peu importe sa longueur, si c'est de la barbe ou autre. En tout cas, ils prennent tout type de cheveux, donc il n'y a pas de sélection. On peut vraiment recueillir tout cela.
0: Oui, j'imagine que effectivement, pour faire, on a dit des systèmes de dépollution, ou bien je crois qu'on s'en sert aussi pour faire des isolants. Peu importe la nature du cheveu, non ?
3: Peu importe la nature du cheveu, absolument. Après, c'est le traitement qui est fait par l'entreprise Capillium.
0: Comment ça se passe alors concrètement ? Chacun balaye, on va dire, dans son salon,
3: mais
0: des sacs
3: Alors effectivement, ils ont des containers qui leur sont fournis par le professionnel, donc c'est très discret. Hein. Et après, à leur fréquence, eh bien, soit ils appellent Capillium qui vient chercher le sac à leur salon, et puis sinon nous, la ville, hein, parce que c'est vraiment l'objectif de la ville de Guérande, c'est d'être facilitateur sur tout ça, on a installé un point de collecte directement à l'hôtel de ville. Comme ça, s'ils n'ont pas envie, effectivement, ou si c'est pas dans leur fonctionnement d'appeler le transporteur, ils viennent déposer leur sac à la ville de Guérande. Et je peux vous donner un chiffre, hein, un an après le lancement, hein, puisqu'on a lancé effectivement au niveau de la ville cette action-là en juillet 2025, eh bien nous avons récolté 5000 litres de cheveux qui sont déjà valorisés et qui ont déjà été, on va dire, des déchets réutilisés.
0: D'accord. On est dans les clous, on va dire, niveau des chiffres ou...
3: On est dans les clous, Après, ce qu'on souhaite, c'est aimer tout cela, hein. C'est-à-dire qu'une ville à l'échelle de Guérande est à l'initiative de tout cela. Maintenant, si on peut, j'ai envie de vous dire, donner envie à nos voisins de faire la même chose, eh bien, plus on pourra récolter le cheveu qui sera toujours éternellement un déchet. On ira toujours chez le coiffeur. Donc, on a encore beaucoup de travail à faire et je pense qu'on peut se muscler sur la virtuosité de la chose à l'échelle du territoire et à l'échelle nationale. Si ça peut effectivement donner des envies, n'hésitez pas à nous questionner, nous, ville de Guérande aussi, pour qu'on puisse partager l'expérience qu'on a vécue et qu'on vit toujours.
0: Eh ben, ça marche. On va aller faire un tour dans un salon de coiffure, justement, qui récupère ses cheveux, et puis on va voir un petit peu quels sont, les tenants et les aboutissants sur la commune de Guérande de ce recyclage de cheveux. Ici, ça marche jusqu'à 10h30. D'or et d'étain, ça, c'est le tout nouveau Vianney.

0: nouveau Vianney d'or et d'étain à l'écoute d'ici Loire-Océan, à suivre dans quelques instants. Et si ça marche, on s'intéresse aux coiffeurs guérandais et à la ville de Guérande qui ont décidé de recycler les cheveux que l'on coupe. Pour en faire quoi? On l'a vu, il y a notamment des systèmes de dépollution, mais pas simplement des isolants. On va voir le quotidien d'un coiffeur dans quelques instants qui participe à cette initiative.
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0: Ici, ça marche. On parle de cette initiative à Guérande qui concerne les salons de coiffure qui récupèrent leurs cheveux. Et on est avec un coiffeur qui participe à cette opération à Guérande. C'est Benoît Denigaud. Bonjour Benoît.
12: Bonjour.
0: Vous n'êtes pas au salon aujourd'hui?
12: Ah, on travaille toujours.
0: Du lundi au samedi, d'accord, très bien. Là, entre deux clients, donc, c'est quoi votre quotidien? Est-ce que ça a vraiment changé les choses pour vous de récupérer ces cheveux coupés ou en fait, c'est juste un coup de balai supplémentaire?
12: En termes de gestuelle, ça ne nous change pas la vie. Il suffit juste de bien séparer les cheveux du reste des déchets. Donc, ça ne prend pas beaucoup plus de temps. Après, il y a surtout la curiosité des clients qui
0: c'est ce que j'allais dire. Vous leur expliquez, vous leur dites, vos cheveux, ils vont peut-être servir à faire du paillage, des dépolluants.
12: Exactement, on leur explique du coup ce que leurs cheveux vont devenir et en quoi ça va servir. Et en général, ils apprécient beaucoup la démarche que l'on fait.
0: Bon, c'est bien ça. Donc, vous et vos confrères, vous me disiez, finalement, tout ce qu'on est obligé de faire, c'est un peu ce qu'on fait au quotidien chez nous quand on trie nos déchets, c'est de bien veiller à séparer les cheveux des autres déchets, c'est tout.
12: Complètement. C'est aussi simple que ça. Comme maintenant, on trouve partout, comme on éduque nos enfants pour pouvoir séparer les déchets et pour les collectes.
0: Vous faisiez partie des salons volontaires quand on vous a... De toute façon, c'était dans le cadre de la transition écologique, mais tout de suite, vous vous êtes dit, oui, pas de souci, moi, je veux bien trier mes cheveux pour les recycler.
12: Au contraire, autant que ça serve à quelque chose, déjà, avant de mettre ça à la poubelle tout bêtement, que ça serve à quelque chose. Puis l'initiative de la mairie de Guérande qui permet de joindre plusieurs coiffeurs ensemble, je trouve ça plutôt sympa au lieu d'être concurrents. Au moins, on est tous dans la même dans la même ligne, en fait, pour l'avenir.
0: Mmh. Vous imaginez ça quand vous étiez plus petit, qu'on puisse, parce que je disais, moi, le souvenir que j'ai quand j'allais chez le coiffeur, que j'étais petit, c'est que ça gratte les cheveux. Vous imaginez qu'un jour on pourrait recycler des cheveux?
12: Pas du tout. Pas du tout. Comme quoi, on peut faire beaucoup de choses au jour d'aujourd'hui avec peu.
0: Merci pour votre témoignage, Benoît. Bonne journée à vous. Est-ce que Audrey Perdereau est là? Oui, voilà.
6: Parce qu'on l'avait perdu. Elle est là, Audrey.
0: Adjointe au maire de Guérande en charge du rayonnement du territoire. Concrètement, on a entendu les clients, Benoît, il leur parle, il leur dit, vous savez que vos cheveux, on va les récupérer, on va les transformer. Est-ce que aujourd'hui, ce recyclage, il a une application concrète sur le territoire de la commune?
13: Oui, on a effectivement des tests qui sont faits et qui sont déjà bien approuvés par nos services techniques, tout simplement, qui mettent ce paillage au pied, je dirais, des plantations. L'objectif, c'est d'absorber effectivement l'eau et d'en faire une diffusion plus lente. Donc c'est effectivement très vertueux, c'est-à-dire on n'a pas besoin d'arroser tous les jours. Le paillage vient effectivement garder cette humidité au pied des plantes. C'est un premier usage qui nous semblait de bien boucler effectivement cette démarche déjà avec nos services techniques. Et puis encore une fois, l'objectif après, c'est vraiment, vraiment, surtout ce qui va être dépolluant, l'absorption, hein, c'est la vertu, elle est absorbante. Et puis après, avec des vertus médicales. Donc là, ça part sur des laboratoires pour des tests avant de pouvoir en faire quelque chose au niveau surtout dermato pour les grands brûlés.
0: D'accord, ok. Alors je vous ai entendu tout à l'heure lancer un appel à vos voisins, aux communes voisines en disant,
13: oui.
0: On était un petit peu pionniers. Vous êtes la première commune en Loire-Atlantique à...
13: Eh bien écoutez, à ma connaissance, oui. Avec la Chambre des métiers, effectivement, on avait engagé cette démarche. C'est pour ça que là, si effectivement le fait de passer avec vous à l'antenne peut donner des envies, eh bien la ville de Guérande est vraiment 100% à la disposition, je dirais, des services, des collectivités qui voudraient se lancer dans cette belle aventure. Parce que au-delà, encore une fois, de la transition écologique, c'est aussi travailler avec le réseau des coiffeurs et puis de nos entrepreneurs locaux, tout simplement. C'est créer cette dynamique globale.
0: Partager l'expérience de la ville de Guérande en matière de recyclage de cheveux. Merci Audrey Perdereau,
13: merci
0: à Benoît Donigo également. Ici, ça marche. On va aller voir, tiens, justement, si peut-être qu'ailleurs sur le territoire, eh bien, là aussi, on recycle les cheveux. Il faut croire que oui, puisqu'il y a quand même une structure nationale qui est chargée de la collecte de ces cheveux dans Ici, ça marche. Vous vous souvenez de cette intro? Oui, la blonde Kim Wilde et ce tube Cambodia, on est en 1982.

0: Somebody à Kim Wilde, à l'écoute d'ici Loire Océan.
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0: Cette initiative de la ville des Guérandes, des coiffeurs guérandais, donc pour récupérer, recycler les cheveux qu'ils coupent au quotidien. Ça marche en Loire-Atlantique, à Guérande et ailleurs. On posera la question dans quelques instants à Lucie Miosset, qui est enquêtée, qui nous apportera sa réponse. Lily, c'est Pierre Perret.
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1: Avec toutes les heures, trois infos utiles en Loire-Atlantique et Vendée. Atelier de sensibilisation à la transition écologique à l'agence France Travail de Pontchâteau. Informations sur les enjeux de cette transition écologique, les filières et les métiers qui émergent dans ce domaine et les outils pour construire votre futur projet professionnel. Rendez-vous demain 9h jusqu'à midi à l'agence de Pontchâteau. Le camion de prévention en santé, le Marsouin, est à Châteaubriant pour un bilan d'otif et un dépistage visuel avec un professionnel de santé. L'occasion de faire des tests de l'audition ou de la vue et d'être conseillé et orienté, un interprète turc sera présent. Ouvert à tous, sans rendez-vous, gratuit, anonyme. Le Marsouin stationne demain de 9h30 à midi rue Jacquard devant le gymnase de Châteaubriant. Et puis pour la première fois de son histoire, la Vendée accueille les championnats de France individuels de judo. L'élite du judo tricolore réunie au vent d'espace de Mouillon-le-Captif les 28 et 29 novembre prochains. Vous pouvez dès à présent réserver vos places à partir de 14€ le tarif adulte sur la billetterie en ligne du vent d'espace.
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1: Recycler les cheveux des salons de coiffure, est-ce que ça marche également ailleurs? On a confié la mission d'enquêter à Lucie Miossec. Elle va nous apporter son verdict dans quelques instants. Et puis dans cette demi-heure également, les conseils vétérinaires du docteur Pierre Fabin qui nous dira de faire très attention pour nos animaux à quatre pattes, et bien aux champignons toxiques lors des balades en forêt.
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0: 2007 pour ce premier tube de Patrick Fiori. Je sais où aller à l'écoute d'ici Loire-Océan.
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0: Ici, ça marche de nouveau, ma voix. Je l'ai retrouvée, Lucie Mieusec. Bonjour, Lucie.
3: Bonjour, Hervé. Bonjour, tout le monde.
0: J'avais pas de cheveux sur la langue pourtant. À Guérande, depuis l'été 2025, plusieurs salons de coiffure ont donc décidé de ne plus jeter leurs cheveux à la poubelle. Ils les récupèrent et ils sont ensuite valorisés par la filière française Capilum. Vous avez enquêté pour nous, Lucie, pour savoir depuis quand on récupère les cheveux des salons de coiffure.
3: Et je vais le dire sans avoir de cheveux sur la langue. C'est vrai qu'il y a quelques années, certains ont dû se dire « récupérer les cheveux ». Non mais c'est une idée complètement tirée par les cheveux. Et pourtant, je vais vous vendre la mèche, ça ne date pas d'hier. On est en 1989 et un coiffeur américain apparemment très ingénieux, Phil McCrory, regarde la télévision et les nouvelles ne sont pas bonnes. Il y a une marée noire et il voit notamment des images de loutres dont les poils sont entièrement recouverts de pétrole. À ce moment-là, il a une idée de génie. Si les hydrocarbures collent aux poils d'animaux, ça fait sûrement pareil avec les cheveux humains. Et je vous invite à lire la suite de cette histoire fascinante, mais moi je vais aller directement à la fin. Ça a fonctionné, parce que les hydrocarbures peuvent s'accrocher à la surface du cheveu, et le monde s'est emparé de cette idée, même la NASA. En 2007, pendant la marée noire sur la côte ouest des États-Unis, on utilise des cheveux pour récupérer le pétrole. En 2010, quand une énorme quantité de pétrole s'est échappée d'un puits de forage dans le golfe du Mexique, on utilise aussi des cheveux. Et depuis, les initiatives de récupération de cheveux se développent partout dans le monde.
0: Oui, parce qu'en plus de ça, bien les cheveux ont d'autres capacités intéressantes.
3: Oui, on peut notamment en faire un super paillage pour le sol. Et vu les périodes de chaleur qu'on traverse depuis quelques temps, toutes les idées pour récupérer l'eau et pour la garder sont les bienvenues. En France, tout a commencé pour la récupération des cheveux en 2015 avec l'association Coiffeurs Juste qui développe une collecte auprès des salons de coiffure. Puis Capilum développe une autre filière française avec aujourd'hui environ 6000 salons partenaires. Contrairement aux dons de cheveux pour fabriquer une perruque, ici on n'a pas besoin d'avoir des cheveux très très longs, les cheveux de réponse. Les cheveux courts ou colorés peuvent également être collectés et même les poils. Des salons de coiffure qui décident de participer aux collectes, il y en a. Mais le fait que ce soit organisé au niveau municipal, c'est plus rare, même si quelques villes en France ont déjà franchi le cap. Donc bravo Guérande, on espère que ça pourra inspirer d'autres communes.
0: Donc on peut continuer à couper les cheveux en quatre.
3: Tout à fait, on se coupe les cheveux en quatre pour vous.
0: Et ça paraît une évidence quand même, quand on sait comme ça colle au col des chemises, les cheveux, quand on les coupe, que ça permet...

0: Mécano, une femme avec une femme. À l'écoute d'ici Loire Océan.
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0: C'est la saison des balades en forêt, on adore y emmener nos chiens, mais l'automne cache un danger redoutable sous les feuilles, les champignons. Docteur Pierre Fabin, nos chiens risquent-ils vraiment de s'empoisonner?
3: Eh ben oui, un seul chapeau d'amanite phalloïde, par exemple, peut suffire à terrasser un chien de 30 kilos. C'est l'un des champignons les plus mortels et on le trouve partout dans nos forêts. Et contrairement à une idée reçue, l'instinct naturel de votre chien ne le protège pas du tout. Un chiot curieux ou un chien adulte très gourmand, comme un labrador ou un beagle, va croquer un champignon toxique avec la même envie qu'une friandise. Le grand problème, c'est que certaines intoxications sont sournoises. Les premiers symptômes n'apparaissent souvent que 6 à 12 heures après l'ingestion, donc on ne fait pas forcément le lien. Votre chien va se mettre à vomir, il a la diarrhée et devient complètement amorphe. Et à ce stade, le poison a déjà commencé à détruire son foie et ses reins. L'urgence est absolue.
0: Alors, si on le surprend en pleine balade en train d'avaler un morceau, que doit-on faire dans la seconde?
3: Alors, essayez de ne pas tirer sur la laisse en hurlant. Si vous criez, c'est sûr qu'il va paniquer et avaler le morceau tout rond d'un seul coup par réflexe. Vous allez vous approcher calmement, vous ouvrez sa gueule et retirez le reste du champignon avec vos doigts. Ensuite, vous récupérez impérativement un morceau du champignon incriminé, idéalement la base et le chapeau, vous le mettez dans un sac plastique ou vous le prenez en photo sous tous les angles et vous essayez de le faire identifier soit à la pharmacie, soit chez votre véto. Et si l'identification n'est pas possible, dans le doute, vous consultez votre vétérinaire en urgence. Il va faire une injection à votre chien pour vidanger son estomac et ne prendre aucun risque.
0: Alors, pour éviter le drame, est-ce qu'on peut apprendre à notre chien à ignorer totalement les champignons?
3: Eh ben oui, ça s'appelle l'ordre de renoncement, le fameux « tu laisses ». Commencez d'abord dans votre salon. Vous posez un bout de gruyère par terre et dès qu'il s'approche, vous dites « tu laisses » et vous bloquez l'accès à votre main. Dès qu'il recule et qu'il renonce, vous lui donnez une récompense encore plus incroyable, comme un bout de saucisse. Vous répétez ça en promenade avec des feuilles, des bouts de bois, tout ce que vous trouvez, et votre chien comprendra que renoncer à ce qu'il a trouvé par terre lui rapporte une bien meilleure récompense. Et ça, c'est la meilleure assurance vie que vous puissiez lui offrir pour vos balades en forêt.
0: Merci, docteur Pierre Fabin. On se donne rendez-vous demain pour d'autres conseils vétérinaires.

0: Run Republic sur votre radio ici, Loire-Océan, à suivre des idées pratiques, ludiques, en Loire-Atlantique, en Vendée, les 3+, Jean-Jacques Lester.
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0: Allez, on va se promener aux quatre coins de la Loire-Atlantique et de la Vendée avec ses idées pratiques, utiles qu'a déniché pour nous Jean-Jacques Lester, les 3+.
11: Actuellement, la crise pétrolière fait rage. Hein. Avez-vous pensé au covoiturage ? C'est le moment de rappeler que la métropole nantaise a mis en place le covoiturage sans réservation. Pour échapper aux bouchons et faire des économies et même passer un moment convivial, deux lignes de covoiturage sont ouvertes aux passagers sur deux axes particulièrement encombrés au nord-ouest et au sud de la métropole nantaise. L'originalité de ce dispositif covoite ici pays nantais, c'est qu'il fonctionne sans réservation, un peu comme une ligne de bus. Et cerise sur le gâteau, pour les passagers, le départ est garanti aux heures de pointe. Si votre chauffeur n'est pas arrivé au bout de 10 minutes, l'assistance vous envoie un nouveau véhicule pour rentrer chez vous. Les deux lignes de covoiturage covoite ici pays nantais fonctionnent de 6h à 20h en semaine et de 9h à 20h les week-ends et jours fériés. Toutes les infos sur covoiteici.fr. Il ne vous reste plus qu'à télécharger l'application Covoit ici sur votre smartphone. Après La Roche-sur-Yon, c'est au tour de la Cité des Ducs d'accueillir ce jeudi et ce vendredi un grand job dating de la région des Pays de la Loire qui s'installe parc des chantiers sur l'île de Nantes, près de la Galerie des Machines et des Nefs de l'Éléphant. Le Big Bang de l'emploi vous propose une expérience originale pour construire votre orientation, explorer des métiers, rencontrer des recruteurs locaux. L'événement est totalement gratuit et ouvert aux étudiants aussi, et parents, et toutes celles et ceux qui sont à la recherche d'emploi ou en réflexion sur l'évolution professionnelle. La région Big Bang Emploi s'installe parc des chantiers, donc sur l'île de Nantes. Entrée libre et gratuite de 9h30 à 20h jeudi, et de 9h30 à 17h vendredi. À La Roche-sur-Yon, Ben l'oncle Soul, le gars qui s'est fait connaître avec ça. L'oncle Soul, qui affichait la couleur d'emblée, l'amour de la soul music. L'oncle Soul qui donne un concert au quai M à La Roche-sur-Yon ce jeudi soir, c'est quasi complet, hein, 29€ en pré-vente, ou si c'est complet, passez par le site du quai M pour la bourse aux billets officiels.
0: Merci pour ces bons plans Jean-Jacques Lester, qu'on retrouvera demain les 3 plus. Souvenir toujours avec Je t'aime bien Lily, c'est Philippe Châtel en 1976 sur votre radio.

T'aimes bien Lily, Philippe Châtel, à l'écoute d'ici Loire-Océan. Vos infos de 11h, c'est dans moins de 4 minutes maintenant. Et puis, bah, juste après, on va jouer comme chaque jour entre 11h et midi. Mais c'est un peu particulier cette semaine. On va sélectionner des candidats pour la grande finale vendredi parce qu'on vous offre, oh bah voilà, un séjour de rêve en Puy-de-Dôme sur les pentes d'un volcan. 3 nuits pour 4 personnes au large de 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

0: Fields of Gold. Sting à l'écoute d'ici Loire-Océan.
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0: Première radio de proximité en Loire-Atlantique et Vendée, il est 11h. Vos infos, Marion Fersing.
2: Une cellule de crise au centre médico-social de Mindin à Saint-Brévin aujourd'hui après la mort d'un résident avant-hier. Ce monsieur de 65 ans en fauteuil roulant est tombé dans une tranchée dans le sol pour pouvoir réparer une fuite sur le réseau d'eau chaude. Le personnel de cet établissement où vivent des personnes handicapées est très vite intervenu en vain. Les agents sous le choc ont pu se confier à une cellule psychologique. Les autres résidents de Mindin doivent être prévenus aujourd'hui de ce qui s'est passé. Le canot pneumatique de deux pêcheurs s'est retrouvé coincé au niveau des rochers des Chiens Perrins au large de la pointe du Butte de l'île Dieu. Ils ont pu se réfugier au pied de la tourelle qui domine les rochers en attendant que les pompiers viennent les chercher. Les deux pêcheurs âgés de 45 ans ont été ramenés à Port-Joinville avant de partir pour le petit hôpital de l'île Dieu. Ils sont légèrement blessés. La gauche est passée tout près de rafler l'un des trois sièges de sénateur de Vendée. Le socialiste Stéphane Ibarra est arrivé à égalité de voix avec le maire de Talmont-Saint-Hilaire, Maxence de Rugy, le troisième candidat de la liste LR de Bruno Retailleau. Mais comme c'est cette liste qui est arrivée en tête du scrutin, eh bien c'est Maxence de Rugy qui est élu. La droite conserve donc les trois postes de sénateur pour la Vendée. Bruno Retailleau et Annick Billon sont donc réélus. Trignac, en revanche, change de maire après le recours déposé par le perdant du mois de mars, Gilbert Lemestre, pour une histoire de taille de bulletin de vote. Lors des nouvelles élections municipales qui ont eu lieu hier, il l'a 7 fois emporté face à Claude Aufort avec 154 voix d'avance. Seuls 45% des électeurs sont allés voter. Pour la première fois depuis 4 ans et demi, les handballeurs nantais s'inclinent à domicile en championnat. C'est Toulouse qui est venu s'imposer à l'H Arena d'un petit but, 30 à 29 pour la 4e journée de première division. Conséquence, le H laisse le PSG s'échapper seul en tête du championnat. À l'Open de tennis de Vendée, le premier tour aujourd'hui avec notamment l'entrée en lice du français le mieux classé du tournoi, Clément Tabur, face à un autre français, Matteo Martino. Et en soirée, Pierre-Hugues Herbert, lui aussi face à un autre français, Sacha Guémard-Weyenburg.
0: Merci Marion Fersing. De la pluie et même peut-être des averses orageuses, même s'il semble qu'elles s'éloignent, en Vendée principalement, au sud d'une ligne qui va de Machecoux à Cholet, on va dire. Oui, de la pluie, on n'était plus habitué, puis un temps bas ce matin, mais les éclaircies devraient revenir dans l'après-midi et les averses cesser, c'est ce que nous dit Météo France. En tout cas, elle fait du bien au jardin, cette pluie. Les températures maximales 20-22 en Loire-Atlantique cet après-midi, 23-26 et même localement 28 en Vendée, notamment sur la plaine et le marais Poitevin. Demain, retour d'un soleil masqué par les nuages dans un premier temps et des températures comprises entre 25 et 28 degrés pour demain.
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0: 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Vous serez en plus hébergé sur les pentes du volcan de l'Antégie. 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Et vous irez visiter également la grotte de la pierre de Volvic. 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
0: Et vous aurez un an pour en profiter de ce séjour. Vous vous rendez compte, jusqu'en novembre 2027, vous partirez quand vous voulez dans le Puy-de-Dôme. Ça vaut le coup d'être sélectionné. 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Ça c'est France Gall et tout pour la musique.

0: la complicité de son compagnon dans les chœurs, Michel Berger. Bon, qui avait écrit et composé le morceau aussi, il faut bien le dire, et ce tube de France Gall de 81. Tout pour la musique.
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0: Bonjour et bienvenue, Florence. Ça va ?
3: Bonjour, ça va ?
0: Impeccable. Vous nous appelez de Chauché.
3: Voilà.
0: Chauché, on est entre Bellevigny et Saint-Fulgent, en Vendée.
3: Voilà. Voilà.
0: Juste à côté de Saint-Denis-la-Chevasse.
3: Oui, pas très loin, oui.
0: Ouais. Il y a un musée sympa à Saint-Denis-la-Chevasse.
3: Oui.
0: Ouais, elle connaît ses classiques par cœur. Je dis rien, parce que si jamais on tombe sur un jeu où je vous pose des questions sur la Loire Atlantique et la Vendée, bon, cela dit, vous aurez la réponse, forcément. Florence, en tout cas, en ce qui concerne Saint-Denis-la-Chevasse, on est d'accord. Qu'est-ce que vous faites de beau dans la vie, Florence ?
3: Ben là, je suis en arrêt de travail.
0: Ah. Ouais. Et du coup, vous profitez un petit peu de la journée.
3: Oui, un petit peu, oui. Voilà.
0: Vous balayez du côté de Fontenay, c'est ça ?
3: Oui, pour ma fille.
0: Bon, d'accord. Voilà. Et si vous êtes sélectionné et que vous gagnez le séjour, vous emmènerez toute la famille, bien sûr, sur les pentes de ce volcan de l'Antégie. On est d'accord ?
3: Voilà.
0: Pour l'instant, il est sage. Hein. On a pris de ses nouvelles. Il est sage, le volcan. Il dit rien. Tout va bien.
3: Oui.
0: Ouais, tout à fait. Mais voilà, il y a plein de belles balades à faire du côté du Puy-de-Dôme. Vous connaissez un petit peu cette région déjà, Florence, ou pas ?
3: Non, pas du tout.
0: Bon, même pas, non, l'hiver, non, vous n'allez pas y faire un petit peu de ski, rien, non.
3: Ah non, le ski, c'est pas trop mon truc.
0: Bon, d'accord, mais la balade, la rando, le VTT, oui.
3: Un peu de marche à pied. Oui,
0: Il y aura tout ce qu'il faut sur place, vous inquiétez pas. Florence, je vous souhaite bonne chance, j'envoie la roulette des jeux.
4: Une commune, un monument.
0: Il va falloir trouver un monument, soit en Loire-Atlantique, soit en Vendée. D'accord, Florence ?
3: D'accord.
0: Mais je vais vous dire dans quelques instants si vous cherchez plutôt en Loire-Atlantique ou plutôt en Vendée. Vous inquiétez pas, Florence, on va réduire la base de vos recherches. Je vais vous donner 3 indices. Si vous découvrez dès le premier indice, vous marquez 6 points. Au deuxième, vous marquez 4 points. Et au troisième, 2 points. D'accord, Florence ?
3: D'accord.
0: On a un tapis de 60 secondes, et toutes les 20 secondes, si vous ne m'avez pas donné de réponse, j'enchaîne sur l'indice suivant. D'accord, Florence ?
3: D'accord.
0: Vous êtes
3: oui.
0: prête ? Vous
3: oui.
0: devez trouver un monument emblématique de Loire-Atlantique, Florence. D'accord ?
3: D'accord.
0: Voilà, donc c'est en Loire-Atlantique ce monument. Vous êtes prête ?
3: Oui.
0: Allez, premier indice. Je vais fêter mes 51 ans le 18 octobre prochain, pour 6 points. À votre avis, monument de Loire-Atlantique qui fête ses 51 ans le 18 octobre prochain. Non, pas d'idée, Florence. Deuxième indice pour 4 points. Je n'ai pas de nom de baptême officiel, mais les riverains me surnomment le soutien-gorge. Véridique. Pas de nom de baptême officiel. Ça devrait commencer à vous mettre sur la voie. Mais les riverains me surnomment le soutien-gorge. Ça, il faut le visualiser. Non, pas de réponse ?
3: Non.
0: Dernier indice. Du haut de mes 61 mètres, j'enjambe la Loire entre Saint-Nazaire et Saint-Brévin. Je suis... Ma chère Florence.
3: Le pont de Chevirey, non ?
0: Le pont de Chevirey. Vous êtes sûre, Florence ?
3: Je sais pas.
0: Entre Saint-Nazaire et Saint-Brévin, ce serait plutôt le pont de Saint-Nazaire.
3: Saint-Nazaire.
0: Oui. Alors, on le surnomme le soutien-gorge parce qu'il relie les deux saints, Saint-Brévin, Saint-Nazaire.
3: Ah, d'accord.
0: Et oui, c'est pour ça. Et il aura donc 51 ans, mis en service, en fait, hein, le 18 octobre 75, si je ne dis pas de bêtises. Oui, ça fait ça.
3: D'accord.
0: Voilà, tout à fait. C'est raté, c'était bien un pont, mais c'était pas le bon, Florence. Revenez quand vous voulez. Belle balade du côté de Fontenay, d'accord ?
3: Merci, au revoir.
0: À bientôt, Florence. Ça y est, j'ai envie de danser tout de suite. Mais je suis moins bon que Marcy sur ce thème. Continuez de nous appeler, on sélectionne les finalistes qui s'affronteront vendredi pour ce séjour dans le Puy-de-Dôme pour 4 personnes dans un logis sur les pentes d'un volcan. Vous nous appelez 02 40 73 6000.

0: Boogie Wonderland, Earth, Wind and Fire. À l'écoute d'ici Loire-Océan. 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
0: Alors, je ne sais pas si on est en Loire-Atlantique ou en Vendée. Evelyne, bonjour Evelyne.
2: Bonjour, vous êtes en Vendée.
0: Ah, décidément la Vendée en force, dites donc, pour aller dans le Puy-de-Dôme.
2: Oui, ça nous intéresse.
0: Vous êtes d'où, Evelyne, en Vendée ça
2: La Roche-sur-Yon.
0: Oh, bah facile, voilà, bon, ouais. Très bien. Et quartier nord, sud, est, ouest, vous êtes où?
2: Plutôt, je ne sais pas, centre.
0: Centre, ok. Vous êtes sûr que vous habitez bien la Roche, Evelyne hein?
2: Oui, pourquoi?
0: Bon, d'accord, ok. Non, parce que vous avez, si vous êtes au centre...
2: Ah, c'est le nord, sud,
0: c'est
2: ouest.
0: C'est le nord.
2: Ah oui, c'est plutôt ouest, alors.
0: Bon. Evelyne, le Puy-de-Dôme, vous connaissez déjà?
2: Oui, j'y suis allée au mois de mai, mais on n'a pas été voir Vulcania.
0: Ah.
2: On était parti à moto.
0: Ah oui, bah, dites donc, avant les grandes, grandes chaleurs. Quoique déjà, il commençait à faire chaud quand même.
2: Oui, il faisait beau, mais il restait un peu de neige sur les sommets.
0: C'est bien. Donc là, c'est plus que Vulcania. C'est un hébergement dans un logement qui est sur les pentes du volcan de l'Antégie, je vous l'ai dit. Voilà, il y aura les entrées pour Vulcania. Et il y a aussi la visite de la grotte de Volvic. Ça vous parle forcément, ma chère Evelyne.
2: Ben, je n'ai pas vu. On n'était peut-être pas dans ce coin-là.
0: D'accord. Oui, ben, c'est grand. Voilà.
2: C'est grand l'Auvergne.
0: Voilà. Et vous avez mangé des bonnes choses, bien sûr. Et légères, surtout.
2: Oui,
0: il y a des trucs à base de fromage et tout, je vous dis que ça. Bon, Evelyne, je vous souhaite bonne chance. Sélection donc aujourd'hui, je vous souhaite d'être en finale vendredi, parce que vous avez bien compris qu'il n'y aurait qu'un séjour et qu'il y aura une grande finale vendredi avec Gilles Colliot. Voilà. Mais pour l'instant, j'envoie la roulette des jeux, Evelyne, c'est parti.
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0: Je vais vous demander de retrouver des mots et je vais vous donner les trois premières lettres de ces mots. Tous les mots que vous allez devoir trouver commenceront par ces trois mêmes premières lettres. D'accord, Evelyne?
2: Ok.
0: Voilà, un exemple. Si on devait jouer avec des mots qui commencent par C-H-O et que je vous donne comme indice cacao, vous penseriez à quel mot?
2: Un chocolat.
0: Bon, voilà. Ouais, mais ça, on y pense naturellement à ce mot-là. Hein.
2: Oui, facile.
0: Facile. Là, vous allez jouer avec des mots qui commencent par D-A. N, comme Denis, André, Nathalie. C'est clair, Evelyne?
2: Dans, oui.
0: Ouais, dans, voilà. Mais ça ne fait pas toujours dans. On est bien d'accord.
2: Oui.
0: Voilà, D-A-N. Jeu de rapidité, 30 secondes. Si ça ne vient pas tout de suite, vous me dites passe. Et on reviendra après sur le mot pour gagner du temps. D'accord, Evelyne? Bon,
2: d'accord.
0: Et faire un maximum de points. Je vous souhaite bonne chance, Evelyne.
2: Merci.
0: On y va. Valser.
2: Danser.
0: Oui. Fleuve.
2: Danube.
0: Oui. Grandiose dans le sens terrifiant. On passe.
2: Un prénom. Dany.
0: Ouais, allez, je prends. Oui. Un pays.
2: Danemark.
0: Oui. Un film.
2: Danse avec les loups.
0: Oui, on revient. Grandiose, terrifiant.
2: Dangereux.
0: C'était dantesque. Ah, mais dangereux, on n'était pas loin. Et beau parcours. Et en plus, on a eu le temps de revenir sur le mot. Et ça aurait presque plus causé.
2: Dangereux, c'était pas mal.
0: C'était pas mal, c'est vrai. Mais comme c'est moi qui décide, j'ai dit non. C'est comme ça, Evelyne. Et voilà. Non, mais 5 sur 6, Evelyne, bravo, c'est bien parti pour que je vous rappelle tout à l'heure, midi moins 5, et que je vous dis, qu'est-ce que vous faites vendredi? Parce que vendredi, il faudra tenter votre chance pour partir sur les pentes du Puy-de-Dôme.
2: Ben, je serai là. Hein,
0: bon, alors, ça marche. Non, c'est bien, beau parcours. Je vous souhaite une belle journée, en tout cas, Evelyne. Je sais que vous êtes retraitée, donc cet après-midi. Poterie?
2: Oui.
0: Qu'est-ce que vous allez faire comme objet, ustensile? Vous avez déjà une petite idée?
2: Je suis en train de faire une tasse avec une anse qui ressemble à un chat.
0: D'accord. C'est votre première poterie ou vous en avez déjà fait d'autres?
2: Non, ça fait très longtemps que je fais de la poterie.
0: D'accord, ok. Mais c'est pour vous ou bien vous les vendez après ces poteries?
2: Non, je ne les vends pas.
0: D'accord.
2: Mais c'est mes petits cadeaux pour les amis.
0: Bah c'est bien, très bien, ok, ça marche. Evelyne, bonne chance, on se retrouve peut-être tout à l'heure, midi moins 5, avec une bonne nouvelle, ok?
2: Ok, merci, je croise les doigts.
0: Eh ben oui, on croise les doigts pour vous, mais je les croise aussi pour vous qui nous écoutez, qui avez envie de partir dans le Puy-de-Dôme, voilà, visiter en plus Vulcania, mais pas uniquement, ce logement sur les pentes d'un volcan, il vous tend les bras. Vous nous appelez 02 40 73 6000.
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0: tricheur. Marine à l'écoute d'ici Loire-Océan.
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0: Et que la Vendée ce matin, Chauchet, La Roche-sur-Yon, les Sables-d'Olonne. Est-ce qu'on se rapproche du soleil? Je vais poser la question à Isabelle qui nous a rejoint. Bonjour Isabelle.
3: Oui, bonjour.
0: Est-ce qu'il pleut des grosses gouttes aux Sables-d'Olonne ou est-ce que ça se dégage?
3: Hélas, non, il ne pleut plus.
0: Ah, il ne pleut plus.
3: Il y a eu une averse, mais pas assez, bien sûr.
0: Ah, juste une averse, il n'a pas plu cette nuit non plus? Non,
3: non, ben, j'ai pas entendu.
0: Oui, ah bah, mais non, vous êtes, peut-être que vous avez constaté ce matin en ouvrant les volets,
3: oui,
0: Isabelle.
3: Oui, oui, bah, c'est mouillé parce que ce matin, il y a eu deux coups de tonnerre.
0: Oui.
3: Et puis bon, ça a tombé beaucoup d'un seul coup, puis ça s'est arrêté pratiquement pareil, net.
0: D'accord, bah oui, c'est
3: donc, ça. Voilà. Alors, donc voilà, ça a l'air de se dégager un peu quand même, mais bon.
0: Ça va se dégager effectivement cet après-midi, donc on ne se plaint pas, voilà, sur la métropole nantaise, il pleut, ne nous plaignons pas. Donc,
3: il en faut.
0: Isabelle, vous êtes retraitée cet après-midi. Oula, ouais, il ne faut pas l'embêter Isabelle. Je vais vous expliquer pourquoi. Cet après-midi, école de tir, carabine et pistolet.
3: Oui.
0: Mais vous faites de la compète, Isabelle?
3: Bien sûr.
0: Ah oui, vous êtes championne de tir?
3: Pas championne, championne départementale, oui, j'ai été.
0: D'accord.
3: Oui, championne régionale, non. J'ai dû être dans les trois premières une année, mais non. Puis je vais au championnat de France. Ça fait 15 fois que je suis qualifiée pour le championnat de France.
0: Oui, donc ça fait un moment quand même que vous pratiquez le tir sportif, donc Isabelle.
3: Depuis 2002.
0: Ah, d'accord, ok. Et ça vous est venu comme ça? Vous avez dit, tiens?
3: Non, c'est ma fille.
0: Ah, d'accord, parce que je me souviens, un jour, c'est son chef de service qui l'a un peu agacé. Elle a dit, tiens, je vais aller me défouler.
3: Non. Ma fille a commencé à 8 ans.
0: Ouais.
3: Et à force de l'emmener, j'avais la main qui me chatouillait.
0: Et puis plutôt que d'attendre gentiment que le cours soit fini, vous êtes dit, bon, je vais m'y mettre aussi.
3: Voilà. Exactement, c'est ça.
0: D'accord, donc votre fille, vous, est-ce que vous avez eu deux enfants et les autres enfants, non
3: c'est... Ah non, pas du tout.
0: Bon, ça marche.
3: Non, pas du tout.
0: Bon, eh bien Isabelle, j'espère que vous allez mettre dans le mille, hein.
3: Ben, j'espère.
0: Voilà. Je rappelle qu'on sélectionne pour l'instant, c'est Evelyne qui est en pole position pour tenter sa chance vendredi prochain, puisqu'il y aura 4 sélectionnés toute cette semaine. Et vendredi, Gilles devra départager celle ou celui qui partira avec sa petite famille sur les pentes de ce volcan de l'Antégé dans le Puy-de-Dôme. Je ne le connais pas particulièrement, ce volcan, mais on m'a dit qu'il était sage.
3: Voilà. Il faut espérer qu'il ne se réveille pas d'ici là.
0: Oui, non. Mais il y a Vulcania pas loin pour tout savoir d'activité, effectivement, volcanique. Oui. Et puis, vous irez visiter également la grotte de Volvic. Voilà,
3: tout Isabelle. Fait.
0: Isabelle, tout bonne fait. Chance. J'envoie la roulette des jeux.
3: Ok.
0: Allez, c'est parti.
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0: J'ai choisi un thème pour vous sur lequel je vais vous poser 5 questions. 6. Pourquoi je dis 5?
3: Oui.
0: Non, il n'y a pas de rabais, il n'y a pas de promo, il n'y a pas de solde. C'est 6. Voilà. 6 questions, vous aurez une minute pour répondre. Je vous fais 2 propositions à chaque fois pour vous aider, d'accord, à trouver la bonne réponse. Ok. On va jouer, comme dirait Danny Boone, avec les chiens. Non, mais j'ai pas l'accent ch'ti. C'est bien le mammifère à 4 pattes, d'accord, fidèle,
3: d'accord,
0: animal de compagnie. Les chiens, vous en avez chez vous, Isabelle, ou pas, des chiens?
3: Pas du tout. J'en ai eu un, mais j'en ai plus.
0: Bon, mais a priori, ça devrait le faire, non, Isabelle?
3: Bah, j'espère, mais...
0: Allez, 6 questions autour des chiens, 2 propositions à chaque fois pour trouver la bonne réponse. D'accord, Isabelle?
3: Ok.
0: On y va. Combien existe-t-il de races de chiens, selon vous? 100 ou 400? On n'est pas à une race près. Hein. 100 ou 400?
3: 400.
0: Allez, vendu. La durée de gestation est de combien de temps? 2 mois ou 10 mois?
3: 2 mois.
0: Oui. L'odorat du chien est, selon vous, 1000 fois ou 10 000 fois plus puissant que celui de l'être humain?
3: 1000 fois.
0: 1000 fois, c'est noté. Combien de dents possède un chien adulte? 24 ou 42?
3: 24,
0: c'est noté. Quelle est la température du chien? 37 ou 38,5?
3: 37.
0: La plus grande race de chien, c'est le dog allemand ou le Saint-Bernard, selon vous?
3: Saint-Bernard.
0: Mais non, c'était le dog allemand. Il est énorme, voilà. Il fait 71 à 86 cm, il peut même dépasser le mètre et il pèse entre 50 et 90 kg quand il faut remplir les gamelles. Je vous laisse deviner, ça fait un trou dans le budget quand même.
3: Effectivement.
0: Température du chien, c'est 38,5. Il possède 42 dents. Et l'odorat du chien est au moins 10 000 fois plus puissant que celui de l'humain. Ça dépend des races. Certaines peuvent aller bien au-delà. Je fais les comptes. Une, deux, et ben, deux bonnes réponses. Non, c'est pas suffisant, Isabelle. Mais je voudrais pas vous contrarier maintenant que je sais que vous êtes championne de tir.
3: Non.
0: Je l'annonce avec des pincettes quand même.
3: Non, je fais du mal à personne.
0: Bon, ben c'est bien. Continuez, Isabelle. Bon après-midi. Bon après-midi. Revenez quand vous voulez pour tenter votre chance. D'accord, Isabelle ?
3: Ok.
0: À bientôt. Au revoir, Isabelle.
3: À bientôt. Au revoir.
0: Dans la prochaine demi-heure, il y aura encore une dernière ou un dernier candidat. Voilà, tout simplement pour tenter sa chance et venir défier, pourquoi pas, Evelyne, qui pour l'instant caracole en tête. Over the Rainbow, voici Ease.

0: Is Over the Rainbow à l'écoute d'ici Loire-Océan.
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0: Et comme toutes les heures, des infos pratiques et utiles en Loire-Atlantique et en Vendée. On commence à Mésanger. Demain, le département organise une journée sport-santé gratuite pour les plus de 60 ans. De 8h30 à 17h au complexe du pont Cornouailles. Vous pourrez tester vélo, tennis de table, pétanque ou encore foot en marchant, mais aussi profiter de conseils en diététique, podologie et prévention des chutes. C'est sur inscription et même le déjeuner est offert. À Nantes, si vous envisagez des travaux chez vous, rendez-vous demain de 18h à 20h à la maison d'habitants. Une réunion gratuite fait le point sur les aides financières disponibles pour rénover ou adapter son logement. Rénovation énergétique, maintien à domicile et dispositifs de Nantes Métropole, c'est gratuit, mais là encore sur inscription. Et puis en Vendée, on marche pour garder la forme. Une balade santé destinée aux seniors est organisée demain sur le territoire de Chalangois. L'occasion de bouger à son rythme et de profiter des conseils de prévention proposés dans le cadre du programme senior de l'intercommunalité.
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0: Et vous aurez peut-être comme coach Jean-Jacques Goldman. Je sais pas, je dis ça comme ça. Je marche seul à l'écoute d'ici Loire-Océan. Dernier candidat, candidate qui arrive dans quelques instants pour tenter sa chance pour ce séjour dans le Puy-de-Dôme.

0: Je marche seul, Jean-Jacques Goldman à l'écoute d'Ici Loire-Océan.
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0: Alors, nous étions à Chauchet, en Vendée, pour démarrer cette qualification pour ce séjour donc dans le Puy-de-Dôme, avec visite de Vulcania également, hébergé donc sur les pentes d'un volcan, le volcan de l'Antégie, qui est hors activité pour l'instant, voilà. Puis nous sommes allés à la Roche-sur-Yon et enfin au Sable d'Olonne. Est-ce qu'on reste en Vendée ou est-ce qu'on va enfin passer les limites du département de Loire-Atlantique? La réponse avec Frédéric. Nous sommes à Saint-Sébastien-sur-Loire. Frédéric, ça va bien?
3: Oui, bonjour.
0: Bonjour, bienvenue Frédéric.
3: Merci.
0: Ça va?
3: Ça va très bien.
0: Voilà, Saint-Sébastien-sur-Loire, on est donc sur la métropole nantaise, donc on est de retour en Loire-Atlantique. J'ai envie de dire, Frédéric, j'ai envie de vous encourager, Frédéric. Bah oui, parce que vous êtes le seul. Frédéric, Frédéric, Frédéric, ça va le faire. Vous êtes en repos aujourd'hui, vous avez un métier exigeant.
3: Oui.
0: Voilà. Qui ne doit pas être facile tous les jours, puisque vous travaillez dans le domaine de la pénitentiaire. Si, voilà. Du coup, un petit peu de vacances, ça fait du bien de temps en temps, Frédéric.
3: Eh oui, ça fait du bien, oui.
0: Ouais. Pour la pétanque cet après-midi, c'est peut-être pas compromis complètement, parce que normalement, ça devrait se lever, mais c'est vrai que le terrain risque d'être un peu gras.
3: On va pas... Oui, c'est ça, oui.
0: On ne va pas vous le cacher.
3: C'est un peu compliqué.
0: C'est un peu, oui, bah, on dose un peu mieux, quoi, c'est tout. Ça roule un peu moins, on plombe un peu plus, quoi. Voilà, tout
3: c'est
0: simple.
3: Ça.
0: Voilà. Puis après, on va déterrer la boule qu'on a plombée. Frédéric, si vous gagnez, vous irez donc avec votre petite famille.
3: C'est bien ça, vous.
0: Du côté de ce volcan de l'Antégie, donc dans le Puy-de-Dôme, que je ne connais pas personnellement, mais il ne doit pas être loin de la grotte Volvic. Parce que vous pourrez la
3: D'accord,
0: visiter
3: oui.
0: aussi. Voilà. Et puis,
3: je
0: ne
3: la connais pas non plus.
0: Non, mais vous connaissez l'eau, évidemment. Donc, la grotte n'est pas loin. Et il y a Vulcania, donc un accès privilégié pour découvrir ce parc qui met en avant l'activité volcanique donc, du Puy-de-Dôme. Frédéric, je vous souhaite bonne chance. D'accord.
3: Merci.
0: Je rappelle qu'aujourd'hui, on sélectionne, on est qualifié pour la finale. Et vendredi, c'est Gilles Colliot qui départagera celui ou celle qui partira dans le Puy-de-Dôme. Bonne chance, Frédéric. J'envoie la roulette des jeux. C'est parti.
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0: Je vais vous faire écouter l'intro, le début de trois chansons, si vous préférez, avant que l'interprète ou le groupe ne chante. Il faut, à partir de ces quelques notes de musique, reconnaître la chanson. Vous me donnez le titre, vous marquez un point. Son interprète, vous marquez un deuxième point. D'accord, Frédéric?
3: D'accord.
0: On va voir si vous écoutez bien au quotidien votre radio préférée ici, Loire-Océan. Voici le premier extrait, Frédéric. À votre avis, de quel
3: je dirais France Gall, il jouait du piano debout.
4: Il jouait du piano debout, c'est peut-être un détail pour vous.
0: Ouais. On n'a pas écouté il jouait du piano debout tout à l'heure, mais.
3: Non.
0: Musique. Ouais. Mais bon, voilà. Deux points, ça commence bien, Frédéric?
3: Oui, on va voir.
0: Vous avez fait un petit échauffement avant ou pas?
3: Non.
0: J'espère que ça ne va pas vous porter préjudice, Frédéric.
3: Oui, j'espère.
0: Deuxième extrait, écoutez bien.

0: Voilà, ça suffit. Hop, voilà. Je ne l'ai pas mis depuis le début, mais bon, normalement, on reconnaît ces notes de musique, Frédéric.
1: Oui, oui. Ah, ah, take on me.
0: Take me on. Ben oui, tout à fait. Les années 80. Est-ce qu'on va rester dans les années 80 pour le troisième et dernier extrait? L'instant est solennel, Frédéric, car oui. Vous pouvez virer en tête si vous marquez les deux points qui suivent. Si vous ne donnez que le titre, ça fait 5. Si vous me donnez les deux, ça fait 6. On écoute, oui. Frédéric? Allez, c'est parti.
2: Mais vous avez le droit de jouer un équipe. On peut vous souffler.
0: Ça monte. À votre avis, Frédéric?
1: Je l'ai,
0: on a le droit de vous souffler. Oui, vous l'avez, ça c'est sûr. Je vous le confirme. C'est qui? C'est quoi? C'est quoi? C'est là, déjà, est-ce que vous avez l'artiste ou pas?
1: Ouais,
0: il me faut une réponse, Frédéric. Non. Frédéric, je peux pas vous laisser plus de temps parce que sinon il y a Evelyne qui va me tirer les oreilles. Dernière chance, non? Allez, au hasard. Il me faut quelque chose, Frédéric. Non. Écoutez la réponse.
1: Louane, non, c'est pas
0: Louane. Allez, Louane, on écoute la réponse.
3: Allez, viens, je t'emmène loin.
0: Eh non, c'était Santa.
1: Santa, voilà.
0: Popcorn salé.
1: Et
0: vous l'aviez, il y a de quoi sans vouloir. Bon, rien n'est perdu, Frédéric, vous revenez quand vous voulez. Sélection toute la semaine. Il y a des beaux cadeaux tous les jours. On était à deux doigts, mais vraiment deux doigts, Frédéric.
1: Dommage.
0: À bientôt, Frédéric.
1: Merci, bonne journée.
0: Au revoir, Frédéric. Dans quelques instants, on va accueillir la première sélectionnée pour la grande finale de vendredi. Ça, c'est la niçoise. Soirée montagne. C'est Auréa, j'adore.

0: soir est mondaine.
1: Oh, rien.
0: À l'écoute d'ici de Rossian, je vous laisse jusqu'à la dernière note. Allez, on fait comme ça.
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0: Eh ben c'est fait, Evelyne.
4: Trop contente.
0: Voilà.
4: C'est le jour de chance.
0: Voilà, Evelyne de La Roche-sur-Yon, vous êtes notre première sélectionnée. Voilà, pour tenter votre chance vendredi avec Gilles, d'accord?
4: Ah ben, je serai là.
0: Bah oui, j'espère bien que vous serez là.
4: Ah non, mais finalement, on arrive à vous avoir, puis on arrive à jouer, c'est super, j'hésite toujours à vous appeler,
0: Et en plus, vous avez entendu la bonne nouvelle, donc vraiment, vous. En plus, je crois que vous faites un peu de rando aussi, je dis pas de bêtises, Evelyne. Un petit peu?
4: Un petit peu, oui, oui, ça me plaira.
0: Oui,
4: oui.
0: Le Puy de Dôme est célèbre pour ça, voilà, au milieu d'une nature préservée. Vous pouvez faire rando, là en l'occurrence, rando pédestre, VTT également. Je rappelle que c'est un hébergement dont vous pourrez profiter pour, avant novembre 2027. Donc vous avez un an pour vous décider pour y aller. Vous serez hébergé donc, dans ce site, dans cet hébergement de Lantégie, sur les pentes du volcan de Lantégie. Vous visiterez la grotte de Volvic et bien sûr Vulcania, le parc de loisirs bâti autour de l'activité volcanique du Puy de Dôme. Autrefois, mais voilà.
4: Tout n'est pas encore gagné.
0: En tout cas, bonne chance pour la suite. Rendez-vous ce vendredi entre 11h et midi pour tenter crânement votre chance, Evelyne. D'accord.
4: Merci.
0: Bel après-midi.
4: Merci.
0: Au revoir, Evelyne. Vous avez vu, c'est facile de tenter sa chance et d'être sélectionné. Donc demain, je compte sur vous. Hein, entre 11h et midi, vous tenterez de nouveau votre chance pour essayer de repartir avec ce séjour dans le Puy de Dôme.
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0: comment faire monter le public sur scène qui n'a que ses mains et ses pieds, voilà, pour battre la mesure. C'est génial, la réponse c'est Queen, We Will Rock You, à l'écoute d'ici Loire-Océan. Dans 4 minutes maintenant, vos infos de midi, et puis juste après, elle va nous rejoindre, Nera Malagré, entourée de toute son équipe de On vous doit bien ça.
1: Bonjour à toutes et à tous, bienvenue dans votre nouveau rendez-vous quotidien, On vous doit bien ça sur ICI. Aujourd'hui, on va se tourner vers le jambon. Qu'est-ce qu'il y a dans mon jambon de bon ou de moins bon? À tout de suite.
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0: 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Zaz à l'écoute d'ici Loire-Océan.
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0: Première radio de proximité en Loire-Atlantique et Vendée, il est midi. Votre journal Marion Fersing.
2: C'est une quête qui peut être longue, très longue en ce moment. Trouver de l'essence ou du diesel à pas trop cher, les files d'attente s'allongent dans les stations Total. Le groupe pétrolier continue de plafonner les prix. Il peut le faire puisqu'il maîtrise toute la chaîne de production jusqu'à la distribution avec en ce moment le diesel à 2,25 € contre 2,36 € ailleurs en moyenne, 1,99 € pour le samplon contre 2,13 € ailleurs. Et régulièrement donc les stations Total se retrouvent à sec. C'est parce que la demande est très forte, explique le directeur régional de Total Énergie en Pays de la Loire, Arnaud Patiot. Pour autant, dit-il, aucun risque de pénurie de carburant.
3: Le produit, donc ça soit du gasoil ou les essences, il est disponible. On a la chance d'avoir la raffinerie de Donges, qui non seulement importe des produits finis, mais également importe des produits bruts, les raffine, et du coup est en capacité comme ça à le mettre à disposition des différentes stations-service. La difficulté qu'on a, c'est qu'effectivement, on a une hausse très importante du trafic sur nos stations, et à certaines stations, on est amené à les livrer quasiment deux fois par jour. Alors, en moyenne, nous, on estime aujourd'hui sur les bouées, depuis qu'on a mis en place le plafonnement, on est plutôt aux alentours de 30% d'augmentation. Mais on sent que sur les dernières semaines, ce rythme d'augmentation est encore plus important.
2: Une conséquence ce matin, 19% des stations-service des Pays de la Loire manquaient d'au moins un carburant, selon les chiffres du gouvernement.
0: Une cellule de crise se réunit aujourd'hui au centre médico-social de Mindin, à Saint-Brévin.
2: Un résident de cet établissement qui accueille des personnes handicapées a perdu la vie ce week-end. Ce monsieur de 65 ans en fauteuil roulant est tombé dans une tranchée qui avait été creusée dans le sol pour pouvoir faire des travaux sur une canalisation d'eau chaude. Le personnel est intervenu très rapidement, mais donc il n'a pas pu être sauvé. Les agents, sous le choc, ont pu se confier à une cellule psychologique. Les autres résidents devaient être prévenus aujourd'hui de ce qui s'est passé. 3 sur 3 pour les Républicains aux élections sénatoriales en Vendée. Le parti conserve ses 3 sièges au Palais du Luxembourg avec les réélections de Bruno Retailleau et d'Annick Billon et l'élection de justesse du maire de Talmont-Saint-Hilaire, Maxence de Rugy. Il était à égalité de voix avec le socialiste Stéphane Ibarra, mais comme sa liste est arrivée en tête, c'est lui qui est élu. À Trignac, près de Saint-Nazaire, les électeurs ont désigné un nouveau maire. Il devait revoter après l'annulation du scrutin du mois de mars pour une histoire de taille de bulletin. Et cette fois, le maire, Claude Aufort, a été battu par son opposant, Gilbert Lemestre, qui l'emporte avec 154 voix d'avance. À noter que seulement 45% des électeurs se sont déplacés.
0: Alors que de nombreux cours d'eau sont en partie à sec depuis plusieurs semaines en Loire-Atlantique et en Vendée, la Loire, elle, a un nouvel affluent dans le secteur d'Anceny.
2: Alors, il ne s'agit pas d'une source miraculeuse, mais de l'eau contenue dans une carrière toute proche, la carrière du fourneau qui doit être vidée après s'être remplie lors de la grosse crue de la Loire en février dernier. L'eau s'en écoule depuis près de 2 mois maintenant, au point donc de former un ruisseau puissant, Marius Delaunay.
4: Le nouveau ruisseau coule juste en dessous des fondations du pont d'Anceny, du côté sud de la Loire. Et il a fini par creuser son lit dans le sable. Un torrent continu qui provient de la carrière quelques centaines de mètres plus loin. Des pompes sont installées dans la fosse du site inondé. Elles récupèrent l'eau 24 heures sur 24. Elles l'évacuent ensuite dans un fossé qui rejoint naturellement le fleuve. Le débit est continu. Il rejette jusqu'à 2000 mètres cubes d'eau par heure, de quoi remplir 4 baignoires chaque seconde qui passe. Et quant à la qualité de l'eau, des analyses sont régulièrement menées pour la vérifier. Aucune crainte à avoir pour l'instant, selon les services de la préfecture. La vidange complète de la carrière, elle, devrait maintenant prendre 1 an et demi. Elle sera interrompue si la Loire retrouve un niveau qui dépasse les 5 mètres de hauteur cet hiver.
2: Et ce nouveau cours d'eau qui s'écoule dans la Loire, donc en face d'Anceny, côté Maine-et-Loire, vous pouvez voir à quoi il ressemble en vidéo sur notre site internet et sur notre appli ici.fr à la page Loire-Océan. Ça ne leur était plus arrivé depuis 4 ans et demi. Les handballeurs nantais s'inclinent à domicile en championnat. Une défaite d'un petit but face à Toulouse, 30-29 lors de la 4e journée de première division. Du coup, le H laisse le PSG s'échapper en tête du championnat. Le premier tour de l'Open de tennis de Vendée au vent d'espace de Mouilleron-le-Captif aujourd'hui et l'entrée en lice de 2 têtes d'affiche françaises, Clément Tabur et Pierre-Hugues Herbert. Ils jouent tous les deux en soirée et face à 2 autres Français.
0: Merci Marion Fersing. Toujours des gouttes sur la métropole nantaise, c'était annoncé. Alors des averses qui sont raréfiées, on l'a entendu en Vendée déjà, du côté des Sables-d'Olonne. Des pluies qui vont se raréfier également cet après-midi. Des éclaircies devraient se former de nouveau. Les températures maximales 20 à 22 degrés en Loire-Atlantique, jusqu'à 26 voire même 28 degrés du côté de la Vendée.
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6: Bonjour à tous, bienvenue en ce lundi. Je suis ravie de vous retrouver comme toutes les semaines entre 12 et 13 heures sur Ici. C'est votre nouveau rendez-vous. Ici, on parle bon plan, vie quotidienne, arnaque à éviter, santé. Nous sommes là pour vous rendre service parce qu'on vous doit bien ça. C'est le titre de ce nouveau rendez-vous quotidien. Moi, je m'appelle Enora Malagré. Voici la joyeuse bande qui m'accompagne. Aude Razo, madame anti-arnaque. Coucou Aude.
7: Coucou, coucou tout le monde.
6: Valère Correa et ses bons plans. Bonjour Valère.
8: Bonjour Enora, bonjour à toutes et tous.
6: Notre éminent médecin, mon meilleur ami, Gérald Kirzek.
8: Bonjour, mais oui, le médecin doit être votre meilleur ami. Exactement. C'est une bonne formule.
6: Et c'est le cas. Notre rayon de soleil, notre grande journaliste Elsa Wolinski. Bonjour,
9: bonjour
6: Elsa. Le gros dossier du jour, chères auditrices, chers auditeurs, le jambon. Vous allez voir. Appelez-nous, laissez-nous un message vocal pour savoir si tout est bon définitivement dans le jambon. Ça se passe au 0810 055 056. C'est un WhatsApp gratuit. Nous sommes là pour vous. Et puis laissez-nous aussi des messages vocaux, comme l'a fait aujourd'hui Sophie.
10: Moi, je me suis fait arnaquer par un mail d'Octolib en répondant à un sondage et j'ai dû payer 1 euro pour recevoir un kit. Je voulais savoir comment faire pour pas qu'on me pirate.
6: Oula, ça c'est une question pour notre chère Aude Razo.
7: Oui, alors Sophie, c'est un faux mail d'Octolib qui tourne beaucoup, je le précise. Déjà, premier réflexe, prévenir sa banque et faire opposition.
6: On y répond dans une trentaine de minutes. Hein, vous l'avez vu, c'est votre émission. Exprimez-vous chez nous. 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Mon cher Valère, nous avons la joie et l'avantage, comme tous les lundis, de recevoir un ou une collègue de chez 60 millions de consommateurs. Aujourd'hui, on la connaît bien maintenant dans l'émission. Elle s'appelle Patricia Chéropoulos. Bonjour Patricia.
11: Bonjour.
6: Vous consacrez cette semaine un magnifique dossier sur le jambon. Alors, est-ce que tout est bon dans le fameux jambon, Valère Correa? Je suis très fière de ma formule, hein, qui date des années 20, vous l'aurez noté. Je vais la répéter 50 fois. Alors, apparemment, pas toujours.
8: En tout cas, le jambon, c'est pas très cher. C'est source de protéines et vous avez enquêté chez 60 millions sur ce produit très populaire. Patricia, justement, c'est ce qu'on retrouve dans votre mensuel là, qui est arrivé en kiosque. Est-ce qu'on peut manger du jambon les yeux fermés ou est-ce qu'il faut vraiment faire attention?
11: Non, je dirais pas les yeux fermés. Hein. Évidemment, il faut faire attention à pas mal de choses. On peut regarder déjà les étiquettes. Hein. C'est toujours le conseil qu'on donne. Mais déjà, voir s'il y a beaucoup ou pas beaucoup d'additifs, de différentes choses qui peuvent être ajoutées. Ça, c'est une première chose que tous les consommateurs peuvent voir.
6: Mais le Nutri-Score est différent sur chaque paquet de jambon?
11: Alors déjà, il n'est pas obligatoire, mais on voit que la plupart jouent le jeu. Hein, la plupart des fabricants, en général,
6: le Nutri-Score, je vous coupe, je le rappelle, A, B, C, D, E, pour savoir si le produit
11: est bon pour la nutritionnelle.
6: Voilà, exactement.
11: Hein, c'est ça. Et en gros, ça s'étale entre C et D. Donc, c'est pas catastrophique et c'est pas non plus terrible. Voilà, c'est entre deux. Hein.
8: Quels sont les produits, les ingrédients à éviter quand on regarde les étiquettes, justement? Est-ce qu'il y a certains ingrédients qui doivent attirer notre attention?
11: Oui, alors déjà, c'est la longueur de la liste. Hein. C'est-à-dire que plus il y a de choses ajoutées, en général, c'est... Après, souvent, les additifs qu'on retrouve, c'est des conservateurs, c'est les fameux nitrites. Et c'est aussi des antioxydants, la plupart du temps l'acide ascorbique qui n'est pas un additif méchant, hein, faut le dire tout de suite. Donc après d'autres rajoutent du gras, rajoutent d'autres choses aussi.
8: Quand on regarde le classement, on voit que le jambon aussi, il est souvent trop salé. Le classement, je parle dans votre magazine. Quand on se tourne vers des produits qui annoncent une teneur en sel réduite, vous savez, on voit souvent écrit moins 25% de sel, c'est bien, ça marche ça?
11: C'est la réalité. Oui, ça c'est vrai qu'on l'a regardé. En général, un jambon standard, c'est autour de 2 grammes par 100 grammes. Donc une tranche de jambon, c'est à peu près 35-40 grammes. Hein. Donc en gros, nous ce qu'on dit, c'est que vous mangez par jour une tranche de jambon, ça vous apporte un sixième des apports recommandés. qui l'apport recommandé étant de 5 grammes par jour.
8: En sel, là, on parle.
11: En sel. Donc, comme ça paraît rien.
9: Mais vous confirmez, pardon, docteur Kirzek.
12: Oui, mais c'est très salé. Et pour les gens qui ont l'insuffisance cardiaque, à qui on a dit attention au sel, bah, faut faire attention au jambon, mais toutes les charcuteries, même si c'est marqué moins 25%, parce que moins 25%, ça veut pas dire zéro. Ça veut dire que c'est un apport en sel, quand même important.
11: Oui, réduit, mais quand même, oui, ça existe évidemment, parce qu'après, il y a le fromage, il y a le pain sur lequel vous allez mettre votre jambon, par exemple, donc tout ça, ça apporte du sel, évidemment.
8: On parle souvent des nitrites hein, dans le jambon, alors ça fait un petit peu peur, on parle aussi des nitrates. Qu'est-ce que dit votre classement sur les jambons qu'on a dans les supermarchés?
11: Alors, les nitrites, hein, pour rappel, ce sont donc des additifs, des conservateurs, enfin des antibactériens qui vont empêcher justement le développement, on parle souvent de la salmonelle, l'hystériose, le botulisme aussi, donc dans un sens, ils vont être très importants. Le problème, c'est que maintenant, on sait que les nitrites sont potentiellement cancérogènes et les charcuteries ont été classées cancérogènes, justement, juste vraiment cancérogènes. Pourquoi ? Parce que si vous en abusez, vous risquez d'ingérer trop de nitrites et ça, c'est des éléments cancérogènes. Voilà. Donc, on a vu, par contre, dans notre classement, nos analyses ont montré que, bonne nouvelle, nous n'avons pas trouvé beaucoup de nitrites. En tout cas, loin de la limite supérieure autorisée.
7: Et moi, je vois parfois des lardons sans nitrites. Donc là, c'est bien, du coup, si j'en achète ?
11: Alors, c'est sans nitrites ajoutés. Après, il y a toujours un peu de nitrites naturellement présentes dans la viande. L'autre chose qu'il faut vérifier aussi, c'est que le sans nitrites, il n'y a pas eu un subterfuge qui est en fait du bouillon de légumes ajouté à la place des nitrites. Or, les bouillons de légumes, souvent, contiennent des nitrates. Et ces nitrates vont se transformer en nitrites. Donc, si vous prenez du jambon ou lardon sans nitrites, c'est ça aussi l'importance de regarder l'étiquette, c'est vérifier qu'il ne s'agit pas de bouillon de légumes à la place.
9: D'accord. Alors, les enfants, on va continuer de parler du jambon. Il y a une grande liste hein, dans votre magazine, ma chère Patricia. Donc, si jamais vous avez envie de poser des questions sur le jambon que vous achetez au supermarché, eh bien, on vous dira s'il est plus ou moins bon. Je vous poserai aussi des questions pour moi-même, d'ailleurs. Et puis, tout à l'heure, d'ailleurs, le docteur Kirzek vous parlera des moustiques. Sachez-le, une émission...
12: Sans rapport. Avec le jambon.
9: Coq à l'âne. Et Elsa nous parlera de Zidane. C'est vous dire la richesse de cette émission. Franchement, ça va être un peu fou. Et puis, on parlera évidemment aussi du jambon végétal. Alors, est-ce que c'est vraiment végétal?
8: Grosse tendance.
9: Est-ce que c'est vraiment bon pour la santé? On répond à tout. C'est votre émission 0810 055 056. Mais pour l'heure, un peu de musique, YouTube, New Year's Day sur votre radio ici. On est ensemble jusqu'à 13h dans On vous doit bien ça.

0: Day avec cet accent lamentable breton sur votre radio. Ici, on est ensemble jusqu'à 13h.
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0: Je salue au passage les 44 merveilleuses locales du réseau ici, partout en France, qu'on embrasse très très fort. On est au cœur d'un dossier jambon. Est-ce que tout est bon dans le jambon? Avec quoi est-il fait? Quelles sont les marques qu'on vous recommande? C'est l'objet de ce dernier 60 millions de consommateurs. Et nous avons Patricia Chéropoulos qui nous fait la joie d'être avec nous aujourd'hui pour en discuter. Si vous avez des questions à nous poser, ça se passe au 0810 055 056. Un peu plus tard, le docteur Kirzek nous parlera moustiques. Vous vous faites bouffer par les moustiques, vous, en ce moment?
2: Oh oui.
0: Écrivez-nous, appelez-nous. Et notre Elsa chérie nous parlera de Zizou. Grosse émission aujourd'hui. Alors, nous avons une auditrice qui nous appelle. Elle s'appelle Noël. Bonjour, Noël.
3: Bonjour.
0: Comment allez-vous, chère Noël?
3: Oh, moi, toujours très bien.
0: Ah, vous appelez d'où?
3: Orléans Centre.
0: Ah, bah alors, on embrasse très fort ici, Orléans.
3: Comment?
0: On embrasse très fort ici Orléans, d'où vous nous vous écoutez, évidemment.
3: Je vous suis bien sûr sur Facebook.
0: En plus, on en a de la chance. Oui. Alors vous faites attention à ce que vous mangez. On parle de jambon, oui, justement. Dites-nous tout.
3: Eh bien, moi je fais très attention à ce que je mange parce que pour ma santé personnelle.
0: Oui.
3: Et je n'achète que du jambon à la coupe avec le moins de sel possible. Et puis, parce que je trouve que dans les magasins, il y a beaucoup de jambon qui est en vente, sous blister ou pas. Mais c'est plutôt de l'eau avec du sel et un tout petit peu de jambon.
0: Alors, quand vous dites à la coupe, chère Noël, c'est dans le supermarché ou à la coupe dans...
3: Oui, alors ça peut être dans les supermarchés où on arrive à trouver du jambon à la coupe.
0: Oui, bien sûr. C'est bien ça ou pas, Patricia Chéropoulos? Oula,
4: oui,
0: il y a une hésitation un peu étrange.
4: Alors, j'avoue que parfois, ça peut être aussi du jambon industriel qui est proposé à la coupe. L'avantage, c'est que vous choisissez, vous avez la quantité et vous évitez le plastique aussi. Par contre, c'est important aussi. Hein. On l'oublie, mais le problème, souvent, c'est sous blister. Après, dire qu'il est de meilleure qualité s'il n'est pas artisanal, ça, c'est compliqué à dire. Si on veut du jambon artisanal, c'est-à-dire fait avec un seul producteur, par exemple, ça sera plutôt chez le boucher charcutier, par exemple.
0: D'accord.
4: Après, si on se fixe sur les nitrites, là, dont on parlait tout à l'heure, il n'est pas certain qu'un jambon artisanal en contienne moins. Peut-être même au contraire. Mais ça, c'est une autre histoire. Pourquoi? Parce que les petits laboratoires artisanaux ont moins les moyens de maîtriser, en fait, l'utilisation des nitrites.
0: Audrazo, puis Gérald Kirzek.
5: Moi, j'achète au rayon traiteur, au supermarché. Il y a des rayons italiens, par exemple. Alors, j'ai tendance à penser que c'est de meilleure qualité, le jambon, il est plus fin, etc. J'ai raison ou j'ai pas raison?
4: Ça dépend sur quoi on se base, sur l'aspect organoleptique et puis sur l'aspect peut-être viande. Ça peut être des cochons d'élevage un peu plus vertueux. Là encore, si on se fixe sur les additifs, les nitrites, non, il n'y a pas plus de garantie.
5: Il faut que je regarde l'étiquette, en fait.
4: Voilà.
0: Pardonnez-moi, vous avez utilisé un mot savant.
6: Organoleptique.
0: Et en tant que blonde, mais avec ma collègue,
7: moi je suis brune et je n'ai toujours pas, j'ai pas compris. Non plus.
4: Organoleptique, ce sont les caractéristiques sensorielles. C'est le goût, en général, le goût, la texture et l'odeur.
0: Voilà. On apprend en s'amusant.
6: Et pour le Scrabble, ça va être bien pour le prochain Scrabble.
0: Oui, Gérald, vous vouliez dire quelque chose.
6: Il faut faire attention à la gueule du jambon. J'allais dire, plus il est moche, alors évidemment, s'il a traîné, etc. Ça,
0: c'est comme les hommes, plus il est moche, plus ils sont moches.
6: C'est comme pour tout le monde. Non, mais c'est comme, vous savez, les légumes ou les fruits moches, on incite à les manger. Ben là, c'est un peu pareil. On cherche du jambon blanc, tout rose, tout joli, tout avec une bonne appétence visuelle, etc. Et en fait, plus il est joli, c'est plus il est bourré de conservateurs, généralement. Et moi je suis assez surpris parce que vous mettez deux tranches de jambon, une industrielle, pas bonne sur le plan nutritionnel, plein de nitrites, elle est toute rose. Et puis à droite, mettez une tranche qui est moins rose, qui est moins appétante à côté. Vous proposez ça, je suis sûr que vous allez tous aller vers la rose bien jolie. Alors que c'est l'inverse sur le plan nutritionnel.
0: Noël, qu'en pensez-vous? Vous auriez tendance à aller vers le jambon rose fluo ou un petit...
3: Non, pas du tout.
0: Eh oui.
6: Bravo.
3: Quand j'étais plus jeune, on n'avait pas du jambon rose fluo. On avait plutôt du jambon qui tirait plutôt vers le gris marron.
0: Ça c'est déjà un bon signe.
3: Et qui n'était pas forcément bien proportionné. Et voilà. Donc c'est vrai que je suis d'accord avec le monsieur. Je prendrais plutôt l'autre jambon.
0: Le docteur Kirzek.
3: Il est meilleur.
0: Merci beaucoup Noël. On vous embrasse très chaleureusement. Passez une très belle après-midi. Valère Coréard.
8: Patricia Chéropoulos. Un mot sur le bio, le jambon bio. Est-ce que c'est un marqueur intéressant pour avoir un jambon de meilleure qualité?
4: Oui, c'est un marqueur intéressant parce que déjà au niveau santé, bien-être animal et type de cochon, et généralement oui, il y a des impératifs, il y a plus d'obligations en fait et sanitaires et surtout aussi au niveau de l'élevage du jambon. Mmh. Et il y a aussi moins d'additifs qui sont autorisés. Par contre, les nitrites sont tout de même autorisés dans le bio. Hein. En général, il y en a moins. Il y a un effort qui est fait là-dessus, mais bio ne veut pas forcément dire sans nitrite.
2: C'est plus qu'une tendance, c'est vraiment un phénomène de fond. Les jambons végétaux, alors on en voit un peu partout. Là, qu'est-ce que ça donne? Vous avez enquêté dessus?
4: Moi, je suis pas du tout. Alors, ça n'a rien à voir avec le jambon, le vrai jambon. C'est pas du jambon. Après, c'est à la tête d'un jambon, on va dire. Mais c'est pas du, si on veut, mais ça n'a pas. Voilà. Alors, pourquoi pas pour végétaliser son assiette? Pourquoi pas pour les gens qui sont les végétariens, végétaliens? Hein, c'est une option. Après, il faut savoir que ce sont des aliments qu'on dit maintenant ultra transformés. Voilà, parce que ça. Pour donner l'apparence d'un jambon et la texture organoleptique, on ajoute du colorant, des texturants, donc il y a souvent beaucoup d'additifs.
7: On va continuer de parler de jambon végétal, ça m'intéresse grandement, ça nous intéresse grandement. Vous avez donné aussi une petite liste des jambons à éviter et ceux que vous recommandez dans 60 millions de consommateurs. Juste après cette nouveauté, Vanessa Paradis, rendez-vous sur ICI, dans votre nouveau rendez-vous. On vous doit bien ça, on est ensemble jusqu'à 13h.

0: à paradis. Rendez-vous sur Ici, on est ensemble jusqu'à 13h. Dans votre nouveau rendez-vous, on vous doit bien ça.
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0: Et avec toute la bande, nous parlons de l'alimentation et en particulier du jambon. Grâce à notre éminente collègue Patricia Chéropoulos de chez 60 millions de consommateurs qui y consacre un dossier passionnant. Il y a une liste assez longue des jambons qui sont bien notés et qui sont mal notés. On y reviendra dans un court instant. Pour le moment, on parlait du jambon végétal. C'est la grande mode, Patricia Chéropoulos, vous l'avez dit. Elsa Wolinski, vous avez une question?
3: Non, je me demandais s'ils étaient protéinés comme on le vend un peu dans le marketing.
4: Alors c'est très variable, mais certains peuvent être aussi protéinés que le jambon normal, carné, hein, c'est autour de 20 grammes par 100 grammes, excusez-moi. Mais en revanche, les protéines, là, elles ne sont pas naturelles. Ce sont des protéines réhydratées. Il y a aussi du soja, évidemment. Mm-hmm. Donc, c'est différents types de protéines. Donc, il faut là aussi regarder la composition. Mais certains sont bien protéinés.
0: Je vois notre docteur Kierzek qui dodeline avec sa petite tête.
5: Vous avez totalement raison. C'est-à-dire que les protéines, c'est hyper important pour la santé. Plus on vieillit, plus on a besoin de protéines. Je vous rappelle que c'est de l'ordre de 0,8 grammes de protéines par kilo et par jour pour tout un chacun. Et plus on vieillit, on peut monter jusqu'à 1 gramme ou 1,2 grammes en termes de besoin, sinon on perd des muscles. Mais il faut des protéines saines, des protéines qui ne sont pas ultra transformées. Et le mot-clé là, c'est la transformation. Ce qui est mauvais, ce qui est cancérogène, ce qui n'est pas bon pour la santé, c'est l'ultra-transformation. Plus on est proche du produit brut, mieux c'est. Tout le reste, tout ce qu'on va ajouter, tout ce qu'on va transformer, etc., c'est ça que l'organisme supporte moins bien.
0: Valère.
6: J'aimerais qu'on dise un mot sur une petite phrase que vous avez dite tout à l'heure, c'est attention, charcuterie, et cancer, il y a quand même une équation. Vous pouvez juste nous remettre les choses au clair là-dessus, c'est important.
4: Oui, en fait, les scientifiques et les agences sanitaires ont reconnu que le jambon était cancérogène, c'est-à-dire que si on en mange en excès, ça augmente le risque de survenue de cancer. Pourquoi ? Et ça, c'est à cause des nitrites dont on a largement parlé. Maintenant, c'est pas parce que vous mangez une tranche de jambon que vous allez développer un cancer, c'est ça. Mais c'est pour ça que les recommandations officielles, c'est 150 grammes de charcuterie par semaine, soit à peu près 3-4 tranches de jambon ou on va dire 15-30 tranches de saucisson, par exemple.
5: Et on varie son alimentation en toxicologie. Comment en nutrition, c'est la dose qui fait le poison. Donc il faut varier son alimentation, du végétal, de l'animal, du jambon, du poisson, etc. Et c'est ça qui fera que vous allez limiter les risques.
0: Beaucoup de réactions au 810-055-056. Je vais essayer quand même de prendre tout le monde. D'abord, on va commencer par par Marie, c'est incroyable. Marie pour la fin, parce que je vais voir, c'est tout à fait particulier. D'abord, Cédric qui appelle via ici, Belfort, Montbéliard. Bonjour Cédric.
7: Bonjour à toutes.
5: Bonjour.
0: Vous allez bien, Cédric?
7: Ah ben lundi, on peut tout espérer quand la semaine commence.
0: Oh, c'est très beau, très belle formule que je vais totalement vous voler, cher Cédric. Très belle formule.
7: À la fin, on ne sait pas, mais là, le lundi.
0: Au moins, voilà, quand ça commence, l'espoir est permis. Alors, vous achetez où votre jambon?
7: Eh ben moi, j'ai vu la tradition qui se perpétue depuis longtemps. D'aller tuer le cochon en Franche-Comté, comme certaines autres régions. On va à la ferme. Et le cochon est tué et produit plein de bonnes du fromage de tête, plein de bons produits. Et on sait d'où ça vient.
0: Très bien.
7: L'éleveur, il a eu le cochon, il a pris soin et après il nous donne les produits qui viennent de là. Il sait que c'est de là, nous aussi. Et on a les choses de nos régions et c'est impeccable. C'est pas du sous vide. Ça enlève le sous vide. C'est un circuit court. Voilà, tous les
0: absolument. Vous allez vous-même à la source. Alors, je pensais, quand vous avez démarré, j'ai cru que vous alliez vous-même tuer le cochon. Mais non, vous allez chez quelqu'un, effectivement, un éleveur. Alors, effectivement, on peut le faire. Alors là, c'est carrément, on est au cœur du produit, au bout de la cuisse, en haut de la queue.
6: Mais ce que disait Patricia, c'est que ça ne garantit pas pour autant l'absence de nitrites, voire même tendance à se calmer un peu plus.
4: Ça a plein d'autres qualités. Effectivement, on a la traçabilité du cochon. Cette fois, on sait que c'est pas du cochon, enfin, du jambon reconstitué, mais du vrai jambon, ça c'est. Mais voilà, les nitrites sont peut-être là.
0: On va prendre aussi Marie qui nous appelle. Bonjour Marie.
8: Bonjour.
0: Bonjour. Alors écoutez, ça c'est fou. Vous faites vous-même votre cochon. C'est ça Marie?
8: Oui.
6: Votre jambon.
0: Votre jambon, pardonnez-moi. Alors dites tout ça rapidement.
8: Plus maintenant, parce que maintenant je suis toute seule, mais quand j'avais mes enfants, une année, j'ai voulu faire mon jambon. Parce que moi, je suis originaire du monde paysan.
0: Oui.
8: Et j'avais l'habitude, quand j'étais plus jeune, de voir faire à la ferme. Ouais. Donc, je l'ai fait.
0: Ouais.
8: Et depuis, j'en ai jamais acheté.
0: Bah, je comprends. Bah, écoutez, on va vous passer un petit coup de fil en antenne. J'aimerais bien savoir comment vous
3: mais
0: le faites.
3: Oui, comment on fait.
0: On va, ouais, bah, peut-être qu'on peut la prendre après, d'ailleurs, pour qu'elle nous raconte. On continue de réagir, hein, 0810 055 056. C'est l'heure de l'actualité. Là, tout de suite, maintenant, dans vos régions, grâce aux 44 locales de votre radio ici. Allez, à tout de suite.
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18: 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Les restaurants du cœur de Loire-Atlantique, eh bien, lancent un appel à bénévoles pour une grande collecte qui se déroulera ce week-end dans plus de 190 magasins. Les inscriptions se font en ligne sur le site des restaurants du cœur de Loire-Atlantique. Ce dimanche, c'est la 23e fête du cidre. Ça va se passer à Saint-Omer-de-Blain. C'est un quartier de la commune avec dégustation, vente de jus de pomme, tout cela fabriqué, s'il vous plaît, à l'ancienne. L'Open de Vendée, c'est du sport et de retour au Vendée Espace, tout près de la Roche-sur-Yon pour sa 13e édition. Rendez-vous jusqu'à dimanche pour la grande finale, pour une semaine donc de tennis de haut niveau, d'émotions et de nouveautés avec un événement qui s'adresse vraiment à tout genre de public. Et puis, vous le savez, cette semaine, vous avez la possibilité de gagner vos places pour encourager...
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0: Il est midi 32, bienvenue dans votre nouveau rendez-vous quotidien. Sur Ici, ça s'appelle On vous doit bien ça. Et ici, on parle vie quotidienne, arnaque à éviter, santé aussi de nos animaux. Nous sommes là pour vous rendre service parce qu'on vous doit bien ça. C'est le titre de l'émission, vous l'aurez compris. Je ne suis pas toute seule, moi je m'appelle Enora Malagré. Je suis avec Aude Razo, Valère Coréard, Gérald Kierzek, qui nous parlera moustique tout à l'heure. Et notre chère et tendre Elsa Wolinski qui nous parlera de zizane. Mais là, nous étions en train de parler du jambon. Quelles étaient, quelles étaient les bonnes marques. On va vous faire une petite liste, les amis, dans un court instant, grâce à Patricia Chéropoulos de 60 millions de consommateurs. Réagissez, 0810 055 056. On va vous la donner, la liste. Mais pour l'heure, faites comme notre chère Sophie. Laissez-nous un vocal.
19: C'est Sophie, Damien. Moi, je me suis fait arnaquer par un mail d'Octolib en répondant à un sondage et j'ai dû payer 1 euro pour recevoir un kit. Je voulais savoir comment faire pour pas qu'on me pirate.
0: Et ça, c'est pour Aude Razo.
20: Oui, faux mail, hein, Doctolib, je précise bien, Sophie. Alors, c'est bien que vous en parliez, c'est un mail qui tourne beaucoup depuis, allez, 2-3 mois, et qui vous propose de vous faire gagner un Medicare kit. Ouais. Alors, un kit, une trousse de secours, en fait, avec un stéthoscope, des pansements, vous avez des compresses, vous avez du sparadrap, kit que vous ne recevrez jamais, je le précise bien. Et donc, elle parle de sondage, Sophie, elle a raison. En fait, on vous demande de répondre à un petit sondage, hop, c'est gagné, et soi-disant, vous allez recevoir ce kit. Le piège, c'est quoi? quoi ? C'est qu'on vous dit qu'il faut régler des frais d'envoi, 1 euro, 2 euros, et donc on vous demande votre numéro de carte bleue. C'est ça que Sophie, elle a payé.
1: D'accord.
20: Donc, première chose, Sophie, puisque vous avez donné votre numéro de carte bleue, peut-être que vous l'avez déjà fait, mais vous contactez votre banque le plus rapidement possible pour faire opposition. Avec un peu de chance, vous n'avez pas encore été débité, et surtout, il faut éviter

0: Là, c'est une entrée royale pour les
1: bien sûr. Merci beaucoup, cher Audrazo. Avant de remercier et de saluer notre chère Patricia Chéropoulos, deux petites marques sympathiques. Par exemple, je vois sur votre merveilleux magazine 60 millions de consommateurs, par exemple, le Monoprix Bio est noté à 15 sur 20, celui qui coûte 6,15 €. Pas dingo, si ça va, 15 sur 20, c'est bien.
2: Oui, on a des plutôt pas mal. C'est
1: par contre,
2: bien.
1: Celui que j'achète, moi, je vous le dis, le supérieur de chez Fleury Michon à l'étouffé, bah, tu m'étonnes qu'il est étouffé, il coûte 1,79 €, je crois.
3: On va être content.
1: Et lui, il a noté 13,5. Pas dingo, celui-là.
2: Ouais,
1: il y a mieux. Pourquoi? Qu'est-ce qui se passe dans celui-ci?
2: Eh ben, là, on lui reproche notamment sa composition. Il y a un peu trop d'additifs, trop d'ingrédients. C'est principalement le reproche.
1: Donc, si vous voulez toute la liste de tous les jambons que vous allez acheter en supermarché, voir qui est bon, qui est moins bon, eh bien, vous achetez le 60 millions de consommateurs. Oui, Gérald Kersen.
4: Juste une petite alerte sur les salaisons et les charcuteries maison dont on parlait tout à l'heure avec notre auditrice. Oui, si c'est fait dans des normes de sécurité extrêmement importantes, parce que le risque, c'est le botulisme, c'est la salmonelle. Le premier risque de botulisme, bah, c'est justement les charcuteries maison. Donc attention.
1: Merci beaucoup, docteur. Et merci à vous, surtout, Patricia Chéropoulos. Merci. Acheter 60 millions de consommateurs. Il s'y passe toujours des choses passionnantes. Mais pour l'heure, nous allons recevoir Pascal, qui a gagné, qui appelle d'Île-de-France, d'Antony, dans les Hauts-de-Seine. Bonjour, Pascal.
5: Oui, bonjour Enora.
1: Comment ça va, Pascal?
5: Très très bien.
1: Eh ben super. Quelle belle voix. On ne peut mieux. Vous êtes inscrit sur le site ici.fr car vous le savez, Pascal, je booste votre pouvoir d'achat et c'est gagné.
6: Bravo.
7: Bravo.
1: Ben oui, c'est aussi simple que ça. Vous partez avec 200 € à dépenser dans une grande enseigne. Il y aura un autre gagnant un peu plus tard dans l'émission. Ben voilà, Pascal, c'est tout simple.
5: Bah oui, c'est très bien ça.
1: C'est parfait, on adore. On vous embrasse très très fort, cher Pascal. Passez une très belle après-midi. Dans un instant, notre Gérald Kersek nous parlera moustiques. Et oui, ils sont de retour. Et Elsa Wolinski nous parlera de son amour pour Zidane. Mais pour l'heure, un classique qu'on aime tant, Michel Delpech, pour un flirt sur votre radio. Ici, on est ensemble jusqu'à 13h, chers amis.

0: Pêche pour un flirt sur votre radio ici. On est ensemble jusqu'à 13h, donc on vous doit bien ça.
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0: 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Midi 40, nous sommes ensemble jusqu'à 13h. On a parlé du jambon. Si vous avez des questions, 0810 055 056. On est ensemble, hein, c'est votre émission. La plupart du temps, on a plutôt les réponses, sauf Valère aujourd'hui, qui n'est pas dingue. Je ne vais pas vous mentir. J'avais envie de le mettre un petit taquet.
2: C'est pas mon jour. Hein.
0: Parce que c'est lundi, c'est faux. Nous allons parler du retour des moustiques, cher docteur Kirzek. Ils sont de retour.
3: Ils sont partis ?
0: Qui, les moustiques ?
3: Oui.
0: Ben non, ils reviennent.
3: Mais c'est ça,
0: ils
3: la question.
0: C'est insupportable. Alors, sont-ils déjà revenus? Ouais, voilà, bref, on comprend plus.
2: Allez, débrouillez-vous.
0: Débrouillez-vous avec ça. Non, mais c'est insupportable, ils sont de retour.
3: Mais parce que les moustiques, avant, c'était pendant la période d'été, c'était plutôt le pourtour méditerranéen. Maintenant, ils sont partout, c'est pas que l'été. Et on nous a beaucoup parlé du moustique tigre, vous savez, la femelle du moustique tigre, ce moustique un peu plus gros, avec des bandes un peu blanches et noires, c'est pour ça qu'on l'appelait moustique tigre, qui piquait le jour. Donc, on se disait, bon, ben, c'est tranquille la nuit, etc. Sauf que là, il y a un deuxième type de moustique qui arrive, qui est le moustique commun, le moustique lambda, qui n'est pas du tout le moustique tigre, et qui est, et on en avait un tout petit peu parlé si vous avez suivi l'actualité, qui est pourvoyeur du virus du Nil, le West Nile virus. Voilà. Et donc le jour, vous avez le moustique tigre, ça donne la dengue, le chikungunya. Le soir et la nuit, vous avez le moustique commun, ça donne le West Nile virus, et tout ça fait qu'on n'est jamais tranquille. C'est plus le pourtour méditerranéen, il y en a de partout, réchauffement climatique oblige, etc.
0: Même en Bretagne, les moustiques, chez moi, vous
3: mais
0: pensez
3: oui, même en Normandie, même en Boutique, en Bretagne, etc.
0: Même
3: le moustique
0: le
3: se répand de partout, il pique de partout. Et je vais vous rajouter une troisième catégorie de moustiques.
4: Encore une bonne nouvelle.
3: Qui est pourvoyeuse, cette variété de moustiques, du paludisme.
0: Ah,
3: c'est
0: bah,
3: le palu. C'est... Parce qu'il faut quand même savoir.
0: Attendez,
3: que...
0: on est en France, on peut avoir le palu maintenant.
3: Eh oui, ça s'appelle
0: allez, Aude,
3: le paludisme.
0: On prend les bagages et on part en Norvège.
4: On s'en va.
3: C'est exactement ce qu'a fait le moustique. Il a pris les bagages, il est monté dans un avion. Et autour des zones d'aéroports et en particulier en Allemagne, il y a eu quelques cas en France il y a quelques années, le moustique en fait il débarque. Voilà pourquoi quand vous prenez l'avion venant d'une zone qu'on appelle impaludée avec des moustiques, qu'est-ce qu'on fait? Ben, les hôtesses de l'air viennent faire pshhh et viennent désinsectiser la cabine. Hein, c'est exactement pour ça, sauf que les moustiques ils sont malins, ils sont résistants, ils se planquent et donc ils débarquent et on peut avoir sans jamais avoir voyagé le paludisme, surtout si vous habitez dans une zone autour de l'aéroport.
0: Valère Coréard.
2: Une information incroyable que je viens de voir, c'est qu'il y a entre 700 et 800 000 décès à cause des moustiques chaque année dans le monde, alors que seulement 5 à 10 personnes meurent à cause d'un requin.
3: C'est l'animal le plus dangereux sur la planète. C'est le moustique. On vous aurait posé cette question, vous auriez dit, c'est le requin, ou c'est le loup, c'est je ne sais quoi. Mais en fait, pas du tout, c'est le moustique. Ça monte même jusqu'à 1 million de morts. Et les morts, c'est essentiellement le paludisme. Et puis ensuite, c'est la dengue, le chikungunya, tous ces virus, un peu ce qu'on appelle des arboviroses, qui peuvent donner des fièvres hémorragiques, qui peuvent donner des troubles neurologiques. Je parlais du virus du Nil. Ouais. Alors, c'est chez les gens les plus fragiles, les plus âgés, ou au contraire, les nourrissons. C'est extrêmement rare. Le paludisme, en revanche, il est très fréquent, mais tout le reste, la dengue, le chikungunya, vous et moi, quand on n'a pas d'antécédent particulier, on se fait piquer par le moustique, on a une petite fièvre ou pas de symptômes du tout, et ça passe. Sauf que chez certains, il va y avoir des symptômes beaucoup plus embêtants, avec le rein, avec le système neurologique, et c'est là où il faut s'inquiéter.
0: Aude Raso.
5: Moi, j'ai tendance à mettre du répulsif partout, de le pchit-pchit dans l'air.
0: Sur les gens.
5: Sur la
0: je
5: peau,
0: vous ai vu le faire sur Valère.
5: Sur la peau, etc. J'en mets tout le temps, mais en fait, évidemment, c'est dangereux.
3: C'est dangereux, c'est des produits chimiques, évidemment. Donc le mieux, il y a d'autres mesures. Le répulsif, pourquoi pas dans des où il y a beaucoup de moustiques, mais les moyens physiques ne sont pas chimiques du tout. Donc il vaut mieux mettre une moustiquaire, par exemple. Ah. Ça, c'est le premier réflexe. Des vêtements longs qui vont vous couvrir.
0: D'accord.
3: Là, il n'y a pas besoin de répulsif.
4: Les huiles essentielles.
3: Les huiles essentielles, ça fonctionne. Attention, ça peut irriter la peau et c'est contre-indiqué chez les enfants et les femmes enceintes. Donc on les met plutôt à distance, mais on peut mettre dans une petite coupelle de l'huile essentielle, par exemple. Mais attention avec la peau. Et puis les répulsifs, pourquoi pas? Il y a des répulsifs moins toxiques, moins chimiques que d'autres. Et puis surtout, supprimer l'eau stagnante. Vous savez, les vieux pneus coupés avec l'eau qui stagne, ou les pots de fleurs où il y a les coupelles dessous, etc. C'est des nids à moustiques, c'est des nids à femelles moustiques.
0: Ils vont partir un moment, là, en hiver, là.
3: Bah, c'est pas prévu, parce qu'encore une fois, le réchauffement climatique, les conditions météorologiques font qu'il y en a de plus en plus.
0: D'accord, merci docteur Kirzek. Ça nous a bien, ça paie le moral.
4: J'ai été piquée hier, je suis inquiète là.
3: Il y a des pots moustiques aussi.
0: Est-ce que vous faites bouffer par les moustiques, chers amis? 0810 055 056. On va s'écouter Louane. On continue de dérouler l'émission ensemble jusqu'à 13h. Ça s'appelle Si t'étais là sur votre radio ici.

0: Louane, si t'étais là, sur votre radio ici, on est ensemble jusqu'à 13h.
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0: On vous doit bien ça. Midi 47, c'est votre nouveau rendez-vous quotidien sur votre radio ici. Ça s'appelle On vous doit bien ça. Et on est ensemble jusqu'à 13h. Beaucoup de réactions en 0810 055 056. On va accueillir tout de suite Frédéric qui va démonter une petite idée reçue. Tiens, ça vous est adressé, docteur Kersek. Bonjour Frédéric, bienvenue.
2: Oui, bonjour, bienvenue. Voilà, donc je voulais témoigner parce que au niveau de la perception de la population, il paraît qu'il y a beaucoup de moustiques dans les mares. Or, en fait, il n'y a aucun moustique dans les mares, au contraire, donc c'est un réservoir de prédateurs de moustiques et il faudrait faire plus de mares.
0: Alors, battle avec docteur Kersek.
3: Mais non, mais c'est exactement, on dit la même chose. D'accord. Moi, c'est les eaux stagnantes qui ne sont pas des mares. Et ces eaux stagnantes, il n'y a pas d'écosystème. Il n'y a pas de têtards, il n'y a pas de libellules ou de larves de libellules qui vont manger les moustiques. Donc, la mare, au contraire, c'est un écosystème vivant. Il y a plein d'autres insectes ou des oiseaux qui vont venir dessus, qui vont manger les moustiques. Alors que sur une coupelle ou sur un vieux pneu, il n'y a pas d'écosystème. Il y a juste les larves de moustiques et donc les moustiques qui vont se développer en toute tranquillité. Donc, on dit la même chose avec
0: Frédéric.
3: Vous habitez
0: où, Frédéric?
2: Tout à fait. En Haute-Savoie.
0: Ah bah voilà.
3: Bravo. Moi j'ai une mare aussi et je respecte cette mare, j'adore la mare.
0: Vous n'êtes pas obligé de raconter votre vie alors. Je plaisante, Gérald. Merci Frédéric.
3: Il y en a marre.
0: Il y en a... Oh là.
4: Bravo.
0: Oh,
4: oui.
0: Bravo. Parce que alors la boutade du lundi quand même. Merci Frédéric, on vous embrasse très fort. Passez une belle après-midi.
2: Merci.
0: Et très rapidement, parce que l'émission est très riche, on a parlé du jambon en première partie d'émission et c'est votre émission, hein, 0810 055 056. On accueille Bruno qui nous appelle et qui nous écoute via Ici Poitou, que j'embrasse très fort. Bonjour Bruno.
5: Bonjour à toute l'équipe.
0: Bonjour.
5: Alors, c'est assez rapide parce que l'émission va se terminer. Moi, j'ai fait un infarctus en 2018 à 50 ans. J'ai trois semaines. Et moi, j'ai eu la nutritionniste de la clinique où on fait de la rééducation. Et son discours a été le suivant. Elle a dit, vous n'avez aucune interdiction alimentaire. La seule chose, c'est l'excès. N'allez pas me manger 50 tranches de jambon dans la semaine. N'allez pas me manger 4 fois des frites. Vous pouvez manger de tout, mais faites attention.
0: Eh oui.
5: Moi, aujourd'hui, je cuisine collette soja. Alors, je sais pas si c'est bon ou pas.
0: Ah, bah, le docteur va vous dire. Docteur Kersek.
3: Non mais bravo, il n'y a aucune interdiction. C'est-à-dire qu'il peut y avoir des limitations sur des cas très particuliers, mais sinon, on reprend tout en alimentation, pas d'excès. Par contre, si vous mangez au fast-food tous les jours, bah, c'est clair qu'il ne faut pas le faire. Par contre, une fois par semaine, une fois par mois, ça ne me pose aucun problème. Et le régime méditerranéen, on le rappelle à chaque fois, 5 fruits et légumes, etc. Ça, quand même, c'est des très bonnes habitudes. Mais on varie.
0: Bravo Bruno, vous voyez, vous avez tout compris.
5: Par exemple, je ne sais pas si c'est bon de cuisiner qu'à l'huile d'olive, mais je cuisine qu'à ça.
3: C'est mieux l'huile d'olive
0: c'est
3: que
0: mieux,
3: le beurre.
0: C'est
3: bien
0: mieux
3: sûr,
0: que le beurre. Alors que moi, en bonne Bretonne, je peux vous dire que c'est la demi-plaquette qui y passe. Il ne faudra pas que je venir me plaindre après. Merci Bruno, on vous embrasse très fort. On vous souhaite une belle après-midi. Vous l'avez compris, c'est votre émission 0810 055 056. On se retrouve dans un court instant avec notre chère Elsa Wolinski qui nous parlera de Zizou.
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0: Encore quelques minutes à passer en votre merveilleuse compagnie, chers amis, dont on vous doit bien ça, votre nouveau rendez-vous quotidien sur ici. Notre Elsa Wolinski, qui est filmée.
14: Oh non, mais écoutez,
0: donne les coulisses quand même.
14: J'en peux
0: Gérald
14: plus
0: Kerzek est fan d'Elsa Wolinski. Il est en train de la filmer pendant la chronique.
3: On va mettre
0: dérouler
3: ça sur les réseaux sociaux.
0: Pour vous, puisqu'elle va nous parler de son amour pour Zidane.
14: Tout à fait. On a parlé jambes, on a parlé moustiques. Moi, je vais vous parler foot parce qu'il se passe quelque chose ce soir. Alors, je vais être très honnête avec vous. Je vais vous faire un aveu. Je n'y connais absolument rien au foot.
0: Bienvenue au club.
14: Je fais des efforts, Enora. D'ailleurs, je pense que tous les hommes avec qui j'ai vécu étaient fans de foot. C'est vous dire, c'est peut-être pour ça que je ne suis pas restée. Mais ça, c'est un autre problème. Donc, j'en ai regardé des matchs. Je me suis concentrée, j'ai posé des questions, j'ai cherché quelque chose qui m'accroche, une émotion, n'importe quoi. Même quand il y a un but, je crie comme tout le monde. Mais en vrai, le cœur n'y est pas, Enora.
0: Oh là
14: là. Ça m'attriste vraiment. Je voudrais être tellement fan de foot, pouvoir vibrer, avoir peur, hurler, y croire jusqu'au bout. Je voudrais, oui, je voudrais y arriver. Mais non, je comprends rien, je suis hors jeu. Mais là, c'est différent. Et oui, et c'est différent. Et quand je regarde Aude, sachez-le, elle a le t-shirt, le 10.
0: Vrai,
14: c'est vrai, le héros de 98, le ballon d'or, le maestro, le prince des stades, l'idole médiatique, le numéro 10. Oui, Aude, vous avez raison.
15: Je fais exprès de le mettre aujourd'hui.
14: Mais oui, merci. C'est le numéro de Zinedine Zidane. Il est de retour. Le taiseux séduisant, celui qui parle peu, sourit à peine, qui a réussi cet exploit assez formidable de transformer sa calvitie en crâne rasé et son crâne rasé en argument de séduction nationale. Mais oui, Zidane est le nouveau sélectionneur de l'équipe de France. Et quand Zidane revient chez les Bleus, ce n'est jamais tout à fait un homme qui revient. C'est toute une mythologie. Et oui, Valère. Mais avant le mythe, il y a Marseille, la Castellane dans les quartiers nord. C'est là qu'il grandit, c'est là qu'il joue au ballon, au pied des immeubles, sur la place Tartane. Il y restera jusqu'à ses 14 ans. Et puis tout s'accélère. Cannes, Bordeaux, la Juventus, le Real Madrid, les Bleus. Et puis la France entière. 1998, la Coupe du Monde, la finale contre le Brésil, deux buts de la tête, vous vous souvenez Gérald ? Et soudain, Zizou n'appartient plus seulement au football, il appartient à tout le monde, à nous tous ! C'est la Zizoumania, son visage, son nom, Zidane est partout. On va même jusqu'à appeler nos enfants Zinedine. Et là, les chiffres sont assez fous. Entre 96 et 97, 89 bébés avaient été prénommés Zinedine en France. Entre 98 et 99, 312 bébés sont prénommés Zinedine. Il y a donc aujourd'hui des petits jeunes hommes de 27 ou 28 ans qui se baladent avec des petits morceaux de Zizou sur leur carte d'identité. Oh. Et puis il y a 2006, la finale de la Coupe du Monde contre l'Italie. Le dernier match de sa carrière. Et ce coup de tête, pas dans le ballon cette fois, dans le torse de Marco Materazzi. Carton rouge, Zidane quitte le terrain et le monde entier reste sidéré. Le héros vient de craquer et nous aussi. Le geste est violent, il est sanctionné, Zidane lui-même le dira ensuite, ce n'est pas pardonnable, mais bizarrement quelque chose se passe. En tout cas chez moi, la statue se fissure. Derrière le champion, on voit enfin apparaître l'homme. Un homme qui peut perdre son sang-froid, se tromper, craquer. Le journal Le Monde écrira au lendemain de la finale, Zidane restera un héros. Mais un héros complexe. Presque 30 ans après, 98, changement de terrain, à 54 ans, le voilà sélectionneur des Bleus. Et regardez-le, sobre, sombre, chic, minimaliste dans son costume Dior. On dirait un tableau de Soulages. Il ne touche plus le ballon, il doit parler. Mais comment transmet-on la grâce de ses dribbles virtuoses? On verra. Vendredi dernier, pour son premier match, comme sélectionneur, la France a battu la Turquie 1-0. Mais ce qu'on a retenu, c'est qu'il avait raté les premières notes de la Marseillaise. Après le match, il a eu cette phrase, Zidane, devant les journalistes. J'ai eu un petit retard à l'allumage. Et là, tout est devenu clair pour moi. Le hors-jeu, le coup franc, le corner, la touche, le penalty, j'ai tout compris. Moi qui vous expliquais il y a 3 minutes que je comprenais rien au foot, j'ai compris. Parce que finalement, pour entrer dans le foot, il me fallait peut-être juste quelqu'un qui, comme moi, arrive parfois à avoir un petit retard à l'allumage.
0: Oh là là, merci Elsa Wolinski. On embrasse très fort Zidane qui évidemment écoute. Hein, on vous doit bien ça tous les jours entre
14: midi. On est avec lui ce soir.
0: Et on est avec vous ce soir.
15: Et puisque Elsa est devenue fan de foot,
0: et merci que vous aussi, Audrazo.
15: Belgique.
11: Belgique France ce soir 20h45. Oui. Le coup d'envoi, c'est en direct à suivre sur ici.fr et sur la chaîne YouTube d'ici.
0: Merci Audrey Azot, encore merci Elsa Wolinski. On va accueillir Maude qui s'est inscrite sur la page ici.fr. Vous le savez, tout au long de l'année, je booste votre pouvoir d'achat, c'est 200 euros à dépenser dans une grande enseigne. Bonjour Maude.
15: Bonjour Anoura, bonjour à tous.
0: Comment allez-vous, chère Maude?
15: Eh ben très bien, parce que je vous entends et je parle avec vous.
0: Oh là là, est-ce que vous regardez le foot? Vous aimez le foot, vous?
15: Alors, disons que j'ai un compagnon qui aime beaucoup, donc ah. Oui, bah forcément, je suis obligée de regarder un petit peu.
0: Donc vous allez peut-être subir le match ce soir, votre compagnon va peut-être regarder le match, on ne sait pas.
15: Oui, sûrement.
0: Sûrement. Vous appelez via Isidro Mardèche, qu'on embrasse très fort. Et c'est gagné. Oui. Bravo.
15: Merci.
0: Bravo, Mignane.
16: C'est bien.
0: C'est super. En plus, je vois que vous avez deux enfants de 3 ans et 9 mois. Donc, ça fait toujours plaisir. Hein, ce qu'on vous offre là, c'est 200 euros. On vous embrasse très, très fort, Maude. Prenez grand soin de vous.
15: Merci beaucoup. Merci et vous aussi. Hein.
0: Au revoir, Maude. Merci beaucoup d'écouter. On vous doit bien ça. Puis, alors, c'est cette histoire de deux fois par émission des 200 euros, profitez-en. C'est la dernière semaine. À partir de la semaine prochaine, ça ne sera qu'une fois dans l'émission, toujours sur le site ici.fr. Merci, chers amis, pour cette merveilleuse émission en ce lundi. Pour préparer cette émission, je remercie Céline à la réalisation, Antoine à la technique, ma Sadika chérie au standard et Gwenaël à la préparation. Et quant à moi, je vous dis à demain. Un instant, c'est le trésor de nos régions avec Marine Le Génie. Bonjour Marine.
17: Bonjour Enora, bonjour à toutes et tous. Eh bien écoutez, on va parler de la visite du pape, dernier jour de la visite en France à Metz. Et puis du pape, du foot, évidemment. Vous en parliez tout à l'heure. Zizou sera aussi de la partie avec nous dans le trésor de nos régions. Voilà pour le programme, une toute petite partie du programme.
0: Merci Marine.
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0: Et merci d'écouter la radio ici, il est 13h. Les informations, Marine Le Génie.
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0: Marine Le Génie.
17: Bonjour à toutes et à tous, bienvenue dans le 13h de nos régions. Direction Metz, dès le début de ce journal, la ville de Moselle accueille le pape. Pour son dernier jour de visite en France, on fera le bilan de cette visite papale. La Poste pourrait encore fermer des centaines de ses bureaux d'ici 2027, selon nos confrères de Mediapart. Avec la baisse du courrier, c'est une tendance depuis plusieurs années. Nous serons dans le Pays Basque. Au programme également, une grande manifestation des pompiers à Paris, le recul de l'accès à l'IVG en France et des retraités auxerrois obligés de sacrifier des petits plaisirs quotidiens faute de budget.
19: Avec tout à payer, il nous reste rien. On ne peut plus vivre comme ça, il faut quand même faire quelque chose.
17: Enfin, avec 6 800 000 téléspectateurs, les Bleus de Zizou ont fait mieux que la veillée papale vendredi soir. Place au deuxième match de l'équipe de France de foot, ce soir en Ligue des Nations. C'est le 13h de nos régions, on est ensemble jusqu'à 13h30. La dernière journée du pape, donc en France, après avoir passé celle de vendredi et samedi à Paris, dimanche hier à Lourdes, Léon XIV est à Metz où il a prononcé deux discours ce matin. Le premier à 10h lors d'une rencontre interreligieuse au centre des congrès Robert Schuman où le pape, accueilli par Emmanuel Macron, a rejeté toute violence au nom des religions. Et puis un autre discours, c'était en toute fin de matinée, axé sur la paix.
20: Je suis très heureux de me trouver ici. Dans cette ville historique, carrefour au cœur du continent, pour une rencontre au titre évocateur, aux racines de l'Europe, pour la paix et l'unité.
17: Et la suite du programme pour Léon XIV, c'est une déambulation en papa mobile dans les rues de Metz à 14h30. Bonjour Diane Sprimont.
21: Bonjour Marine, bonjour à tous.
17: Vous êtes sur place pour Ici Lorraine. Il y a déjà du monde Diane, on l'entend déjà derrière vous.
21: Oui c'est ça, hein. Je ne suis pas très loin de la cathédrale et s'il y a beaucoup de monde c'est parce que je suis dans un endroit plutôt stratégique d'ailleurs parce qu'ici la papa mobile va passer très près des barrières donc forcément là je peux vous dire que devant moi c'est déjà noir de monde, il y a aussi de tous les âges, hein. Certains sont même venus là avec des tableaux, des toiles qui représentent des saints. Il y a quelques minutes
2: minutes, je discutais avec une messine qui, elle, a déjà vu le pape Jean-Paul II ici, puisqu'il était venu à Metz en 1988. Alors, voir une deuxième fois le pape dans sa vie, dans sa ville, c'est juste exceptionnel. Un gros coup de projecteur sur la Moselle qui la rend fière. Puis là, à côté de moi, j'ai rencontré aussi un groupe de Mosellans qui, eux, n'avaient pas du tout prévu de venir. Mais en fait, c'est le discours du pape à l'Élysée qui les a fait sortir de chez eux, ce qui les a touchés. C'est ce message qui consistait à dire que l'État ne doit pas tourner le dos à la religion, qu'elle est incontournable. C'est donc ce message fort qui a poussé Eric et sa famille à venir s'approcher au plus près du pape pour sa déambulation qui fera plus de 2 km et elle doit commencer vers 14h30.
17: Merci beaucoup Diane Sprimont en direct de Metz. Ici Lorraine, la suite du programme, c'est une messe dans la cathédrale Saint-Étienne en présence du chef de l'État Emmanuel Macron. Visite marquée par 2 heures d'écoute, de dialogue et de prière entre Léon XIV et des victimes de violences commises par des membres de l'Église. 7 victimes, dont 5, ont tenu une conférence de presse juste après cette rencontre. C'était hier soir à Lourdes, pour raconter donc cette réunion qui s'est déroulée en 2 temps. Un face-à-face, puis un échange collectif, Bruno Duvic.
16: Ils ont tous passé un quart d'heure en tête-à-tête avec Léon XIV. Expérience très émouvante. Jean-Marie Delbosse, ancien de Bétarame.
22: Quand il a vu dans quel état j'étais, il m'a pris avec les 2 bras. J'ai jamais pensé que c'était le pape qui me tenait.
16: Tous louent la très grande écoute du pape. Les 7 voulaient l'entendre reconnaître le caractère systémique des violences. Jérôme Guillemant, agressé à l'adolescence.
23: Sa réponse a été très nette, c'est-à-dire que les agresseurs sont des individus, tout en précisant que derrière cette dimension d'individu, il y a une dimension systémique qui le permet et qui a été dans le passé. Et qu'il est aussi très actuel.
16: Ils avaient aussi des demandes de réparation. Olivier Mardy, cible d'un prêtre dans une chorale qui avait chanté devant Jean-Paul II en Touraine.
24: Je lui ai demandé de revenir à Rome pour chanter avec mes camarades. Non, il n'a pas dit oui comme ça, il était étonné, il a pris note.
16: Des propositions aussi comme associer les victimes à la culture de la prévention à tous les niveaux de l'Église.
23: Ce qui fait qu'il y a des prises de conscience qui se font réellement, c'est quand les personnes se trouvent au contact des victimes. Et donc c'est comment faire en sorte que les personnes jusqu'au plus petit niveau puissent être en contact avec des personnes victimes. C'est là que le chemin se fait.
16: Léon XIV a conclu, il va falloir rouvrir l'espoir et bouger ensemble.
17: Voilà, des victimes qui ont eu le sentiment d'être entendues, Bruno Duvic pour ici. J'accueille Élodie Moreau à présent, bonjour.
25: Bonjour.
17: Vous êtes chef de service au journal La Croix Hebdo. On vient de l'entendre, c'était un moment marquant cette rencontre avec les victimes d'abus d'hommes d'église. Quel est pour vous le moment le plus marquant de la visite de Léon XIV en France sur ces 4 jours? Elle n'est pas terminée, mais pour l'instant.
25: Bah écoutez, il y a évidemment beaucoup de moments marquants que chacun des participants doit pouvoir garder de cette visite. Je pense qu'on peut pas les opposer les uns les autres. Mm-hmm. Il y a effectivement ce moment de rencontre avec les victimes d'abus hier qui a duré près de 2 heures, donc le double du temps de prévu, et dont les participants, les personnes qui ont été victimes d'abus dans l'Église, on saluait la qualité de l'échange avec le pape. Et je crois que effectivement, pour l'Église de France, pour l'ensemble des baptisés de France, cette question des abus est une question brûlante. Et on savait Léon XIV très attendu sur ce sujet à Lourdes. Et visiblement, il a su trouver les mots pour écouter, pour dire son engagement. Il l'a dit aussi aux évêques réunis à Lourdes. Il les a remerciés pour leur engagement à lutter contre les abus. Il a considéré que l'Église de France était pionnière en matière de réparation. Mm-hmm. Et donc, on peut penser que là, il y a quelque chose de fort qui encourage l'Église de France à poursuivre son travail qui est loin d'être terminé. Après, j'aurais envie de dire qu'il y a tout ce qui s'est joué dans ce voyage autour de l'importance de la personne humaine, du respect de la personne humaine, qui a été vraiment le fil rouge de ces 4 jours. Je reprends peut-être cette phrase prononcée lors de l'homélie à la messe de la Concorde devant 800 000 personnes. « Pour Dieu, aucun de nous n'est un numéro sur une carte d'identité ni un matricule, mais une personne unique et irremplaçable. » Et quelque part, ce propos, cette importance, cette dignité de la personne humaine a irrigué tout le voyage, depuis les appels à la paix, au désarmement, au respect du droit, de l'état de droit, des droits de l'homme, du multilatéralisme. On le voit là dans ce discours sur la paix au centre Maurice Schumann.
17: Ouais. Il y a eu beaucoup de respect de...
11: de ferveur, Élodie Moreau, autour du style Léon XIV aussi, selon vous? Est-ce que c'est un pape très populaire? On a eu beaucoup de scènes de ferveur populaire. Hein.
25: Effectivement, il y a eu beaucoup de scènes. Ce voyage a réuni des participants beaucoup plus nombreux que ce qui était envisagé. On savait que le voyage en Espagne avait soulevé les foules. C'est encore plus le cas en France, aussi bien à Paris qu'à Lourdes, qu'à Metz. Ce qui est intéressant dans le style Léon XIV, c'est que c'est un pape qui a une certaine réserve dans les gestes, dans l'expression, dans le body language, comme on dirait, le langage corporel. Mais c'est une présence tranquille. C'est une présence qui séduit quelque part par sa retenue et sa manière, sans doute, de dire des convictions avec fermeté, mais sans esprit de polémique, avec la manière de poser une église ancrée dans l'évangile, mais aussi en sortie, qui se veut au service de l'ensemble de l'humanité, avec cet appel à ce que l'église ne reste pas sur elle-même. Il a dit « ne gardez pas cette foi pour vous-même », il a dit encore « l'église n'est pas un refuge » lors de la célébration des vêpres à Notre-Dame. Ça voulait dire « vous n'êtes pas là pour vous-même, catholique, vous êtes là pour servir justement cette dignité de la personne humaine, ce souci des plus pauvres, ce souci des plus petits ».
11: Voilà pour le style Léon XIV. Merci beaucoup Élodie Moreau, chef de service à la Croix Hebdo, d'avoir dressé dans le 13h de nos régions ce bilan, entre guillemets, de la visite papale qui n'est pas terminée, hein, puisqu'il est à Metz aujourd'hui pour une déambulation maintenant qui commence à 14h30.
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11: La Poste veut rayer 441 bureaux de la carte. Nos confrères de Mediapart révèlent la liste de ces bureaux dont la transformation en point relais ou en agence gérée par les mairies a été annoncée aux élus du personnel. Dans le Pays Basque, votre radio ici a eu la confirmation. Trois bureaux vont fermer à Bidaré, aux Aldudes et à Tardet. Alors selon la direction de La Poste, cette liste ne présage pas pour l'instant de fermeture de bureaux. Mais pour Stéphane Duvigneau, délégué syndical central sud de PTT des Pyrénées-Atlantiques et des Landes, il dénonce une logique purement tournée vers la rentabilité.
1: Chaque minute, seconde de chaque agent, de chaque bureau, de chaque distributeur automatique aussi, on ne rentre plus dans un service public, on rentre dans une politique commerciale, ce que la Poste recherche. Et du coup, il y a aussi la vente, mais aussi la fermeture de bureaux. Comme ça, on n'emploie pas ou plus de postiers. Il faut se dire que tous les ans, c'est plusieurs milliers de postiers qui disparaissent à tous les étages. Et ça va durer jusqu'à je sais pas quand, mais voilà. Mais c'est pas nouveau, quoi. En fait, les fermetures de bureaux sont pas nouveaux. Voilà, c'est quelque chose qui existe depuis de longues années et qui va s'augmenter.
11: Et selon la direction de La Poste, à l'échelle nationale, la fréquentation des bureaux a été divisée par près de 3 entre 2008 et 2024. L'image se voulait marquante, c'est réussi. Les syndicats de pompiers professionnels ont installé un campement improvisé hier soir au pied de la Tour Eiffel, hein, la grande surprise des touristes, avant une manifestation dans les rues de la capitale aujourd'hui. C'est une nouvelle étape dans leur mouvement de contestation entamé il y a maintenant 3 semaines, et même une journée historique selon de nombreux pompiers, car l'intégralité des 9 syndicats sont au rendez-vous. Manque d'effectifs, matériel vieillissant, reconnaissance du métier comme à risque. Les revendications sont nombreuses. André Gauthier est président du conseil d'administration du SDIS de Seine-Maritime.
5: On a un mouvement extraordinaire de nos sapeurs-pompiers. Il faut qu'ils puissent être accompagnés fortement à hauteur de ce qu'ils méritent. Les sapeurs-pompiers et les SDIS aujourd'hui arrivent au bout de notre modèle de financement de la sécurité civile en France. Aujourd'hui, le financement repose sur les collectivités locales. Je pense qu'on est arrivé au bout de ce financement. Nous avons de plus en plus d'interventions ici sur notre territoire. On est sur un département le plus à risque de France. Il nous faut plus de sapeurs-pompiers, mais il nous faut aussi des moyens complémentaires pour pouvoir intervenir. Pour des incendies aussi importants, je pense aux moyens aériens, bien évidemment. Et puis, à la capacité qu'on ait de mobiliser, en plus des hommes, des moyens en véhicule sur le territoire, faire en sorte que les véhicules que nous mettons à disposition ne fassent pas autant de kilomètres, mais qu'ils soient bien positionnés. Et ça, c'est ce qu'on pourrait imaginer dans le cadre d'un pacte capacitaire que l'État pourrait nous attribuer, si je puis dire, à l'ensemble des SDIS de France.
11: André Gauthier, président du conseil d'administration du SDIS, au micro d'ici Normandie. Autre colère en cette rentrée, celle des élèves de plusieurs lycées qui, depuis plusieurs jours, appellent au blocus de leur établissement. Ils protestent contre la surcharge d'enseignement
17: d'emploi du temps ou encore l'absence des professeurs, les ministres de l'Intérieur et de l'Éducation préviennent qu'en cas de violence et de blocage total de ces lycées, ils feront intervenir les forces de l'ordre. De son côté, Sébastien Lecornu dénonce une surenchère irresponsable de la France insoumise. Fin de citation. Une semaine après la collision entre une voiture de police et une motocross dans un quartier de Tours et la nuit de violence qui a suivi, on connaît un peu plus de détails sur le déroulé. Une expertise sur les freins de la voiture des policiers est toujours en cours pour savoir s'il y a eu défaillance ou volonté de percuter de la part des policiers. En revanche, l'équipage de police n'avait pas déclenché de caméra piéton. Emmanuel Leclerc.
6: C'est l'une des conditions obligatoires pour intervenir sur un rodéo depuis la circulaire de mai 2025 de l'ancien ministre de l'Intérieur, Bruno Retailleau. Mais à Tours, personne ne branche sa caméra piéton lors d'une intervention en voiture. C'est mal foutu, c'est pas fait pour ça, s'énerve un policier tourangeau. Une source proche de l'enquête confirme l'absence de caméra piéton ce soir-là, alors qu'une vidéo embarquée aurait évidemment permis immédiatement de lever toute ambiguïté sur la volonté ou pas de percuter la moto cross, face notamment aux témoignages recueillis par notre reporter Laurent Kramer. Leurs voix ont été modifiées.
8: Leur voiture, elle a décollé au dedans, il a accéléré sans même freiner d'un seul coup. Rien. Sauf qu'ils ne l'ont pas bloqué. Ils l'ont striké tout droit. Ils n'ont même pas tourné le volant, même pas tenté de coup de frein. Cette équipe-là, ils ont essayé de tamponner mon petit frère. Ils ont essayé de tamponner le pantalon de mon petit frère. La même équipe.
6: C'est la police judiciaire de Tours, la DECOS, qui a été chargée de l'enquête. C'est très bien, dit un délégué syndical. Mais les enquêteurs saisis sont déjà totalement sous l'eau. Et puis, ça fait plusieurs fois qu'on leur colle des affaires de bœuf-carotte. Ils sont furieux, poursuit-il. C'est à l'IGPN de gérer ce genre d'affaires aussi sensibles qui ne doit pas rester au niveau local.
17: Et le conducteur de la motocross qui a été opéré pour une double fracture à la jambe doit être entendu cette semaine par les enquêteurs en charge de l'affaire. L'humoriste Grégory Guillotin, connu pour ses caméras cachées, est placé en garde à vue dans l'Essonne. Son ex-compagne l'accuse de violence conjugale, de harcèlement. Elle a déposé plainte. Début septembre, le youtubeur a reconnu les violences dont il est accusé, disant avoir honte. À 43 ans, l'humoriste est suivi par près de 4,5 millions d'abonnés sur sa chaîne. En pleine campagne présidentielle, le Rassemblement national frappe un grand coup dans une élection plutôt discrète. Les sénatoriales qui se sont tenues hier, pour la première fois, le parti de Marine Le Pen forme un groupe parlementaire au Sénat et vient perturber la domination historique de la droite à la Chambre haute. Bonjour Nicolas Joly.
9: Bonjour Marine.
17: Alors déjà, première question, comment fonctionnent ces élections sénatoriales ?
9: Eh bien, vous l'avez dit, c'est un scrutin plutôt discret pour le grand public puisque les Français ne participent pas directement. Ce sont les grands électeurs qui votent, députés, sénateurs, conseillers régionaux, départementaux ou municipaux selon les départements. Une soixantaine de départements et territoires d'outre-mer étaient concernés hier par le renouvellement de 178 sièges, soit un peu plus de la moitié de l'hémicycle. Sénat qui, on le rappelle, vote les lois avec l'Assemblée nationale.
17: Alors voilà pour le fonctionnement. Le grand enseignement de ces élections, c'est donc la percée historique du Rassemblement national.
9: Qui passe de 3 à 14 sénateurs. Le parti a désormais suffisamment d'élus pour former un groupe parlementaire. Et ça ouvre certains droits. Créer une commission d'enquête, demander un vote, présenter des amendements. Le Rassemblement national aura également sa niche parlementaire, c'est-à-dire une journée pour fixer l'ordre du jour et proposer des textes. Il débloque également un budget pour son fonctionnement interne et pour embaucher des collaborateurs. Le groupe du RN au Sénat, baptisé les Patriotes, accueillera également les élus de l'UDR, le parti d'Éric Ciotti, qui amène un total de 15 élus au moins pour le moment. Et une élue, les Républicains, la sénatrice de l'Ain, Sylvie Gouachavant. Malgré cette percée historique, c'est bien la droite républicaine et centriste qui reste majoritaire au Sénat. Le sénateur LR Gérard Larcher devrait donc être reconduit jeudi à la présidence. Enfin, la France Insoumise fait son entrée au Palais du Luxembourg avec deux élus, Gabriel Amar dans le Rhône et Marc Perret en Haute-Garonne, qui siégera lui au sein du groupe écologiste.
17: Merci Nicolas Joly pour ce tour très complet des élections sénatoriales donc qui se sont tenues hier.
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0: Marine Le Génie.
17: À suivre, l'accès à l'IVG de plus en plus difficile, surtout à la campagne. La hausse des prix des carburants au programme également, avec un tour d'horizon des initiatives des élus locaux qui tentent à leur manière d'aider leurs administrés. On ira en Isère, à Valenciennes, mais aussi à Libourne et en Bretagne. À la veille d'une journée de mobilisation de la fonction publique contre la perte de pouvoir d'achat, on entendra également Caroline, enseignante passée par l'isoloir ici.
11: nombre d'interruptions volontaires de grossesse est en hausse continue depuis 2022. Au total, près de 260 000 IVG ont été enregistrées en France l'an passé, soit 3% de plus qu'en 2024. Et pourtant, deux ans après son inscription dans la Constitution, l'accès à l'avortement est de plus en plus difficile en France. Une femme sur trois avorte une fois dans sa vie, rappelle le planning familial. Marie Boéda, bonjour.
3: Bonjour.
11: 2000 personnes ont été interrogées dans un baromètre qui sort aujourd'hui avec Kantar et la mutuelle MGEN. Si la majorité des Françaises soutiennent l'accès à l'avortement, elles craignent de plus en plus une remise en cause de ce droit, une peur qui progresse même depuis 4 ans. Alors quels sont les freins, Marie, selon le planning familial ?
3: Eh bien déjà, il faut savoir que deux femmes sur trois ressentent des pressions quand elles veulent avorter. Au-delà des freins liés à l'entourage, les réseaux sociaux ou les collectifs anti-IVG, les délais sont trop longs pour accéder à un rendez-vous dans un établissement de santé. Il est de 7 jours, alors que l'OMS, Organisation Mondiale de la Santé, préconise 5 jours. Et ça, c'est dû au manque de structures qui pratiquent l'IVG et aussi, regrette Alban Gaillot, co-directrice du planning familial, au refus de certains professionnels.
4: Et là, les femmes nous le disent, un professionnel sur deux a refusé de les prendre en charge. On ne sait pas si c'est la clause de conscience. Et nous, au planning familial, on défend l'idée qu'il faut supprimer cette clause de conscience spécifique à l'avortement, qui est une entrave au droit à l'avortement. Et encore, je fais encore référence à l'OMS, qui dit que l'avortement ne doit pas être entravé par des considérations personnelles.
11: Et autre problème, Marie, les disparités entre territoires.
3: Oui, ce n'est pas nouveau, mais une femme qui souhaite avorter en milieu rural n'a pas les mêmes facilités qu'une femme en ville. Exemple, 80% des femmes en région parisienne trouvent l'accès plutôt facile contre 69% dans des petites villes ou villages. C'est souvent dû à des trajets trop longs pour se rendre à l'hôpital. Aujourd'hui, 17% des femmes disent changer de département pour avorter. Et puis il y a les choix politiques qui inquiètent Alban Gaillot.
4: On l'a vu avec le président ou la présidente du conseil départemental de la Drôme, qui a considéré l'année dernière que supprimer les centres de santé sexuelle et arrêter la prévention en santé sexuelle était un bon choix politique.
3: Et le planning familial préconise un allongement du délai pour avorter, inspiré de l'Espagne et de la Hollande, soit 22 semaines à la place de 14 aujourd'hui.
11: Merci Marie Boéda pour toutes ces précisions. C'est une autre réalité de la vie d'une femme. Quand elles prennent la pilule, plus de 40% des moyens de contraception combinés sont contre-indiqués pour celles qui ont des facteurs de risque cardiovasculaires, comme l'hypertension ou l'obésité. La Fondation Agir pour le cœur des femmes révèle une étude et alerte sur des prescriptions inadaptées qui peuvent favoriser un AVC ou un infarctus, Anne-Lordanier.
7: Pour ces femmes à risque, 40 à 60% des contraceptifs qui associent un œstrogène et un progestatif sont contre-indiqués, que ce soit sous forme de pilule, de patch ou d'anneau vaginal. L'Observatoire national de la santé des femmes a compulsé plus de 1000 dossiers médicaux et le constat est alarmant. Celles qui ont des facteurs de risque cardiovasculaire qui sont assez fréquents ne devraient pas prendre ces contraceptifs combinés. La gynécologue Geneviève Plubureau a coordonné cette étude.
10: Il y a des facteurs de risque qui contre-indique de façon absolue la contraception combinée, c'est le fait d'avoir des migraines avec aura, hypertension, même bien traitée, même bien stabilisée, ça c'est une contre-indication absolue, les antécédents familiaux, artériels, et le fait d'avoir trop de cholestérol non contrôlé.
7: Le risque pour ces femmes, c'est de faire un AVC, voire un infarctus ou une embolie pulmonaire. Il faut donc les informer et surtout former ceux qui leur prescrivent ces contraceptions combinées. Car il y a des alternatives, les médicaments qui sont uniquement à base d'hormones progestatives ou bien le stérilet.
11: Anne Lordanier pour ICI. Les prix des carburants, toujours au plus haut, ça n'est pas prêt de s'arranger. Alors, pour tenter de soulager la facture des automobilistes, les élus locaux essayent eux aussi à leur manière d'aider leurs administrés sur l'essence et plus globalement sur l'énergie, avec un coup de pouce financier direct ou indirect. Tour d'horizon avec vous, Jérôme Val, de ces initiatives locales qui se sont multipliées ces derniers jours.
12: Dans la communauté de communes des Portes du Dauphiné, dans le nord de l'Isère, c'est presque impossible de se passer de la voiture. En fin de semaine dernière, les élus ont donc approuvé une expérimentation, un transport à la demande gratuit pendant un an. Jean-Yves Brunier est le président de la CDC.
13: C'est attendu par nos habitants et puis c'est aussi attendu par les entreprises. Les entreprises ont besoin aussi d'avoir des solutions de mobilité pour leurs employés. Et là, dans le moment, on s'aperçoit qu'effectivement, le prix des carburants fait que la question se pose d'aller travailler, c'est-à-dire C'est-à-dire qu'en fait, ça coûte bientôt plus cher d'aller travailler que de rester à la maison.
12: Coût de l'opération, 300 000 euros à l'année. Dans le Nord, dans l'agglomération de Valenciennes, les transports publics ne sont désormais plus payants pendant 3 mois. D'autres collectivités, comme en Lozère ou Libourne, en Gironde, aident les particuliers à installer dans leur voiture des boîtiers à éthanol. Et il y a les mairies qui proposent des achats groupés de gaz ou d'électricité pour alléger la facture, comme à La Roche-Jodi, dans les Côtes d'Armor, son maire Jean-Louis Évin.
2: Sur le gaz, on doit être à moins 40%, si ce n'est plus, du prix d'aujourd'hui. Ça crée du pouvoir d'achat pour nos habitants. Tout le monde ne roule pas sur l'or, hein, dans notre commune, c'est des petits revenus. On est là pour ça, pour aider.
12: Un quart des 1500 foyers de sa commune a choisi cette option.
3: Voilà, des initiatives bienvenues, notamment chez les retraités. La hausse des prix font qu'eux aussi, ils surveillent beaucoup plus leur porte-monnaie. Suzanne Marion, vous êtes allée prendre des nouvelles de leur budget au Salon des seniors à Auxerre ce week-end.
14: Il y a d'abord les prix des carburants qui atteignent des records à la pompe. En conséquence, Robert et Martine utilisent moins leur voiture.
15: On limite, on est limite à tout, en tout et pour tout. Aussi bien les déplacements que tout. C'est ça.
19: Vu le prix de l'essence, on fait attention à nos sorties. Déjà qu'on n'en fait pas beaucoup des sorties.
14: Mais ce n'est pas le seul poste de dépense qui inquiète, comme le pointe Jean-Claude.
20: On n'a pas reçu la note de gaz encore, mais il faut la prévoir parce que ça va être très très important par rapport à ce qu'on avait prévu au début de l'année précédente. On ne sait pas combien on va payer.
14: Et pour les plus petite retraite, il faut se priver. C'est le cas de Marie-France qui touche environ 1000 euros par mois.
21: Avec tout à payer, il nous reste rien. Il y a beaucoup d'achats que je ne peux pas me payer. Je me prive. Des fruits, des yaourts, des fromages. C'est très cher les fromages. On ne peut plus vivre comme ça, il faut quand même faire quelque chose. Hein.
14: Les retraités rencontrés veulent continuer à aider leurs enfants et à faire plaisir à leurs petits-enfants. Mais si la situation perdure, ils pensent qu'ils n'en seront plus capables.
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3: Et le ressenti de ces retraités auxerrois est partagé par la majorité des Français. On l'entend tous les jours dans les isoloirs ici. Nos isoloirs répartis sur tout le territoire pour recueillir vos attentes, vos espoirs, vos craintes face caméra pour faire remonter vos préoccupations aux futurs candidats à la veille d'une journée de mobilisation de la fonction publique. On écoute aujourd'hui Caroline, enseignante à Châteaubriant en Loire-Atlantique, qui a deux priorités, les hôpitaux et l'école.
26: Quels sont les sujets les plus importants pour vous en ce moment ? Que ce soit en positif ou en négatif.
27: Pour moi, les sujets les plus importants en ce moment sont l'hôpital, donner les moyens aux soignants de soigner correctement, l'école, donner les moyens aux enseignants d'enseigner sereinement.
26: Quand vous pensez à l'avenir, qu'est-ce qui vous rend optimiste ?
27: Quand je pense à l'avenir, ce sont les enfants qui me rendent optimiste. Parce qu'ils sont... ils sont encore naïfs, ils ont plein de projets, plein d'idées, ils sont curieux et ça rafraîchit, ça fait du bien parmi toutes les mauvaises nouvelles qu'on a quand on écoute les actualités.
26: Quel serait votre message à la future présidente ou au futur président de la République ?
27: Mon message prioritaire que j'adresserai au président ou à la présidente de la République, ce serait de s'occuper de l'école, s'occuper de l'éducation nationale, c'est quand même l'avenir, c'est on forme nos enfants, on les éduque, et là ça va de plus en plus mal. Je me permets de le dire parce que je suis enseignante et que je suis sur le terrain et que je le vis au quotidien.
3: Caroline, enseignante, qui aimerait aussi qu'on mette plus de moyens dans les EHPAD. Les isoloirs ici seront notamment demain à la foire des Éroles avec Ici Poitou ou encore avec Ici Gascogne à la foire de la Saint-Michel. C'est à Ouss, Suzan.
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3: La Ligue des Nations de football avec le deuxième match pour l'équipe de France et son nouveau sélectionneur Zinedine Zidane. C'est ce soir 20h45 à Bruxelles face à la Belgique. Et ce sera sans Kylian Mbappé rentré à Madrid pour soigner son genou gauche. 3 jours après leur victoire en Turquie 1-0, les Bleus veulent surtout continuer à s'adapter à leur nouveau patron, tout comme Zizou à sa nouvelle mission, Jean-Pierre Blimeau.
28: Très à l'aise et même malicieux devant la presse, Zinedine Zidane est pourtant bien conscient qu'il lui faudra encore du temps, même si l'exigence d'un match en Belgique face à un quart de finaliste du dernier mondial doit être très élevé.
1: Le plus important, c'est d'apprendre à se connaître tous les uns les autres, parce qu'on n'a pas le temps. Mais ce qui est intéressant, c'est qu'il y a de belles affiches. Et là, ça en est encore une belle.
28: Loin de tout changer, l'ancien champion du monde a quand même fait des choix forts, comme rappelé Eduardo Camavinga, le milieu du Real, privé de la dernière Coupe du Monde, impatient de connaître plus précisément les demandes de Zinedine Zidane, à l'origine de sa venue à Madrid il y a 5 ans.
5: Il n'y a pas énormément de choses qui ont changé. Après, il a forcément changé des choses. Didier Deschamps et Zinedine Zidane, ce n'est pas forcément les mêmes caractéristiques. Le plus important, c'est de lui redonner la confiance.
28: S'adapter toujours et même plutôt que prévu avec l'absence de Kylian Mbappé, qui devrait permettre à Ousmane Dembélé d'endosser plus de responsabilités, comme celle de capitaine, mais pas forcément dès ce soir, lâche le patron des Bleus.
1: Il est bien, il est content d'être là. Enfin, pour vous dire, il pourrait peut-être jouer même les 4 matchs. Oui, c'est pas ce qu'on va faire, mais je donne une info là.
28: On va s'améliorer, a poursuivi le sélectionneur, conscient de la qualité de son effectif.
3: Reportage signé Jean-Pierre Blimaud pour Ici. Ce soir, donc, du foot, deuxième match des Bleus, version Zizou. L'équipe de France défie la Belgique sur son terrain. Début de la rencontre à Bruxelles, ce sera à 20h45 et ce sera à suivre en direct sur la chaîne YouTube d'ICI et sur notre site ici.fr. Les mondiaux de cyclisme au Québec et la déception de Paul Sexas. Il visait clairement le titre de champion du monde. Finalement, le Français n'a pris que la 15e place de la course hier sur un circuit, c'est vrai, très exigeant. Le jeune coureur de 20 ans, victime de crampes dans le dernier tour. C'est finalement l'Américain Brandon McNulty qui a créé la surprise. Sacré champion du monde à 28 ans pour sa seule victoire de la saison et premier Américain à gagner le maillot arc-en-ciel depuis Lance Armstrong. C'était en 1993. C'est la fin du Trésor de nos régions. Je vous dis à demain, même heure et même endroit. En attendant, votre après-midi se poursuit en musique.
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32: Avec toutes les heures des infos pratiques, locales, utiles en Loire-Atlantique et en Vendée. Dans le Pays de Ré, on vous propose de partager un moment de douceur avec vos enfants lors d'un atelier sensoriel. Ça sera le mercredi 7 octobre à Sainte-Pazanne et le 14 octobre à la Plaine-sur-Mer. Ces ateliers gratuits sont à destination des enfants âgés de 0 à 3 ans, accompagnés de leurs parents. Deux sessions sont proposées dans la journée. À l'occasion des 40 ans des Restaurants du Cœur, un spectacle musical chantant et dansant se passera à Chaland en Vendée, au Théâtre Le Marais, et le spectacle sera donné ce samedi. Et si on pouvait parler de la vie, de la santé avec humour, eh bien c'est le pari de Camille Chamoux dans son seul en scène, Ça va, ça va. À 48 ans, la comédienne aborde avec beaucoup de finesse et de bonne dose d'humour les sujets du quotidien parfois difficiles. Elle sera au Sable d'Olonne le 18 octobre.
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Les classiques du fun et de la bonne ambiance sont bien sûr sur ici Loire-Océan et de préférence le lundi si vous le passez au bureau et que l'après-midi plus la digestion ça devient un peu difficile, mais faites-nous confiance. On va réévoquer les moments sympas de l'été 2026 alors qu'il est en train de filer avec Adèle Castillon. C'est une nouveauté, ça s'appelle L'été avec toi. La suite, laissez-nous faire pour le calme, la gentillesse. C'est votre radio locale qui s'en charge. Bienvenue.

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1: On l'aurait pas cru hein, à l'époque des chiens fous qu'ils étaient avec téléphone, qu'ils soient capables d'être aussi poètes, hein, Jean-Louis Aubert. C'est bien d'avoir ces moments-là de connexion, de partage avec les autres. Et avec Cathy Carzero, ça fait pas exception. Jamais.
2: Les gens d'ici se racontent. Isabelle est un concentré de bonne humeur. Un rayon de soleil qui illumine la Maison du Cœur, ouverte par les Restos du Cœur en février dernier. Isabelle y est devenue la référente du vestiaire, l'une des 95 bénévoles.
3: Je m'étais inscrite en novembre sur le site internet des restos pour être bénévole et je savais pas forcément où j'allais être bénévole. Et à ce moment-là, j'ai appris que cette maison ouvrait, qu'ils avaient besoin de plein de monde. Donc voilà, j'étais disponible, j'ai dit bah go, je viens. Et là où il y a besoin, bah j'irai.
2: Et donc au final, vous passez beaucoup de temps ici?
3: Je passe tous les mercredis et tous les jeudis et parfois le vendredi matin, quand je peux. Parce que j'ai des petites filles en situation de polyhandicap et du coup, elles ont des horaires d'IME et parfois d'internat. Et cette année, j'ai moins d'internat, donc je suis obligée de rentrer chez moi plus rapidement le soir. Donc, il y a certains jours où je peux pas traîner très longtemps, quoi.
2: Donc, pas possibilité de travailler, mais envie de vous rendre utile.
3: C'est ça. J'arrive pas trop à rester sans rien faire. C'est un peu compliqué pour moi psychologiquement. Et d'autant que ça faisait quand même quelques années que je me disais déjà même que j'étais salariée, je me disais un jour je serai bénévole au Resto du Cœur. Parce que quand j'étais toute jeune maman il y a 30 ans, j'ai moi-même été bénéficiaire, parce qu'à l'époque on disait bénéficiaire et pas personne accueillie. Et je me suis toujours dit dans un petit coin de ma tête qu'un jour ce serait moi qui viendrais à mon tour aider les personnes qui en ont besoin et leur apporter le sourire, la bonne humeur, un petit peu de reconnaissance, de chaleur humaine et leur redonner un petit peu de cette confiance dont ils manquent cruellement parce qu'ils sont souvent très maltraités par la vie, l'administration, enfin tout est quand même difficile pour eux, donc c'est bien de les soutenir un peu de manière gentille, toute simple mais importante. Je crois qu'en fait je suis un peu tombée dedans quand j'étais petite, moi, la bonne humeur. J'ai cette merveilleuse chance d'avoir une bonne nature, de jamais me prendre la tête trop et de régler les choses les unes après les autres. Les soucis, ils sont là, on le sait, j'en ai, mais les autres, ils en ont aussi. Voilà, chacun son rythme, une chose à la fois. Et tant qu'on a le sourire, tant qu'on a la bonne humeur et tant qu'on a envie d'y aller, les choses se font, les choses se règlent. C'est jamais simple, mais après, il faut pas être non plus centré sur son nombril en permanence. De la misère, il y en a partout autour de nous. Des gens qui souffrent, il y en a partout autour de nous. Et moi, le fait de m'intéresser à ces gens-là aussi, tout comme moi, les personnes qui m'entourent souvent disent oh, « Moi, avec ton histoire, tu me fais drôlement relativiser. » Ben moi, quand je croise tous les gens que je croise ici, ben, ça me fait drôlement relativiser. Viser aussi. Et je me dis que ben allez, on est tous ensemble. Et si au moins il y a toute cette bienveillance et tout cet amour qui circule, parce que finalement tout ça c'est un peu de l'amour quand même, même si c'est pas direct. Eh bien, ça fait du bien, ça réchauffe les cœurs. Ça... Et on se dit que ben on n'est pas tout seul dans toutes ces galères. Et quand on est solidaire comme ça, c'est beau. Et à la fin, il y a quelque chose de beau qui ressort de tout ça.
2: Merci à Isabelle, l'une des bénévoles de la Maison du Cœur dans le quartier Bellevue à Nantes. Les Restos du Cœur y distribuent chaque semaine près de 10 000 repas.
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0: mode, actrice et musicienne Grace Jones vous délivre son Libertango lors de ce lundi après-midi pluvieux, mais que je vous souhaite excellent toutefois. Vous écoutez ici Loire-Océan, le prochain journal c'est à 14h.
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1: Ici Loire-Océan, votre radio locale, il est 14h, l'info en 90 secondes. Théo, mettons Regimbaud.
2: Au procès de Rachida Dati et Carlos Ghosn, 4 ans de prison, dont 2 fermes sous bracelet électronique, requis contre la maire du 7e arrondissement de Paris et ancienne garde des Sceaux, ainsi que 5 ans d'inéligibilité avec exécution provisoire. Elle est soupçonnée d'avoir reçu 900 000 euros de la part du groupe automobile Renault-Nissan en échange de lobbying au Parlement européen. Alors qu'elle était eurodéputée, le parquet réclame également 4 ans de prison contre Carlos Ghosn en fuite au Liban. Les dernières heures du pape Léon XIV. En France, il est depuis ce matin en Moselle, à Metz. Il doit dans une demi-heure faire un dernier tour en papa mobile au milieu de milliers de fidèles avant une messe à 16h à la cathédrale Saint-Étienne, à laquelle assistera finalement Emmanuel Macron. Le souverain pontife doit repartir au Vatican ce soir. 11 millions d'euros, c'est le montant de la facture pour le conseil départemental de la Gironde après les incendies de cet été qui ont détruit 42 000 hectares. Mais son président en appelle à l'État pour une aide exceptionnelle. L'équipe de France de foot de nouveau sur le terrain à 20h45 ce soir à Bruxelles face à l'équipe belge. Deuxième rendez-vous pour nos Bleus et leur sélectionneur Zidane en Ligue des Nations, mais sans Kylian Mbappé, blessé au genou. Et puis attention aux baïnes sur le littoral aquitain aujourd'hui et demain. L'alerte s'étend des Pyrénées-Atlantiques à la Charente-Maritime. Ces courants peuvent entraîner les nageurs vers le large.
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4: Normalement, plus d'averses cet après-midi en Loire-Atlantique et Vendée. Retour des éclaircies annoncées par Météo France avec des températures un petit peu plus fraîches quand même que ces jours derniers. 20-22 en Loire-Atlantique, 23-26, voire jusqu'à 28 degrés cet après-midi sur la plaine et le marais Poitevin du côté de la Vendée. Demain, retour du soleil, caché par les nuages dans un premier temps, avec des températures qui vont de nouveau augmenter, comprises entre 25 et 28 degrés demain. Et puis ce sera un temps instable pour le restant de la semaine.
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0: Ces grands chanteurs de la variété française avec une petite pointe d'électro, c'est un mélange qui passe crème quand Mouloudji est remixé par Bon Entendeur. L'amour, l'amour, l'amour, on n'a que ça pour vous. Mais aussi de la très bonne musique, l'info, des infos pratiques, bref, votre vie quotidienne en couleur sur ICI Loire-Océan cet après-midi.
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2: Avec toutes les heures, des infos pratiques, locales et utiles en Loire-Atlantique et en Vendée. Ça ne vous aura pas échappé, le prix des carburants explose en ce moment. Alors pour trouver près de chez vous ou sur la route le carburant le moins cher, eh bien rendez-vous sur ici.fr ou sur votre application ici. Une carte interactive vous donne, en fonction du lieu que vous tapez, les prix à la pompe. La Société protectrice des animaux, la SPA, ouvre ses portes au public à l'occasion de ces journées portes ouvertes. Ça va se dérouler à la fois en Loire-Atlantique et en Vendée, dans plus de 62 refuges. Et puis la Roche-sur-Yon, l'association Que Choisir Ensemble, vous propose de traiter vos litiges liés à la construction, aux assurances, à l'automobile ou aux services après-vente. Des entretiens sont sur rendez-vous directement sur le site Choisir Vendée.
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0: C'est Christopher Cross qu'on écoute ensemble ce lundi après-midi sur ICI Loire-Océan. Bah, et la chanson française alors? Ça arrive, bien sûr, il y aura Louise Attaque, le tout nouveau titre de Vianney qui s'appelle D'or et d'étain. Et puis Michel Sardou avec En chantant. N'hésitez pas à faire pareil dans la voiture, au bureau ou à la maison.
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10: Quand j'étais petit garçon, je repassais mes leçons en chantant. Et bien des années plus tard, je chassais mes idées noires en chantant. 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
1: Ici Loire-Océan, votre radio locale, il est 15h. L'info en 90 secondes, Théo, mettons Rochambeau.
2: Dernière déambulation de Léon XIV dans sa papa mobile cet après-midi à Metz en Moselle. Des milliers de personnes sont présentes devant la cathédrale où le pape doit présider une messe à partir de 16h en présence finalement d'Emmanuel Macron. Léon XIV doit ensuite s'envoler ce soir, retour au Vatican après 4 jours en France. 4 ans de prison requis contre Rachida Dati, dont 2 fermes sous bracelet électronique et 5 ans d'inéligibilité avec exécution provisoire. La maire du 7e arrondissement de Paris est ex-garde des Sceaux, jugée pour corruption, soupçonnée d'avoir reçu 900 000 euros du groupe automobile Renault-Nissan en échange de lobbying au Parlement européen alors qu'elle était eurodéputée. Le parquet demande par ailleurs 4 ans de prison contre Carlos Ghosn, ancien PDG de Renault, aujourd'hui en fuite au Liban. La garde à vue du youtubeur Grégory Guillotin se poursuit depuis ce matin. Il est visé par une plainte pour violence conjugale déposée par son ex-compagne, des violences reconnues par l'humoriste qui dit avoir honte. Le SNUIPP-FSU, premier syndicat des enseignants d'école primaire, s'attend à 40% de grévistes demain. Journée d'appel à la mobilisation dans la fonction publique pour une revalorisation des salaires notamment. C'est le plus gros excès de vitesse jamais enregistré en France, selon les gendarmes. 312 km/h pour un automobiliste suisse interpellé ce week-end sur l'autoroute A40 en Haute-Savoie.
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4: Normalement, plus d'averses cet après-midi en Loire-Atlantique et Vendée. Retour des éclaircies annoncées par Météo France avec des températures un petit peu plus fraîches quand même que ces jours derniers. 20-22 en Loire-Atlantique, 23-26, voire jusqu'à 28 degrés cet après-midi sur la plaine et le marais Poitevin du côté de la Vendée. Demain, retour du soleil, caché par les nuages dans un premier temps, avec des températures qui vont de nouveau augmenter, comprises entre 25 et 28 degrés demain. Et puis ce sera un temps instable pour le restant de la semaine.
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0: soleil qui se fait un peu discret ces jours-ci sur la Loire-Atlantique et la Vendée, mais qui devrait revenir demain mardi. Il faut doser et accepter cette petite période de pluie, la nature en a bien besoin. La suite avec Daniel Lavoie, Vita ou encore Alain Souchon, et un bon après-midi à tout le monde.
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0: Les parties de billes, les genoux écorchés, les rapporteurs, toute la saveur de l'enfance, c'est Alain Souchon. Retour en 2026, maintenant qu'on est tous grands, on a tous des priorités.
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2: Avec toutes les heures, des infos pratiques, locales et utiles en Loire-Atlantique et en Vendée. Les restaurants du cœur de Loire-Atlantique lancent un appel à bénévoles pour une grande collecte qui se déroulera ce week-end dans plus de 190 magasins. Les inscriptions se font en ligne sur le site des restaurants du cœur de Loire-Atlantique. Ce dimanche, c'est la 23e fête du cidre. Ça va se passer à Saint-Omer-de-Blain. C'est un quartier de la commune avec dégustation, vente de jus de pomme, tout cela fabriqué, s'il vous plaît, à l'ancienne. L'Open de Vendée, c'est du sport et de retour au Vendée Espace, tout près de la Roche-sur-Yon pour sa 13e édition. Rendez-vous jusqu'à dimanche pour la grande finale, pour une semaine donc de tennis de haut niveau, d'émotions et de nouveautés avec un événement qui s'adresse vraiment à tout genre de public. Et puis, vous le savez, cette semaine, vous avez la possibilité de gagner vos places pour encourager le H.
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0: La bande originale de Mad Max. Et oui, avec Tina Turner qui campait une méchante dedans, une légende de la musique qui s'est illustrée comme il faut au cinéma. Incroyable, elle savait tout faire. La suite en musique avec d'autres légendes, décidément, c'est Bruno Mars et les Rita Mitsouko que vous retrouvez avant 16h.
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0: 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Ici Loire-Océan, votre radio locale, il est 16h. L'info en 90 secondes, Théo Metton-Rongimbaud.
1: L'office débute à la cathédrale Saint-Étienne à Metz, présidée par le pape Léon XIV après une déambulation dans les rues où des dizaines de milliers de fidèles étaient présents. Emmanuel Macron assiste finalement à la messe et devrait s'entretenir avec le souverain pontife avant son départ. Il rentre ce soir au Vatican après 4 jours en France. Le journal Mediapart révèle des écrits antisémites attribués à Jordan Bardella datant de 2013. Alors jeune militant du Front National, le président du RN conteste formellement et dénonce des faux grossiers. Marine Le Pen réagit également. Personne ne peut croire à cette dinguerie. Fin de citation. Rachida Dati pourra-t-elle rester maire du 7e arrondissement de Paris? Le parquet a requis 4 ans de prison, dont 2 fermes sous bracelet et 5 ans d'inéligibilité. L'ex-garde des Sceaux, jugée dans l'affaire Renault-Nissan, elle est soupçonnée d'avoir touché près d'1 million d'euros du groupe automobile en échange de lobbying au Parlement européen lorsqu'elle était eurodéputée. Et ces réquisitions sont l'équivalent d'une mort civile, dénoncent ses avocats. Au Havre, une femme de 70 ans retrouvée morte hier chez elle, son conjoint de 72 ans placé en garde à vue. Le suspect avait déjà été visé par une plainte de sa conjointe en 2012 pour des appels malveillants, plainte que la femme avait fini par retirer. L'équipe de France de foot face à la Belgique à 20h45, deuxième rendez-vous des Bleus et de Zidane en Ligue des Nations. Match diffusé sur ICI.
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3: Normalement, plus d'averses cet après-midi en Loire-Atlantique et Vendée. Retour des éclaircies annoncées par Météo France avec des températures un petit peu plus fraîches quand même que ces jours derniers. 20-22 en Loire-Atlantique, 23-26, voire jusqu'à 28 degrés cet après-midi sur la plaine et le marais Poitevin du côté de la Vendée. Demain, retour du soleil, caché par les nuages dans un premier temps, avec des températures qui vont de nouveau augmenter, comprises entre 25 et 28 degrés demain. Et puis ce sera un temps instable pour le restant de la semaine.
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0: Soprano, pour cette nouvelle heure qu'on passe ensemble sur ICI Loire-Océan. La suite en musique, il y aura Eurythmics ou encore Bill Withers. C'est hyper compliqué à prononcer, mais je fais l'effort pour vous. On va faire quelque chose qui met tout le monde d'accord. Jardiner du côté de Clisson, dans une nature merveilleuse, avec des gens concernés que Cathy Carzero a rencontrés pour nous. C'est ça l'esprit de votre radio locale ICI.
1: ICI, c'est nature. Comment prendre soin de la terre de son jardin? Comment arroser, semer en fonction de la lune. Autant de savoirs qui s'échangent dans le potager pédagogique de l'association Jardiner Nature à Clisson, son président Eric Béchard.
2: Alors Clisson, c'est pas plat. Hein. Comme vous le savez, il y a les deux rives de la Sève et la Moine de chaque côté. Donc nous, on est sur la hauteur qui est du quartier de la Trinité et on est en face le château, en face l'église, en face le bourg, plein sud. Avec tout l'arc solaire qui, du matin au soir, qui inonde, qui baigne le jardin de soleil.
1: Une grosse parcelle ?
2: Ça fait 600 mètres carrés à peu près. Et on exploite à peu près 40% de la surface.
1: C'est un jardin pédagogique ?
2: Absolument. C'est un jardin école. On vous donne des cours à peu près une fois par mois, en fonction des saisons, bien entendu. Quelquefois, c'est deux fois au printemps. Et vous avez une formatrice professionnelle qui s'appelle Mélissa Morin, qui est là, et qui donne les cours. Et donc, il y a des objectifs à chaque fois. Mais il n'y a pas seulement des objectifs, il y a des échanges, il y a des cueillettes, il y a des partages. Vous repartez avec des plants, avec des légumes, avec des fruits, enfin, avec tout ce que produit le jardin, en fait, tout ce que vous produisez dans le jardin. Et donc, c'est un échange total, quoi.
1: L'objectif, c'est d'apprendre, mais pas que ?
2: Non. L'objectif, c'est d'abord de parler ensemble. C'est de bavarder, c'est de raconter son expérience. Et son vécu de son propre jardin, aussi. Et de savoir si on prend le temps de le regarder ou de l'écouter. Et donc, c'est une espèce de temps détendu, au sens de l'élastique, voyez ?
1: Comme le nom de l'association l'indique, on jardine nature.
2: On jardine nature, il n'y a aucun produit. La seule chose qu'on ajoute, c'est du fumier de cheval, qui est évidemment complètement bio. Enfin, tout ça, c'est bio. L'eau, c'est de l'eau de pluie que nous captons, que nous stockons.
1: Et à l'origine, pourquoi cet assaut ?
2: Eh bien, à l'origine, en fait, cette parcelle, on avait eu vent d'un projet de parking municipal. Et on s'était dit que garer des voitures, c'était formidable. C'était une formidable idée. Mais peut-être qu'en attendant le projet, on pouvait peut-être essayer de l'exploiter autrement. Et donc, on a proposé à la ville de monter un jardin pédagogique avec, à l'époque, le centre culturel des Cordeliers, parce qu'il y a aussi des enfants qui ont accès à ce jardin, hein, bien sûr. Puis après, on verrait pour le parking, quoi. Et puis finalement, avec le temps, le parking a été abandonné parce que les jardins sont plus à la mode que les parkings. Et donc, c'est devenu une zone nature. Donc, on continue de l'exploiter. Alors, au départ, c'était essentiellement des hommes qui venaient jardiner. Et puis maintenant, en fait, on se rend compte que c'est 100% des femmes depuis quelques années, qui viennent aussi pour parler entre elles, pour échanger, avoir une espèce de, voilà, de bulle d'oxygène hors foyer, hors maison, etc. On sent aussi le désir de rapporter à la maison pour faire des expériences, eh bien, avec les enfants qui sont encore en âge scolaire. Voilà.
1: 13 ateliers sont programmés dans le potager de l'association Jardiner Nature, 26 rue des Cordeliers à Clisson. Le cycle redémarre samedi prochain, de 9h à midi, sur la thématique « S'organiser pour démarrer son jardin ». Info sur le site jardinernature.free.fr.
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0: Vous écoutez le grand Bill Withers à l'heure du goûter sur ici Loire-Océan. Un quart d'heure tout en français pour nos petites gaufrettes et nos petits lus aussi. Tiens, Marc Lavoine, Marine ou encore Johnny Hallyday. Et puis vers 16h30, on a quelques infos pratiques pour vous aider au quotidien.
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0: Les morceaux de votre vie sont sur ici, Loire-Océan, avec Johnny Hallyday à l'instant. Alors, nous, derrière, on passe modestement vous rendre service, mais c'est tout aussi important que les immenses déclarations d'amour comme ça, vous trouvez pas?
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2: Avec toutes les heures des infos pratiques locales utiles en Loire-Atlantique et en Vendée, dans le Pays de Ré, on vous propose de partager un moment de douceur avec vos enfants lors d'un atelier sensoriel. Ça sera le mercredi 7 octobre à Sainte-Pazanne et le 14 octobre à la Plaine-sur-Mer. Ces ateliers gratuits sont à destination des enfants âgés de 0 à 3 ans, accompagnés de leurs parents. Deux sessions sont proposées dans la journée. À l'occasion des 40 ans des Restaurants du Cœur, un spectacle musical chantant et dansant se passera à Chaland en Vendée au théâtre Le Marais et le spectacle sera donné ce samedi. Et si on pouvait parler de la vie, de la santé avec humour, eh bien c'est le pari de Camille Chamou dans son seul en scène Ça va, ça va. À 48 ans, la comédienne aborde avec beaucoup de finesse et de bonne dose d'humour les sujets du quotidien parfois difficiles. Elle sera au Sable d'Olonne le 18 octobre.
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0: C'est l'instant people, ce beau gosse, là, Damiano David. Il vient tout juste de se marier avec sa compagne de longue date. Donc, finalement, le cœur brisé, tout ça, et ben, on s'en remet, hein. Par contre, il y a des moments, il y a des émotions, on peut pas les contenir. Est-ce qu'il vaut mieux en rire? La réponse est toujours oui. Voici l'humour en tube.
1: Les experts, c'est de la merde! Nous, on avait Colombo, nous!
2: Voilà, alors nous avons un très bon exemple de colère explosive et salvatrice en la personne de Fabrice Éboué, qui choisit d'extérioriser sa frustration du temps qui passe sur la jeune génération via les séries télé. C'est pas hyper constructif, mais ça fait du bien.
1: Colombo, il se faisait chier, il recoupait les indices, il interrogeait les témoins. Les experts, qui est-ce qu'il a tué? C'est lui, comment tu sais? Il a laissé de l'ADN. Oh bah super, super, hein. Toi, tu dois regarder des séries de merde comme Desperate Housewives. Nous, on regardait La Petite Maison dans la Prairie, nous! Arrête de rigoler!
2: Ah bah non, c'est vrai que c'est pas drôle, hein. Franchement, quand toute une génération a pu découvrir les vicissitudes des femmes au foyer de la upper class américaine et que celle d'avant a juste appris que couper du bois et courir dans les champs, c'était le nirvana, il y a de quoi être en colère. C'est un peu pareil quand tu te fais voler ton vélo électrique.
3: Donc t'as la rage comme pour un vol de vélo normal, mais le côté électrique fait que le seum, il dure beaucoup plus longtemps. En fait, t'as des pulsions de seum qui viennent alimenter ta rage et augmenter son autonomie. Et les gens, ils ont rajouté ça. Ah, t'as voulu ton vélo électrique? Ça coûte cher, ça, non?
2: Ah oui, ça coûte très cher. Et un coup de colère non maîtrisé, ça peut aussi coûter très, très cher, hein. Donc, oui, il faut faire sortir sa colère, mais en solo et dans un endroit fermé. C'est comme l'humour, hein. On peut rire de tout, mais pas n'importe où.
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0: Le duo Jean-Jacques Goldman et Sirima, qu'est-ce qu'il y a pour vous à l'horizon? Jean-Jacques Lester et son orchestre qui arrive à partir de 17h. Les embouteillages n'auront plus du tout la même saveur. 17h, 19h, de la musique, des jeux et de belles rencontres. Je vous embrasse.
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0: Indochine Forever, c'était l'aventurier.
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0: Ici Loire-Océan, votre radio locale, il est 17h. L'info d'ici, Marion Fersing.
2: Un homme de 39 ans s'est retrouvé face au juge cet après-midi à Saint-Nazaire pour avoir tué son chien de plusieurs coups de couteau la semaine dernière. Il a fait ça en pleine nuit, ce qui a réveillé ses voisins en attendant les secours puisque l'animal l'a mordu au bras. Il a expliqué qu'il voulait savoir ce que ça faisait de tuer un être vivant. Des propos glaçants entendus par plusieurs témoins qu'il n'a pas confirmé à l'audience. Il a au contraire expliqué qu'il s'était défendu après avoir été attaqué par le chien. Le tribunal a demandé une expertise psychiatrique avant de le juger. Il a été placé en détention provisoire en attendant son procès qui aura lieu début décembre. Les enseignants, les soignants des hôpitaux, les agents des impôts ou encore les pompiers professionnels. La fonction publique est appelée à faire grève demain pour demander de meilleurs salaires et pour la défense des services publics. Parce que le point d'indice est gelé depuis bien trop longtemps, explique Pierre-Yves Grelier. Il est inspecteur des finances publiques et délégué CGT en Loire-Atlantique.
3: La rémunération des fonctionnaires est basée sur deux éléments principaux. Le point d'indice, qui est la base de calcul de la rémunération, multiplié par les points qu'on a sur une grille. Et à côté de ça, on a des primes. Alors là, ça fait quand même 25 ans que le point d'indice est gelé partiellement ou totalement. Alors là, depuis 10 ans, quasiment totalement. Et donc, nos rémunérations ne sont pas indexées sur l'inflation. C'est pas comme dans une boîte privée. Une boîte privée, il y a des NAO, des négociations annuelles obligatoires. Et puis, les salariés ont les moyens de mettre un coup de pression directement sur leur patron en faisant un débrayage, une grève. Fonction publique, nous, on dépend du ministère. Donc, on a beau être 6 millions d'agents publics. S'il n'y a pas un grand mouvement sur les salaires, le ministère, il bouge pas. Et c'est bien le problème depuis des années, c'est qu'on n'a pas eu de grand mouvement collectif sur les salaires. Et du coup, on a totalement décroché. En gros, on a perdu entre 25 et 30% de rémunération en 25 ans. Donc, on a totalement décroché par rapport au coût de la vie.
2: Et ce représentant de la CGT en Loire-Atlantique déplore aussi les suppressions de postes aux impôts, plus de 400 en 15 ans dans le département selon ses comptes. Les fonctionnaires qui manifesteront donc demain matin à Nantes, Saint-Nazaire et Châteaubriant, ce sera demain après-midi à La Roche-sur-Yon. Au niveau des perturbations à Nantes, les bus et les trams éviteront le centre-ville pendant le défilé qui est prévu à partir de 10h au miroir d'eau. À la SNCF, les TGV et les trains intercités circuleront normalement. Pour ce qui est des TER dans notre région et des trams-trains, plus de 4 sur 5 assureront leurs trajets habituels. Le pape Léon XIV termine sa visite de 4 jours en France par une visite à Metz aujourd'hui, après une déambulation dans les rues de la ville. La messe à la cathédrale a débuté il y a de ça une heure en présence d'Emmanuel Macron. Léon XIV reprendra ensuite l'avion pour rentrer à Rome. Les matchs s'enchaînent depuis ce matin à l'Open de tennis de Vendée, au Vendée Espace à Mouilleron-le-Captif avec le début du premier tour. Et ce soir, l'entrée en lice de deux têtes d'affiche côté français, Pierre Hugerbert et Clément Tabur. Sur notre site internet ici.fr, vous pouvez découvrir les visages des 31 candidates à l'élection de Miss France 2027 au mois de décembre. C'est une Nantaise, Maëlle Amon, 23 ans, qui représentera les Pays de la Loire après son élection au début du mois à Valette, dans le vignoble nantais.
0: Merci Marion Fersing. Bon, on a eu un petit peu de pluie, ça fait du bien, ça fait du bien. Ça n'a pas duré, puisqu'on voit là, ça se découvre un petit peu, enfin découvre, le mot est peut-être fort. Disons qu'il s'est arrêté de pleuvoir, en tout cas à Nantes. Et demain alors, en Loire-Atlantique et en Vendée, le ciel va être lumineux et peu nuageux l'essentiel de la journée de mardi. Mais des nuages vont se développer en fin d'après-midi. En seconde partie de journée, le vent va tourner au sud, assez fort, sur la Brière. Les maximales pour demain, mardi, encore élevé pour la saison, donc puisque on va avoir des températures de l'ordre de 23 à 28 degrés, pardon. Ouh là là, je m'emmène les pinceaux, c'est pas beau. L'info trafic en direct avec pour le moment donc les classiques de fin de journée, donc que ce soit l'accès au pont de Cheviret ou au pont de Bellevue pour aller au sud de la Loire.
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0: Retour en 1990. Phil Collins, cette année-là, a triomphé sur scène avec une grande tournée mondiale. Seriously Live, des concerts complets partout avec Phil Collins. C'était aussi l'année d'un super tube pour lui.

0: Phil Collins sur ICI Loire-Océan, un single de 1990, cette année-là, 1990, l'OM de Bernard Tapie remportait le championnat de France de football et parmi les joueurs qui étaient présents sur le terrain, il y avait Jean-Pierre Papin et un certain Didier Deschamps.
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0: En parlant, tiens, de Deschamps, ce soir, il y a du foot en Ligue des Nations, donc le premier vrai test pour les Bleus de Zidane, c'est face à la Belgique. Bon, là, il y aura un petit peu de répondant, sans doute, et sans Kylian Mbappé. C'est à vivre en direct avec notre émission spéciale sur la chaîne YouTube, ICI, donc ce match. Allez les Bleus, face au Diable Rouge. Petit clin d'œil au food truck, le Diable Rouge, qui va être présent demain à Rosé, place du 8 mai. À suivre, le billet du jour de l'humeur d'Adèle, c'est après Zazie sur ICI Loire-Océan.

0: peu importe.
1: Zazie, ici Loire-Océan. Zazie qui va être en concert à Nantes dans un an au Zénith Nantes Métropole. La billetterie va ouvrir mercredi matin à 10h. On repasse l'humeur d'Adèle de ce matin. Adèle nous a parlé de course à pied.
2: Alors écoutez, j'ai appris pas plus tard qu'hier en laissant mes oreilles traîner dans l'intercité numéro 8333 qu'il y a des gens qui, après une bringue, rentrent chez eux en courant. Ils ont bu, ils ont mangé, ils ont raconté des blagues qui ne font rire qu'eux, ils vous ont parlé très près de la bouche pendant toute la soirée en enlevant les consonnes, ils ont envoyé un SMS à 2h17 en mettant « je revis de toi » et au lieu de rentrer en cuvant sur la banquette arrière d'un taxi ou de la voiture d'un ami sobre et bienveillant un filet de bave collé aux lèvres comme n'importe quel être humain normalement constitué après une grosse murge, ils font quoi ? Ils font un footing pour rentrer chez eux, comme si leur corps disait « on va aller vomir tout ce que tu as ingurgité par les pores ». Alors déjà, un, je rappelle que l'alcool est à consommer avec modération. De deux, le footing aussi. Parce que pourquoi en fait, pourquoi c'est quoi le projet ? J'imagine qu'il y a derrière tout ça une logique de purification. Enfin, le mec a bu 4 tonneaux de vin et à 1h46, il se dit « il faut que j'élimine ». Mais l'alcool, c'est pas dans les mollets. C'est dans le foie, tu peux courir jusqu'à l'aube, faire les foulées du Gois, la ballonne marathon de Nantes, la Joséphine à la Roche-sur-Yon, monter, descendre les escaliers de ton immeuble en hurlant « je suis propre », ça n'annule pas les 18 litres de Mojito bu, on ne sue pas son alcool. Enfin, ou alors il faut me le dire, hein, parce que j'aurais continué à boire. Personnellement, je ne comprends même pas le concept de courir. Donc, je ne le fais déjà pas à 14h et sobre, donc t'imagines à 2h. Enfin, courir, c'est une activité qui demande beaucoup trop d'investissement. Alors, courir après t'être mis une caisse, tu viens de passer 4 heures au Louis Blanc, juste en bas là, assis à picoler en disant à tes potes que la vie est trop courte, qu'il faut en profiter, et d'un coup tu te prends pour Marie-Josée Pérec. Enfin, je comprends pas. Il y a 5 minutes, t'étais incapable d'aller aux toilettes sans te tenir au mur. Et maintenant, tu veux faire du fractionné ? C'est quand même très particulier comme idée, hein ? Et puis pourquoi que courir ? Dans ce cas, tu rentres chez toi et t'en profites pour dégraisser la hotte à 3h du matin en slip. Là, t'as certainement plus de chances d'éliminer quelque chose. Et soyons honnêtes, vous les gens qui faites ça, qui nous écoutez peut-être, qui nous regardez peut-être ce matin entre nous, vous prenez une murge, vous rentrez chez vous en petite foulée, vous vous couchez et le lendemain matin, vous vous étirez comme une fleur en disant « oh, heureusement que j'ai couru le long de l'Erdre hier soir pour entrer ». Mais tellement pas ! Enfin, j'ai la gueule de bois, elle est toujours là ! Avec en plus des courbatures, double peine, je vois pas l'intérêt. Et puis pardon, mais si vous voulez vraiment vous nettoyer après une murge, j'ai beaucoup plus simple, de l'eau et surtout une douche.

0: Louane, sur ici, Loire-Océan, votre info trafic en direct avec donc ces embouteillages habituels dans le périphérique nantais pour aller au sud de la Loire, par exemple sur le périphérique est en intérieur. 20 minutes de temps de trajet en plus avec un embouteillage qui commence porte de Carquefou. Sur le périphérique ouest, donc c'est en extérieur, on est à 25 minutes en plus pour aller de la porte d'Armor jusqu'à la porte de Bouguenay en passant par le pont de Cheviret. Et en intérieur de ce périphérique ouest, il y a un bouchon aussi qui s'est formé à partir de la porte d'Armor. 20 minutes de temps de trajet en plus pour arriver porte d'Orvault.
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0: À l'époque des vinyles, je vous dis pas comment, à la technique, ça serrait des fesses sur la fin de ce morceau. Hein. 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
0: À Divat-sur-Loire, la résidence Le Clos du Moulin organise un job dating demain, de 9h à 12h30. Vous pourrez visiter l'établissement, découvrir les métiers du grand âge et surtout participer à des entretiens de recrutement. Inscription obligatoire au préalable auprès de France Travail. Le week-end prochain, c'est la grande collecte des Restos du Cœur en partenariat avec votre radio et tout le réseau des 44 radios locales ici. En Loire-Atlantique, l'association espère récupérer environ 200 tonnes de denrées dans 190 magasins. Il manque des bras, des bénévoles pour cette collecte pour quelques heures, une journée ou tout le week-end. À vous de voir. Toutes les infos pour s'inscrire, pour être bénévole, c'est sur le site des Restos du Cœur 44. Jusqu'à dimanche, c'est la 7e édition de la Semaine de la Forme, organisée par la Fédération Française Sport pour Tous. De nombreux clubs vous ouvrent leurs portes et vous proposent des initiations gratuites. Ainsi, à Saint-Hilaire-de-Riez, vendredi de 9h30 à 11h, vous pourrez tester la marche nordique au départ de la plage de Sion. Inscription auprès du club judo Côte de Lumière.
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0: Il y a une surprise dans Voir la mer, c'est le nouvel album de Grand Corps Malade. C'est l'une des actualités musicales de ce jour à découvrir sur Ici Loire-Océan et pour l'instant, le collectif Ensemble contre le Sida.

0: Ensemble contre le sida sur Ici Loire-Océan.
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0: Émilie Mazoyer, toujours au garde à vous l'après-midi quand il s'agit de musique.
3: Salut tout le monde. Émilie, au rapport pour votre dose quotidienne d'actualité musicale. L'anniversaire du jour est breton, enfin bretonne, et avec de grands yeux bleus.

0: Nolwenn Leroy souffle ce lundi 44 bougies. Et si on la voit régulièrement sur les événements où sa belle voix est mise à contribution, comme récemment les Restos du Cœur et le grand concert Corsou Mezzou Mezzou, on n'a pas d'infos sur un album à venir. Hein. Et c'est peut-être parce qu'en ce moment, c'est son nouveau travail d'actrice qui prend le dessus. Nolwenn, après Brocéliande et Été 36, enchaîne une troisième série d'affilée pour TF1. Il ne se passe jamais rien ici, est actuellement en tournage dans la région d'Annecy. Surprise sur Voir la mer, le nouvel album de Grand Corps Malade qui vient de sortir. Il y a des moments taillés pour vos meilleures soirées paillettes.
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0: Sonorité disco, funk et discours positif. Grand Corps Malade a décidé que sa tournée 2027 serait festive. Retrouvailles avec le public qui marqueront aussi ses 20 ans de carrière. Mais attention chez Grand Corps Malade, point de dépolitisation. Engagé depuis ses débuts contre le racisme, il offre dans son nouvel album un point de vue très clair sur notre personnel politico-médiatique, à écouter sur un slam implacable intitulé « Pas une fatalité ». Youpi, voilà des inédits de Césaria Evora, grande voix du Cap-Vert, disparue en 2011.

True Colors, 40e anniversaire de cet album de Cyndi Lauper. Invité ce soir dans Décibel, c'est Zaoui à 19h. Zaoui, l'ancien membre de Thérapie Taxi, qui sort un deuxième album qui s'appelle Karaté Cœur. Tout de suite sur Ici Loire-Océan, votre jeu des sorties. Vous pouvez gagner des entrées pour rire à Nantes, hein, avec une comédie à succès, Chers Parents, au Théâtre Sans Nom, en gare à Banane. Chers Parents, donc c'est une comédie satirique et grinçante qui explore avec finesse la complexité des relations familiales. Deux invitations pour la représentation du jeudi prochain, du jeudi 1er octobre, à 20h15 pour voir Chers Parents. Il faut appeler, on verra si vous êtes sélectionné au 02 40 73 6000. Et maintenant, Estelle sur Ici Loire-Océan.

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0: Dire Straits sur ici, Loire-Océan, votre info trafic en direct. Toujours des embouteillages sur le périphérique ouest en extérieur. 30 minutes en plus pour aller de la porte d'Armor jusqu'à la porte de Bouguenay en passant par Cheviré. Sur le périphérique est, c'est en intérieur. 25 minutes en plus, une fois que vous avez passé la porte de la Beaujoire, commence un embouteillage qui va jusqu'au pont de Bellevue.
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0: Votre jeu des sorties avec des entrées pour découvrir la comédie Chers parents au Théâtre Sans Nom à Nantes. C'est Nadine qui a envie de les avoir, ces places, à Vertou. Bonjour Nadine.
3: Bonjour.
0: Alors,
3: c'est Nadine.
0: Oui, oui c'est oui. Nadine. Oh, c'est cool ça. Oui. Nadine, alors vous allez voir Chers parents au Théâtre Sans Nom.
3: J'ai compris que j'avais gagné deux places.
0: Et ouais. Génial. Bah oui, ouais. Oui. Vous êtes déjà venu dans ce théâtre?
3: J'ai déjà vu des pièces dans ce théâtre, pas beaucoup, mais une ou deux.
0: Vous rappelez plus? Ah, il y a longtemps. Bah, c'est pour ça qu'il faut revenir.
3: Tout à fait. C'est un joli théâtre.
0: Vous verrez, il est encore plus beau maintenant. Voilà. Ils ont fait des travaux, c'est encore mieux. Voilà.
3: Ah, génial. Ouais. Donc, je vais découvrir.
0: Et Nadine, alors, vous êtes à la retraite, c'est ça?
3: Oui, je suis retraitée, donc je suis très heureuse, très belle vie.
0: Avec un emploi du temps très chargé, comme on dit souvent.
3: Très chargé. Mais c'est tout ce que j'aime faire, donc c'est très agréable.
0: C'est ça qui est chouette, voilà. C'est vrai. Profitez-en bien, Vertou, Nadine. Et merci d'avoir été avec nous. Belle soirée.
3: Merci beaucoup, merci encore.
0: Ouais, c'est Bob Marley maintenant. Avec Could You Be Love, un de ses classiques à Bob.

0: Ah, le soleil de la Jamaïque, là, c'est cadeau, c'est rien que pour vous. Bob Marley sur Ici Loire-Océan. À venir, France-Galles, et dans moins de 10 minutes, toute l'actu locale.
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2: Le groupe rock Lemon Punch.

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0: Pierre Demare sur Ici Loire-Océan. Et après les infos, ce soir, ce lundi, pas de 100% Canaries, c'est la trêve internationale. Nous allons vous parler du Festival de musique classique de Clisson autour de Beethoven. Les Clissonnantes, hein, avec des concerts à partir de mercredi.
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0: Ici Loire-Océan, votre radio locale, il est 18h. L'info d'ici, Marion Fersing.
2: Combien seront-ils dans la rue demain? Les fonctionnaires sont appelés à faire grève et à manifester pour la défense des services publics et pour de meilleurs salaires. Les enseignants, les soignants des hôpitaux, les pompiers professionnels, les agents des mairies. Le point d'indice qui permet de calculer leur rémunération n'a pas bougé depuis 2023, alors que le coût de la vie, lui, a augmenté. C'est le cas aussi pour les fonctionnaires des impôts, comme celle que vous avez rencontrée à Nantes, Florian Cazola.
3: À 55 ans, dont 36 passés à la DGFiP, la Direction Générale des Finances Publiques, Sylvie Touche.
4: 2500 euros, prime comprise.
3: Des bonus qui comptent pour un tiers du salaire de la fonctionnaire en catégorie B, mais qui ne seront pas pris en compte dans le calcul de sa future retraite.
4: On nous dit qu'il n'y a pas d'argent dans les caisses de l'État. Ce qui est vrai aussi apparemment, mais bon, dans le privé, normalement, toute rémunération est augmentée, pas nous.
3: Et à côté de ça, la charge de travail de la trentaine de personnes dans son service, elle, ne faiblit pas.
4: Accueil sous toutes ses formes, messagerie sécurisée, mail, APRDV téléphonique, maison France Service. On a des permanences.
3: À Saint-Herblain, Orvault, Bouvron, Carquefou ou encore Couéron, au plus près des contribuables qui lui font part tous les jours de leurs problèmes.
4: J'ai pas de revenus, je ne pourrais pas payer mon solde d'impôt sur revenu, ma taxe foncière. Les gens ont beaucoup de difficultés financières.
3: Des difficultés qui éclatent maintenant aussi dans le service de Sylvie.
4: Beaucoup de personnes voudraient faire grève, mais financièrement, elles ne peuvent pas. On a aussi des contractuels dans notre service. Ils sont engagés pour 3 ans. Eux, ils n'ont pas de prime du tout.
3: La conséquence au service des impôts, c'est donc...
4: Ça bouge beaucoup en ce moment, oui. Des jeunes contrôleurs ou agents, ils ne restent pas tout le temps dans la fonction publique. Au bout de 2-3 ans, il y en a qui repartent dans le privé.
3: Et je les comprends, glisse Sylvie, qui juge aujourd'hui son travail beaucoup moins intéressant qu'il y a quelques années.
2: Sylvie, fonctionnaire donc des impôts, qui sera dans la manifestation à Nantes demain matin. Des rassemblements sont aussi prévus à Saint-Nazaire et Châteaubriant le matin, à La Roche-sur-Yon l'après-midi. Pour ce qui est des perturbations liées à cette grève et à ces manifestations à Nantes, les bus et les trams éviteront le centre-ville le temps du défilé qui est prévu à partir de 10 heures depuis le miroir d'eau. À la SNCF, plus de 4 TER et tram-train sur 5 circuleront. Perturbation très légère donc. Trafic normal pour les TGV et les trains intercités qui passent par notre région. Il a changé de version devant le tribunal. Ce Nazérien de 39 ans face au juge donc pour avoir tué son chien de plusieurs coups de couteau la semaine dernière en pleine nuit, ce qui a réveillé ses voisins pendant qu'il attendait les secours parce que l'animal l'a mordu au bras. Il a tenu des propos glaçants. Il leur a expliqué qu'il voulait savoir ce que ça faisait de tuer un être vivant. Plusieurs témoins l'ont entendu le dire. Mais tout à l'heure, devant le tribunal, il a expliqué qu'il s'était juste défendu face à son chien qu'il attaquait. Tribunal qui a demandé une expertise psychiatrique avant de le juger début décembre. D'ici là, il restera en détention provisoire. Après Trignac, après Plessé, le tribunal administratif de Nantes examinera demain matin le recours déposé suite aux élections municipales à Couéron. Dans cette ville de 24 000 habitants, juste à côté de Nantes, le scrutin s'est joué à seulement 2 voix. En mars dernier, le candidat d'hiver droite, Axel Cazenave, l'a emporté face à l'ancien premier adjoint, Nicolas Joyeux. À seulement 23 ans, il est devenu le plus jeune maire de Loire-Atlantique après avoir mis fin à 30 ans de socialisme à Couéron. Et depuis Anne Bertrand, l'ambiance est électrique.
5: Et oui, d'abord, il y a l'installation de Famille Rome début mai sur un terrain public à Couéron. La mairie leur interdit l'accès à l'eau, l'électricité et elle empêche ces familles d'inscrire leurs enfants à l'école. Le maire, Axel Cazenave, assume « Jamais je ne cautionnerai une violation de propriété publique », dit-il au micro d'Ici Loire-Océan. Son adversaire Ludovic Joyeux rétorque qu'il s'agit là d'une question de dignité humaine. En juin, la CGT et l'UNSA appellent les agents municipaux à faire grève. Le maire de Couéron a décidé de ne pas renouveler le contrat de 18 contractuels, tous services confondus, car les finances seraient dans un état déplorable. Situation pas si alarmante selon la gauche qui s'appuie sur des chiffres de la Cour régionale des comptes. Nouvelle polémique. Début septembre, là, la municipalité annule un temps fort de la médiathèque autour de l'égalité des genres, deux jours avant l'envoi de la plaquette à l'impression. Ce programme, validé sous l'ancienne majorité de gauche, était prévu pour la fin d'année. Mais le nouveau maire de Couëron trouve le sujet clivant et dit préférer à cette période des animations familiales en lien avec Noël.
2: Et ultime incident, lundi dernier, lors du conseil municipal de Couëron, l'opposition a quitté la salle en raison d'un désaccord profond, dit-elle, avec la majorité sur le règlement intérieur du conseil. La visite de 4 jours en France du pape Léon XIV est en train de se terminer. Il était à Metz aujourd'hui. Après avoir déambulé dans les rues, il a célébré une messe à la cathédrale à laquelle a assisté Emmanuel Macron. Il doit maintenant prendre l'avion pour rentrer à Rome. La suite du premier tour à l'Open de tennis de Vendée avec l'entrée en lice ce soir de 2 têtes d'affiche côté français au vent d'espace de Mouilleron le Captif. Clément Tabur et Pierre-Hugues Herbert, ils sont tous les deux face à 2 autres joueurs tricolores. Et puis le champion du monde de la frite est vendéen. Logan Poisson a remporté la compétition au Pays de la Frite, à Arras dans le Pas-de-Calais ce week-end. Il est en fait originaire de l'autre Pays de la Frite, la Belgique, et il balade sa baraque à frites et à burgers dans le sud Vendée, à l'Aiguillon-la-Presqu'île, Saint-Michel-en-Lerme, Luçon ou encore au Magny-le-Régné.
0: Allez, une fois. Merci Marion Fersing. Donc aujourd'hui, il y a eu un peu d'eau quand même. On attendait quand même la pluie depuis un moment. Et demain, en Loire-Atlantique et en Vendée, un ciel lumineux et peu nuageux. L'essentiel de la journée de mardi, les nuages vont se développer en fin d'après-midi. En seconde partie de journée, le vent va tourner au sud assez fort sur la Brière. Les maximales demain à mardi, encore élevées pour la saison, de 23 à 28 degrés. Par exemple, 28 à Nantes. Et demain matin, on attend à 8h du mat 16 à Châteaubriant, 17 à Saint-Nazaire, 18 à La Roche-sur-Yon, 18 à Nantes. C'est un peu doux quand même dans la matinée. Et sur la route, votre info trafic en direct. Il vous reste toujours ces ralentissements sur le périphérique ouest en extérieur. À partir de la porte d'Armor, vous en aurez pour 25 minutes en plus pour rejoindre la porte de Bouquenay en passant par le pont de Cheviret. Et sur le périphérique est en intérieur, 25 minutes en plus aussi pour aller de la porte de la Beaugeoire jusqu'au pont de Bellevue.
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0: Louis Bertignac et sa guitare ne savaient que faire après la séparation du groupe Téléphone. Alors Louis Bertignac a monté un groupe, Louis Bertignac et les Visiteurs. Il avait ses idées.

0: Philippe Bertignac sur Ici, Loire-Océan, une chanson qui date de 1987. 1987, c'était l'année d'un titre de champion de France de foot pour les Girondins de Bordeaux avec Patrick Battiston, Jean Tigana, des Girondins disparus désormais en Régional 1, Nouvelle-Aquitaine.
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0: Aujourd'hui, le pape Léon XIV à Metz, la messe est dite, va-t-il goûter de la quiche Lorraine, en passant? Va-t-il ramener au Vatican les boulets de Metz? Alors, vous savez peut-être pas ce que c'est, mais c'est des rochers en chocolat, et c'est un peu des gourmandises emblèmes de cette région. Et s'il pouvait rester un peu et venir mercredi à Clisson pour le festival des Clissonnantes, il se régalerait avec des concerts où il y a des œuvres de Beethoven qui seront interprétées. Et là, il y en a de la pom pom pom pom. Eh oui, les Clissonnantes. C'est après Charles Doré sur Ici Loire-Océan, parce que ce soir, pas 200% Canaries, c'est la trêve internationale.

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1: Charles Doré. Sur Ici Loire-Océan, tous les soirs en direct, vos idées de sortie. C'est le festival de musique classique Les Clissonnantes qui revient mercredi, l'édition 2026. Beethoven & Co. Pour mettre à l'honneur l'univers de Beethoven tout en créant un dialogue avec des grandes figures de la musique classique. Et il va y avoir pas mal de beaux temps forts que l'on va découvrir avec Nicolas Jounis qui est avec nous, qui est chef d'orchestre aussi. Bonjour Nicolas.
2: Bonjour Jean-Jacques.
1: Alors Nicolas, comment vous allez faire rencontrer Beethoven avec d'autres grands de la musique classique?
2: On a décidé pour cette septième édition d'axer sur Beethoven, oui, parce que l'année prochaine c'est le bicentenaire de sa disparition.
1: Ah.
2: Donc on voulait prendre un petit peu d'avance, il y aura beaucoup de concerts vraisemblablement l'année prochaine consacrés à ce compositeur, on prend un peu d'avance, et Beethoven Co, parce qu'on a choisi aussi de jouer ses contemporains, à savoir notamment Mozart et Schubert, et d'autres évidemment.
1: Ah, ça va être magique tout ça. Alors vous allez recevoir une grande artiste, victoire de la musique classique, Lucienne Renaudin-Vary, donc voilà, quel est son instrument, qu'est-ce qu'elle va proposer?
2: Alors, elle sera en duo avec Félicien Brut. Lucienne Renaudin-Vary, victoire dans la musique 2016, propose son répertoire The Perfect Match, qu'elle joue à travers le monde. D'ailleurs, effectivement, c'est une grande chance. C'est la première fois qu'on a une grande tête d'affiche internationale, l'une des meilleures trompettistes au monde. Et bon, c'est un concert qui va très probablement afficher le complet. Il reste à peine 20 places.
1: Ah oui, il faut se dépêcher, là. Faut pas rigoler. Hein. Et quel grand moment comme ça que vous voudriez mettre en avant pour nous, pour les Clissonnantes?
2: On a beaucoup de beaux moments cette année. On a la Philharmonie des Deux Mondes, évidemment, au concert d'ouverture vendredi prochain sur Beethoven, Mozart, Schubert, justement. On a du gospel pour terminer. Oui, parce qu'on fait pas que du Beethoven et compagnie. Ah. On fait aussi des rencontres, des découvertes avec d'autres styles musicaux. On a un très beau concert de clôture du festival le dimanche à 18h15, du gospel. Évidemment, le traditionnel concert de musique sacrée le samedi soir et le dimanche après-midi à l'église Notre-Dame et plein de belles affiches aussi, Dimitri Malignan, parce qu'on a aussi les concerts hors les murs qui jouera demain à Nantes, hein, dès mardi soir à Nantes, à la chapelle de Nîmes.
1: Ah, dès mardi soir, d'accord.
2: Et oui, dès mardi soir, on a les concerts hors les murs, hors de Clisson.
1: Ah, d'accord. Mais merci d'avoir été avec nous, Nicolas Jounis, et je vous souhaite le meilleur. Ah, ça
2: merci
1: promet d'être
2: beaucoup.
1: Une édition exemplaire.
2: On
1: ouais, merci.
2: Merci beaucoup.
1: Et bon
2: bonne
1: concert.
2: Soirée.
1: Et maintenant, c'est la Suède. C'est pas les ABBA, hein. Mais c'est les ABBA des années 90, si vous préférez alors. Ace of Base sur Ici Loire-Océan.

0: Pop, le groupe du Scandinave, là, du rock scandinave sur ici le Loire-Océan. Votre info trafic en direct avec encore des bouchons. Ben oui, sur le périphérique ouest en extérieur, toujours la présence de ce bouchon, mais un peu moins important que tout à l'heure puisque maintenant on est à 15 minutes de temps de trajet en plus pour retrouver Porte de Bouguenay. Et puis sur le périphérique est, on est toujours à 25 minutes en plus après la porte de la Beaugeoire pour arriver sur le pont de Bellevue.
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0: C'est ce que dira une fois de plus Céline Dion ce vendredi et ce samedi soir à Paris. Sur Ici Loire-Océan, toutes les heures, trois infos utiles en Loire-Atlantique et en Vendée.
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0: Atelier de sensibilisation à la transition écologique. C'était l'agence France Travail de Pontchâteau. Vous aurez des informations sur les enjeux de la transition écologique, les filières et métiers qui émergent dans ce domaine, et les outils pour construire votre futur projet professionnel. Rendez-vous demain de 9h à midi à l'agence de Pontchâteau de France Travail. Le camion de prévention en santé de Mars Soins est à Châteaubriant pour un bilan auditif et un dépistage visuel avec un professionnel de santé. L'occasion de faire des tests de l'audition, de la vue et d'être conseillé et orienté. Une interprète turque va être présente. C'est ouvert à tous, sans rendez-vous, gratuit et anonyme. Le Marsouin stationne demain de 9h30 à midi devant le gymnase de Châteaubriant. Pour la première fois de son histoire, la Vendée accueille le championnat de France individuel de judo. L'élite du judo tricolore réunie au Vendespace de Mouilleron-le-Captif. Les 28 et 29 novembre prochains, vous pouvez dès à présent réserver vos places à partir de 14€ pour les adultes sur la billetterie en ligne du Vendespace.
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0: Un polar sur fond de trafic d'œuvres d'art, la série Les Aventurières avec Fanny Cottençon. C'est dans les coulisses télé d'ici quelques minutes et tout de suite Niagara sur Ici Loire-Océan.

0: Benjamin Biolay, que vous pourrez voir en concert au mois de novembre chez nous, le mardi 10 novembre au Zénith de Nantes. Vous pourrez sortir même si c'est en pleine semaine, le mardi 10 novembre, parce que le lendemain c'est férié bien sûr.
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0: Tous les soirs, vous y avez droit, les coulisses télé de Patrice Gascoin. Patrice, ce soir, vous nous parlez d'une hôtesse de l'air à la retraite qui va devoir mener l'enquête, la série Les Aventurières qui débute ce soir sur France 2.
3: Je pose la question, faut-il tout dire à ses enfants?
4: Mais tu es qui, maman?
5: Ton père et moi, on pouvait pas tout dire ce qu'on faisait parce que ça t'aurait mis en danger.
6: Vos parents travaillaient pour l'agence de restitution des trésors nationaux qui dépendait du ministère de la Défense.
5: Non, vous étiez des agents secrets? C'est toujours comme ça l'émission, les copains?
7: Tu détournes l'attention de ta cible sur un point et hop, tu tapes sur l'autre.
3: Voilà en guise d'aperçu du rythme échevelé de la série en 6 épisodes Les Aventurières qui débute ce soir sur France 2. Alors vous l'avez compris, avec ce petit extrait, les vies de Françoise, hôtesse de l'air à la retraite, divinement jouée par Fanny Cottençon, et de sa fille Sophie, jouée par Charlie Bruno. Toutes les deux voient leur vie voler en éclats le jour où leur mari et père, le JP, est enlevé. La fille découvre donc que ses parents étaient des agents pour le compte de l'État dans un département non officiel de restitution d'œuvres d'art. À partir de là, les aventures peuvent commencer. Le père, le mari, le JP est joué par

0: dans les regards qu'on échangeait, il y avait quelque chose à la fois de joyeux pour nous et de vrai pour le couple qu'on jouait.
1: Et qu'est-ce qui vous a plu dans le rôle de JP, Lionel Astier ?
0: Alors, ce qui m'a plu dans le rôle de JP, c'est qu'il échappe aux clichés. C'est un ancien prof d'histoire qui se retrouve à courir après des œuvres d'art disparues, qui sont souvent prestigieuses. Alors, il a gardé le côté enquêteur de l'historien, mais il est devenu un homme d'action, malgré lui, évidemment. Alors, c'est pas vraiment un héros. Non, il agit parce qu'il est passionné et qu'il ne renonce jamais. Voilà. Moi, j'ai trouvé que c'était un très beau rôle et surtout pas ordinaire.
1: Lionel Astier qui forme un couple explosif avec Fanny Cottençon dans Les Aventurières, ce soir sur France 2.
2: Et dans quelques minutes, c'est Ici Sport sur Ici Loire-Océan. Un Belge à Nantes, le Diable Rouge et son food truck de frites belges vous parlent du Belgique-France de ce soir. Tout de suite, après les Nirvana.

0: Nirvana sur ici Loire-Océan. Et donc l'info trafic, le dernier point. Pour ce soir, on en est où sur le périphérique ouest? C'est presque résorbé, on est à moins de 10 minutes de temps de trajet en plus hein, sur le périphérique ouest. En extérieur, à partir de la porte d'Armor, c'est jusqu'à la porte de l'estuaire. C'est donc avant de monter le pont de Cheviré que vous avez l'embouteillage. Sinon, sur le périphérique est aussi, ça a diminué. Maintenant, c'est un petit peu avant la porte de Carquefou que commence l'embouteillage. 15 minutes en plus pour arriver sur le pont de Bellevue. Et aujourd'hui, dans Ici Sport, vous allez aller à la rencontre d'un diable rouge devenu fan des jaunes et verts.
1: Et c'est dans le parc Germaine-Le Goff à Sucé-sur-Erdre que

0: Le diable s'était caché ce dimanche, et pas n'importe quel diable. Le diable rouge, alias Fabian, à la tête d'une friterie ambulante sur de nombreuses manifestations et durant la semaine sur la place de nombreux marchés du pays nantais. Avec un nom comme celui-ci, vous aurez compris que Fabian est fan de la sélection belge de football, adversaire des Bleus ce soir en Ligue des Nations. Mais avant de faire découvrir à ses clients les mets de son plat pays natal, le Wallon ne cache pas son amour pour le ballon rond qui l'accompagne depuis sa tendre enfance.
1: C'est un amour familial. Mon grand-père jouait au football, mes oncles et tantes jouaient au football. Première chose que j'ai tenue dans mes mains, c'est un ballon de foot. Je tapais dans un ballon avant de savoir marcher, donc ça a toujours été une grande passion. Voilà, j'ai toujours adoré ça. J'ai joué au foot pendant pas mal d'années dans un club en Belgique à Visé, qui n'était pas un club pro, mais qui était entre le club professionnel et le club amateur.
0: Plus jeune, il a notamment partagé les mêmes vestiaires que le célèbre Jean-Marc Bosman, dont le patronyme a servi au fameux arrêt qui a changé la face du football moderne. Installé depuis plus d'une décennie sur les bancs de la Loire, le fanat de foot s'est naturellement converti à l'amour des Canaries.
1: Bien sûr, les jaunes et verts font partie de mon cœur aujourd'hui. Ça fait plus de 10 ans que j'habite ici à Nantes. Je les supporte. En plus, il y a eu quelques Belges qui sont venus, comme Guillaume Gillet, qui était mon voisin quand j'étais gamin. Donc c'était en plus assez rigolo de se retrouver plusieurs années plus tard dans la même ville alors qu'on était déjà voisins petits, quoi. Pour moi, le FC Nantes, c'est le jeu à la nantaise, c'est le jeu en une touche de balle. Voilà, c'est toujours du beau jeu, un public extraordinaire. Voilà, c'est Nantes, quoi.
0: Et quand les Français le taquinent sur le palmarès de la Belgique en Coupe du Monde de football, la répartie de Fabian est sans détour et non moins piquante.
1: Je leur explique qu'en 1920, nous avons gagné les Jeux Olympiques qui étaient organisés par la FIFA et que c'était considéré comme une Coupe du Monde, donc nous en avons bien gagné une. Mais pour ça, le Français devrait un petit peu s'intéresser aux autres.
0: Notre diable rouge est catégorique. Son pronostic contre la France pour ce lundi soir, il voit une victoire nette de sa Belgique chérie, 2-0.

0: Christophe Maé sur ici, l'Océan. À suivre, un classique rock, c'est Pink Floyd avec Money. Et après les infos de 19h, ce soir dans Décibel, l'émission musicale, l'invité, c'est Zaoui. Zaoui, c'est un ancien membre du groupe Thérapie Taxi. Et Zaoui vient de sortir son deuxième album qui s'appelle Karaté Cœur.
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0: Le soulman nantais Thomas Doucet.

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0: Et ouais, le pognon, c'est important. C'était Pink Floyd avec Monet sur Ici Loire-Océan.
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0: 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Marine Logénie.
2: Jordan Bardella conteste formellement les révélations de Mediapart. Le journal révèle aujourd'hui des écrits antisémites attribués à l'actuel président du RN qui date de 2013, Hélène Terzian.
3: Absolument, des écrits révélés par Mediapart et issus d'une dizaine de conversations écrites, privées, authentifiées et exhumées par le site d'investigation et qui remontent à 2013. Jordan Bardella était alors militant du Front National. Il a alors 17 ans et prendra l'année suivante la tête de la Fédération de Seine-Saint-Denis. Dans ses écrits, celui qui est désormais président du RN aurait notamment déclaré, je cite, que toutes les banques sont détenues par des juifs ou encore, et je cite là aussi les écrits révélé par Mediapart, le juif doit dominer les autres peuples, les écraser et les voler. Une enquête selon laquelle Jordan Bardella aurait par ailleurs soutenu les thèses de l'idéologue antisémite Alain Soral, des révélations battues en brèche par Marine Le Pen tout à l'heure dans les allées du salon du bâtiment.
4: Une personne normalement constituée ne peut croire à cette dinguerie. Je ne sais même pas de quoi vous parlez, mais ça me paraît tellement dingue que oui, ça ne peut être évidemment qu'un faux, qu'une
3: Une barbouzerie dont Mediapart a l'habitude, dit Marine Le Pen, extrêmement agacée, qui a carrément abrégé ensuite un point presse qu'elle devait donner. Une barbouzerie, ce sont aussi en ces termes que Jordan Bardella s'est immédiatement exprimé sur X. Le président du RN conteste formellement ses écrits qu'il qualifie de faux grossiers et annonce des poursuites contre le site d'investigation Mediapart.
2: Hélène Terzian de France Info. Après 4 jours de visite, le pape Léon XIV quitte la France ce soir. Près d'1,5 million de personnes sont venues à sa rencontre depuis vendredi, selon le Vatican, à Paris, à Lourdes ou à Metz. Dernière étape de son voyage aujourd'hui, où il a présidé un office cet après-midi à la cathédrale Saint-Étienne, où vous étiez, Diane Sprimont.
5: Beaucoup sont venus très tôt pour pouvoir se coller à la barrière et approcher le pape au plus près.
6: C'est hyper stylé, le pape quoi, c'est hyper stylé.
5: Marthe, 12 ans, fait partie d'un groupe de choristes lyonnaises. Elles sont venues avec plusieurs objectifs.
7: Et qu'il nous bénisse.
8: Et qu'il nous serre la main.
9: Et qu'il nous fasse un check.
10: Ouais.
11: Qu'il nous remarque, qu'il se dise « Ah, il y a des gens qui chantent pour moi, pour ma venue, pour pas qu'on soit ignoré par le pape. »
5: Paris réussit. À l'arrivée de la papa mobile, elles font entendre leur voix. Le pape Léon XIV regarde Marthe et ses copines.
12: C'est un sentiment de fierté en quelque sorte.
13: Pour moi, c'est unique.
5: Émotion très forte partagée par Lydia, 60 ans.
14: Voilà, on voit le Saint-Père, c'est formidable. Et on l'a vu, donc c'est génial.
5: Lydia émerveillée par le pape et ceux qui l'entourent.
15: Et des rencontres, oh, les jeunes, ils sont formidables. Oh là là, quelle belle jeunesse. Oh, j'adore,
16: je suis tellement contente. Mais les chants, les plus jeunes, on les a entendus chanter. Et c'est, ça touche au fond du cœur. Waouh, merci. Merci beaucoup.
5: Une journée marquée par la rencontre avec le pape, mais aussi par les rencontres entre fidèles.
2: Un reportage ici Lorraine, et avant de s'envoler vers Rome, Léon XIV s'est de nouveau entretenu avec Emmanuel Macron. Le mégafeu de Somos en Gironde officiellement éteint 2 mois après s'être déclaré en juillet, incendie qui a parcouru en quelques jours 42 000 hectares de forêt. C'est le pire feu qu'ait connu la France depuis 1949. 164 personnes interpellées aujourd'hui selon le ministre de l'Intérieur lors de blocages de lycées. Les élèves réclament plus de moyens et des classes moins chargées. Le principe principal syndicat lycéen appelle à étendre la mobilisation partout dans le pays demain. L'équipe de France de foot face à la Belgique à 20h45. Deuxième rendez-vous des Bleus et de Zidane en Ligue des Nations. Nicolas Perronnet, le sélectionneur, va devoir composer sans son capitaine Kylian Mbappé blessé.
17: Oui, Zinedine Zidane qui va devoir, dès son deuxième match, prendre finalement la vie sans Kylian Mbappé, ce qui évidemment ne peut pas être anodin quand on sait ce que représente, ne serait-ce qu'en termes statistiques, son capitaine. 12 buts en 13 matchs en 2026, c'est un record, dont 10 en 8 matchs à la Coupe du Monde. Depuis un an, c'est simple, il marque quasiment, Kylian Mbappé, à chaque rencontre. Donc son absence est forcément une équation à résoudre, mais ça ne veut pas dire qu'elle est compliquée. Déjà parce que Zinedine Zidane a clairement annoncé son intention de faire tourner ce soir pour continuer sa revue d'affectif. Donc Mbappé n'aurait peut-être pas joué même sans son problème au genou. Et puis Zidane, comme Deschamps avant lui, eh bien, a des solutions. Hein. Les armes offensives, ce n'est pas vraiment ce qui manque au bleu en ce moment. Désiré Doué, Bradley Barcola, Ousmane Dembélé, évidemment, qui pourrait faire partie justement de cette rotation et commencer comme Michael Olise sur le banc. Et puis cela pourrait être vraiment l'occasion ce soir pour Zidane de lancer Esteban Le Poll à la pointe de l'attaque tricolore.
2: Nicolas Perronnet, match à suivre sur ici.fr.
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0: À Nantes, on a eu un lundi un peu humide. Et demain, en Loire-Atlantique et en Vendée, un ciel lumineux et peu nuageux, l'essentiel de la journée de mardi. Mais des nuages vont se développer en fin d'après-midi. En seconde partie de journée, le vent tourne au sud, assez fort sur la Brière. Les températures maximales demain, mardi, encore élevées pour la saison, 23 à 28 degrés. Par exemple, 28 à Nantes. Demain matin, on attend à 8h du mat, 16 degrés à Châteaubriant, 17 à Saint-Nazaire, 18 à La Roche-sur-Yon, 18 à Nantes.
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8: Salut à toutes, salut à tous et bienvenue dans Décibel. C'est parti pour une heure ensemble et en direct autour de notre passion commune, les frites. Non, mais on pourrait un soir. Non, ce soir c'est la musique. Mais un soir, on ne sait pas quand, on pourra faire une spéciale frite. La musique qui nous réunit ce soir, c'est celle d'un garçon nommé Zaoui. Vous l'aviez découvert avec son groupe Thérapie Taxi. Immense carton.

C'est avec ce groupe Thérapie Taxi qu'on a découvert Zaoui. Thérapie Taxi, donc ouais, je disais, énorme carton, 400 000 albums vendus, des dates de concert à l'appel. Et puis une rupture en 2021. Et des albums solo. Le premier, on l'avait écouté, Zaoui était venu nous en parler dans Décibels. Le deuxième, qui vient de sortir, une pépite, a gagné tout à l'heure au Blind Test. Vous pouvez d'ores et déjà nous appeler, 0810 055 056. C'est Alexandra qui vous attend au standard, 0810 055 056. Ça, c'est pour jouer au Blind Test et gagner Karaté Cœur, le nouvel album de Zaoui. Il va nous raconter l'histoire, les histoires, vous allez voir, passionnantes, autour de ce nouveau disque. Zaoui arrive dans Décibels ce soir également, dans vos oreilles. Chris Christopherson, ça c'est de la très belle country américaine au bonheur des dames. Bah, c'est du rock en français, on va être bien. Et on démarre la soirée avec Shakira. Shakira qui est pile à la moitié de sa résidence exceptionnelle à Madrid. 12 concerts. Mais 12 concerts tellement énormes qu'il a fallu construire un stade spécialement pour accueillir Shakira. Alors d'ailleurs, il n'y a pas que une scène dans ce stade. Il y a aussi le village Shakira dans lequel il y a un musée avec ses tenues iconiques, une librairie avec ses bouquins préférés que vous pouvez acheter. Et puis des petites boutiques évidemment pour acheter des produits dérivés Shakira. Sur scène, que des tubes, des tenues incroyables et une Shaki très, très, très en forme. Pour celles et ceux qui voudraient tenter l'expérience, il reste donc 6 concerts pour aller applaudir Shakira à Madrid, les 2, 3, 4, 9, 10 et 11 octobre à Madrid. Et c'est avec cette chanson qu'elle termine les concerts tous les soirs. Waka, Waka, une chanson qu'on adore. C'est Shakira.

0: C'était l'hymne de la Coupe du Monde 2010. Pas la meilleure de l'équipe de France, mais un des meilleurs hymnes de l'histoire des Coupes du Monde. Shakira, bravo. Waka, waka.
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0: Le problème avec les victoires de la musique et toute autre cérémonie d'ailleurs de remise de prix, c'est que les artistes n'ont pas tellement leur mot à dire. Alors, ils se sont mis d'accord entre eux, les artistes, et ils ont lancé, il y a maintenant quelques années, le prix Joséphine. Qu'est-ce que c'est? Eh bien, c'est un prix qui récompense 10 albums remarquables de l'année précédente. Certains ont été remarqués, d'autres sont passés inaperçus. Et c'est un prix qui est décerné par des artistes. Alors, cette année, le jury est composé de personnalités fort sympathiques comme Pomme, qui est la présidente du jury, Flavien Berger, Adèle Castillon, la rappeuse Chilla, il y a Thibaut de Longeville aussi qui a réalisé les documentaires sur DJ Mehdi, ou encore André Manoukian, Youxeg, Vanessa Wagner. Et donc ces artistes se sont réunis et ils ont décidé de la liste de 10 albums remarquables. Dans la liste, Camille Yenbe, Chassol, Gilda, ou encore Lynn et Sarab. Le palmarès et toutes celles et tous ceux qui y ont participé se retrouveront sur la scène de l'Olympia ce mercredi 30 septembre pour un grand concert. Il reste encore des places pour les Parisiennes et les Parisiens que ça intéresse. Rendez-vous donc à l'Olympia ce mercredi. Nous, on va écouter dans la sélection du prix Joséphine l'excellent Opinard qui propose non pas du pinard mais un thé. Et vous allez voir que quand c'est Opinard qui propose, on a très très envie d'accepter Opinard. Son album s'appelle Splints.

Il s'appelle Opinard, l'album Spleen Social Club, distingué donc dans ce palmarès du prix Joséphine 2026. Les artistes qui récompensent d'autres artistes et ils se retrouveront tous à l'Olympia ce mercredi. Vous pouvez encore vous offrir une petite place. À suivre dans Décibels, le sieur Zaoui.

0: karaté cœur, parce que oui, l'amour est un sport de combat. Zaoui est l'invité de Décibel. À tout de suite.
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2: Vous avez connu Zaoui, les amis, avec son groupe Thérapie Taxi, l'aventure qui a été extrêmement réussie, plus de 400 000 albums vendus, des singles, des chansons qu'on connaît par cœur. C'est arrêté en 2021 avec un EP bien nommé Rupture de merde.
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2: Ensuite, Zaoui a commencé à tailler sa route en solo, à base d'EP, d'un premier album aussi. Et le deuxième album de Zaoui, Karaté Cœur, vient de sortir. Forcément, on en parle dans Décibel. Salut Zaoui.
4: Salut à toi.
2: Comment ça va?
4: Écoute, ça va. Un petit rhume latent, le début d'automne. Mais sinon, je suis très heureux de cet album qui est sorti.
2: Voilà. À part ta maladie saisonnière, tout
4: ouais,
2: va bien.
4: Pas inquiétant. Il faut faire dodo et voilà quoi.
2: Bon, à tout moment, on t'apporte un thé. Tu sais qu'ici.
4: Oui, vous êtes très prévenant.
2: On chouchoute les artistes. Évidemment, en te présentant, j'ai évoqué Thérapie Taxi. Ceci dit, toi aussi, dans ton disque, il y a une petite allusion avec un peu, j'ai l'impression, de tendresse et de mélancolie. C'est la chanson Gentrice.
4: Tout à fait.
5: 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C'est pas sérieux ça, ton âge, non.
2: 5 ans plus tard, ça veut dire que c'est digéré, mais qu'il fallait digérer.
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4: Est-ce que c'est digéré? C'est une question que je me pose souvent, figure-toi.
2: C'était tellement énorme. Et puis ça a dû prendre une place dans ta vie.
4: Je crois que ça sera jamais totalement digéré, mais pas dans un sens mauvais.
2: Ouais.
4: C'est-à-dire que je suis complètement toujours aussi époustouflé de ce qui s'est passé. Et puis tu le digères, en fait, continuellement, avec tu grandis avec ce truc-là, ces souvenirs qui sont de plus en plus lointains. Je ne sais pas ce qu'on entend par digérer. Oui, c'est digéré, j'ai écrit un bouquin dessus. Il y a beaucoup de choses. L'ego est digéré. L'ego, il est digéré depuis pas mal de temps et ça me fait du bien. Et ça, je crois que ça a été le travail de mon premier album et de mon premier bouquin que j'ai écrit. Donc, il y a quelque chose qui a été digéré. Et du coup, j'en garde juste beaucoup de tendresse, je crois, pour moi-même, pour cette époque, et beaucoup de fierté aussi, je vais être honnête.
2: Bah, tu peux.
4: C'est quand même incroyable ce qu'on a vécu. Donc oui, en fait, si, allez, c'est digéré.
2: Très bien. Alors, on passe à ce deuxième album solo, donc Karaté Cœur. Déjà, je dis solo, mais est-ce que tu as la sensation de l'avoir fait tout seul? Ou est-ce que, alors, n'étant plus dans un groupe, évidemment, on dit album solo, mais tu as quand même un entourage musical?
4: Ouais. Je crois qu'il y a vraiment peut-être quelques génies qui arrivent à faire des albums absolument seuls. Malheureusement, c'est pas mon cas. Mais non, en fait, quand tu fais un album, t'es toujours entouré. T'es entouré de réalisateurs. Ce qu'on appelle les réalisateurs dans la musique, c'est des gens où tu leur amènes tes maquettes et eux, ils les transforment. Donc il y a une part de composition, une part d'ingénierie musicale, une part de mix, enfin tout ça. Donc des gens qui aident à ce que tes chansons soient professionnelles,
2: oui,
4: sonnent bien.
2: Magnifique.
4: Voilà. Ouais. Et toi, tu restes toujours à côté pour être toujours dans le processus. Puis après, t'as des gens. Moi, j'ai eu des gens qui m'ont un peu aider à écrire les paroles de temps en temps, des gens pour les top lines. Enfin, on a fait ça. Ce que j'ai beaucoup aimé dans cet album, c'est qu'on est parti en résidence 2 fois, notamment beaucoup avec mon équipe de live. Du coup, tout était connecté avec des gars que j'aime beaucoup. Et on a fait ça vraiment à l'ancienne, je dirais, pendant une semaine avec des instruments, des micros sur les instruments, tout un peu ouvert. Et c'était des super moments. Voilà.
2: C'est aussi un très bon moment que de découvrir Karaté Cœur. Au début, évidemment, on est un peu triste pour toi, puisqu'on se rend compte très vite que c'est un album de rupture.
4: Ouais, je pose le décor direct. Voilà. Elle est deep, la première. Ouais.
2: Il s'est fait larguer salement. Voilà. Il s'y attendait pas trop.
4: Il s'y attendait pas du tout.
2: Eh, c'est ça, ça fait mal.
4: Il s'y attendait pas, sinon ça fait, bah ça ouais. fait un peu moins mal.
2: Est-ce que finalement, maintenant que l'album est sorti et tout, tu peux nous dire si l'amour est revenu ou pas?
4: Écoutez, tout est construit un peu dans le fantasme et en même temps le vécu.
2: Ah, donc c'est pas du 100% réel, l'album.
4: Il y a
2: c'est
4: des choses.
2: Inspiré de...
4: Ouais, on va dire que j'ai tiré un fil, mais ouais. Tu peux pas écrire ça si quand même tu t'as pas été un peu mal à un moment donné.
2: Voilà.
4: Mais disons que ça m'a fait du bien d'écrire ça. Et notamment la chanson d'intro, je l'ai écrite dans un moment où pour la petite histoire, j'allais en studio pour faire Homme Facile, qui est une autre chanson de l'album, beaucoup plus joyeuse, beaucoup plus... Et je suis arrivé, j'ai dit, je peux pas faire ça. En revanche, j'ai écrit un texte là, super triste. Et puis le mec, qui a un ami qui était très prévenant, qui m'a dit, ah non, mais t'inquiète pas, on fait pas là le rock et tout. Tiens, attends, je te fais un truc là, tout deep. Et puis j'ai commencé à écrire l'intro comme ça, qui c'est où je suis arrivé avec ce texte que j'avais absolument besoin de dire. Et il a été très prévenant, voilà.
2: Il faudra découvrir Karaté Cœur. Là, nous, on va s'écouter ton duo avec Stéphane.
4: Allez.
2: Qui s'appelle Love Noir. Noir. Donc, à vous de faire le tri. Qu'est-ce qui est 100% authentique? Qu'est-ce qui est de l'autofiction? De toute façon, c'est l'album de Zaoui. C'est son histoire à lui. Et il la partage avec la chanteuse Stéphane.

0: Love Noir Zaoui a invité Stéphane sur son album Karaté Cœur. Alors le Crash 404, on y va ? Allez, on y va.
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1: Crash 404, la chanson où on comprend bien. Donc,
2: ça, c'est le début de l'album, voilà. On est dans la phase vraiment dure.
1: Et à la fois, quand donc tu te fais larguer, donc c'est l'homme que tu es, évidemment pas l'artiste que tu es qui se fait larguer. Là, c'est un moment où on peut séparer l'homme de l'artiste, mais se dire justement, en fait, t'as laissé ce truc-là rentrer dans ta musique. Tu savais que ça allait être aussi... aussi productif, enfin que ça allait autant t'inspirer.
2: C'est marrant parce qu'en fait, c'est pas que je l'ai laissé rentrer, c'est que j'en avais absolument besoin. C'est-à-dire que c'est quand même ma réponse à tout depuis pas mal de temps, de faire de la musique. Et là, j'avais même presque du mal à le faire. Et en même temps, je le faisais dans un exercice larmoyant et pas terrible. Et puis je me disais, je vais quand même pas faire un album de rupture quand même. Je sais pas, j'ai 30 ans passés, je l'ai jamais fait, c'est pas pour rien. Enfin, ouais. C'est sympa. Et puis en fait, tout d'un coup, je me disais, pourquoi pas en fait. Ouais.
1: Tu t'es laissé la liberté.
2: Ouais, en fait, je me suis dit, bon, le premier album, d'une certaine manière, ça parlait d'une autre rupture, de la rupture avec ma vie d'avant, tout ça et tout. Et là, je me suis dit, ben, au moins, c'est ça que je vis. Et tout d'un coup, c'est ça qui me vient. Puis en fait... voilà, je vais prendre le fil. En fait, j'ai écrit, si tu veux tout savoir, j'ai écrit un journal.
1: D'accord.
2: Qui me faisait du bien tous les jours pour me maintenir la tête hors de l'eau. Et quand même, du coup, de ce journal, il y avait un espèce de fil narratif et j'avais quelques chansons. Et je me suis dit, ben, en fait, il faudrait faire un album qui suit le point A au point B et puis qui est un fil narratif. Et puis voir ensuite ce que tu peux raconter dans ce que tu traverses dans une rupture, comment est-ce que tu peux raconter plusieurs choses, machin et tout. Mais je me suis dit, allez, let's go. Puis j'avais déjà le nom, je trouvais ça super,
1: Karatekeur. C'est beau.
2: C'est un nom qui claque. Ouais. Et je me suis dit, allez, let's go, fais-le. Au moins, tu le fais une fois dans ta vie, tu fais un vrai album de rupture. Et puis ça sera fait, quoi.
1: Tu parles d'une des questions que tu t'es posée. Qu'est-ce qu'on peut raconter? Qu'est-ce que je peux raconter? Est-ce que, à un moment, justement, oui, tu t'es posé une limite? Tu t'es posé la question de la pudeur, qui n'était pas forcément une question que tu t'étais posée dans ta carrière musicale, mais qui là était peut-être présente?
2: T'as raison, je me la suis pas beaucoup posée. En fait, j'ai écrit un petit bouquin en même temps avec l'album Karatekeur, parce que maintenant j'adore faire ça. Ouais. Et c'est plutôt dans cet exercice-là où je me suis dit, oulala, attention, parce qu'en plus, quand t'es artiste, t'as quand même un peu une vie publique, même
1: oui.
2: Si, voilà, sur les réseaux, tout ça et tout.
1: Ouais, mais ta boulangère, à un moment, elle va le lire. Et,
2: voilà,
1: et ta chanson,
2: amis,
1: elle va l'écouter.
2: Tout ça,
1: donc
2: oui, je pense que je me suis juste dit, tout n'a pas besoin d'être vrai, puis en fait, tout est un peu vrai quand même, parce que c'est que des agglomérats de choses que j'ai vécues, machin et tout. Mais, finalement, je suis quand même pas quelqu'un de très pudique, je crois, globalement. Donc, en fait, ça m'a jamais trop freiné et ça continue à pas trop me freiner.
1: Est-ce que l'art, la musique ici en l'occurrence, ça répare?
2: Bah, bien sûr. Évidemment. De toute façon, quand tu viens d'un groupe qui s'appelle Thérapie Taxi,
1: oui,
2: la réponse
1: c'est
2: forcément oui. Hein.
1: C'est vrai qu'il y avait thérapie dès le départ. Ouais.
2: C'est la thérapie taxi, c'était l'idée de la thérapie à emporter, un peu rapide, justement.
1: Ouais.
2: Donc ça a toujours été présent. C'est comme ça que moi je l'ai toujours vécu, c'est comme ça que je le vis sur scène avec les gens. C'est ce qui me renvoie. Et tu vois, par exemple, ça fait un peu plus d'une semaine que j'ai sorti mon disque et c'est vrai que je suis plutôt dans un... J'avais de l'appréhension et je suis plutôt dans un mood très heureux parce que les gens m'envoient des messages.
1: Mais parce que c'est universel, ton expérience. On a tous vécu, alors pas ton histoire.
2: Bien sûr, bien sûr.
1: Une histoire,
2: oui, voilà.
1: Comme ça.
2: Oui, oui, mais du coup, ça fait toujours du bien d'avoir des messages de gens qui disent, bah ouais, mais moi, je me répare aussi là-dedans. Puis en fait,
1: ouais.
2: On connaît ce sentiment de dire, putain, je suis en train de vivre un truc très dur. Et il y a quelqu'un qui le chante, il y a quelqu'un qui l'écrit.
1: Mais
2: et puis
1: oui.
2: Tout d'un coup, ça met un peu de baume au cœur.
1: Et
2: quoi.
1: T'as l'impression que c'est écrit pour toi. Tu dis, putain, il raconte
2: voilà.
1: Mon truc.
2: Voilà. Comment est-ce que plus tu vas dans les détails, plus tu te rends compte que ça devient universel.
1: Universel et beau, on vous recommande Karatekeur, le nouvel album de Zaoui. Nous allons continuer à en parler, les amis. Alors mon conseil, eh bien, ne partez pas trop loin.
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4: Comme toutes les heures, des infos pratiques et utiles en Loire-Atlantique et en Vendée. On commence à Mésanger. Demain, le département organise une journée sport santé gratuite pour les plus de 60 ans. C'est de 8h30 à 17h au complexe du Pont Cornouaille. Vous pourrez tester vélo, tennis de table, pétanque ou encore foot en marchant, mais aussi profiter de conseils en diététique, podologie et prévention des chutes. C'est sur inscription et le déjeuner est même offert. À Nantes, si vous envisagez des travaux chez vous, vous. Rendez-vous demain de 18h à 20h à la maison de l'habitant. Une réunion gratuite fait le point sur les aides financières disponibles pour rénover ou adapter son logement, rénovation énergétique, maintien à domicile et dispositifs de Nantes Métropole. Et en Vendée, on marche pour garder la forme. Une balade santé destinée aux seniors est organisée demain sur le territoire de Chalangois. L'occasion de bouger à son rythme et de profiter des conseils de prévention proposés dans le cadre du programme senior de l'intercommunalité.
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1: Zaoui a sorti un album de rupture, mais attention, c'est pas un album triste.
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0: manifester. Je t'écris un tube, c'est effectivement un tube ce pain au lait.
1: Tu vas voir, c'est encore plus drôle que ça.
0: Vas-y, raconte.
1: C'est-à-dire qu'il faut t'imaginer moi qui arrive avec mes maquettes un peu larmoyantes au label, tu vois, genre. Et donc eux, bon, on vient de re-signer un contrat sur un deuxième album. Ils ont été mis au parfum que je quand même venais de faire larguer comme une merde. C'est un peu la première réunion.
0: Ah, ok.
1: Et donc j'arrive, je leur dis bon, moi j'ai ça. Ah oui.
0: Ne me quitte pas.
1: Ouais, c'est que des trucs un peu mal enregistrés, tu sais, avec la guitare. Et tu vois qu'ils sont un peu en mode bon là il faut pas trop qu'on le brusque. Et puis oh oui non mais ça c'est pour un album c'est bien mais il nous manque peut-être un peu de joie quelque part. Un peu. Tu vois ce qu'on veut dire. Et ils me disent voilà il faudrait faire un truc un peu radio un tube hein, tu sais. Bon, moi je suis grognon je fais toujours la même chose pour la radio. Moi je suis pas bien j'ai envie d'écrire des chansons tristes voilà c'est mon mood tu sais dans ma position d'artiste.
0: Normal.
1: Et donc je les prends au mot, genre, ah oui, vous voulez un tube, bah, je vais faire un truc très bête, je vais dire, je t'écrirai un tube, voilà, si vous voulez, je vais mettre le truc. Et en fait, ce qui est marrant, c'est que j'ai pris vachement de plaisir à le faire en me disant, allez, remets-toi dans son truc. Quand j'ai écrit le truc, j'ai un logiciel où je mets l'autotune à fond. Et je me suis, tu sais, moi, normalement, les textes toujours un peu ciselés, un peu, alors attends, qu'est-ce que tu racontes? Non, mais ça, tu peux pas le dire, c'est trop goofy, machin. Et là, je me suis dit, bon, tu t'en fous. Vas-y, dis les trucs comme ils viennent, soit dans ton attitude un peu, genre, de cette attitude que j'aime bien, de mec qui s'est fait larguer, mais qui dit, mais qu'est-ce que t'es conne de m'avoir largué, regarde, moi, je suis trop un beau gosse. Et puis, tu le dis de manière super marrante et un peu touchante. Et du coup, j'ai pris beaucoup de plaisir à écrire ce titre qui s'appelle Pain au lait. Déjà, le titre, voilà. Mon label me disait, mais pourquoi, t'es sûr? Je dis, oui, ça s'appellera Pain au lait. Et je suis assez content du résultat. Et figure-toi qu'effectivement, sur mon public, en tout cas, ça a vachement bien marché.
0: Oui, voilà. C'est un tube. Mais parce qu'on a aussi besoin de ça quand on est dans une situation de largage.
1: Hein. Ben c'est oui, ça. On se redonne un peu de self-esteem.
0: Exactement. Et on sort des sortilèges. Hein.

0: avec des invités comme Stéphane, soit là juste dans les cœurs. Ouais, c'est quand même ce kiff.
1: C'est partout, ouais.
0: Ouais, les voix féminines.
1: Non, bah, c'est la même un peu partout.
0: Ouais, mêlée à ta voix. En fait, quand tu penses aux chansons, t'entends la voix de fille, non?
1: Ouais, je suis un peu accro à ça. Après, là, je trouve que dans cet album de rupture, ça avait du sens de glisser un espèce de fantôme tout du long de l'album. Donc, ça me plaisait aussi qu'il y ait tout le temps un espèce de le fantôme de l'ex qui était toujours un peu là, surtout. Donc, déjà, musicalement, je trouvais ça intéressant et dans le sens, je trouvais ça cool aussi.
0: C'est l'heure du questionnaire des choix cornéliens, mon
1: Allez.
0: Cher Zaoui. J'adore. C'est parti. Écrire le matin ou la nuit?
1: La nuit.
0: Histoire d'amour paisible ou histoire d'amour chaotique?
1: Chaotique.
0: C'est vrai, t'es toujours pas vacciné? T'es trop fort.
1: Non, parce que quand tu apprends à maîtriser le chaos, tu sais, là où tu deviens vraiment heureux.
0: Ok, Zaoui, tu préfères que je t'appelle Zaza ou Oui-Oui?
1: Les deux sont terribles. Non, si, elle est bien, parce que les deux sont Zaza quand même, mais c'est terrible.
0: Zaza, c'est dur.
1: C'est terrible. Mais Oui-Oui, je crois que ça serait encore pire.
0: J'avoue. C'est quoi le plus facile, arrêter la clope ou arrêter l'alcool?
1: Alors, ça fait 2 ans que je promets à tout le monde que je vais arrêter la clope, j'y arrive pas. Mais arrêter l'alcool serait un tel Everest que je dis arrêter la clope.
0: Ok. Ne pas voter ou annuler un concert pour pouvoir aller voter?
1: Je suis très, très pour le vote, moi, mais quand même, tu vas pas annuler un concert pour un vote.
0: Oui, c'est vrai. Donc, procuration. Voilà.
1: Procuration. À quelqu'un de confiance.
0: Exactement. Ah oui. Une heure de sport ou une heure de sieste?
1: Une heure. Ah, j'adore les deux.
0: J'ai besoin des deux. Il faut choisir.
1: Oui, j'ai besoin une heure de sport quand même, mais j'adore la sieste.
0: Ok. Dans le taxi, en vrai, thérapie avec le chauffeur ou silence total?
1: Ça dépend du mood. Hein. Il y a des moments où t'as envie de silence et il y a des moments quand t'es un peu bu, justement, où t'as plus envie de thérapie.
0: Ok, question moustache. Tu préfères gagner un concours de sosie de Freddie Mercury ou de Georges Brassens?
1: Georges Brassens.
0: Ok, et on termine. Tu préfères voir ton petit pleurer ou pleurer devant ton fils?
1: Pleurer devant mon fils.
0: Ok, on écoute une chanson qui va sans doute vous faire un peu pleurer. Seul avec mon fils, Zaoui, c'est sur son album Karaté Cœur.
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0: s'occupe de moi. Et en fait, non, il faut être là. Et en même temps, ça nous a, c'est le sujet, parce que pendant longtemps, on me disait, mais pourquoi tu fais pas de chansons sur ton fils, machin? Puis je dis, mais je sais pas, j'y arrive pas, j'ai pas le truc, tu vois. Genre, oui, ça me rend très heureux d'être père et j'ai plein de choses à dire, mais ça sort pas, quoi. Ouais. C'est pas facile de faire une chanson. Et c'est vrai que là, on a vécu, ce temps-là de manière un peu, suspendue. Et on a vécu des très, très beaux moments parce qu'en fait, c'est marrant ta dernière question qui est liée à ce titre, hein, mais oui, effectivement, je me suis permis de pleurer devant lui.
1: Ouais.
0: Je lui ai dit ce qui se passait, je l'ai traité un peu comme un adulte, peut-être pour la première fois de sa vie, tu vois. Alors peut-être qu'il y a des gens qui vont être horrifiés par ce que je dis, mais en même temps,
1: il est petit, il a quel âge?
0: À l'époque, il avait 4 ans, oui. 4-5 ans.
1: Oui, donc il comprend. Oui.
0: Il comprend, bah, il comprend ce qui se passe à peu près, puis... Et puis en fait, ça rendait son père. Moi, j'étais tellement une espèce de guimauve qui était obligé de tout expulser, puis toute liquide, plus du tout solide, quoi, que ça le rendait, ça me rendait attendrissant, puis plus éveillé à plus de trucs. Et notamment, effectivement, dans ce moment-là, je mettais la musique à fond.
1: Et tu danses.
0: Et je dansais, on dansait ensemble sur. Je me rappelle très bien, j'étais. Zao de Sagazan avait sorti sa reprise de Bowie, là.
1: Oui,
0: et
1: cette Modern Love.
0: M'a obsédé. Et alors, je mettais ça à fond. Et je dansais n'importe comment, sans me regarder. Et puis, en fait, lui, il se mettait sur le canapé à ma hauteur. Et on se mettait à danser comme des fous. Et c'était des super moments de décompensation un peu émotionnelle, tu vois. Mais sauf que tout d'un coup, quand tu le regardes après coup, enfin c'est tellement tendre, et puis c'est des vrais moments, tu vois, de vraie vie, de dire, je suis pas dans le fait de contenir, ton père doit aller bien, il est tout le temps fort. Non, en fait, ton père, il vit aussi des choses, et en fait, c'est aussi comme ça que ça passe, quoi.
1: Et du coup, ça débloque aussi la fameuse chanson sur ton fils.
0: Oui, parce qu'en fait, tout d'un coup, je me suis senti seul, mais avec mon fils, parce qu'en fait, c'est ça aussi, d'être monoparental. Il y a eu beaucoup de moments seuls avec lui, dans cet appart que j'adore, et puis on était seuls tous les deux. Donc oui, j'ai eu ce refrain qui est venu très, je l'ai écrit très facilement, en fait.
1: Ouais.
0: Mais oui, tout est venu facilement, j'avais besoin de le dire, et puis voilà.
1: L'album de Zaoui s'appelle Karaté Cœur.

0: Du coup, on commence l'interview en parlant de rupture et on termine avec beaucoup de lumière.
1: Et c'est la première fois que je fais ça.
0: Mais c'est beau.
1: Très heureux. Bah ouais. C'est toujours
0: happy
1: terminé.
0: End.
1: Ouais, happy end. Et je me suis dit, c'est fou, de tous les albums de Thérapie Taxi, de tous les EP que j'ai sortis avec Zawi, il n'y a pas un putain d'happy end. À chaque fois, ça se termine dans les larmes et les sanglots. Sur Itzal, c'était Anti-Itzal, où c'était vraiment la chanson la plus dépressive du monde. Sur le deuxième album, Kadavexki, c'était une chanson qui s'appelait La Boucle, qui était un truc qui parlait du décès de ma mère. Ensuite, sur mon premier EP, c'était Démon, où c'est dans la teuf. Et sur l'album, c'était Pulsation, c'était un truc très triste et tout. Et en fait, cette chanson est née des moments dont je te parlais tout à l'heure. On était en résidence à Jamais, un peu à partir de 23h. En gros, on t'a fait de manière très raisonnable jusqu'à 22-23h. Et à 23h, on sortait les bières, on branchait les micros et ça Jamais dans tous les sens. Et quand ça me fait un truc comme ça, et eux, ils s'éclatent, mais ils me disent, ah, c'est pas du tout ton truc. Si, j'aime
0: ça
1: bien.
0: Ça va hyper bien.
1: Et en fait, alors je saurais même pas te dire quel style c'est, mais c'est vrai que c'est pas du tout le genre de prod sur laquelle j'ai l'habitude de poser.
0: Ouais.
1: Et en fait,
0: c'est californien.
1: Je saurais pas.
0: Je sais pas.
1: Ouais. En fait, je sais pas trop, mais c'est vrai que c'est pas trop moi, ça c'est sûr que de base. Et en fait, il y avait tout cet esprit de jam, et du coup, la chanson finit comme ça, où on s'est enregistré un peu à la Zub. Mais c'était super joyeux, parce que du coup, ils jouaient ce truc avec. Et moi, je leur disais, continuez. Et j'avais ce truc tout d'un coup un peu libéré aussi, un peu pour moi, lumineux, de. Ça va, la vie avance, on y va après, voilà. Et en fait, j'étais très content pour une fois d'être sur un happy end.
0: Alors, le happy end de cette émission, c'est ta tournée, évidemment, que j'annonce avec plaisir. Tu seras dès le mois de novembre en tournée à Sannois, Amiens, Le Havre, au mois de décembre à Rouen, Rion, Grenoble, en janvier à Marseille, Montpellier, Toulouse, Lyon, Strasbourg, Rennes, Bordeaux, et en février, le 4 février, à Paris, à l'Olympia.
1: Voilà.
0: Bonne tournée à toi.
1: Merci.
0: Et merci beaucoup d'être venu nous voir. Karaté Cœur, vous l'avez compris, c'est testé et approuvé par l'équipe de Décibel. Bonne route, monsieur Zawi.
1: Merci pour l'invitation. Bonne route à vous.

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2: Décibel, c'est jusqu'à 20h. Pardon, je vais débrouiller avec mon micro. Vous entendez ou pas? C'est trop drôle. On dirait un vieux lit qui grince. Eh ben non, c'est un vieux micro. Allez, c'est l'heure de jouer au blind test. Ah, le micro est d'accord. On joue au blind test et à gagner, c'est l'album de Zaoui dont nous parlions avec lui à l'instant, le très joli Karaté Cœur. Elisabeth est avec nous pour tenter de le gagner. Bonsoir Elisabeth.
3: Coucou Émilie, bonsoir, comment vas-tu?
2: Ça va bien et toi?
3: Ben écoute, une journée assez tranquille, on va dire, oui. Un peu plus, pas fraîche, mais hier, ce matin très chaud et très, hier très chaude.
2: Ah, très bien.
3: En température, hein, ben je te parle. Hein.
2: Moi à Paris, j'ai pris la flotte. Ça m'a...
3: Ah ben nous pas.
2: Ah ben oui, il pleuvait ce matin à Paris. Ah là là, Elisabeth, un jour on fera une émission de météo, toi et moi, mais c'est pas ce soir. Là, on va jouer. Oh. Et on va jouer avec Kevin aussi. Salut Kevin.
4: Bonsoir Nelly, comment vas-tu?
2: Ça va bien, merci Kevin. Est-ce que la journée a été bonne?
4: Ah bah oui, les courses ce matin, tranquillement. Puis je me suis baladé dans Nemours, où j'habite, quoi, donc voilà.
2: Bon, mais c'est très bien, une petite balade pour se dégourdir les jambes. Et ensuite, à 19h48 précisément, nous jouons ensemble au blind test. Mais avant de jouer, évidemment, il faut gagner. Alors vous avez gagné chacun un exemplaire de Karaté Cœur, l'album de Zaoui. Et je suis bien contente de vous l'offrir, parce qu'il est très beau ce disque. Voilà, c'est cadeau, Elisabeth.
3: Bah, merci, mais Karaté Cœur,
2: c'est joli,
3: hein,
2: ça fait
3: beau. C'est joli, ça. Oui, c'est une belle introduction.
2: Je suis d'accord. Le thème du blind test ce soir, eh bien, ce sont les filles. Les filles dans les titres de chansons. Il va falloir retrouver le plus rapidement possible le nom des interprètes de ces chansons. Elisabeth et Kevin, n'oubliez pas de donner votre prénom avant de donner la réponse. Et puis ensuite, on vérifie ensemble et en musique. Est-ce que vous êtes prêts à jouer avec les filles en chansons?
4: Oui, d'accord.
3: Allez, on y va.
2: Alors, prête. On y va. Première chanson, qui chante les filles? Dites-le-moi.
3: Ah oui, elle
4: est Kevin.
2: Oui.

0: avez eu la réponse en même temps. Je vous félicite, Elisabeth et Kevin, un point partout. Et on continue.
1: Elisabeth Transgal.
0: Bravo!
1: Laisse tomber les filles, un jour c'est toi qu'on les fera.
0: Mais dis donc, Elisabeth.
1: Laisse tomber les filles, ah oui.
0: Oh, trop forte! Bravo, bravo, je te félicite. Oui. Tu chantes bien.
1: Merci.
0: J'adore! Alors, il faut qu'on fasse une spéciale météo avec Elisabeth, mais il faut aussi qu'on fasse un karaoké. On a un gros agenda. Toi et
1: tu
0: moi.
1: L'as déjà dit, hein. Tu l'as déjà dit et c'est vrai. Hein.
0: Mais je l'ai déjà dit, mais je ne l'ai jamais fait. Il faut qu'on fasse un karaoké.
1: Non, pour l'instant, mais tu es peut-être trop occupée.
0: Mais trop feignasse, oui, tu rigoles. Non, c'est moi. Alors moi, le problème avec moi, c'est uniquement la feignantise. Dis-toi bien ça. Oui, non, forcément. Mais on trouvera un moment. Il faudra qu'on fasse ça. Allez, une dernière chanson de fille après Enrico Macias et France Gall. Une chanson plus récente. Qui chante ça? Petit indice, elle sera notre invitée ce vendredi pour la sortie de son premier album. Et elle porte un prénom de fleur.
1: J'ai des fleurs. Rose, non.
0: Ah, c'est pas
1: Elisabeth Rose.
0: Non. Tulipe, non plus.
2: Et j'ai un ami mec.
0: Elle a fait la Starac.
1: Oui, elle a fait la Star Academy.
0: Elle a de jolies
1: grandes. Marguerite, non.
0: Oui.
1: Marguerite. Oh, je suis forte.
0: Oui.
1: Je suis forte.
0: Oui. Les filles, les femmes, les meufs, c'est Marguerite. Bravo,
1: oui,
0: bravo.
1: Marguerite.
0: C'est un sans faute pour ce blind test. Kevin et Elisabeth ont tous les deux gagné. Je vous envoie avec plaisir l'album de Zaoui, Karaté Cœur. Le blind test, c'est tous les soirs. Hein. N'hésitez pas à venir pour jouer avec nous. Et puisque les filles étaient au cœur de notre blind test, on a quand même une chanson dans le répertoire français qui est une vraie régalade, signée Au bonheur des dames, Oh les filles.
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0: une chanson de Marty Robbins qui s'appelait Sugary, adaptée en français par les Pingouins en 1962 et reprise par Au bonheur des dames, c'est ce que vous entendez en 1973. Cette version Oh les filles sur leur album Twist a été numéro 1 des ventes en France en 1974.
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0: Allez, c'est déjà l'heure de la dernière chanson de l'émission. Alors, c'est la chanson anniversaire, on avait le choix. Hein. C'est la nif de Nolwenn. Bisous Nolwenn, bon anniversaire. L'anniversaire de la mort de Coolio aussi. On aurait pu se faire un petit Gangsta's Paradise. Mais voilà, ça fait 2 ans qu'on a perdu Kris Kristofferson. Et je crois que je ne voulais jamais passer dans Décibel. Et c'est un de mes chanteurs préférés, Kris Kristofferson. Il est mort il y a 2 ans. Il avait 88 ans. Grande carrière de chanteur, d'auteur aussi pour d'autres artistes. Il était dans la sphère de Janis Joplin, dans tous les bouquins que j'ai pu lire sur l'histoire de Janis Joplin, je me rends compte que c'était un des seuls mecs gentils avec elle de toute sa vie entière. Puis surtout, il a écrit Me and Bobby McGee, qui ensuite est devenu un grand tube pour Joplin. C'était aussi un acteur. La première version de A Star is Born, Une étoile est née, le fameux film avec Lady Gaga et l'autre beau gosse là. Et ben, la première version, en 1976, c'était avec Barbara Streisand et Kris Kristofferson. Et là, j'avais envie de vous faire entendre sa voix et sa guitare, parce que c'est un sacré musicien. Kris Kristofferson, pour les 2 ans de sa mort, voici Casey's Last Ride.

0: Kisses Last Ride sur le tout premier album de Kris Kristofferson, sorti en 1970. Un album qui a plu notamment à Johnny Cash, qui avait adoubé Kristofferson à l'époque, et qui avait aussi donc beaucoup plu à Janis Joplin, puisque c'est dans ce disque qu'elle avait trouvé Me and Bobby McGee. Voilà pour notre hommage à Kris Kristofferson. Allez, Décibels, c'est terminé pour ce soir. Merci à l'équipe de l'émission. Il y avait Antoine Greffin et Julien Moulet à la technique. Il y avait Alexandra Sackberg au standard, Iris Guitoni à la réalisation, Thierry Boffa, Thomas Demol à la délégation musique et Mélodie Chaïb à la programmation des invités.
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4: Salut à tous, bienvenue sur ICI. Après une heure de bonne musique avec Émilie Mazoyer et d'actu musical, on se retrouve chaque soir dès 20h pour ce rendez-vous, nouveau rendez-vous. Vous connaissez, vous découvrez peut-être. On se balade dans toute la France. On s'intéresse à vos initiatives, à vos actions. On va partir en balade au cœur du patrimoine de notre pays grâce à un invité qui va aussi dérouler le fil de sa vie à travers les lieux qui ont compté pour lui. Mais avant de l'accueillir, j'ajoute qu'on vous donnera la parole avant 21h et qu'on s'intéressera à toutes les bonnes initiatives de vos régions. Mon invité est réalisateur, scénariste. Ses films ont attiré des millions de spectateurs en France. Et pas seulement, on lui doit entre autres la trilogie de Camping avec Franck Dubosc. Il est aussi le réalisateur de Disco, de Jet Set, de 3-0, de 4-0, de Turf, de All Inclusive. Ce soir, dans Il n'y a pas que Paris dans la vie, je reçois avec beaucoup de plaisir Fabien Antoniente. Bonsoir Fabien.
5: Bonsoir.
4: Comment ça va?
5: Bah très bien, très bien.
4: Je le dis tout de suite, Fabien, c'est un auditeur d'ici, un fidèle auditeur d'ici, c'est vrai. Hein
5: ouais, c'est vrai, parce que il se trouve que je vis aussi au Pays Basque, surtout. Ouais. Et
4: ce donc, qui explique ce bronzage insolent.
5: Insolent, oui, parce que je vais à l'eau, je fais un peu de surf.
4: Non, et très
5: et donc quand je reviens de justement du surf ou quand je fais mes courses, ma radio est branchée sur ICI.
4: Bah, ça
5: et
4: beaucoup.
5: Ça me donne l'occasion de connaître les nouvelles de ma région.
4: C'est vrai.
5: Ben oui. Oui. Je bascule entre ICI Pays Basque et Gascogne. ICI Gascogne.
4: Exactement. Voilà. Fabien, merci d'être là. Vous racontez généralement, vous montrez à l'image en 90 minutes la vie de personnages, le pan d'une vie d'un personnage. Et ce soir, moi, je vous propose de raconter la vôtre. Les images, c'est vous qui allez les créer. Vous allez les décrire à nos auditeurs. C'est un petit bout du film de votre vie que l'on va découvrir ensemble jusqu'à 21h.
6: Silence sur le plateau. Moteur. Action.
4: Rien que d'entendre ça, c'est l'essence de votre vie.
5: Ah oui. Bah, c'est-à-dire que, comme je le disais dans mon livre, qui s'appelle « Alors, on n'attend pas Fabien ».
4: On en parlera évidemment.
5: Et ce bruit, je l'ai entendu très tôt, vers l'âge de 12 ans.
4: Ah, vous voulez déjà qu'on parle de ça?
5: Bah, je sais pas.
4: Allons-y.
5: C'est ce bruit qui
4: m'a... Avant de parler, on va se laisser encore un petit peu de temps. Avant de parler de ce déclic à 12 ans, autour d'un film. Moi, j'aimerais déjà remonter la pellicule de votre vie un tout petit peu avant, si vous êtes d'accord. Vous êtes né où ?
5: À Paris. Je suis né à Paris, puis j'ai grandi en région parisienne très tôt. Je suis né à Paris par accident, en fait. Et j'ai grandi en région parisienne, du côté de Villiers-sur-Marne, du côté des bords de Marne.
4: Et c'est pas désagréable.
5: Voilà, c'était pas désagréable. Il y avait ce fleuve qui était assez qui nous amenait un petit peu d'air. Et il y avait les saules pleureurs, il y avait des canards, il y avait des copains partout. Donc moi j'ai vécu dans une banlieue qui était vraiment très agréable. Et j'en ai un souvenir de jours heureux.
4: Votre papa venait d'Algérie, des pieds noirs. Hein. Vous êtes le fruit d'un beau mélange parce que vous avez une maman qui est originaire de Bretagne.
5: Oui.
4: Ils sont rencontrés où, vos parents d'ailleurs?
5: Ils sont rencontrés parce que mon père était un pied noir d'Algérie qui est venu un peu faire ses études à Paris. Et il a rencontré ma mère qui venait pour trouver du boulot. Et en général, les Bretonnes à cette époque-là, en 1958, étaient femmes de chambre pour des gens qui avaient un peu plus d'argent qu'eux. Et voilà, et ils se sont rencontrés. Et je crois qu'elle a été Miss Bretagne de Paris.
4: Non, mais c'est sûr.
5: De Paris. Et donc c'était une association des Bretons de Paris qui se retrouvaient autour de Montparnasse, puisque ouais. Montparnasse est la gare qui accueille les Bretons.
4: Alors c'est le 15e arrondissement pour ceux qui le...
5: C'est le 14e. Et donc lors d'une cérémonie, je pense qu'ils se sont rencontrés et voilà, je suis né assez rapidement.
4: Votre maman, elle faisait des ménages, vous l'avez dit, et elle aura aussi, ce joli titre honorifique. Elle est bretonne, et la Bretagne, ça compte pour vous, parce que c'est aussi une partie de votre enfance, Fabien Antoniente. Le granit, ça, c'est quelque chose qui vous a marqué particulièrement, et pourquoi?
5: Parce que, en fait, ma maman, Alphonsine, qui porte le nom d'Alphonsine, nous emmenait souvent voir les terres où elle était née. Donc, elle est née du côté de Baillé, en Ille-et-Vilaine, à côté de Fougères.
4: Oui.
5: Et c'était des terres, effectivement, où le granit, les gens travaillaient le granit. Et l'activité principale de mes tantes, puisque ma mère, ils étaient neuf sœurs, hein, dans la famille.
4: Ça fait des cousins. Hein.
5: Donc, les tantes, j'en ai vu.
4: Oui.
5: Et elles se retrouvaient tout le temps au cimetière. Elle commentait, machine, elle est morte la semaine dernière, machin, elle est morte là. Et nous, quand on est gamin, c'est perturbant. C'est-à-dire ouais. que je m'attendais à d'autres vacances, mais c'est leur vie. C'est le granit, et voilà.
4: Mais vous avez d'autres souvenirs de la Bretagne, quand même.
5: Bien sûr, j'ai des souvenirs, mais vraiment, c'était, il y avait la maison de mon grand-père, il y avait encore de la terre battue.
4: Oui, parce qu'il y avait une maison familiale, on est d'accord.
5: Terre battue près de la cheminée. D'accord. Et ils jouaient un jeu, c'est l'équivalent des boulistes, mais eux, ils jouaient au palais. C'est-à-dire, c'est des palais qu'on envoie sur des plaques de bois, et puis il fallait se rapprocher ouais. du... Voilà, donc c'était des souvenirs très... c'était une Bretagne très rurale que j'ai connue, très belle.
4: Mais vous apprenez à traire les vaches.
5: Et j'apprends à traire les vaches. Parce que nous, petits Parisiens, c'était notre petit fantasme. C'est de connaître mieux ces animaux qu'on ne voyait que dans les fermes en jouets. Et voilà, donc là, on était... De toute façon, je vais vous dire, j'ai des souvenirs heureux partout. Moi, je fais partie des gens qui regardent toujours le verre plein plutôt que le verre vide. Mmh. Donc, je me souviens des belles choses, et les choses plus tristes, elles ont glissé sur moi.
4: La Bretagne, donc, c'est un endroit qui compte. On pourra sans doute en reparler, mais vous allez aussi pas mal voyager durant votre enfance, sans doute grâce à vos parents. Je sais qu'il y a des régions comme ça que vous allez découvrir, comme les Vosges. Mmh. Vous alliez dans les Vosges.
5: Les premières parties de nos premières vacances avaient lieu dans les Vosges, du côté de Gérardmer, du côté du lac de Longemer.
4: C'est vrai que vous baigniez dans des eaux gelées à cette époque.
5: Ouais, c'était de la cryo avant l'heure.
4: C'est pas mal ça. Non, c'est courageux, mais quand on est gamin.
5: On marchait beaucoup, j'ai un souvenir. On marchait, ma mère et mon père nous entraînaient à marcher, ce qui maintenant est un plaisir, mais quand on est gamin, on ne veut pas trop marcher. Et donc, on allait chercher des myrtilles. C'est des montagnes de moyenne altitude, mais c'est des montagnes très très belles dans les Vosges. Et voilà, donc pareil, là, on s'occupait des vaches, on aidait aux tâches, parce que la personne chez qui on louait était menuisier. Donc on participait aux travaux de menuiserie. Tout ça nous sortait de l'ordinaire de la région parisienne.
4: On va poursuivre votre enfance, Fabien Antoniente. On ira en Dordogne dans un instant. Je sais que c'est aussi un endroit qui vous plaît. Il y a le Pays-Bas, ça fait partie de votre vie. On parlera de vos films, on parlera de votre livre. Mais on va aussi se balader en France avec la revue des Merveilles. J'ai l'impression que vous êtes un contemplatif, et en même temps, quand on est cinéaste, il faut l'être. Tous les jours, Benoît Prospero passe en revue les merveilles du vivant et les idées de celles et ceux qui consacrent leur vie à ce même monde vivant. Et aujourd'hui, on a un rendez-vous dans le futur.
7: Est-ce que vous voyez ce que c'est une technologie high-tech? High-tech pour haute technologie. Ou pour certains, technologie du futur. Et si le futur était non pas high-tech, mais low-tech, c'est-à-dire basse technologie. Mais qu'est-ce que c'est exactement? Ici, Pays d'Auvergne avait rencontré Gwenaëlle Douard à la ressourcerie d'Issoire et ils lui ont posé la question.
8: Alors, les low-tech, en fait, c'est par opposition à tout ce qui est high-tech, donc c'est plutôt des basses technologies qui vont avoir un impact assez réduit sur l'environnement et qui sont faits plutôt à base de récup et qu'on peut fabriquer soi-même, en fait, assez facilement.
7: Alors, on va peut-être donner un exemple. Oui, voilà, ça sera plus clair. Donc, par exemple, pour la cuisine.
8: Pour la cuisine, il y a beaucoup d'usages. On va parler du four solaire. Moi, j'utilise beaucoup une marmite norvégienne, c'est-à-dire que quand je cuis des lentilles, des légumes qui demandent un peu de cuisson ou des soupes, en fait, au lieu de laisser longtemps sur le feu et d'attendre que ce soit fini de cuire sur ma plaque, je le sors avant et je le mets dans ma marmite norvégienne, ce qui fait que j'utilise beaucoup moins d'énergie, en fait.
7: Voilà, donc en gros, on met la marmite dans cette sorte de coussin. Et en termes de temps de cuisson, ça donne quoi?
8: Un tiers sur le feu, deux tiers hors du feu.
7: Eh ben voilà, c'est ça le low-tech. Alors, autre exemple, le bon vieux garde-manger. Alors, pas pour se passer complètement du frigo, mais peut-être pour avoir un frigo plus petit, ou encore parmi les low-tech les plus simples, le balai plutôt que l'aspirateur, le vélo plutôt que la voiture, le thermomètre à liquide plutôt que connecté. Donc en clair, c'est quoi l'idée du low-tech, Fabrice ?
9: Comment on peut se passer de certaines technologies, comment on peut essayer de consommer moins d'énergie fossile ou électrique, du coup de se réapproprier aussi nos technologies. Pour nous, ça va avec tout ce truc de gagner en autonomie pour arriver à faire soi-même avec moins.
8: On réfléchit à notre besoin, en fait. C'est toujours ça la low-tech, c'est réfléchir d'abord à ses besoins et la technique vient accompagner ce besoin, en fait, mais pas l'inverse. On n'est pas esclave de nos technologies.
7: Et si vous vous demandez pourquoi ne tout simplement pas faire le choix de la high-tech, eh ben c'est ça la raison, pour se sentir libre. Alors oui, on va moins vite, oui, ça peut prendre du temps, eh ben justement, c'est ça l'idée. À l'heure où tout va toujours plus vite et parfois tellement vite qu'on ne sait même plus quel est le sens de tout ça, eh ben l'idée, c'est de ralentir et de vivre uniquement avec ce dont nous avons besoin et non envie. Et la conséquence de ça, c'est quoi ? Eh ben, on n'a plus la pression de devoir posséder pour exister. Ce qui ne veut pas dire de ne rien posséder, mais juste l'utile. Et ça, ça suffit à certaines et certains. Même si c'est vrai, ça peut aller à l'encontre de tout ce qu'on nous a enseigné. Eh bien, pour certaines et certains, cette nouvelle vie, c'est une merveille. Merci. Ici Pays d'Auvergne, ainsi que Gwenaëlle et Fabrice, rencontrés à la ressourcerie d'Issoir.
4: Merci beaucoup. On parlera de l'Auvergne, d'ailleurs, avec Fabien Antoniente, puisqu'on était à Issoir. Je sais que vous êtes en plein repérage d'un nouveau film. Vous prenez le temps un petit peu comme ça d'ajouter des choses un peu plus simples dans votre vie, authentique. J'ai l'impression que vous êtes comme ça.
5: Ouais, j'écoutais ce que disait Benoît Prospero à propos du low-tech. Ouais. En fait, nos parents, nos anciens pratiquaient le low-tech puisqu'ils avaient des celliers, des murs épais, on gardait la fraîcheur. Ils se contentaient de ce qu'ils avaient besoin. Donc c'était effectivement la philosophie qui vient d'être racontée. Et voilà, donc moi je suis un peu adepte de ça. Plus en vieillissant, je m'oriente vers le low-tech.
4: Paris, la Bretagne, les Vosges, la Dordogne, le Pays Basque et encore plein d'autres endroits à découvrir avec Fabien Antoniente qui se raconte dont il n'y a pas que Paris dans la ville. Il est d'accord avec le concept, donc restez avec nous jusqu'à 21h.
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4: Listen to your heart, c'est Roxette sur ICI pour vous souhaiter une belle soirée.

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2: Et votre invité ce soir, Fabien Antoniente, réalisateur de nombreuses comédies françaises au cinéma. Par où est-il passé? Quels sont les lieux qui l'ont construit? Il se raconte en toute intimité, gros plan ce soir, sur cet enfant amoureux de la Bretagne et de la Dordogne, mais pas seulement. On va en parler de cette Dordogne, parce qu'on a parlé des Vosges. Votre enfance, elle est aussi en Dordogne. Qu'est-ce que vous y faisiez?
3: C'était la deuxième partie de nos premières vacances, qui a duré 7 ans. On y est allé pendant 7 ans. Alors, il y a eu le Périgord noir, puisque on allait du côté de...
2: On mange très bien.
3: De Sarlat. Et puis après, il y a eu le Périgord vert du côté de Périgueux.
2: On mange très bien aussi.
3: De toute façon, c'est le dénominateur commun, c'est de manger très bien. Ouais. Et donc, j'aime beaucoup cette région où il fait quand même beau, chaud. Et donc, il y avait un parfum de Dordogne. C'est là que j'ai appris à nager, dans le fleuve de la Dordogne.
2: Après les eaux gelées de la Vosges.
3: Voilà, j'ai appris à nager vraiment dans la Dordogne. Et j'avais mes copains avec qui je faisais les 400 coups. Et surtout, on y allait, nous, on n'était pas vraiment des juilletistes, on était des Aoussiens.
2: Ouais.
3: Et donc, on y allait après le Tour de France. Donc, on refaisait des étapes.
2: Dont vous êtes fan.
3: Dont je suis énormément
2: ultra fan.
3: Ultra fan. Et donc, on refaisait le Tour de France dans ces petites routes.
2: À vélo, ouais.
3: Sur ces petites routes. Moi, je me rappelle, j'avais un vélo sans vitesse. Donc, c'était plus dur pour suivre les autres. Mais c'était extraordinaire.
2: Et vous avez voulu aller jusqu'en Andorre, je crois, à un moment donné.
3: Alors après, oui, c'est plus tard. Quand j'ai eu mon BTS, on a traversé toute la France avec les copains du lycée et on est allé jusqu'en Andorre en vélo.
2: Ouais. Vous avez pris un train à un moment donné.
3: Ah oui, j'ai pris un train.
2: Quand même, faut être honnête. Une petite étape, voilà. Alors, une grande étape pour vous qui a changé votre vie, c'est à 12 ans. On a écouté le coup de manivelle tout à l'heure pour raconter l'histoire de votre vie. Je retourne à Villiers-sur-Marne. Il y a une voie ferrée qui passait à côté de votre immeuble. Tout le monde pensait que votre famille était garde-barrière, d'ailleurs. Non, c'est vrai, je n'invente pas. Bon, et de l'autre côté de la voie ferrée, il y avait des bidonvilles portugais, pour qu'on comprenne bien l'univers dans lequel vous allez grandir. Vous mangez des prunes à l'époque, qui n'étaient peut-être pas un peu plus polluées aujourd'hui. Et un jour, vous jouez. Et vous apercevez des camions.
3: Ouais.
2: Et vous découvrez un plateau de tournage.
3: Voilà. Dans ce bidonville où vivait une grande communauté portugaise, on voit débarquer des camions, des voitures de luxe et des techniciens qui construisent en 2 jours une maison Louisiane. Ce qui est très étonnant dans ce bidonville. Et évidemment, de ces camions et de ces voitures sortent des comédiens. Bernard Blier, Maurice Birot, Annie Girardot, Jean Carmet.
2: Vous avez 12 ans, c'est énorme là.
3: C'est énorme.
2: C'était et le donc, film Elle cause plus, elle flingue.
3: C'était la suite de Elle boit pas, elle fume pas, mais elle cause.
2: Qu'est-ce qu'elle cause,
3: ouais. Et là, Elle cause plus, elle flingue. Et donc c'était signé Michel Audiard. Petit bonhomme avec sa casquette, je le revois encore. Et à un moment, donc moi j'allais de plus en plus sur le tournage et de moins en moins à l'école. Et j'allais voir évidemment ce qui se passait, je voulais comprendre. Ouais. Parce que c'est pas facile à comprendre un tournage de l'extérieur. Surtout ce tournage-là de Michel Audiard.
2: Ouais.
3: Parce que quand j'ai revu le film, je comprenais pas non plus. Donc c'était encore... Donc, je regardais, je m'accrochais, etc. Et il avait dû me repérer. Donc, à un moment donné, Jean Carmet sort de cette maison Louisiane avec une chaussette grise en disant à Jésus, le personnage de Jésus, vous avez oublié ça cette nuit. La script fait remarquer à Michel Audiard que la chaussette, on ne la voit pas parce qu'elle est grise et qu'il faut mieux, il ferait mieux d'avoir une chaussette de couleur. Donc, à un moment donné, Audiard se tourne vers moi, il voit que j'ai des chaussettes rouges. Il vient vers moi, il me dit, dis-moi gamin, il serait possible d'emprunter des chaussettes juste pour le temps de la prise. Alors je dis, ben oui, bien sûr. Et donc je tends mes chaussettes, moteur, action. Et là, tout le monde se marre, parce que la chaussette est bien trop petite. Je faisais du 32. Donc Audiard revient me voir, il me dit, gamin, la chaussette ne va pas convenir, mais si tu veux, tu peux rester avec nous.
2: Génial.
3: Il m'a donné une pièce de 5 francs
2: vous
3: en
2: avez
3: argent.
2: Un cachet. 5 francs, c'est génial.
3: Et le droit de rentrer dans cette maison Louisiane et d'être la mascotte de ce film.
2: Quelle chance, incroyable. Bon, c'est le déclic, me dites pas
3: c'est,
2: que...
3: C'est le déclic.
2: C'est de là que tout part, on est bien d'accord.
3: C'est la piqûre.
2: À 12 ans, vous n'avez pas d'idée de ce que vous voulez faire en ce moment-là.
3: Non. Je pensais juste à déconner. Mais
2: oui. Alors c'est vrai que vous êtes quand même aussi un gros déconneur. Merci pour cette très belle histoire parce que un petit peu plus tard, vous allez aussi en Dordogne. Vous l'avez dit pendant 7 ans, grandir, c'est l'adolescence, c'est les premiers amours, c'est les premiers bals, c'est les premières fêtes de village.
4: Il y a des images dans ma tête.
2: Je vous fais un petit clin d'œil à Camping.
3: Ah oui.
2: Pour la petite valse.
3: Petite valse de Gérard Lenormand.
2: Ouais, c'est dans Camping 3. C'était la fête de village au camping. Et ce sont ces années-là que vous vivez, que ce soit en Dordogne ou sur l'île d'Oléron. C'est cette époque-là où vous allez aussi faire du camping, Fabien Antonio.
3: Ben oui, oui, oui. C'est là que j'apprends à planter des sardines.
2: Les sardines, les tentes de l'époque, ils se font plus maintenant, mais bon.
3: Les tentes de l'époque étaient, on les attachait par des piquets métalliques, qu'on appelait les sardines. Je dis ça pour nos auditeurs. Mais voilà, c'est surtout apprendre à connaître l'autre d'une manière assez facile. Ouais. Dans un terrain de dans un camp de camping, on se parle. Tu viens d'où, toi, de Normandie, à toi, tu viens d'où, de Loir-et-Cher, bon, voilà, on se parle facilement, et on se parle encore plus facilement au moment de l'apéro. Donc, c'est ces souvenirs de rencontres vers l'autre qui m'ont marqué, qui ont fait que ça a inscrit, ça a mis une pièce un peu dans la machine pour que un jour je réalise camping.
2: Je vous propose pas une petite couillette, il a encore un petit peu de temps.
3: Vous savez que cette couillette, l'histoire de la couillette,
2: c'est
3: le bec verseur dans lequel on verse la dose de pastis. Ouais. Mais en fait, c'est Jacques Villeray qui m'avait appris. Et parce que à l'origine, le film était écrit pour Jacques Villeray. Et c'est Claude Brasseur qui l'a fait parce que Jacques Villeray est décédé entre temps. Ouais. Et voilà, donc la couillette est restée, Jacques Villeray est parti.
2: Il y a quelqu'un qui compte dans votre vie, c'est un oncle qui travaille à la SNCF. Il n'avait pas d'enfant, c'était un peu vous finalement. Et alors lui, avec sa Peugeot 403 à la Colombo, puisqu'il avait vraiment une 403, il va vous emmener partout en France.
3: Ah ouais, une Peugeot 403 bleue. Avec des sièges en sky qui sentaient fort quand il faisait un peu chaud. Ouais. Et il nous emmenait un peu partout en France. Il nous a fait découvrir
2: Compiègne,
3: Pierrefonds, les châteaux de la Loire. Il nous a fait découvrir aussi tous les châteaux. Quand il venait nous rejoindre en Dordogne, tous les châteaux qui existent, et Dieu sait s'ils sont nombreux en Dordogne. Le château de Bénac, le château de Rouffignac, enfin le château de... Et les gorges aussi, les gouffres, et les, notamment les Eysiques, où il y a eu le premier homme préhistorique, il y a encore des traces. Et donc on a visité beaucoup de choses, avec beaucoup de monuments, avec cet oncle Paul, qui était un espèce de tonton Cristobal, qui arrivait avec sa voiture, trois coups de klaxon, on sortait. C'était merveilleux. Et il nous a ensuite fait visiter aussi toute la région où il vivait, la région du Puy de Sancy, Mont d'Or.
2: On va aller en Auvergne. Vous pouvez pas, là vous parlez du Puy de Sancy. Boire un petit coup, c'est agréable. On parlait de la couillette il y a un instant, Fabien Antoniente, surtout avec l'entrepreneur du jour. On s'échappe un instant de votre vie pour aller en Auvergne, retrouver Catherine Quicandon. On sort un verre et une paille et on vous suit. Où est-ce que vous nous emmenez donc du coup aujourd'hui?
5: À Thiel, sur Acolin, dans l'Allier, à une vingtaine de kilomètres à l'est de Moulins. Ça pétille. Ça pétille de bonheur pour Jérôme Boireau et sa compagne qui fabrique les limonades Bulle Gourmande.
6: On a investi en masse dans du matériel français dernier cri qui nous permet aujourd'hui de travailler à deux simplement et de pouvoir avoir une forte cadence. C'était primordial. Et aujourd'hui, voilà, je travaille tout seul et elle est quand même derrière moi pour donner un coup de main. Mais tout est automatisé. Il n'y a pas grand-chose à faire, mis à part... créer la recette, préparer la recette et tout ce qui est des phases de nettoyage et de réglage.
5: Et si pour la production, il se débrouille seul, enfin presque, Jérôme travaille avec quelqu'un pour les saveurs.
6: Aujourd'hui, nous, on travaille avec des arômes qui sont 100% naturels. On a un aromaticien qui nous fabrique les arômes à la demande. On a une dizaine de jours d'attente à chaque fois. Et on travaille vraiment avec l'essence même des fruits, des plantes, des fleurs.
5: Et cela donne des recettes intéressantes. Il y a par exemple violette, pêche basilic, framboise hibiscus, poire miel, ou encore rose litchi. Pour la couleur, Jérôme a fait appel à un chef pâtissier qui a imaginé des colorants particulièrement flashy, encore un peu et ça brille dans le noir. Les limonades de Jérôme se vendent sur place, à l'usine ou dans les grandes surfaces du coin, et elles se vendent bien, même très bien, et ce, dès le début de l'aventure.
6: On finit l'année 2024 en ayant fait 7000 bouteilles, tranquille. 2025, on a fait 42 000 bouteilles, et on est passé à 10 références. Et là, cette année, on est déjà à 45 000 bouteilles. On en a fait 19 000 sur le mois de juin-juillet.
5: Et oui, cela fait seulement 2 ans que Jérôme est dans la limonade. Avant, son domaine, c'était la bière. Le passage de l'un à l'autre s'est fait par hasard. Un comité des fêtes lui demande de la limonade pour un événement, et voilà. Et comme ça marche bien, il a d'autres projets. L'année prochaine, il sort des thés glacés et un tonique. On ne l'arrête plus, le Jérôme. Plus d'infos sur les pages Facebook et Instagram. Instagram Bulle Gourmande. Merci à Noémie Guillotin d'ici Pays d'Auvergne pour cette idée qui pétille. Ici, ça entreprend dans l'Allier avec Bulle Gourmande, une limonade qu'on redemande.
2: J'ai compris, Fabien Antoniente, pourquoi vous avez choisi l'Auvergne pour votre prochain film. Vous êtes en repérage en ce moment. Vous connaissez l'Allier d'ailleurs, près de Moulins.
3: Oui, oui. Je suis allé il y a pas longtemps pour des dédicaces à Vichy.
2: Ouais, d'accord.
3: Et donc voilà.
2: Je suis tellement content. Si on le fait pas exprès, ma direction m'a dit tu parles pas trop de ta région à toi. Je suis né à Vichy.
3: Ah oui.
2: Et je suis là-bas. Donc bon, on reparlera de l'Auvergne dans un instant.
3: Ah oui.
2: Alors on va parler de l'Auvergne et de tous les lieux qui ont marqué la vie de Fabien Antoniente. On était dans les vallons de Pont-d'Arc en Ardèche il y a quelques minutes. L'époque, voilà, aussi des premiers émois, des slows catastrophiques. Mais l'humour qui a toujours permis à Fabien de s'en sortir. Comment la carrière au cinéma a débuté? La rencontre avec Audiard lorsque vous aviez 12 ans, et puis après, quelques années plus tard, il y a ce premier long métrage à la vitesse d'un cheval au galop. Tout va commencer, la suite on la connaît. Quoique, restez avec nous jusqu'à 21h, on va en parler.
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2: Et Benabar qui nous rejoint pour Elle danse sur Ici.

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3: Avec toutes les heures des infos pratiques qui vont vous faciliter la vie en Vendée et en Loire-Atlantique, à Divat-sur-Loire, la résidence Le Clos du Moulin organise un job dating demain de 9h à 12h30. Vous pourrez visiter l'établissement, découvrir les métiers du grand âge et surtout participer à des entretiens de recrutement, inscription obligatoire au préalable auprès de France Travail. Le week-end prochain, c'est la grande collecte des Restos du Cœur en partenariat avec votre radio et tout le réseau des 44 radios locales ici en Loire-Atlantique. L'association espère récupérer environ 200 tonnes de denrées dans 190 magasins et il manque des bras. Toutes les infos pour s'inscrire sur restoducœur44.org. Jusqu'au 4 octobre, c'est la 7e édition de la semaine de la forme. De nombreux clubs vous ouvrent leurs portes et vous proposent des initiations gratuites à Saint-Hilaire-de-Riez. Vendredi prochain, de 9h30 à 11h, vous pourrez tester la marche nordique. Inscription auprès du club judo Côte de Lumière.
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4: On lui doit Camping 1, 2 et 3. Jet Set 3-0, 4-0, Disco. C'est début derrière la caméra dans les années 90. Eh bien, amène Fabien Antoniente, notre invité, à écrire ses premières comédies. Grève partie en 1997. Jet Set, c'est deux ans plus tard. En 1999, satire avec, je le rappelle, Samuel Le Bihan, Lambert Wilson. José Garcia, il abordera aussi notre invité de façon satirique ce football qu'il aime tant pour en parler. J'ai le plaisir d'être avec Fabien Antoniente jusqu'à 21h. Alors d'ailleurs, avant tout ça, Fabien, il y a le lycée Fresnel à Paris, et vous avez un diplôme, vous allez travailler au commissariat de l'énergie atomique.
5: Ouais.
4: Des études d'optique, en fait.
5: C'était...
4: Ah, vous avez adoré.
5: Une espèce de bug.
4: Ouais, mais c'est... l'optique, c'est l'objectif, hein, c'est la caméra.
5: Et donc, j'avais obtenu un BTS instrument de précision, donc il y avait un rapport avec, vaguement avec ce que je voulais faire plus tard, mais... D'abord, j'ai fait ces études pour faire plaisir à mes parents, parce que mon père trouvait que le cinéma, c'était pas sérieux,
4: Vous vouliez déjà faire du cinéma, pour rester clair dans la tête.
5: Un peu dans ma tête, mais mon père disait non, c'est un métier, beaucoup d'appelés, peu d'élus, disait-il.
4: Oh, je la connais cette formule.
5: Cette phrase, terrible.
4: Mais la radio, c'était pareil pour moi. Hein.
5: Et donc, j'ai été au bout. Et au bout du bout, c'est, après le diplôme, j'ai eu un emploi au commissariat à l'énergie atomique, sur la séparation isotopique de l'uranium 235 et 238 par procédé laser.
4: Ça vaut cher au Scrabble, ça.
5: Et ça a duré 15 jours.
4: J'ai rien compris. Ça a duré 15 jours parce que vous avez préféré faire des canulars téléphoniques.
5: Voilà.
4: Ça, j'invente rien. Hein.
5: Ah, faisiez
4: des canulars téléphoniques. Vous aviez envie de vous marrer. Alors j'ai évoqué les débuts, premier long métrage.
5: J'appelais un certain Monsieur Lapin régulièrement. Allô, Monsieur Lapin. Pampan. Et mec, t'es content.
4: C'est lamentable. Moi, j'essaye d'être sérieux depuis 20h. Alors, je retrace votre carrière. Vous me faites le pampan du lapin, Fabien. C'est pas possible. Bon, l'année suivante, après 92, vous allez mettre en scène Tom et tout seul avec Florent Pagny et Jean Rochefort. C'est aussi comme ça que tout démarre. Voilà, suite à cette belle rencontre avec Audiard. On l'a dit tout à l'heure, quand vous aviez 12 ans. Alors, forcément, quand on est réalisateur et qu'on tourne, on est amené à tourner peut-être dans Paris, même si je sais que ça coûte très cher de tourner dans Paris. On tourne de moins en moins dans Paris. Mais vous avez toujours aimé aller tourner en dehors de Paris parce que cet ailleurs ressemble peut-être plus aussi au cinéaste que vous êtes, mais vous préférez tourner en dehors de Paris.
5: Bah oui, parce que d'abord, quand vous tournez en dehors de Paris, vous êtes en bulle, en famille, vous restez avec les comédiens dans un hôtel.
4: C'est la colo, quoi.
5: C'est un peu la colo. Ouais. Voilà. Et vous rentrez pas, vous n'avez pas les factures, vous n'avez pas tous les détails qui vous ramènent au quotidien. Donc vous êtes déjà dans une bulle. Cette bulle est propice à la création du film. Donc, moi, j'ai adoré, par exemple, quand on a tourné Les Enfants des Justes en Dordogne, avec Gérard Lanvin et Mathilde Le Seigner. On se retrouvait dans un hôtel le soir. C'était une histoire qui se passait pendant l'occupation. Mais on était heureux de se retrouver et de manger ensemble. Parce que plus les années passent, plus on est content de se retrouver.
4: Bien sûr.
5: Et on mesure le prix qu'est l'amitié. avec Mathilde Seigné, avec Gérard Lanvin, avec Franck Dubosc. Mmh. On le mesure plus quand on est c'est propice aux confidences, c'est propice à bah c'est comme les vacances un peu.
4: L'âge aidant, voilà, puis on avance dans l'âge aussi, plus voilà, on a aussi envie de retrouver tout ce qu'on a pu vivre avec ces gens-là également, ouais, parce que vous avez des souvenirs avec chaque personne que vous évoquez qui sont énormes.
5: Il faut savoir qu'on ne se croise pas tant que ça quand on vit à Paris.
4: Ouais. Alors vous avez tourné quand même à Paris, je pense à Jet Set, hein, j'ai regardé, il y a la place Vendôme, il y a le pont Alexandre III, il y a la Concorde, il y a Aubervilliers, il y a Saint-Tropez aussi, hein, pour Jet Set. 3-0, génial, Stade de France, Parc des Princes.
5: 3-0, on ne peut pas, vu qu'on avait comme partenaire le Paris Saint-Germain, on ne pouvait pas tourner vraiment ailleurs pour Paris Saint-Germain.
4: Donc là, c'est privilégié pour vous.
5: Et puis moi qui adorais, qui aime le cinéma, mais qui aime aussi le football par-dessus tout, mes deux passions étaient réunies sur ce film 3-0. J'ai adoré tourner sur la pelouse du Parc des Princes, sur la pelouse du Stade de France, de voir les coulisses, de tourner dans les coulisses de ces stades mythiques.
4: Ah mais c'est un accès que beaucoup vous envient, on est bien d'accord. L'aventure de votre vie, je ne sais pas si c'est l'aventure de votre vie, mais c'est celle peut-être qui restera et dont on vous parle, à mon avis, tous les jours, c'est celle-ci.
6: Alors, on n'attend pas Patrick ?
4: Et alors, on n'attend pas Fabien, qui est aussi le titre de votre livre. Vous parlez de vous, on en dira un mot tout à l'heure. Plus de 5 millions d'entrées pour le premier numéro, il y en aura 3. Vous vous souvenez du lieu où vous avez commencé, des idées là, sur un bout de papier avec Franck, quand vous avez eu cette idée là, un peu folle de faire camping?
5: Je me souviens d'une... C'était dans une discothèque à Deauville.
4: Ça, mais vous voyez, je vous ai lancé
5: chez Régine. Et Franck, je venais de faire Jet Set et me dit, j'aimerais bien faire un film avec toi, comme Jet Set un peu, mais dans l'univers du camping. Il se trouve que moi, j'avais déjà pensé un film, mais pas comme lui le voyait. C'est lui, il a pratiqué 25 ans
4: de camping. Ouais.
5: 25 ans de camping, donc il était très précis, cet animal, sur le sujet. Et donc, on a uni nos compétences et on s'est retrouvés à Paris pour écrire.
4: Mais quand vous le voyez aux essais, je sais pas, il paraît qu'il prend un peu ses vêtements par hasard, là, le petit slip bleu et puis le débardeur rose, un peu par hasard, hein, qu'il prend ces vêtements-là. Vous imaginez, là, quand vous le voyez la première fois comme ça
5: Ça va même plus loin. Il prend le débardeur rose, il a le slip bleu, il met le débardeur rose sur le slip bleu, il a déjà les claquettes, et surtout, je lui dis, mets les clés de la bagnole dans les mains, comme ça. Et le déplacement qu'il fait, à ce moment-là, Il est Patrick Girard.
4: Exactement. Alors ça vous conduit dans une région, Arcachon, la Teste de Buch, le Moulot. Bon, c'est la Gironde, c'est aussi triste par rapport à l'actualité, hein, qu'on a vécu cet été, parce que je crois que ce camping, le décor du camping, ça n'existe plus, tout ça, là, aujourd'hui.
5: Il y a encore une partie... Oui, parce que les gens pensent qu'on a tourné dans le même camping. Or, on a tourné sur 3 campings, et on a tourné sur la façade du camping des Flots Bleus, qui existe toujours, hein, que les gens viennent visiter.
4: Ils prennent tous ces photos.
5: Ils prennent des photos, etc. La partie plus profonde du camping, on l'a tournée ailleurs, et la partie vue sur le bassin, on l'a tournée au Petit Nice, sur un domaine des eaux et forêts, parce qu'il n'y a pas de vue d'un camping sur le bassin. Il y a toujours vue sur la dune, mais il n'y a pas vue sur le bassin. Donc, on a fabriqué un faux camping, avec une fausse allée, avec et c'est pour ça que Claude Brasseur, à un moment donné, court à côté de son vélo, parce qu'il peut pas l'emprunter, on pouvait pas rouler sur cette allée. Donc c'est ce qui était un inconvénient, on a fait un gag.
4: Et puis on pourrait parler non pas du Shogun, mais du Balapapa.
5: Oui.
4: Ça c'est au Pila, c'est une vraie boîte.
5: Oula.
4: Oui, non mais attendez, on va en parler dans un instant. Le Oula me donne envie. Il y a des souvenirs du côté du Pila. On va tout vous dire avec Fabien Antoniente.
5: Oula là.
4: Voilà. On va parler d'autre chose. Ici, ça marche, qu'en pensez-vous? Votre kilo de tomates, je sais pas combien vous le payez en ce moment. 5, 6 ou 7 euros. Dans les Pyrénées, oui, cher. Dans les Pyrénées orientales, ce même kilo de tomates, qui plus est en circuit court, 100% local, nous coûte beaucoup moins cher. Alors comment c'est possible? Élément de réponse dans ce reportage avec Robin Bernot et David Rochier. On est au sud de Perpignan.
7: Ici, votre kilo de tomates vous coûtera moins de 2 euros.
8: Ah bah c'est imbattable, c'est clair, c'est imbattable.
7: Nous sommes à Elne, à une quinzaine de minutes en voiture de Perpignan. Bienvenue chez Christelle Lopez, agricultrice installée sur l'exploitation familiale il y a quelques années. Sa famille a fait le choix de se lancer dans le maraîchage. Et ici, le principe est simple, ce sont les clients eux-mêmes qui récoltent directement les fruits et légumes qu'ils souhaitent acheter.
9: Les gens sont respectueux, il y a un vrai échange sur la culture et pas seulement sur la cueillette.
7: Mais au-delà de ce circuit ultra court, ce qui nous intéresse vraiment aujourd'hui, c'est le prix. Imaginez 1 kg de tomates paysannes à moins de 2 euros. Difficile de faire moins cher.
9: Ben oui, parce qu'en fait, il n'y a pas de dépenses salariales et on sait que dans une entreprise, ce qui coûte le plus cher, c'est le salarié. Et comment faire pour nous aussi vivre mieux et pour la clientèle vivre mieux? Ben c'est ça, c'est de la pédagogie, d'expliquer comment on cultive et qu'il faut faire attention à plein de choses. Et une fois que les gens ont compris ça et qu'eux aussi gagnent de l'argent sur leur panier,

0: Intérêt pour l'écologie, même si je suis pas une écolo dans l'âme, mais je trouve qu'il serait peut-être temps quand même de réfléchir à certaines choses et d'arrêter les conneries pour être poli. Il y a beaucoup de métiers, beaucoup de gens qui sont en souffrance, mais les agriculteurs justement et les producteurs sont pas les derniers, malheureusement.
1: Et Christelle, que je vous présente aujourd'hui, ne s'arrête pas là, puisqu'elle organise également, toujours près de Perpignan, des vides cueillettes, des rendez-vous très attendus, annoncés sur les réseaux sociaux, et pour cause, ce jour-là, le prix est particulièrement attractif, seulement 1 euro le kilo.
2: Merci beaucoup Robin Bernot, Perpignan, Fabien Ottoniente, c'est un endroit que vous connaissez, Perpignan ?
3: À Perpignan, oui, j'y suis passé parce que Mathilde Seigné avait une maison là-bas.
2: Vous parlez beaucoup d'elle.
3: Hein. Ouais, vous savez, c'est un peu comme ma sœur, on vit dans le même quartier à Paris, et on s'appelle tous les jours.
2: C'est vrai ?
3: Tous les jours, quand je dis tous les jours, c'est plusieurs fois par jour.
2: On va peut-être l'appeler là, avant 21h.
3: Bah oui, Minette, elle s'appelle Minette, et moi je m'appelle Minou. Voilà, dites la part de Minou, elle va comprendre.
2: Je fais un lien avec le bouffeur de Minou. C'est le bouffeur de Minou, c'est Antoine Duléry, donc en pique-part de démo. Ça n'a aucun lien, on est d'accord. Bien sûr. Fabien Ottoniente, votre invité sur ici. On va continuer de se balader. On parlera du Pilat, parce qu'il y a des dossiers du côté du Pilat dans la vie et dans les tournages de Fabien Ottoniente. On parlera aussi de l'avenir, des prochains films, de son livre et d'autres lieux, peut-être de sa vie plus personnelle. C'est à suivre sur ici.
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2: Mais c'est un peu comme ce rendez-vous chaque soir entre toi et moi. Titre de la chanson de Guillaume Grand, sur ici.

0: jusqu'à 21h.
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2: La France est son plus beau terrain de jeu et à travers une bonne histoire et des personnages, il la filme, il la sublime de disco en passant par Jet Set, All Inclusive, Camping, 3-0, 4-0 ou encore Turf. Fabien Antoniente est avec vous depuis 20h et ça continue jusqu'à 21h. Bon alors au Pila, puisqu'on en parle. C'était la belle vie au Pila. Ça c'est à côté des tournages de Camping.
3: Tristesse.
2: Encore un petit clin d'œil à Camping, ça d'ailleurs, parce que ça fait partie des bandes originales très importantes dans vos films. Vous avez fait la fête avec Claude Brasseur. Hein.
3: Ah oui, c'était quelqu'un qu'il fallait être dans sa roue, parce que c'était pas évident. Hein. On avait un endroit où on aimait se retrouver avec Minette, avec Mathilde Seignet, avec Franck, avec Antoine Duléry et Claude Brasseur, et parfois Gérard Lanvin. Et on passait de nos disques, on passait de la musique française. C'était l'homme qui tenait les lieux, s'appelait le Gitan,
2: le Balapapa.
3: Balapapa. Et il passait des titres, mais ça allait de Johnny à Dalida.
2: Et vous chantiez toute la nuit.
3: Et on chantait comme ça. Et un jour, cut, il est 3-4 heures du matin, et j'hallucine parce que je vois sur une chanson de Michel Thor l'entraîneur d'équipe de France Bernard Laporte qui dansait avec Claude Brasseur. Et Gérard Lanvin avec des boas autour du cou.
2: Mais vous aviez mangé quoi avant? Tout ça était bien réel. Bon, on imagine la chance, enfin, c'est une chance incroyable. Là, on entend bien et on ne va pas rentrer dans l'état, mais on imagine à quel point ces souvenirs sont mémorables.
3: Très content de tourner Camping. C'est un film de gamin, c'est un film de jeunesse.
2: Ouais.
3: Vous parlez comme ça, Claude Brasseur.
2: Vous limitez bien. Je ne vous pose pas la question que tout le monde vous pose, il n'y aura pas de 4. On ne sait pas, mais c'est vrai que le fait que Mylène soit plus là, Mylène Mongeau, voilà. Le fait que les pics, voilà. Hein, Claude Brasseur...
3: Ouais, parce que c'était c'était un peu les fondations du camping.
2: Ben ouais.
3: Et le David Croquet du camping.
2: Les Gatineaux ont des divorcés.
3: Les Gatineaux peuvent
2: se remettre ensemble.
3: Se remettre ensemble, là, on ne sait jamais. Mais
2: Fabien, je suis sûr que vous l'avez le Cédar dans la tête. Je suis sûr qu'il a le Cédar dans la tête.
3: Les Gatineaux peuvent se remettre ensemble parce qu'ils n'étaient pas vraiment séparés. C'est un incident de la vie. Voilà. Mais non, on ne sait jamais. Voilà. Bon. On ne sait jamais.
2: Allez, autre ambiance. On va quitter le bassin d'Arcachon. On va au Havre.
3: Ouais, on va au Havre, on met les pattes d'Ef.
2: Allez, c'est disco ça. Hein.
3: La coupe Mulet.
2: C'est sympa le Havre.
3: C'est très sympa. C'est très sympa. En fait, j'étais en repérage un jour en Normandie. Et j'ai un copain, Manu Bose, qui était mon repéreur favori. Manu, l'homme qui mue. Et qui m'avait emmené du côté du Havre. Et il me disait, regarde, c'est des perspectives à l'américaine, c'est vrai, parce que c'est une ville entièrement rebâtie par l'architecte Perret. Et donc, on a des rues un peu comme aux États-Unis. Et donc, on a imaginé que cette ville pouvait être le théâtre de ce nouveau film qu'on était en train d'écrire, qui s'appelait Disco.
2: Mais alors, comment on fait, Fabien Antoniente, pour filmer une région ? Pour la sublimer.
3: D'abord, c'est une région qui est magnifique.
2: Que ce soit le Havre ou une autre.
3: Le Havre, on parvient à aller jusqu'à cette ville parce qu'on ne la voit pas forcément dans les brumes de Deauville. On parvient à aller au Havre en passant le pont de Tancarville, qui est très très très cinématographique. Mmh. Et puis le Havre. J'ai adoré tourner dans cette ville. Il se passait quelque chose. C'est une ville portuaire. Et dans ma tête, il y avait un côté comme les parapluies de Cherbourg. Il y avait la romance avec le personnage de Didier Travolta qui était interprété par Franck Dubosc. Et c'était plus Patrick Chirac, mais c'était Didier Travolta et France Navarre qui était Emmanuel Béart. Mmh. Donc il y avait aussi une petite romance. Et il y avait ce côté de ville portuaire que j'aime beaucoup.
2: Il y aura Turf, je l'ai évoqué, l'univers des courses hippiques aussi qui vous tenait à cœur, ça c'était avec Alain Chabat, avec Edouard Baird. Vous avez filmé où, ça,
3: hein? On a filmé un peu partout, en Normandie beaucoup,
2: en Normandie.
3: Pas mal aussi.
2: C'est un beau décor la Normandie, j'ai l'impression.
3: Ouais, c'est un beau décor, et puis de façon, je vais vous dire un truc, dès qu'on quitte Paris, je suis assez content.
2: Mais c'est ce que vous disiez tout à l'heure. Alors, toutes ces anecdotes, d'ailleurs, on les retrouve dans votre livre, je le rappelle, On n'attend pas Fabien. 20 millions d'entrées, c'est le cumul quand même de l'ensemble de vos films. Il y a eu des périodes de doute.
3: Oui, bien sûr. Parce que le succès est venu après deux films. que j'avais pas forcément réussi. En fait, à l'époque où j'ai commencé, il n'y avait pas les multiplexes. Et puis un jour, donc moi, c'était un peu l'Auberge d'Espagne. Je mettais des histoires d'amour, des un peu de comédie, un peu de mélodrame, et je mettais tout ça dans un sac. Et puis, y a un jour un distributeur qui me dit, regarde l'extérieur d'un multiplex qui venait de se construire. Il me dit, tu veux être dans quelle catégorie? Parce que là, t'es un peu de tout dans tes films. Ben, il me dit, regarde, t'as théâtre policier, dramatique, comédie, épouvante. Donc, j'ai dit, mais comédie. Il m'a dit, ben, faisons une. Et j'en ai fait une. C'était Jet Set. Et là, je suis parti. On est parti vite. Et après, ben, c'est un peu comme les entraîneurs de foot. Hein. On a de voir du résultat à chaque fois. On vous attend au tournant, comme on dit. Et puis, sauf que, voilà. Et puis, un jour, le succès n'a pas été au rendez-vous. C'était avant Camping, d'ailleurs. Et une grosse remise en question. Parce que, en fait, les échecs, il faut toujours savoir ils peuvent nourrir les prochains succès. Donc quand la vie on tombe, et ben on se relève et puis on réfléchit pourquoi on est tombé et puis on essaie de faire avec. Vous savez, on dit souvent que l'aventure de se faire ce métier est dangereuse, mais l'immobilisme est pour moi immortel. Donc je préfère encore l'aventure dangereuse. Ouais,
2: l'aventure c'est l'aventure. Hein.
3: Et oui, comme disait Claude Lelouch.
2: Non, mais c'est vrai que voilà, votre philosophie, c'est continuer à croire en son projet, même lorsque tout est mal parti, quoi, en fait. Moi, j'ai un beau scénar là.
3: Dans le livre, il y a une phrase qui résume un petit peu tout ce que je veux dire. Ouais. C'est quand il n'y a plus d'espoir, toujours penser au homard dans le vivier du Titanic.
2: Pauvre homard. Ouais. Moi, j'allais vous proposer un beau scénario. Là. On écoute quand même l'histoire d'un gamin de cité, quand même, de Villiers-sur-Marne, qui tombe amoureux du cinéma parce qu'il voit un tournage dans la rue. Tout ça à cause d'une chaussette que vous avez évoquée pour réaliser quelques années plus tard des films qui seront vus par des millions de gens. C'est le début d'un film. Hein.
3: C'est vrai, on l'a dit. Ouais. On l'a dit.
2: C'est vrai.
3: Les gens qui ont lu ce livre qui me disent oui, on aimerait bien le voir adapté au cinéma.
2: Qu'est-ce qu'il en penserait Coluche, qui est quelqu'un que vous avez connu, qui a compté pour vous?
3: Ah oui, parce que j'ai grandi avec la radio, et donc j'écoutais beaucoup les comiques, et notamment Coluche, qui avait une émission qui s'appelait On n'est pas là pour se faire engueuler. Et donc il y avait dans cette émission, je me rappelle, une énigme qui s'appelait le Mille Boutroux, parce que Coluche était né rue Émile Boutroux à Montrouge, et donc on gagnait, quand on répondait à cette énigme, des conneries, 150 soutiens-gorge, 200 slips, c'était des choses qui servaient pas à grand chose, enfin, bah, c'est servait, mais pas dans cette quantité-là. Et donc, un jour, j'ai décidé d'aller voir cette émission sur place, et il y avait, évidemment, la Coluche, le en live.
2: Rue François 1er,
3: et il y avait une énigme qui disait, ça se porte plus ou moins sur l'épaule. Alors, j'ai réfléchi, plus ou moins, l'épaule, et j'ai dit des piles. Et c'était ça. J'ai gagné 2500 piles que j'ai donné à tout le lycée. Ouais.
2: C'est drôle, ça. Bon, l'homme derrière le réalisateur, vous vivez dans le Pays Basque aujourd'hui, Fabien Otoniente.
3: Oui.
2: Vous avez choisi le Pays Basque?
3: C'est le Pays Basque qui m'a choisi.
2: Oui, c'est une bonne réponse, c'est vrai.
3: C'est le Pays Basque parce que j'étais sur une étape du tour pour vous dire, le Tour de France que j'aime, que j'adore. Et il était dans les Pyrénées, donc on était à Pau. Et ma femme, qui est toujours ma femme, me dit, ben viens au Pays Basque.
2: Qui est la
3: troisième. Oui, qui est la troisième.
2: Oh, je vous taquine, Fabien.
3: Qui est toujours là. Et elle a bien du mérite. Mais, et donc, elle me dit, viens au Pays Basque. Je fais, j'ai fait une heure de voiture et puis... J'étais normalement venu pour une journée ou deux.
2: Ouais.
3: Et j'y suis resté 15 jours. Et puis après, j'ai cherché une petite habitation pour vivre là-bas.
2: Vous êtes où? Sans donner le nom de la ville.
3: Parce que c'est une région qui correspond à mon énergie.
2: D'accord.
3: C'est-à-dire qu'elle est tonique. Il y a l'océan, il y a les montagnes. On y mange bien. Les gens sont, quand on les connaît mieux, ils sont très joyeux. Donc voilà, je suis tombé amoureux. Je suis du côté de Bida.
2: Ok. Non, mais je vous demande pas le code non plus.
3: De Bida.
2: On va se dire un 64,
3: dernier mot. 210.
2: On se dit un dernier mot sur l'Auvergne, parce que c'est les projets, c'est la suite. Je sais que vous aimez l'Auvergne, les lacs, les randonnées, les volcans, les sommets. On aurait pu parler de la Corse aussi, que vous aimez, mais l'Auvergne, c'est le lieu de votre prochain film, a priori.
3: Je prépare une série pour France Télévisions qui, dont le cadre sera l'Auvergne, sur les randos. Parce que maintenant, aujourd'hui, les randos, tout le monde s'y adonne. D'abord, ça va avec le pouvoir d'achat. On peut voyager en bivouac. On passe des moments merveilleux. Puis l'Auvergne, pour moi, est tellurique. Il y a les volcans d'Auvergne, il y a cette terre d'Auvergne que j'adore. Et j'ai découvert des gens formidables. Donc, vive l'Auvergne.
2: Alors, on n'attend pas Fabien, le livre qui est en librairie, le film bientôt, la série en tous les cas pour France 2. C'était le dernier plan de Fabien Antoniente ce soir.
3: Merci.
2: Clap de fin. Merci pour cette belle histoire. On pourrait écrire d'autres chapitres, mais on a fait un joli survol des lieux qui ont compté pour vous. Je vous remercie sincèrement d'être venu. Allez Paris.
3: Plus que jamais. La troisième étoile.
2: Pas de Paris dans la vie, mais allez Paris, bien sûr. La troisième étoile. C'est un fan du PSG, on n'a pas parlé. Mais bon, on salue tous les fans du PSG. Et les autres. Salut, belle soirée. À demain, ciao.
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2: Waterloo nous rejoint, ça nous rappelle plein de souvenirs. C'est signé ABBA sur votre radio, ICI.

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2: Bonsoir à tous. Un vrai tube, c'est quand il peut être chanté par trois générations différentes. Ça, c'est le sort de tous les tubes des années 80. On va encore le vérifier ce soir. Et ça commence comme ça.

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0: C'est la première chanson de Jean-Louis Aubert enregistrée après la séparation de Téléphone. On est en 1986 et oui, c'était il y a 40 ans. Mais aujourd'hui, on va surtout fêter un anniversaire beaucoup plus joyeux. On est en septembre. Eh bien, ça fait tout juste 40 ans que sortait l'un des tubes emblématiques des années 80, Boule de Flipper, qui permet à Corinne Charby de s'installer dans le top 50 pendant 16 semaines. Une chanson composée par Christophe, paroles de Jean-Michel Berria et produite par Eddie Mitchell.

Troisième sexe, c'était Indochine. Sorti en 1985, ce titre devint très vite l'hymne d'une génération. Et pourtant, le choix du groupe de la sortir en single n'était pas celui de la maison de disques. Un des responsables leur avait déclaré « C'est nul, on va vous prendre pour des PD ouais. ». Le groupe insista, expliquant que le message était plus large, en l'occurrence la diversité, le droit à ne pas choisir son camp. Et le titre s'écoula à plus de 600 000 exemplaires, en quelques mois seulement. Autre hymne d'une génération, 1981, Kim Wilde est numéro 1 avec « Kids in America ».

0: C'était Sam Brown avec Stop. Et c'est le seul tube de cette chanteuse britannique à la voix envoûtante. Mais quelle merveille, franchement. En France, elle atteint la deuxième marche du top 50 en 1988. Hélas, après quelques albums à succès modeste, elle perdit sa voix et dut arrêter la chanson. Une autre voix envoûtante, mais version rock'n'roll, c'est celle de Joan Jett en 82. Elle est numéro 1 dans le monde avec I Love Rock'n'Roll. On l'écoute dans un instant.
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4: Avec toutes les heures, des infos pratiques, locales et utiles en Loire-Atlantique et en Vendée. Ça ne vous aura pas échappé, le prix des carburants explose en ce moment. 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Une carte interactive vous donne, en fonction du lieu que vous tapez, les prix à la pompe. La Société protectrice des animaux, la SPA, ouvre ses portes au public à l'occasion de ces journées portes ouvertes. Ça va se dérouler à la fois en Loire-Atlantique et en Vendée, dans plus de 62 refuges. Et puis la Roche-sur-Yon, l'association Que Choisir Ensemble, vous propose de traiter vos litiges liés à la construction, aux assurances, à l'automobile ou aux services après-vente. Des entretiens sont sur rendez-vous directement sur le site Choisir Vendée.
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0: c'était Mylène Farmer et c'était son contrefaçon.
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0: En prenant pour thème la confusion des genres dans ce titre, Mylène Farmer créa la polémique une fois de plus, hein, mais peu importe, c'était un énorme succès en 87. Et 40 ans plus tard, aujourd'hui encore, avec son nouveau titre Des LOL et des Quoi, la polémique est de retour. Certains y voient un côté réactionnaire, critique de l'appauvrissement de la langue, et d'autres pas du tout, comme quoi c'était pas mieux avant. Allez, pas de politique en vue. Pour la suite, juste une des plus belles chansons de Paul Young, Come Back and Stay.

carrière d'Erika Mitsuko, leur réinterprétation de Le Petit Train, mais cette fois-ci qui fait référence aux victimes de la barbarie nazie emportées par wagons entiers vers les camps de la mort. Ça, c'est du grand Rita Mitsuko, et c'est tout de suite.

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1: Merci d'avoir choisi 100% années 80. J'espère que vous avez passé un bon moment. On revient demain dès 21h. Dans un instant, c'est 100% chansons françaises. 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Il est 22h.
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4: Avec toutes les heures, des infos pratiques, locales et utiles en Loire-Atlantique et en Vendée. Les restaurants du cœur de Loire-Atlantique lancent un appel à bénévoles pour une grande collecte qui se déroulera ce week-end dans plus de 190 magasins. Les inscriptions se font en ligne sur le site des restaurants du cœur de Loire-Atlantique. Ce dimanche, c'est la 23e fête du cidre. Ça va se passer à Saint-Omer-de-Blain. C'est un quartier de la commune avec dégustation, vente de jus de pomme, tout cela fabriqué, s'il vous plaît, à l'ancienne. L'Open de Vendée, c'est du sport et de retour au Vendée Espace, tout près de la Roche-sur-Yon pour sa 13e édition. Rendez-vous jusqu'à dimanche pour la grande finale, pour une semaine donc de tennis de haut niveau, d'émotions et de nouveautés avec un événement qui s'adresse vraiment à tout genre de public. Et puis, vous le savez, cette semaine, vous avez la possibilité de gagner vos places pour encourager.
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3: Avec toutes les heures des infos pratiques locales utiles en Loire-Atlantique et en Vendée. Dans le Pays de Ré, on vous propose de partager un moment de douceur avec vos enfants lors d'un atelier sensoriel. Ça sera le mercredi 7 octobre à Sainte-Pazanne et le 14 octobre à la Plaine-sur-Mer. Ces ateliers gratuits sont à destination des enfants âgés de 0 à 3 ans, accompagnés de leurs parents. Deux sessions sont proposées dans la journée. À l'occasion des 40 ans des Restaurants du Cœur, un spectacle musical chantant et dansant se passera à Challans en Vendée, au Théâtre Le Marais, et le spectacle sera donné ce samedi. Et si on pouvait parler de la vie, de la santé avec humour, eh bien c'est le pari de Camille Chamou dans son seul en scène, Ça va, ça va. À 48 ans, la comédienne aborde avec beaucoup de finesse et de bonne dose d'humour les sujets du quotidien parfois difficiles. Elle sera au Sable d'Olonne le 18 octobre.
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2: Pays Basque tous les jours, ce sont des rencontres grâce à Valérie Delos qui part quelque part dans une ville, un village du Pays Basque. Aujourd'hui à Ustaritz, elle est avec Mickaël.
3: Bonjour, je m'appelle Mickaël, j'ai 36 ans et je viens d'Ustaritz.
4: Mickaël, vous produisez quelque chose qu'on produit plutôt en général dans les pays asiatiques. On va pas dire tout de suite ce que c'est, tiens. Moi je vous propose qu'on commence par remonter le fil du temps. Il y a eu un basculement, ça se passe quand et où?
3: Ce basculement, il démarre vraiment en 2019, lors d'un séjour touristique sur l'île de São Miguel. C'est une île de l'archipel des Açores. Mmh. Voilà. Où, comme tout bon touriste, je découvre une plantation. Et donc, il s'agit d'une plantation de thé. Puis, amoureux des plantes, amoureux de l'agriculture, du travail de la terre, ma curiosité m'a amené à découvrir cette plante qui est le Camellia sinensis, de son nom scientifique, mais c'est le théier, finalement. Mmh. La famille des camélias, les camélias dits japonais, eux, poussent très très bien ici au Pays Basque ou sur la côte atlantique, en général. Et le théier est un camélia donc chinois, c'est son cousin. Et c'est ainsi, en fait, que petit à petit, la curiosité m'a amené à découvrir la plante, à trouver un pépiniériste qui en produisait. Puis le confinement et cette très belle période est passé par là, donc m'a fait beaucoup réfléchir. Et puis la découverte de cette parcelle ici, qui était idéale pour le thé finalement, avec une exposition parfaite à l'est, de l'humidité grâce à toute la forêt qui m'entoure, et un sol très acide aussi.
4: On entend là les petits oiseaux qui chantent, on est au milieu du pollen qui nous tombe dessus parce qu'on est en plein printemps. On a les cueilleuses qui sont là dans les rangs de thé avec leurs petits panier en osier accroché à la ceinture. Donc on a vraiment l'impression d'être seul au monde ici.
3: Oui, donc on est sur les hauteurs du quartier d'Arrance, sur la route de Saint-Pé-sur-Nivelle, et vraiment au milieu, comme vous le dites, au milieu d'une forêt de chênes et de sols, d'où tout le pollen en ce moment, c'est les sols qui sont en fleurs.
4: La nature, on sent que c'est quelque chose qui est hyper important pour vous. Pour preuve, quand je suis arrivée, j'ai remarqué cette petite marque que vous avez créée, laissée un petit peu pour évoluer de façon naturelle.
3: Oui, j'ai travaillé dans l'environnement, j'ai incité les particuliers à l'époque, les agriculteurs à installer des choses en faveur de la biodiversité. Et donc la mare est un des éléments les plus importants, je trouve, dans un jardin pour attirer la biodiversité. C'est un havre de vie, en fait. C'est dans les semaines qui viennent, on va commencer à avoir les premières libellules qui vont arriver. Il y a des tritons, des ditiques, il y a plein d'insectes. Très peu de moustiques. Quand une mare est bien faite, eh bien, finalement, c'est plus un lieu de prédation du moustique qu'autre chose. Ensuite, le soir, à la tombée de la nuit, c'est les chauves-souris ici qui viennent danser presque au-dessus de la mare. Donc oui, ça fait partie des aménagements avec la plantation d'arbres aussi, le maintien des haies sauvages pour essayer de maintenir un minimum de biodiversité.
4: On sait que l'agriculture, et là particulièrement du thé, c'est difficile, notamment économiquement.
3: Exactement, ça fait 5 ans et pour l'instant on n'arrive toujours pas à se verser un salaire digne de ce nom.
4: C'est le fait qu'il y ait du sens dans ce que vous faites qui vous fait tenir aussi, c'est ça?
3: Oui. Bon, il y a le goût du défi. Quand j'ai commencé, personne ne le faisait. Puis il y avait ce goût de proposer quelque chose de sain aussi à la population, parce que je me suis vite rendu compte que les thés importés d'Asie en général, ou d'Afrique, sont souvent très chargés ou en pesticides ou en produits chimiques. Et bon, j'avais envie de proposer quelque chose de biologique, ou en tout cas de sain à la population locale.
4: Je vous propose qu'on conclue par un petit proverbe que vous m'avez appris, que j'adore.
3: C'est un proverbe chinois qui est un des plus répandus, des plus connus, et qui dit que la sagesse de l'univers se trouve dans une tasse de thé.
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5: Bonjour Johan.
6: Salut Manu, bienvenue.
5: Devant un lustre magnifique qui prend la lumière.
6: Là, on est sur un lustre, tu vois, qui a une monture en bronze, qui est à peu près du milieu du XXe siècle, assez imposant, hein, il fait 60-70 cm de haut. Et ben, tu vois, il a toutes ces petites, cet ensemble de verreries, de perles, comme des grappes de raisin,
5: et travail.
6: Petites fleurs. Et là, on est sur de la verrerie de Murano. Alors, évidemment, à Murano, on faisait toutes sortes de couleurs de verre. Tu vois, il y a toute la palette, là. Ce lustre est très, très décoratif. Couleurs un peu chatoyantes, comme ça. Toutes ces petites pastilles, ces fleurs de verre bleu, vert, jaune, brune, rouge, tu vois.
5: On peut parler d'art déco?
6: Ah, complètement. Ouais. On est même presque dans l'art nouveau. Bon, c'est un lustre de style, hein. Il est plutôt au milieu 20e, mais il évoque vraiment les luminaires du début du siècle, entre 1900 et 1920.
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6: On est dans l'art nouveau, début de l'art déco, et puis c'est très décoratif, tu vois, avec ces chaînes en bronze qui le suspendent.
5: On dirait une coupe de fruits retournée.
6: Exactement. Et puis toute cette verrerie là de Murano, cette verrerie italienne est chatoyante, elle est très très déco. Et puis tu vois, ce lustre est vendu dans un ensemble puisqu'il possède sa paire d'appliques, tu vois, et ça c'est assez rare de les trouver.
5: Le prix.
6: Alors cet ensemble lustre avec ces deux appliques, on est autour de 500 €. Tu vois, c'est très accessible et c'est très déco. C'est très belle qualité. Donc c'est un très bel ensemble, très décoratif. Puis ça, honnêtement, ça s'accroche dans une cuisine, ça s'accroche dans un salon, ça s'accroche dans une entrée, dans une chambre. C'est hyper déco, quoi. Voilà, c'est un peu au goût de chacun, mais c'est très déco.
5: Double validation pour moi.
6: Je pense qu'il va faire des heureux.
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2: À 7h40, ce qu'on vous propose du lundi au vendredi, c'est de prendre une nécessaire minute comtoise avec Arnaud Fromage. Bonjour Arnaud.
7: Bonjour Loïs.
2: Oh là là, dis donc, quelle voix. Alors si vous avez cette drôle de voix aujourd'hui, c'est parce que vous vous transformez en ménestrel ce matin pour nous raconter une histoire insolite qui s'est déroulée il y a un petit peu de temps dans le pays de Montbéliard.
7: Oyez, braves gens, ouvrez grand vos esgourdes pour ouïr l'histoire que je vais vous conter, elle est lourde. Elle commence lorsqu'un matin, Laetitia et Ghislain aperçurent dans un champ un humble marcassin. Fille de cela, se dirent nos Montbéliardais qui poursuivirent leur chemin matinal. Mais de retour des emplettes, les bras chargés de casse-dalle, ils constatèrent que l'animal était toujours là, à glandouiller. Se serait-il perdu? Était-il abandonné? Nos héros s'approchèrent d'un pas décidé. Le marcassin ne semblait guère apeuré et le grain que Laetitia lui offrit fut bien vite dévoré. Pour protéger le jeune pourceau sauvage, la famille décida d'en opérer le sauvetage. Leur jeune fils lui offrit un patronyme qui rime avec choucroute, et c'est ainsi qu'il fut baptisé Louloute. Lorsqu'ils alertèrent la maréchaussée de la mésaventure qu'ils avaient rencontrée, le sénéchal leur répondit qu'en telle situation, pour le Goret, c'était le trépas ou la libération. Mais Louloute ne pouvait être ainsi livrée à son sort, hurlèrent en chœur les gardiens du jeune port. Et puis, mort de couille, plutôt crevé que de le voir mort, maudirent ceux qui étaient pourtant des carnivores. Eux qui, depuis moultes années, se livraient à l'art de la chasse, savaient qu'à la prochaine battue lancée, ils se prendraient un bon coup de chlasse. Alors, pour éviter que leur ami ne soit ainsi oxy ou ne trépasse sous le carreau d'un gueux, ils le gardèrent un moment chez eux. Mais attendez, ce n'est pas fini. Remémorons-nous les dires des autorités. On ne peut pas chez soi garder un sanglier. Laetitia et Ghislain cherchent depuis un foyer où l'animal pourrait pâturer en toute sûreté. Ils se sont aussi jurés que, de rechef, ils n'estourbiront plus d'autres sangliers. Voilà, gentes dames et bons messieurs, c'était l'histoire des chasseurs facétieux qui se prirent d'affection pour Louloute, le bon sanglier. Et moi j'arrête les rimes parce que ça commence à me gonfler.
2: Et il faut vraiment que ce soit plus souvent que ça. J'adore quand vous faites de la poésie. Merci beaucoup Arnaud Fromage. La nécessaire minute comtoise avec des histoires certes de sangliers mais plein d'autres aussi hein. Toujours plus intéressantes les unes que les autres. À réécouter sur l'application Ici. Et puis sur ici.fr Besançon. On compte sur vous pour aller soutenir le travail d'Arnaud, parce que tous les jours il faut trouver des anecdotes comme ça. Et franchement c'est pas toujours simple. Arnaud, bon week-end et puis à lundi.
7: À demain.
2: Oui, ou plutôt un lundi. Enfin, si on vous retrouve demain, c'est vrai quand même. De 7h, vous le savez, jusqu'à midi. Arnaud qui maintenant vous attend le week-end, le samedi et puis le dimanche pour son émission. Je précise que c'est une histoire vraie qu'il nous a racontée aujourd'hui. Rien de faux. Cette histoire de sanglier. Allez, on...
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1: Hier, vous étiez supporter du MUC 72, aujourd'hui vous êtes supporter du Mont FC, bravo Vincent Malère. Et comme vous, Vincent Malère, qui se partage entre la France et l'Autriche, est parvenu à se constituer une incroyable collection de maillots authentiques de joueurs de l'équipe sartoise. Vincent Malère, légende ici.
2: Bonjour, je m'appelle Vincent Malère, j'ai 45 ans, je suis né au Mans. Je me partage aujourd'hui entre le Mans, où j'ai une maison, et puis l'Autriche. Mon métier, c'est vice-président pour un grand groupe logistique français, où je m'occupe de tous les entrepôts en Europe. Et ma particularité, c'est que j'ai réuni une collection de maillots du Mans FC MUC 72 de plus de 100 pièces. Et moi, j'étais à l'école au Mans, j'ai fait Bellevue, j'étais pas un très très bon élève. Et puis, j'ai financé mes études avec de la logistique. J'étais préparateur de commandes pendant les week-ends. Aussi chez Ouest France, où j'ai travaillé 10 ans sur le circuit en animateur commercial. J'ai fait pas mal de courses. Comment je suis arrivé à mon poste de vice-président avec un effectif de plus de 30 000 personnes? Eh bien, par la base, petit à petit, j'ai augmenté donc mes effectifs, mes fonctions, pour arriver maintenant à être gérer une équipe en Europe. Toutes les semaines, je prends l'avion. J'ai réussi à constituer une collection de plus d'une centaine de maillots du MUC 72, puis ensuite du Mans FC. C'était pas intentionnel au départ. Quand j'étais enfant, je faisais des revues de presse. Je collectionnais tous les articles de journaux. Et puis j'ai eu l'idée de faire une revue de presse pour chacun des joueurs que je distribuais en fin d'année. Magie, j'ai reçu un jour de la part d'un joueur, Aziz Alouali, je m'en souviens comme si c'était hier, son sac de sport à la fin du dernier match de l'année contre l'Olympique de Marseille, avec son maillot que j'ai gardé précieusement. Ça m'a donné l'idée, en fait, de continuer, d'aller à la rencontre des joueurs de foot, qui étaient pour moi intouchables à l'époque. Hein. J'étais très jeune. De fil en aiguille, un maillot, deux maillots, 10 maillots. Et puis, cette collection de maillots, qui la collection démarre des années 90, j'avais 10 ans à l'époque, jusque dans les années 2010, quand je suis parti du Mans pour des raisons professionnelles. Aujourd'hui, ma collection, donc c'est plus d'une centaine de maillots du Mans. Ce que j'aimerais faire de la collection, ça c'est une vraie question. Je suis en lien avec la ville du Mans, avec le département, pourquoi pas. Et j'aimerais beaucoup la mettre à disposition pour pouvoir en faire profiter un maximum de personnes. Voilà, c'était Vincent Malère. J'ai été heureux de vous parler de mon parcours, de mes passions. Et je voudrais vous dire que l'important dans la vie, c'est de vivre chaque jour des choses magiques.
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3: Aujourd'hui, je vous emmène dans un lieu un petit peu particulier. On part dans une salle d'autopsie, découvrir un métier hors du commun, celui de médecin légiste. Et pour m'accompagner, Michel Sapanet est là. Bonjour Michel.
4: Bonjour.
3: Médecin légiste, c'est un métier incroyable et un peu flippant quand même.
4: Complètement flippant, comme dans les séries d'ailleurs. On est confronté à la violence, les morts. Ça a un petit peu évolué quand même par rapport à mes débuts, c'est-à-dire que maintenant on voit de plus en plus de vivants. Mais ouais. Honnêtement,
3: je peux pas dire ça mieux,
4: mon truc c'est les morts.
3: Bon, alors là aujourd'hui, on a face à nous un espèce de drap blanc.
4: Alors c'est un drap blanc sous lequel surtout il y a un corps dans une housse. Pour l'instant, la housse a été passée au scanner et on a donc eu déjà toutes les images de cette victime. Maintenant, on va vérifier de nos yeux le résultat des violences. Donc, on est au tout début, c'est-à-dire qu'en fait, il n'y a que nous deux dans la salle d'autopsie. Les agents qui vont m'aider vont arriver un petit peu plus tard, mais c'est un moment que j'aime bien, ce moment calme où on est dans un silence absolu, hein, puisqu'il n'y a rigoureusement aucun bruit. Et donc, c'est moi qui vais briser ce silence en commençant par ouvrir ma boîte d'instruments.
3: Ok, on y va.
4: Je les pose sur cette plaque blanche en polyéthylène qui sert, voilà, ici les clans. Ce sont donc des instruments chirurgicaux très classiques. Ici, vous avez des pinces de Koecher, par exemple. Ça, c'est ce qu'on appelle un davier à os qui sert à attraper le fémur quand on veut le scier, c'est plus pratique.
3: C'est quoi la première chose que vous allez faire là, maintenant là?
4: C'est ouvrir la housse, regarder.
3: Et on peut déjà avoir des informations?
4: Ah oui. Ben, déjà, on en a certaines sur l'intérieur du corps au scanner, puisque maintenant le scanner est, chez nous, le scanner est systématique avant autopsie. Ça permet de figer les images et après éventuellement de les présenter au procès d'assises, parce que c'est plus facile de présenter des radios que montrer des vrais corps.
3: Imaginons qu'on sait déjà ce qu'il y a eu, c'est un accident de la route ou quelque chose comme ça. Est-ce qu'on va forcément l'ouvrir ?
4: C'est le voilà, c'est tout l'enjeu de la prochaine décennie, à mon avis. C'est-à-dire qu'on a des techniques qui permettent de ne pas ouvrir dans certains cas.
3: Pour des raisons d'éthique, on va pas aller plus loin dans l'autopsie de ce corps, mais les auditeurs vont imaginer ce qui va se passer ensuite. On va l'ouvrir, le corps.
4: Alors, on va ouvrir la housse d'abord.
3: La housse d'abord.
4: Voilà. Et puis après, on va l'ouvrir, oui, bien sûr.
3: Ouais. Mais là, par contre, c'est un autre métier.
4: Un autre monde.
3: Ouais. Et celui-là, je vais vous le laisser parce que c'est déjà assez impressionnant comme ça. Merci, Michel Sapanet. Nous avoir présenté un peu ce qu'est votre métier.
4: Merci.
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12: 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Et si plein ou l'oubine de quoi tout des juin, qu'il y a au disque, qu'il y a plein et toute l'âme. Il pleut le 24 juin, ça voudra dire qu'il va pleuvoir tout l'an.
10: Il n'y aura pas des wakes.
12: Oh.
10: La pluie va éteindre le feu de la Saint-Jean. Heureusement qu'il ne pleut pas souvent alors.
11: Le solstice, qu'il nous dit, on passe à Manastio. Le solstice, c'est le jour où on passe en été. Et qu'il lui dit, il nous met longue de la naze.
10: Ah, c'est vrai que c'est le jour le plus long de l'année. On peut faire la fête. Merci, sœur.
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1: Nous sommes en mai 1970, le 17 précisément, un dimanche ensoleillé et non un lundi au soleil. Et Claude François roule à vive allure, pressé de rejoindre Nîmes. Il s'écoute un live d'Elvis Presley.
2: Well, it's one for the money, two for the show, three to get ready now, go cat.
3: Dans la voiture, il y a 8 haut-parleurs tout autour, donc vraiment, j'étais entouré par le son, j'adore ça.
1: Quand soudain, son pneu éclate à hauteur de Bédarine. À l'époque, le chanteur raconte son accident dans une interview fascinante tirée de l'émission de radio Bande à part que Lina a archivée.
3: Quand la roue a explosé, l'arrière s'est présenté vers l'avant et la gauche de la voiture se soulevait pour culbuter, pour faire les tonneaux. Je me suis donc retrouvé de face à l'autoroute, donc de nouveau, et là j'ai re-ralenti. Dès que c'est représenté de nouveau en tonneau, j'ai re-accéléré ainsi de suite jusqu'à peut-être 100-110 à l'heure. Alors mes bras étaient mous pour conduire la voiture, et elle s'est arrêtée net, le retour m'a projeté la tête dans le volant.
1: Sa voiture traverse les 4 voies de l'autoroute et finit sa course dans un fossé de l'autre côté de l'autoroute A7. Conscient mais sonné, l'artiste est un miraculé. Nous sommes alors 8 ans avant l'épisode de la baignoire fatale. Il n'aura qu'un nez cassé, nécessitant par la suite une rhinoplastie.
3: C'est pas le cartilage qui s'est cassé, mais l'os entre les deux yeux. Alors là, quand j'ai vu ça, j'ai donné un coup de poing dans le miroir, j'ai donné des coups de poing partout, j'ai piqué ma crise de... J'ai pas de chance.
1: Claude François sortira 2 ans plus tard, le lundi au soleil.

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1: Forte, sensible et guerrière. Quand les gens vous disent tout arrive en même temps, c'est vrai. Bon, à la limite, il faut mieux que ça arrive tout en même temps parce que en ce moment on fait tout. Et puis ça peut être que mieux après. Je me suis retrouvée pour la première fois de ma vie assise dans mon salon par terre avec une impossibilité totale de me servir de mon cerveau, de pouvoir travailler, ce qui m'était jamais arrivé.
2: Qu'est-ce qui vous permet en fait à ce moment-là de sortir la tête de l'eau ?
1: Ce qui va m'aider, c'est une prise en charge médicale, mais aussi je me suis mise à peindre, à lire de la philo, et ça va m'aider doucement à baisser le taux d'angoisse, à donner du sens au vide auquel j'étais confrontée. Quelque chose de créatif qui m'a aidé à pas mourir en fait, hein. Donc ça a été assez incroyable de voir capacité de créativité qu'on peut avoir alors que quand plus rien fonctionne en fait.
2: De quelle façon ça se met en place ?
1: J'étais assise par terre entre Noël jour de l'an 2021 toute seule, mes enfants étaient pas là et j'avais sous mon canapé acheté pour les enfants pour jouer deux trois toiles et puis une espèce de gouache. Et je me suis mise à peindre des points pour faire des peintures aborigènes parce que je me suis dit bon bah ça va être à peu près tout ce que je vais savoir faire. Il m'arrivait des fois de le faire pendant 10 heures d'affilée sans me rendre compte du temps qui passait et c'était assez magique. Mais non, il n'y avait rien de prémédité. Aujourd'hui, ce qui est incroyable, c'est que je ne saurais plus faire ça. Donc je les regarde avec... D'abord, je les remercie parce que je sais que ça a été un peu... vraiment ma planche de salut, enfin, mes toiles de salut, je ne sais pas si on peut dire ça. Comment expliquer ? Ça m'a aidé à poser mon cerveau, mettre sur pause les angoisses et surtout de voir que malgré le vide intersidéral qui m'entourait, j'arrivais à créer quelque chose. Parce qu'il n'y a pas d'objectif à atteindre. On a le droit d'effacer, de recommencer. Que ça plaise ou pas, on s'en fiche, parce que de toute façon, on ne le fait pas pour ça. Rien n'est grave, en fait. Tout sera parfait. Et ça c'est agréable.
2: Cette réflexion, ça vous a mené à quelle conclusion ?
1: Avant, je pensais que tout n'était que responsabilité. Aujourd'hui, c'est plus du tout le cas. Je vois beaucoup plus de choses, en fait. Un souci ne prend plus jamais tout l'espace dans ma tête. Il y a de la place pour tout. Les emmerdes et les trucs bien. Mais c'est pas parce qu'on a... Voilà, il y a quelque chose qui va pas que rien d'autre ne doit aller. Et c'est comme dans la peinture, en réalité. Par exemple, quelque chose ne va pas correspondre à ce que vous vouliez faire. Bah, c'est pas grave, l'espèce de tâche qui n'était pas prévue, bah, on la laisse, mais le tableau n'est pas gâché. Et c'est ça, en fait, que j'ai appris. Il peut y avoir une couleur qui ne correspond pas à ce qu'on a voulu sur une partie de la toile, mais tout le reste, en fait, est magique. Bah, la vie, c'est ça, en fait. Il y a toujours un truc qui ne va peut-être pas aller, et on va juste lui laisser la place qu'il doit avoir, mais pas tout.
3: Voilà, résiliente et sage, pour donner d'autres qualificatifs qui correspondent à Émilie Voiron. Vous retrouvez son portrait sur ici.fr.
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1: Et adieu, mieux adieu, Kushiba. Vous allez bien, France?
2: Très, très bien. J'ai une pêche aujourd'hui.
1: Bon, mais tant mieux. Moi, je ne sais pas, je n'ai pas bien dormi la nuit dernière. Il passe plat dormite, là, l'année passée. Vous savez pourquoi?
2: Ben non.
1: Ben à cause de mes voisins. Ah. Ils m'ont empêché de dormir. Alors, mais, à quoi arrive au paga et les grands gauch périéo? Alors, heureusement pour moi, grand gauch périéo, ça n'arrive pas souvent. Mais quand même, quel sagan que mes voisins ont fait la nuit dernière.
2: Quel sagan? Alors, je connais pas. Qu'est-ce que ça veut dire, ça?
1: Quel sagan? Le sagan, c'est le bruit. Le sagan, c'est le vacarme, le tapage. Vous voyez le genre de nuit que j'ai passé.
2: Oh là là, oui.
1: Alors, faire du sagan, faire des sagan, c'est faire du bruit. Chez nous, en français régional, en francitan, vous pouvez entendre quel sagan et qu'une sagan. Un sagan du diable, une sagan del diable, en version originale. Le sagan, c'est aussi le tapage consécutif à une querelle. Quel sagan?
2: C'est marrant. Parce que Sagan, moi, ça me fait penser à
3: Françoise Sagan.
1: Ah, c'est vrai, c'est vrai. Vous avez tout à fait raison. Mais oui, Françoise Sagan, effectivement, une femme de lettres française. Ben, Noscudo, en Corsia, Cazar, en 1935, née dans le Quercy et dans le Lot, à Cajar, en 1935, et décédée en 2004. Alors, une précisionnette, elle passe au nom officiel. En réalité, Sagan n'était pas son véritable nom. Elle s'appelait Françoise Quarez. Fi final, la question que nous pouvons poser à France. On peut se poser cette question. Pourquoi avait-elle choisi ce pseudonyme Sagan? Ben, peut-être espérait-elle que son nom fasse du bruit.
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1: Stéphane Méquignon donc, nous arrive de Dunkerque. Hein. Il est là depuis quelques années ici en Auvergne. Il se plaît en Auvergne. Alors on ouvre, Stéphane, le dictionnaire du parler dunkerquois, oui. Si vous le voulez bien. Parce qu'il y a vraiment des termes, des mots un petit peu particuliers hein, pour parler carnaval, pour dire bonjour, pour dire à tout à l'heure, ce genre de choses.
2: C'est même pas du flamand, c'est même pas du ch'ti, c'est du dunkerquois. Bon, c'est à peu près ce que ça veut dire, mais voilà.
1: Pas vraiment.
2: Voilà, un déguisement, c'est un kletch.
1: Et vous, Stéphane, donc le carnaval, j'imagine, c'est un essentiel pour vous.
2: Ah oui, c'est depuis tout petit, hein, on l'a à l'école, hein, faut qu'on apprend tout ça. Et puis après, quand on est collégien, on commence à le faire avec les copains. Quand on est lycéen, on commence à se faire apprendre comment faire le carnaval. Ces moments dans la vie où il n'y a plus d'avocats, il n'y a plus d'ouvriers, il n'y a plus d'éboueurs, on s'alisse au niveau social, on est tous dunkerquois autour d'une même tradition. Ça bouge la ville pendant 3 mois quand même. Hein. Autour de la Chandeleur et du mercredi décembre, ça se passe à Dunkerque. Mais avant et après, il y a toutes les villes autour. Hein, donc Tétéguem, Bredune, Berg, Saint-Paul-sur-Mer, le Frincouc, enfin voilà, tous des mots qui ne sont pas en athé comme ici. Voilà.
1: C'est ça.
2: Voilà, mais toutes les semaines, il y a un bal le samedi soir avec 10 000 personnes.
1: Déguisées ou pas ?
2: Ah oui, bien sûr, ouais, interdit de rentrer non déguisé. Non,
1: et déguiser les costumes, ça consiste en quoi ?
2: Avoir un chapeau, voilà, donc qu'on va faire, qu'on va personnaliser. Beaucoup de couleurs, tous avoir une fourrure à peu près, avec marqué je suis ch'ti.
1: Alors j'ai entendu dire, Stéphane, que les hommes se déguisaient en femmes.
2: Exactement.
1: Ça a été votre cas aussi ?
2: Ah oui, c'est mon cas, de toute façon, voilà, donc barésie, mini-jupe.
1: Ah oui, Stéphane.
2: Oui, bien sûr.
1: Mais qui en barésie ?
2: Oui, évidemment, voilà. Faut surtout pas oublier les chaussures de sécurité parce que mine de rien on est très serré et puis quand on fait ce qu'on appelle un chahut, ça s'apparente à une mêlée de rugby sauf qu'on n'est pas penché vers le bas mais on est vraiment en ligne très très serré.
1: Donc barésie, chaussures de sécurité,
2: c'est ça.
1: Étrange ouais. Association quand
2: ouais,
1: même.
2: Oui mais bon mais c'est comme ça et ça donne un espèce d'ensemble voilà qui est cohérent.
1: Et j'aperçois justement un de ces chapeaux, beaucoup d'orange, des plumes.
2: Donc sur ma fourrure j'ai mis aussi un logo avec Jean Barre et marqué d'un en orange.
1: Alors,
2: et ma fourrure
1: est
2: noire. Jean Barre, c'est un corsaire et c'est le héros dunkerquois, notamment avec la Deuxième Guerre mondiale où il n'y avait plus rien qui était, une fois les bombardements terminés, les gens sont sortis et il y en avait un qui était fièrement debout avec sa statue et qui n'avait pas une égratignure et c'était Jean Barre.
1: Vous le connaissez, l'hymne ?
2: Oui, bien sûr.
1: Et donc ?
2: Ouais,
1: oui. On veut vous entendre.

0: sur les mers, et ainsi de suite. Voilà.
1: Bravo, merci voilà. Stéphane. On se retrouve demain, on va parler également des spécialités culinaires. À demain.
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3: Je vais en devoir passer le toit, donc c'est beau. On va l'entendre brioler jusqu'au bout du village.
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3: Aujourd'hui, il n'y a plus personne qui briole. Dans le temps, ben avant les tracteurs et puis même les chevaux, ça t'a des bœufs qui tiraient les charrues au moment des labours. Puis dame, ce brave bête, fallait les guider, puis les encourager. C'est pour ça que le laboureux, qui les accompagnait, il briolait. Ce qui veut dire qu'il chantait une sorte de complainte. Ce chant s'adresse aux bœufs de l'attelage, désignés par leur nom. Le plus souvent choisi pour évoquer leur couleur ou leur caractère. Voici un extrait de la chanson Briolage. Montez donc voir là mes grands bœufs, mon cadet, mon joli, mon taupin, mon paillon, mon charbonniot. Puis quand on les avait flattés par Yuno, fallait soit les encourager si jamais ils bordissaient, soit les calmer, puis les remettre en ligne quand que c'est qu'ils commençaient à pu aller droit, pour pas qu'ils fassent un des ânes. Une âne, c'est une longériole de terre qui reste pas labourée au milieu du djéré, à cause que la charrue elle a dévié. Voilà une autre briolage. Va attendons par-delà ce djéré, mon gaïa, mon sarzé, mon givet, mon fauvio, mon varmet, mon châtain. Hé, hé mes mignons, hé mes valets, allons. Le brioleux qui chante, il avait donc une attelage à six bœufs, qu'il teint de toutes les couleurs. Bigorré, garia ou gorio, brun, sarzé pour sarrasin, gris, givet, fauve, fauvio, vermeil, varmé, marron, châtain. Ce brave zomaille, des fouets, fallait les guider. Et doucement, doucement, passez-moi pas si près du buisson, allez me déchirer mon veston.
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5: Des circuits courts, je privilégie ça. Je me dis qu'on de la richesse, il y en a partout, mais il y en a chez nous aussi.
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6: Il travaille le chêne ou le frêne pour redonner vie, notamment au jeu des staminets dans son atelier. Il s'appelle Damien, et avant de parler de vos créations, de l'amour du bois, d'ailleurs cet amour, il est rentré comment dans votre vie ?
5: Difficile à dire comment c'est rentré dans ma vie. En tout cas, je suis quelqu'un curieux de nature. Et le travail du bois, je trouve que c'est assez noble, en fait. C'est une activité assez noble. Et puis, il y a l'amour du jeu aussi là-dedans. Et finalement, en étant curieux, en s'intéressant aux choses, j'ai vu ces jeux en bois, ces jeux d'estaminets qui existent depuis très très longtemps. Et puis, j'ai eu envie de les faire moi-même. Donc, il y a l'envie de créer, et une fois que c'est créé, il y a aussi l'envie de partager.
6: Bon, il faut le dire, entre l'envie, la réalisation, il y a quand même un pas, Damien. Il faut être sacrément bricoleur pour transformer une pièce brute en un jeu fonctionnel.

0: créer ce qui existe déjà. Et puis, par là aussi, on a des idées sur des choses qui n'existaient pas. Alors, on a envie d'apporter sa petite touche, sa petite patte personnelle. Et puis, ben, de fil en aiguille, on produit, on continue. Et puis, je pense qu'il y a une certaine addiction là-dedans, mais c'est une bonne addiction, en fait.
1: Vous travaillez surtout en circuit court avec du bois local, des produits naturels. Est-ce que c'est essentiel pour vous que le jeu reste un objet sain?
0: La démarche, elle est complètement... on est vraiment là-dedans. Enfin, je suis là-dedans parce que je suis seul dans cette aventure. Mais le bois, oui, est local aussi bien sur les éléments de jeu que je vais créer aussi. Enfin, les plateaux de jeu, on va dire. Mais aussi les éléments, voilà, comme je disais tout à l'heure, que je vais faire autour à bois. Mais des circuits courts, je privilégie ça. Je me dis qu'on de la richesse, il y en a partout, mais il y en a chez nous aussi. Donc, ça serait dommage d'aller chercher trop loin ce qui existe déjà chez nous. Donc, oui, je reste local. Et puis, en dehors de ça, il y a aussi une volonté de rester sur quelque chose de naturel. Le bois est un élément naturel. En transformant le bois, en le travaillant, on peut faire des choses magnifiques. Moi, je crois beaucoup en ça, mais je crois aussi en tout ce qui va sublimer le bois. Ce que je vais utiliser pour teindre le bois, pour cirer le bois, pour le huiler. Je vais vraiment rester sur des produits naturels parce que pour moi, ça fait sens.
1: Damien Lefèvre, créateur de jeux en bois, a retrouvé sur les réseaux sous le nom Il était un petit atelier. 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
1: Dans Minute Papillon ce matin, Thierry, on s'arrête ensemble sur un nouveau monument à Bassou, monument qui célèbre l'histoire gastronomique du village.
2: Avallon avait sa grenouille devant la collégiale Saint-Lazare. Bassou a désormais son escargot à l'entrée de la commune.
3: Escargot de Bourgogne.
2: Eh oui, de Bourgogne. Et du haut de cet escargot, 230 ans d'histoire de la cuisine nous contemple.
4: J'adore les escargots.
2: Cet escargot sculpté, nouvel emblème de Bassou, est un clin d'œil à une histoire locale savoureuse. Tout commence en 1796, quand le père Vallée, aubergiste, invente la recette des escargots beurrés.
5: Du beurre, voyons, du beurre! Faut faire bien!
2: Avant cela, pendant la Révolution, les escargots, on les mangeait grillés. Ouais, délicieux, mais un peu sec quand même. Bassou profite alors de sa position stratégique entre Paris et Lyon. Les marchands de vin de Bercy s'y arrêtent et la recette des escargots beurrés se répand. Trois établissements renommés proposent dans la capitale chaque semaine les derniers arrivages de Bassou. Les marronniers, les peupliers et le grand Saint-Louis mettent son escargot à leur carte et attirent le tout Paris.
6: Ici, tous les clients sont ducs et tous les clients sont rois.
2: De la maison Vallée à Chauvin, puis Bio en 1959, jusqu'au groupe Française de Gastronomie en 1995, l'escargot de Bassou devient un produit phare et sa renommée dépasse largement les frontières de notre région.
7: Ah oui, ah, c'est très bon.
2: Cette notoriété valait bien une sculpture de 4 tonnes taillée dans la pierre de Massangis, une belle bête de 2 mètres de haut pour 1,70 m de long qui regarde passer les touristes à l'entrée de la grande rue et qui fait de l'œil à tous les gourmands.
8: Simple, beau brun.
2: Merci. Cet imposant escargot de pierre est l'œuvre du sculpteur Yvan Baudouin qui avait déjà créé la grenouille avallonnaise. Son prix, l'équivalent de 1733 douzaines d'escargots bio. Soit 13 000 euros financés à 65% par la commune. Mais quand on aime les escargots, on ne compte pas.
5: Du beurre, voyons, du beurre! Faut faire bien!
9: Belle sculpture que 1733 douzaines d'escargots.
2: Ah ouais, j'ai compté. Hein.
9: Ça, oui,
2: ça en fait pas mal.
9: Ça en fait pas mal, effectivement, surtout pour une personne. Merci beaucoup, Thierry, pour
2: un appétit. Minute
9: Papillon. 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
10: Coup de projecteur sur la plus grande brasserie de Paris dans le 14e arrondissement de la capitale. On y mange et on y danse. Tour du propriétaire avec Thierry Boeuf. Place à la saga Bistrot de Paris.
11: Et le cocktail américain, c'est quoi ?
12: C'est un cocktail grillé avec une sauce américaine, tomate, échalote, une pointe de cognac, du vin blanc. C'est un peu relevé.
13: Un déca.
14: Pâté, jambon, c'est du pain, gruyère, chantal, rôti, jambon de pays.
15: Eh ben tout ça, ça va aller dans la blanquette.
16: Bon appétit.
17: Comment se faire applaudir le soir de son anniversaire à Paris par 800 personnes et dans la bonne humeur? Franchissez dès que possible les portes de la Coupole, boulevard du Montparnasse. 15 à 20 serveurs en rang vous portent un gâteau en chantant bon anniversaire. Les lumières de l'immense salle de la brasserie se rallument et tous les clients de la Coupole applaudissent. Quand on vous dit que c'est la fête à Paris... C'était le temps un peu fou de l'entre-deux-guerres. Les fêtes les plus délurées avaient pour quartier Montparnasse. Dans les années 20, Paris est fréquenté par 15 000 Américains. Joséphine Baker et la Coqueluche. Et encore aujourd'hui, son portrait est peint sur un des piliers de la Coupole, classé monument historique.
18: Elle venait très souvent à la Coupole. D'ailleurs, elle était une habituée jusqu'à la fin de sa vie. Mais pendant les années folles, elle venait avec une petite panthère, vous imaginez, qui était très gentille. Elle s'appelait Paquita, d'ailleurs. Elle était adorable. Mais ça dérangeait beaucoup la clientèle.
17: Et dans un véritable décor art déco, laissez vagabonder votre esprit au son des cliquetis de couteaux et de fourchettes, dans les volutes des plats de choucroute, dans l'atmosphère de la brasserie la plus grande de Paris.
19: Et puis la peinture qui était avec tout ça était l'expression de l'extraordinaire diversité du Montparnasse des années 20. Et alors faire une coupole qui coiffe l'ensemble, c'était audacieux, parce que comment exprimer de nouveau cette diversité ? Là, il y a une idée géniale, c'est très réussi.
17: À la coupole, on mange, on boit, on danse et on refait le monde. Tout ça a tellement bien commencé un 20 décembre 1927. 3000 invités et 12 000 bouteilles de champagne liquidées en 2 heures. Et 90 ans plus tard, les corps se dérobent, toujours à la coupole, dans la grande salle du dancing.
13: Monsieur Bob, allant sur 89 ans, je voudrais dire que tant qu'une femme danse, elle reste jeune, belle et séduisante. C'est tout.
16: Andy Warhol à la coupole, peint les gambettes de Mistinguette.
17: 2025, les soirées au dancing de la coupole existent bel et bien. Le thème de prédilection, smoking et femme fatale 1920-1930. Mais le spectacle, et surtout dans l'assiette, après quelques errements post-Covid et les difficultés après la pandémie, la coupole est redevenue irréprochable. Pourquoi pas dès le matin, au petit déjeuner, un œuf à la coque, une omelette brouillée. Le midi, bien sûr, un des plus beaux bancs de crustacés et d'huîtres de Paris. Le soir, évidemment, quatre sortes de choucroute, foie de veau, tartare de bœuf normand, sole meunière à la plancha et l'exceptionnel curry d'agneau à l'indienne servi depuis 1927. Et c'est pas du réchauffé. À propos, dans 2 ans, mettez une alerte sur votre smartphone. 20 décembre 2027, la coupole de Montparnasse fêtera ses 100 ans. Vous savez quoi? Comme me le dit souvent un ami caviste, on va tout faire péter et essayer de battre le record des 3000 Parisiens des années folles, déboucher plus de 12 000 bouteilles de champagne dans la nuit.
10: Eh ben oui, allez, rendez-vous est pris et vous y serez, nous aussi donc. Merci beaucoup Thierry Boeuf, Bistrot de Paris. Si vous avez aimé cette chronique, vous pouvez bien sûr la partager avec vos proches depuis l'application ICI.
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20: Parmi les plantes que nos mamies et papis glanent dans la nature, nous avons la sauge. On dit la chauvia ou la chalvia en occitan d'ici. Vejaya que chemblo que lo planto. Savez-vous à quoi ressemble la sauge? De belles fleurs mauves avec de longues tiges. Qui a de la chauvia d'un chouvorzier, des médéchi n'a pas métier. Qui a de la sauge dans son jardin n'a pas besoin d'un médecin. En agriculture, on s'en sert pour les vaches quand elles ont le ventre gonflé. Pour les humains, pareil. Pour tout souci digestif, de ballonnement, une tisane de sauge règle le problème. Au XVIIIe siècle, les asthmatiques roulaient des feuilles de sauge pour les fumer. Pour être en bonne santé, une recette de tisane, une bonne eau bouillie dans laquelle infuse feuilles de sauge et de thym. Chalvio bouillide, chauve la vida. Sauge bouillie, sauve la vie. Génial, non? Année adieu.

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2: Les petits bonheurs, ce sont des rencontres improvisées, sans rendez-vous, sans se présenter, et avec bien sûr un micro ici à la main. Alors en voici un petit bonheur, je vous l'ai glané en Haute-Savoie, à Héry-sur-Albi, où je suis allé voir Isabelle. Je connais son prénom parce qu'Isabelle, elle est potière et qu'elle a mis des panneaux partout dans son village pour mener jusqu'à chez elle. C'est donc là que je suis et j'ai du pot. La potière m'a vu par la fenêtre et m'ouvre la porte de son atelier. Bonjour Isabelle.
3: Bonjour, bonjour, on se connaît ?
2: Ah non, on se connaît pas.
3: Ah d'accord.
2: Mais c'est marqué partout dans le village.
3: Oui, presque. Pas suffisamment mon goût.
2: Ah ben, en tout cas, moi ça m'a suffi pour venir vous voir.
3: Trouvé, voilà, d'accord. Et donc, quoi cette chose
2: Ça s'appelle un micro. Vous connaissez la radio ici, Pays de Savoie ?
3: Oui.
2: Ben
3: oui.
2: On y est.
3: Ah ok. Eh ben, entrez.
4: Alors, vous rentrez par les coulisses, mais...
2: Alors, il y a une grande maison, là, un peu à la périphérie du village. De l'autre côté, après, c'est des champs. Tout l'étage inférieur de la maison, c'est pour vous ?
3: C'est-à-dire que j'ai un peu grignoté l'espace de la maison. Donc, j'ai quand même la boutique, l'atelier où je travaille et où je reçois mes élèves. Et ensuite, la partie outillage, voilà.
2: On peut aller dans la boutique, là ? Parce que là, ici, effectivement, là, c'est la partie production. On voit bien que c'est l'outil de travail, voilà. Il y a le four. Voilà. Ouais, alors, je disais, j'avais plein de pots. Vous êtes loin de faire que de la poterie classique et que de l'utilitaire.
3: Je fais surtout du modelage, de l'artistique, effectivement, avec des personnages. Et puis, après la Covid, je me suis mise à faire un peu de...
2: Utilitaire,
3: parce que j'étais vraiment que dans de la déco.
2: Comment on fait pour vendre des pièces comme ça et pour en vivre quand on est à Héry-sur-Albi, même s'il y a une boutique, effectivement, il n'y a pas la queue, on ne vient pas vous acheter des céramiques tous les jours.
3: Déjà, j'ai la chance, ça fait 20 ans que j'exerce. J'ai une clientèle fidèle qui me retrouve là, souvent là où je vais. J'organise le marché des potiers d'Annecy qui est toujours le jour de l'Ascension. Je participe à des marchés de potiers. Je participe aussi à des salons d'art.
2: Mais bon, venez quand même à Héry-sur-Albi, Isabelle, elle préfère.
3: Je préfère accueillir les gens, c'est plus intime. Puis ils voient surtout tout ce que je peux faire parce que quand je vais partir en exposition, je ne peux pas me promener avec tout le magasin.
2: Avec un métier comme le vôtre et un four qui monte à 1000 degrés, vous êtes content de voir l'automne arriver, vous ?
3: Et ce que j'adore, c'est quand le four fonctionne et qu'il neige à l'extérieur. Ouais. Moi, je suis à 30 degrés dans la pièce.
2: Alors que fin juillet, quand il faisait 35 dehors...
3: Là, j'ai dégusté.
2: Allez, vivement la neige.
3: Presque.
2: Bon, et c'est ça qui m'amène finalement. C'est quoi le dernier petit bonheur d'Isabelle ?
3: Le dernier petit bonheur que là, eh ben venez voir, c'est ça. Je suis en train de faire des petits amoureux qui s'enlacent ou qui se donnent la main.
2: Bon, votre bonheur, c'est votre métier.
3: Ah oui, j'ai vraiment eu un coup de foudre il y a 22 ans pour la Terre et je tournais une page et puis je me suis lancée.
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5: La cabine minute sur ici Picardie, votre chronique de la joie et de la bonne humeur. Comment ça va les amis ? Est-ce que parmi vous, il y en a qui regardent des séries télé ? Moi j'adore les séries. Aujourd'hui, je vais vous parler d'un fléau moderne. Un truc qui nous bouffe la vie, qui nous use la patience, qui nous fait vieillir plus vite que le temps qui passe. Les séries qui prennent trois plombes à sortir la saison suivante. Non mais sérieux, on vit à une époque où on peut envoyer une fusée sur Mars avec un drone qui filme en 4K. Et il filme en 4K la fusée sur Mars. On a des voitures qui conduisent toutes seules, des robots qui font le ménage. Mais on n'est toujours pas foutu de sortir la saison 2 d'une série avant que ton neveu passe le bac. À la fin de la saison 1, il avait 12 ans, le frérot. Les séries télé, comment vous faites ? Vous disparaissez comme ça sans prévenir ? Ils te mettent la tête dans une saison, dans une série, t'es à fond, tu attends la saison 2 pendant 4 ans. Et toi, comme un con, tu les attends vraiment pendant 4 ans. Il y a des gens qui meurent durant les 4 ans. Ils ne voient même pas la fin de la série, c'est dégueulasse. Et nous, la génération années 80-90, on a assez attendu. Par exemple, avec Beverly Hills, c'était un peu notre HPI à nous. Tout le monde regardait Beverly Hills. Et quand une saison se terminait, pendant 2 ans, TF1, ils te rediffusaient les vieux épisodes. Et ils mentaient sans honte dans les publicités. Ils te disaient, la semaine prochaine, des nouveaux épisodes inédits de Beverly Hills. Alors, toi, t'es à fond, là. Le samedi, là, tu t'assois avec tes frites, ton hamburger, fait maison pour mater Beverly Hills. L'épisode commence, tu te dis, mais j'ai déjà vu ça. Ah oui, bien sûr. Après, ils vont embrasser Kelly. Des escrocs! Et de nos jours, ça recommence. Sur des séries sur Netflix, Amazon Prime, t'es là, t'es à fond, tu mates la saison 1, tu mates la saison 2, t'as pas dormi depuis 3 jours, t'as des cernes de panda en dépression, et là, boum, dernier épisode, gros cliffhanger, t'as le cœur qui bat à 200, et là, paf, l'épisode est fini. Mais il est mort ou pas le mec? Non mais à la fin de l'épisode, là, il est mort ou pas? Et là, Netflix te répond, rendez-vous en 2029 pour la suite. Il y en a marre, c'est beaucoup trop long. Moi, je vous dis la vérité. Aujourd'hui, on a 1000 plateformes, 1000 séries, mais on a toujours le même problème de lenteur. Les gars, on parle en ce moment d'intelligence artificielle, de deep learning, de robots qui écrivent des scénarios en 2 secondes. Moi, je vous le dis, si un jour, les séries faites par l'IA, elles sortent plus vite que les autres, je vous lâche.
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6: Ce petit village était bien plus qu'un lieu de résidence pour le général de Gaulle. Colombey les deux églises, c'était son refuge, son havre de paix. Il le découvre en 1934 et tombe immédiatement sous le charme de ses paysages calmes, loin de l'agitation parisienne. Il y achète une maison, la Boisserie, où il vient se ressourcer avec sa famille. Pour de Gaulle, Colombey représente la France profonde, celle des clochers, des champs et du silence. C'est là qu'il médite, qu'il écrit ses mémoires et qu'il puise la force de ses grandes décisions. Pendant la guerre, il pense souvent à ce village comme au symbole d'une France éternelle qu'il veut libérer. Après son retrait du pouvoir en 1969, c'est encore à Colombey qu'il choisit de vivre ses derniers jours dans la simplicité. Et c'est naturellement là qu'il repose depuis le 12 novembre 1970. 3 jours après la mort du général, la France rend hommage à celui qui fut son chef pendant la Résistance et le fondateur de la 5e République. Ce 12 novembre, de très nombreuses messes sont données un peu partout en France. À Notre-Dame de Paris, ce sont 80 souverains, chefs d'État et de gouvernement qui sont présents, venus du monde entier, pour saluer la mémoire du libérateur de la France. Et en début de l'après-midi, dans le petit cimetière de Colombey les deux églises, la cérémonie est simple, à l'image de l'homme. À Colombey, les routes sont noires de monde. Et le contraste est saisissant. Une petite église de campagne et plusieurs dizaines de milliers de personnes. On parle de 40 à 50 000 personnes dans ce village de Haute-Marne. Le cercueil, recouvert du drapeau français, est posé sur un véhicule militaire. Il quitte le parc de la Boisserie, à quelques centaines de mètres de là, l'église. Le cercueil est porté par 12 jeunes habitants de Colombey. L'église ne peut contenir que 400 personnes. Ils sont des milliers à l'extérieur à écouter la cérémonie religieuse grâce à des haut-parleurs. Dans la foule, 350 compagnons de la Libération. Dans le cimetière, sur la tombe familiale, une croix de Lorraine est gravée aux côtés de la mention sobre Charles de Gaulle, 1890-1970. Ce 12 novembre 1970, dans le froid de l'automne, à Colombey les deux églises, la France pleure celui qui incarna pour beaucoup la dignité, la grandeur et l'indépendance nationale. Et c'est l'un des trésors de Champagne-Ardennes.

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1: Et aujourd'hui, Simon, un vrai retour en enfance.
2: Oui, pour celles et ceux qui, plus jeunes, rêvaient de travailler avec les animaux sauvages, j'ai une bonne nouvelle. C'est possible, le temps d'une journée. Le Spécifique Zoo propose l'expérience soigneur d'un jour. La promesse, une journée inoubliable au plus près des animaux. Mais est-ce que la promesse est tenue? Eh bien, aujourd'hui, j'ai testé pour vous le métier de soigneur animalier au Spécifique Zoo. Direction Spey, 542 route de la Martinière, à 10 km au sud-ouest du Mans, pour m'accueillir Maxime Thué.
3: Bonjour et bienvenue au Spécifique Zoo.
2: Il est vétérinaire et chef animalier du parc. C'est lui qui gère avec les équipes les nombreux animaux du parc.
3: Alors ici, on a plus de 1000 animaux de plus de 100 espèces différentes qui vont être très diverses, beaucoup d'oiseaux et beaucoup d'espèces qu'on ne voit pas trop dans les zoos, comme par exemple des quincajous, des tatous, plein d'espèces un petit peu hors du commun.
2: Avec aussi les makikata, des lémuriens issus de Madagascar qui font partie de la grande liste des animaux dont vous pouvez prendre soin le temps de cette immersion privilégiée. Une expérience lancée il y a 2 ans pour les enfants à partir de 8 ans, comme pour les adultes, sans limite d'âge. Alors j'ai suivi moi aussi le programme. Première étape, la salle de briefing.
3: Ça c'est la salle pédagogique en fait, donc c'est là qu'on accueille justement les soigneurs d'un jour pour venir préparer les rations alimentaires, la cuisine et être avec les animateurs pour justement commencer l'aventure en préparant la nourriture, parce que c'est comme ça que ça commence, avant d'aller distribuer aux différents animaux.
2: Et c'est parti, on s'y colle. Lucie, animatrice en service civique, m'accompagne. On découpe des fruits pour les lémuriens. Raisins, bananes, poires, mangues, ils mangent un petit peu de tout. On y ajoute quelques granulés qui viennent compléter leur alimentation et on pèse le tout. On prend ensuite un petit chariot pour transporter tout ça, direction l'enclos des makikata. Avant de donner la nourriture, autre étape importante.
4: Donc là, on va pouvoir ramasser toutes les crottes qui sont par terre.
2: Voilà, ramassage de crottes, le rêve,
4: sympa.
2: C'est aussi ça la réalité du métier, entretenir les différents espaces avec les animaux, on nettoie les plateformes, les vitres, on leur remet de l'eau, une fois ça fait, direction l'extérieur pour la distribution des repas.
4: Si tu récupères
5: quoi, le bac?
4: Ouais, c'est ça, il leur posé au milieu.
2: Les petits primates blancs et gris nous grimpent dessus de partout, sur l'épaule, les bras. Le moment est magique, on pourrait y rester des heures. Alors, le programme vous permet aussi de poser toutes vos questions aux soigneurs, de profiter d'une balade du parc aussi, histoire d'en profiter à fond. Le tout pour des tarifs forcément un peu plus élevés. 90€ pour les enfants et des sessions de 9h30 à 12h30. 100 à 110€ pour les ados et les adultes de 13h30 à 17h30. Mais ça les vaut. Vous avez tout le détail et le calendrier des sessions sur le site spécifiquezoo.com. En tout cas, j'ai adoré l'expérience. Soigneur d'un jour au Spécifique Zoo. Je le dis haut et fort, c'est testé et approuvé par ici même. Tampon, très clairement. Voilà.
1: Oui, on n'est pas surpris. C'est génial d'avoir fait cela. Merci aussi pour ce partage, parce que oui, clairement, je crois qu'on en a tous rêvé, même une fois grand, on peut toujours continuer d'en rêver, Simon.
2: Et petite précision, oui. Le parc qui rouvre donc tous les jours pour les vacances de février, de 10h à 18h, avec des nouveautés, espace jeu, arrivée de chats manules, des très magnifiques chats et des mangoustes. Et puis la vidéo donc de cette immersion devrait sortir dans les prochains jours sur nos réseaux sociaux.
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0: C'est quoi votre passion, Eric ?
1: Alors moi, c'est le chant lyrique italien.
0: Vous avez toujours fait ça ?
1: Non, pas du tout. J'ai commencé à chanter depuis à peu près 2 ans.
0: Vous faisiez quoi avant alors ?
1: Alors avant, moi, j'étais plutôt dans le côté sportif. J'étais joueur de foot national. J'ai eu la chance d'être professionnel pendant un petit peu de temps. Et ensuite, j'ai été entraîneur de football.
0: Et alors, comment votre vie a basculé ?
1: Alors, tout simplement, ça a été un concours de circonstances. J'étais dans un camping. Anne-Laure Cibon, qui a fait la Starac, qui a fait la finale à Star Academy, m'a entendu ma voix et m'a proposé de faire sa première partie.
0: C'est un conte de fées.
1: Complètement, surtout que je n'avais jamais fait de scène de ma vie.
0: Il y avait des chanteurs quand même dans votre famille ou pas du tout ?
1: Oui, j'avais ma maman qui était chanteuse, qui devait rentrer au conservatoire de Paris. À l'époque, c'était Jean Nouin et Régine. Et ben, je me sens un peu coupable parce qu'elle venait d'accoucher et donc elle n'a pas pu continuer son rêve.
0: Le chant italien, c'est important, ça m'est rendu compte.
1: Absolument. J'ai mes ancêtres qui habitaient Palerme et j'ai quand même baigné un petit peu dans le chant italien avec ma grand-mère qui adorait les chants italiens.
0: Les fauteuils se sont retournés. Dites-nous pourquoi je dis ça.
1: Oui, j'ai eu l'occasion, comme ça, c'est un concours de circonstances. J'étais sur un bateau en croisière et j'ai une amie qui était avec moi qui m'a dit Rick, il y a The Voice sur le bateau. Donc je ne le croyais pas. Et donc j'ai fait les auditions. On était 47. Il n'en gardait plus que 7. Et j'ai eu la chance de pouvoir chanter, d'aller en finale. Et ouais. Donc c'était l'Italie contre la France. Hein. Mais j'ai perdu contre une sacrée chanteuse, une fille qui était superbe.
0: Vous chantez où alors aujourd'hui ?
1: Actuellement, je fais des petites scènes. Mais alors, quand je dis les scènes, c'est des salles des fêtes et dans les petits villages. Et j'ai eu l'occasion de faire l'année dernière le tremplin musical à Muret, où il y avait des artistes, auteurs, compositeurs. Et j'ai eu la chance de gagner le prix du jury, le coup de cœur du jury. Et ils m'ont offert la première partie des Vendredis de l'été qui se font chaque année sur Muret.
0: Vous y pensez régulièrement à votre maman, du coup ?
1: Absolument, oui. En fait, j'ai une coach qui s'appelle Aurore Massad, qui est ma coach et qui chante avec moi, qui me fait penser beaucoup à ma maman, parce qu'elle a à peu près la même voix. Et c'est vrai que ma maman, quand je chante, j'ai l'impression qu'elle est à côté de moi. Et jamais j'aurais cru qu'un jour, j'arriverais à chanter. Et je sens qu'elle est avec moi.
0: Vous envoyez en tout cas, on finit par Caruso ?
1: Allez, si vous voulez.

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1: Bonjour Médéric Gasquet-Cérus.
2: Bonjour Philippe, bonjour à tous.
1: Notre linguiste marseillais. Vous m'inquiétez, Médéric, vous avez un drôle de regard inquisiteur ce matin. Là.
2: Inquisiteur?
1: Ouais, un petit non. peu, oui.
2: Mais confesseur peut-être. Ah. Je vais commencer par une question. Êtes-vous capable de résister à la tentation? Est-ce que vous êtes capable de résister à, je sais pas moi, un bon aioli provençal?
1: Ah, c'est difficile.
2: L'aioli complet, hein.
1: Ouais.
2: Avec tous les légumes, la morue, et gradaille dans la sauce. Moi non, j'avoue. Est-ce que vous êtes capable de résister à une daube qui a mijoté pendant des heures et qui embaume la maison?
1: Ah, c'est compliqué.
2: Un morceau de gâteau des rois au frit confit bien pégueux.
1: Ouais.
2: Êtes-vous capable de résister? Ça, je sais que non. Ouais. Un chichi fraîchi, tout chaud et bien sucré. Et voilà. Alors, je parle que des désirs gustatifs, que du plaisir de la chair, car je pourrais aussi vous poser des questions sur les plaisirs de la chair et vous interroger sur votre capacité à résister à la tentation. Mais ce n'est pas mon rôle. Je ne suis ni confiseur, ni confesseur. En revanche, certains en entendent de belles. La semaine dernière, plusieurs temps forts religieux ont commencé, le ramadan pour les musulmans, mais aussi le carême pour les chrétiens. C'est dans ce cadre que l'on m'a envoyé un lien vers le podcast Carême dans la ville, réalisé par des dominicains, avec l'épisode du 22 février, au titre forcément alléchant, Confession marseillaise. Et je n'ai pas résisté à la tentation, j'ai écouté. Et vous aussi, vous allez écouter. C'est le frère Clément Binachon, du couvent de Saint-Lazare à Marseille, qui parle. Et voilà cette drôle de confession marseillaise, avec l'accent, ou pas.
3: Confession marseillaise. Après avoir jeûné 40 jours et 40 nuits, Jésus eut faim. Matthieu, chapitre 1, verset 2. Marseille, il y a quelques années, dans un confessionnal. Bénissez-moi mon père parce que j'ai péché. Je dois vous confesser, mon père, que j'ai peur que d'avoir été infidèle. C'était la semaine passée. Je prenais mon café tranquille à mon poste habituel en terrasse au-dessus de la plage des Catalans. Et là, il y a une petite que le bon Dieu avait drôlement bien proportionné, qui a eu la mauvaise idée que d'aller piquer une tête là, sous mes yeux. Eh bien, je ne vous cache pas que ce spectacle m'a un peu émotionné. Et c'est ça que je voudrais confesser. Vous me pardonnerez cet exemple pagnolesque, mais il me semble éclairer une confusion courante.
2: Ah, la petite des Catalans. Alors voilà, oui, je vous résume l'essentiel de cet épisode. Ce n'est pas un péché que d'éprouver la tentation, le désir, l'envie, tant que vous n'y succombez pas. Bon, on en parle de l'accent. On sent que frère Binachon essaie d'imiter l'accent marseillais, mais sans se lâcher totalement. Ça donne l'accent, avouons-le, très bizarre, hein, une imitation pas trop réussie, mais il faut savoir faire preuve de clémence, et donc on pardonne volontiers à frère Clément Binachon. Vous remarquerez qu'il est resté sobre. Hein. Il aurait pu se laisser aller à répéter ce que l'on peut entendre, hein. Souvent de très mauvais goût, voire très sexiste. Hein. Ça peut aller de « Oh, vé la petite comme elle est charmante, Fada !» à « Ting comme elle est bonasse !» en passant par « Oh, elle est bien tankée, celle-là hein. !» Voire, en mode chanson, hein, « Il y a une petite, la belle de mai, coquin de sort, qu'elle me plaît !» Ou il y a une petite au catalan, hein, vous pouvez faire ça aussi. Et ça peut marcher dans plein de sens. Hein. Des filles qui parlent de mecs, des mecs qui parlent de mecs, des filles qui parlent de filles, chacun s'y retrouvera. Mm-hmm. Merci à Sophie pour l'envoi de ce podcast. Et le bonjour à toutes les femmes folles à la messe, comme le disait Rabelais. Bon carême à toutes et tous. Ramadan Mabrouk si c'est le cas. Et méfie à la tentation.
1: Ouais.
2: Espenché. Oui, pécho, c'est péché.
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1: Si on ne sait pas si quelque chose est vrai, on va le chercher sur quelque chose d'autre et on regarde s'ils en parlent aussi et peut-être que s'ils en parlent partout, peut-être qu'à un moment, faudrait savoir si c'est vrai ou si c'est faux.
2: Bah, par exemple, il n'y a pas longtemps, on avait fait athlétisme et il y a Greg, le monsieur qui nous entraînait pour le sport, il nous avait dit de taper sur Google des recherches de champion de 4 mètres homme-femme.
3: Sur Google. Un champion de 4 mètres.
2: 400 mètres. Et du coup, on a fait ça et on a trouvé, et c'était bon, il nous a dit que c'était bon. Donc, Google, moi, perso, j'y crois à tout ce qui est sur Google.
0: Google est ton ami.
4: Moi, des fois, mes parents, ils disent, pas chercher sur Internet, mais dans un livre.
5: Un livre, ça sert à quoi?
4: Bah, Internet, c'est dangereux comme dans les jeux vidéo, parce que maintenant, il y a de plus en plus de personnes qui sont tuées à cause des jeux vidéo.
1: Moi, je pense que c'est dangereux parce qu'il y a des petits chiffres qui peuvent regarder Internet. Et s'ils regardent Internet, ils peuvent... je sais pas s'il y a des monstres, s'ils regardent une vidéo de monstres et qu'après, ils vont se coucher. Ils peuvent faire des cauchemars et du coup, tous les jours, ils y pensent. Ils pensent plus qu'à ça et ils sont traumatisés.
2: Quand on voit sur les informations qu'il y en a qui... tue des personnes, on va dire, à cause des jeux, parce qu'ils ont vu dans un jeu, se dit, on peut faire ça en réalité.
1: C'est comme Vladimir Poutine, à tout moment, quand il était plus petit, il a fait trop de jeux vidéo et des jeux vidéo qui étaient pas bien à son âge, et du coup, depuis, il croit qu'à ça, et il a déclenché une guerre.
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6: Installée à Rivesaltes, dans les Pyrénées-Orientales, la boutique laboratoire showroom Les Givrées Haute Glacerie propose une approche originale de la gourmandise. Des pâtisseries en trompe-l'œil entièrement glacées.
7: Bonjour et bienvenue chez Les Givrées Haute Glacerie à Rivesaltes.
6: Merci de nous accueillir, Dominique, ici dans un univers de pâtisseries glacées.
7: C'est de la pâtisserie glacée, donc avec des caramels coulants, des pralinés, tout en restant dans de la glace avec des produits locaux au maximum. Donc c'est une boutique laboratoire showroom.
6: Et là, vous m'emmenez où?
7: Alors là, je vais vous amener voir mon époux, car c'est lui l'artiste, c'est lui qui crée tout ça.
6: On peut rentrer?
8: Rentrez donc.
6: Bonjour Xavier, c'est vous le créateur de tout ça?
8: C'est bien moi, oui, voilà.
6: Donc votre métier, c'est pâtissier à la base?
8: Pâtissier, oui, exactement.
6: Glacier?
8: Glacier, c'est une création de ma part, voilà.
6: Comment vous avez eu l'idée de vous spécialiser dans la pâtisserie glacée?
8: C'est avec le réchauffement climatique, je pense. Ça m'est venu comme ça l'idée. Tiens, pourquoi pas faire une création de pâtisserie glacée? Tout nouveau, nouvelle création, voilà.
6: Vous aviez envie, vous, de desserts un peu frais, de la fraîcheur?
8: Oui, c'est ça, oui, exactement. C'est par rapport au bord de mer aussi, que de côté rafraîchissant, réconfortant, pour se faire plaisir au bord de plage, par exemple.
6: Vous visez une clientèle grand public, mais aussi oui. Des professionnels?
8: Exactement, oui, c'est ça, oui. Les restaurations, la clientèle particulière aussi.
6: Dites-moi, ça sent très très bon, là, dans ce laboratoire. Vous avez travaillé quoi, juste avant d'être arrivé?
8: J'ai travaillé le chocolat, voilà, oui. Oui, je travaille le chocolat, je suis en train de faire des chapeaux pour le CLAC, c'est un événement ici à côté, et on fait des chapeaux de leur logo, en fait c'est un chapeau factice, en revêt de chocolat.
6: Alors, dans votre laboratoire, bon, évidemment, il y a des appareils de pâtisserie.
8: Oui.
6: Ça, c'est sûr. Et il y a aussi, j'imagine, des appareils à glace.
8: Voilà, nous avons ici devant nous une sorbetière. À côté, nous avons un pasteurisateur où je fais maturer mes glaces. Où je cuis mes glaces et je fais maturer 24 heures. Ici, nous avons une cellule de refroidissement.
6: Ah, il y a quoi dedans?
8: Voici les petits chapeaux.
6: Ah, les petits chapeaux.
8: Voilà, oui.
6: D'accord. Ils vont rester longtemps, là?
8: Ils vont rester, ils vont rester 2 heures pour que ça soit bien, bien glacé. Et après, ça va partir en boîte et en décoration, puis en boîte.
6: Alors, ici, ça, c'est la partie production.
8: Et nous allons dans la salle à côté. C'est la salle ici, emballage et finition.
6: Alors, on va faire une petite dégustation.
8: Oui, bien sûr, oui.
6: Xavier, vous avez fait de grandes maisons, vous?
8: C'est Monsieur Ducasse, à Paris et à Londres. J'ai pas mal baroudé, oui. Et beaucoup aussi travaillé sur la Côte d'Azur, oui.
6: Alors là, Dominique, vous avez sorti quoi?
7: Alors là, c'est une mangue fruit de la passion, sur une petite guimauve à la vanille.
6: Alors c'est incroyable parce qu'on dirait vraiment le fruit qui est dans l'assiette.
7: C'est exactement ça. On va la couper en deux.
6: C'est vraiment un trompe-l'œil.
7: Vrai trompe-l'œil.
9: Alors à l'intérieur, c'est un sorbet à la mangue, un sorbet au fruit de la passion, un caramel coulant parfumé au gingembre et à la vanille, et un petit biscuit noix de coco. Tout ça déposé sur une guimauve à la vanille de Madagascar.
6: C'est trop, trop bon. Bravo. Hein.
9: Pas trop sucré.
6: Et vous l'avez breveté ?
9: Oui, nous avons déposé notre marque. Oui, exactement, oui. Les givrés.
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11: Avec toutes les heures, des infos pratiques locales et utiles en Loire-Atlantique et en Vendée, aux Herbiers, on va pouvoir découvrir des sports et aussi se prémunir d'exercices adaptés et progressifs pour sa santé. Pour retrouver une activité physique en douceur et travailler par exemple l'équilibre, la mémoire ou l'endurance, eh bien des activités gratuites sont proposées par le Centre Social du Pays des Herbiers. Ça va se passer à la salle du donjon et ça se poursuivra jusqu'au 13 octobre. La Joséphine revient pour une 12e édition. Ça sera ce dimanche dans le centre-ville de La Roche-sur-Yon, avec des perturbations si vous devez circuler dans le centre-ville. Un événement 100% féminin organisé dans le cadre d'Octobre Rose, au profit bien sûr de la lutte contre le cancer du sein. Et puis, évasion au cœur des volcans d'Auvergne. Cette semaine, dans le jeu de 11h, on vous propose de gagner des invités.
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12: C'est la première confrérie étudiante de Corse, et peut-être même de France. Le père Christophe Bocquetjampe est prêtre de Corté, a eu l'idée de créer cette confrérie il y a quelques mois.
13: La confrérie San Gregorio, une confrérie qui est constituée donc d'étudiants, qui se retrouvent maintenant régulièrement pour faire bien le point sur leur foi, pour pouvoir l'approfondir avec des conférences une fois par mois, puis aussi approfondir la liturgie. Il y a des rencontres aussi régulières et la célébration de la messe en langue corse une fois par mois également dans la chapelle Sainte-Croix de Corté.
12: Giulio Antone Susini fait partie de ces jeunes étudiants qui ont répondu à l'appel du père Christophe.
14: Nous avons été plusieurs jeunes à répondre présent pour, comme il a dit, approfondir la liturgie, se former, la célébration de la messe en corse et en latin, mais aussi pour donner le pied à l'étrier à ceux qui veulent retrouver leur foi et concrétiser leur foi, notamment du coup les étudiants. Après, la confrérie a aussi un autre rôle, c'est-à-dire aider les étudiants les plus démunis. On l'a vu avec l'actualité, malheureusement. C'est pour ça qu'avec la paroisse, la confrérie Saint-Théo, Falou de Corté, et notre confrérie et la boutique chez Jane, une opération a été mise en place pour aider ces étudiants. Et une récolte a été faite pour après leur donner.
12: La confrérie a déjà participé à plusieurs événements.
14: Chaque confrère est de différentes régions de la Corse. Donc certains à la Santa Dioni Hall, avec la célébration de la messe, la voisine et d'autres célébrations. Par la suite, nous comptons organiser aussi des événements au sein de Corté. Il y a déjà les messes mensuelles tous les mercredis du mois pour les étudiants, mais aussi de plus grosses messes qui sont envisagées, notamment avec un événement le 8 décembre.
12: À l'heure actuelle, la confrérie San Gregorio compte une douzaine d'étudiants issus de l'Université de Corse.
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1: Dans Toujours à la page, je vous emmène dans une forêt extraordinaire. Extraordinaire et inquiétante à la fois. Celle de Chimère tropicale, un dernier livre de Corinne Morel-Darleux, paru chez Dalva. Femme politique repentie, écologiste convaincue, Corinne Morel-Darleux a d'abord écrit des essais pour transmettre ses convictions, mais depuis quelques années, c'est aussi à travers le roman que cette dromoise a choisi d'exprimer sa fascination pour la nature. Et c'est en Inde du Sud, lors d'une résidence d'écriture, que l'autrice a imaginé cette histoire, l'histoire d'Ariane, infirmière en psychiatrie qui n'a jamais quitté ses montagnes, mais rêve de jungle. Alors le jour où un double accident d'avion improbable se produit dans une forêt tropicale éloignée, Ariane trouve l'occasion de rejoindre cet univers fantasmé. Un univers de moiteurs, de crocs, de mystères, de magie, où elle croisera un homme jaguar, des chamans, des morts inaccomplis et l'inquiétant Cadillac qui la poursuit comme une ombre. Vous l'aurez compris, la place de l'imaginaire dans le livre de Corinne Morel-Darleux est centrale. Alors je lui ai demandé quelle était pour elle la place de l'imaginaire, son importance dans la vie.
2: Ouais, j'ai l'impression que c'est un sujet d'une actualité brûlante, cette question de la place de l'imaginaire. D'abord parce que j'ai l'impression qu'on est nombreuses et nombreux à avoir de plus en plus besoin de se réfugier dans l'imaginaire pour de temps en temps échapper au réel qui semble de plus en plus dystopique et difficile à affronter. Et ensuite, parce que l'imaginaire, c'est aussi ce qui nous permet éventuellement d'imaginer autre chose. Comment le monde pourrait être de manière différente, de cultiver une forme d'empathie aussi, de pouvoir se mettre à la place de l'autre, d'envisager qu'il puisse y avoir des réalités multiples et pas une seule manière d'aborder la vie, d'aborder les événements, les faits. Toute ma question, moi, c'est de savoir comment on nourrit nos imaginaires, qu'est-ce que ça nous permet de produire qui n'est pas encore là, qu'est-ce que ça peut faire advenir dans nos vies.
1: Alors, dans ce que vous nous racontez, il y a de l'extraordinaire, il y a du magique, il y a cette jungle qui est presque hantée.
2: Oui, cette forêt tropicale, elle est à l'image de la symbolique de la forêt qui est à la fois dans l'imaginaire collectif, un endroit, un milieu qui attire et en même temps qui a souvent provoqué aussi la peur, la crainte, parce que c'est un lieu mystérieux, étrange, sombre. Parce que finalement, je trouve que c'est beaucoup à l'image de notre époque, de nos vies, d'apprendre à cheminer sur cette ligne de crête entre émerveillement et inquiétude. Et donc, c'est finalement assez logique que ça se soit retrouvé dans mon écriture et dans l'histoire de Chimère tropicale.
1: Chimère tropicale, c'est un objet littéraire étrange, un roman organique qui nous enlace, nous emporte, sans laisser voir ce qui relève de la réalité ou de l'illusion. C'est sûrement pour cela qu'il est présélectionné pour le prix Ouest France Étonnant Voyageur, verdict attendu le 24 mai 2026. En attendant, à vous de vous plonger dans ces Chimères tropicales parues chez Dalva.
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4: C'est quoi la jalousie?
5: Là, je suis invitée à un anniversaire. Et par exemple, mon pote, mon copain, il n'a pas été invité. Bah, c'est un peu de la jalousie. Enfin, c'est pas de la jalousie, mais il invite qui veut. Mais
6: il y a des gens, des fois, ils aiment pas des personnes. Ils t'aiment pas non plus. Mais des fois, juste pour te rendre jaloux, les personnes qu'ils aiment pas, ils deviennent amis avec eux alors que toi, ils te laissent tout seul. Mais sinon, la plupart du temps, c'est les autres qui sont jaloux de toi. Toi, au moins, tu sais ce que tu veux et du coup, t'as pas à être jaloux des autres.
7: Moi, je m'en fiche. Je regarde pas les regards des gens. Moi, je fais ce que je veux. C'est ma vie. Je m'habille comme je veux. Je parle comme je veux. C'est pas eux, ils sont dans mon corps.
8: Ben, moi, j'en ai une dans mon école. Des fois, elle est plus copine avec quelqu'un qui s'appelle Inès. Elle prend Inès, alors que moi, elle me laisse tout seul. Et de toute façon, là, ma mère, elle m'a dit que je l'ignore parce que j'ai pas envie de dire le mot, mais je l'aime pas.
7: C'est la meilleure façon de l'ignorance. C'est la meilleure façon de leur... Par exemple, s'ils veulent te parler, bah tu pars.
6: Si la personne laisse tomber une personne et toi, tu la laisses tomber, au moins, elle ressent ce que l'autre personne a ressenti. Cette personne qui me l'a fait parce qu'on était bien amis et à un moment, elle m'a plus voulu me parler. Après, je voulais redevenir amie avec moi, mais je lui ai dit non parce que bah au moins elle sait ce que j'ai ressenti.
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9: Ah, la raison 435, le cinéma niçois. Alors dites-vous qu'il y a 130 ans, en 1895, les Frères Lumière tournaient l'un des premiers films.

0: la Victorine, car les terrains appartenaient à Victor Masséna avant qu'il ne les vende à deux réalisateurs, Louis Nalpa et Serge Sandberg. Et ces deux hommes ont une ambition, faire de Nice la capitale européenne du cinéma.
1: Et est-ce qu'ils y arrivent ?
0: Ah, tu sais, le monde du cinéma est cruel. Les locaux changent souvent de propriétaires. Et après des débuts difficiles, les studios connaissent leur véritable apogée dans les années 1920 et 1930. De grands noms du cinéma français et international y tournent leurs films. Puis vient la Seconde Guerre mondiale.
1: Et qu'est-ce qui va arriver du coup au studio de la Victorine ?
0: Eh bien, étrangement, cela ne change pas grand-chose pour le Hollywood local. Car après l'armistice de 1940, tout le cinéma français se réfugie à Nice. Et sur les 120 films produits en France dans ces années-là, 30 ont été réalisés ici. Après la guerre, les studios de la Victorine déclinent progressivement. La concurrence des studios américains et l'arrivée de la télévision compliquent les affaires. Ce qui n'empêche pas le tournage de certains grands films. Par exemple, dans les années 1950, Alfred Hitchcock réalise La main au collet avec Cary Grant et Grace Kelly, tout comme Roger Vadim qui fait briller Brigitte Bardot dans Et Dieu créa la femme. Mais bon, le studio n'a plus la renommée qu'il avait auparavant et l'histoire du studio n'a pas été un long fleuve tranquille. Mais malgré tout, la Victorine fait encore l'objet de nombreux projets ambitieux et avant-gardistes. Dis-toi qu'en 2023, 10 longs métrages et 14 fictions télévisées ont été réalisés dans les Alpes-Maritimes.
1: Ah ben voilà, Hollywood n'a qu'à bien se tenir.
0: Eh oui, la Côte d'Azur attire les cinéastes du monde entier depuis plus de 100 ans. Dans les studios de la Victorine, notre Hollywood français.
1: Et ça, c'est une bonne raison d'aimer la Côte d'Azur.
0: En plein dans le mille.

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1: 6h20, il est temps de donner une nouvelle fois la parole à une personnalité qui fait briller notre région. Les gens d'ici, au micro de Romain Bruno aujourd'hui. Romain va rencontrer pour nous un amoureux de sport, passionné du Paris Saint-Germain. Parfait, surtout quand on sait que le PSG affrontera Tottenham ce soir au Parc des Princes en Ligue des Champions. Un invité qui va sûrement vous surprendre avec des infos étonnantes sur ce stade mythique. Bonjour Romain, vous êtes avec lui au pied du parc.
2: Eh oui, je suis avec notre invité. C'est un spécialiste du sport, un amoureux du sport et de tous les sports. Ici au pied du Parc des Princes, Alain Vernon. Bonjour.
3: Bonjour à tous.
2: Ancien journaliste de Stade 2, quelle belle émission Stade 2 qui fête cette année son anniversaire.
3: Et oui, Stade 2 est né le 28 décembre 1975, donc cette année ça fait exactement 50 ans et d'ailleurs on va fêter ça à nous les anciens.
2: Alors ici, au pied du Parc des Princes, qui à l'origine, Alain, ne s'appelait pas Parc des Princes.
3: Oui, c'est l'ancien stade Vélodrome, ancien Vélodrome de Paris, où le Tour de France y a fait beaucoup d'arrivées. Et puis en 72, eh bien, est né ce magnifique Parc des Princes, où on joue aujourd'hui les princes du parc, comme l'on dit fréquemment.
2: Ce Parc des Princes, les supporters y sont attachés.
3: Oui, parce que c'est un stade qui est en cœur de ville, hein, qui est proche des métros, proche de beaucoup de moyens de transport.
2: Et je vous regarde là, vous avez les yeux qui pétillent devant ce terrain mythique.
3: Oui, on y a vu toute l'ascension, toutes les épopées, toute l'histoire du Paris Saint-Germain. On y a vu jouer l'équipe de France, on y a vu jouer également des matchs de Coupe du Monde féminine. En 2019, et puis j'y ai joué moi-même. Oui, j'ai joué avec France Télévisions, des tournois de la presse. J'ai joué avec mes amis journalistes comme Patrick Chêne, Gérard Ross. Mais bon, voilà, avec mon ami Dominique Leglou, on a joué aussi avec pas mal Vincent Guérin, l'ancien du PSG, l'ancien milieu du PSG, ce qui est toujours un régal, évidemment. Et puis j'y ai commenté des matchs, évidemment, pour la Coupe du Monde 98, dans ce grand stade qui est très très apprécié par toutes les équipes d'Europe et toutes les équipes françaises.
2: Alors, pourquoi il est apprécié?
3: Parce que c'est un peu un stade à l'anglaise, il n'y a pas de piste d'athlétisme comme en Allemagne par exemple. C'est un stade où on est proche des joueurs, qui a une architecture quand même assez moderne et toujours très futuriste, et chaleureuse. Les supporters sont près des joueurs. Quand on est en bas des tribunes, il y a cette proximité où on a l'impression parfois, oui, d'être sur le terrain, d'entendre ce qu'ils disent, d'entendre les coachs. Et vraiment, ce Parc des Princes, il est super. Si on est derrière le but, on entend ce que dit le gardien. Non, moi j'aime ce stade. Bien qu'il fût construit en 1972 et restauré pour l'Euro 84.
2: Eh bien, tous au Parc des Princes pour supporter nos rouges et bleus. Merci Alain Vernon.
3: Eh bien, merci à vous.
2: Alain Vernon, ancien journaliste de Stade 2, devant ce stade mythique qu'est le Parc des Princes.
1: Ouais, merci beaucoup Romain Bruno et merci à votre invité Alain. Le PSG qui affrontera donc Tottenham ce soir au Parc des Princes, un match à suivre en intégralité et gratuitement sur la radio des supporters du Paris Saint-Germain et aussi sur notre chaîne YouTube 100% PSG. N'hésitez pas à aller regarder ça.
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4: Wikizef, petit guide à l'usage des étrangers du sud du péage d'Arras en vacances dans notre belle région.
5: Votre cousine a décidé d'organiser son anniversaire, seulement les temps sont durs. Elle voudrait réunir la famille, mais faire ça à moindre frais. Vous savez, les réceptions dans les grandes familles, ça fait vite cher, hein, rien que la famille proche, ils sont 25. 2-3 cousins en plus avec les gosses, on monte vite à 50. Alors elle a une idée. Elle se dit, je vais faire à manger des pentières au four avec des saucisses au barbecue. Et ils ramèneront chacun une ou deux bouteilles. Et là, votre cousin, il dit, Vadius, ça va faire une paire de bouteilles. Ne paniquez pas, Wikizef est là pour vous aider. Votre cerveau s'est mis en route à essayer de compter. Et vous ne parvenez pas à trouver comment une trentaine d'adultes en ramenant une ou deux chacun, voire trois, on arrive à une simple paire.
4: Définition.
5: Une paire de bouteilles? Beaucoup de bouteilles. C'est simple, hein. Mais attention, quand on dit une paire de bouteilles, c'est quand on sait qu'il va y en avoir beaucoup, peut-être même de trop, mais on ne sait pas combien. Et en acceptant ce qui va par paire naturellement, les chaussures, les tototes, les chaussettes, les prunes et les jumeaux. Par contre, à un colloque de jumeaux, on peut dire, des jumeaux là-bas, il va y en avoir une paire. Et si on va par là, dans le dressing de votre femme, je suis sûr que des chaussures, il y en a aussi une paire.
4: Exemple.
5: Une paire de manifestants selon la police, une belle paire de manifestants selon les syndicats. Je crois qu'on a fait le tour. Depuis le temps des Wikizef, je crois, j'en ai fait une paire, je suis sûr.
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8: Allez, on passe la frontière, que ce soit au niveau du col du Loc, le de Valorbe, ben, pas de souci. On va en Suisse et on regarde un petit peu ce qu'il se passe chez nos voisins avec David Aubry. Bonjour David.
9: Bonjour Louise, bonjour à tous.
8: Alors je le disais, un conflit de voisinage tourne au vinaigre, mais pour la plaignante.
9: Oui, ah, vous voyez, j'aime bien aller dans la rubrique justice, hein, ça en dit long sur une société. Alors, sur le ring ce matin, la momone, une solide bernoise, la soixantaine bien tapée. Alors c'est le genre de femme, il faut pas la chercher, ou alors on la trouve, hein. Vous allez voir, face à elle, une voisine lambda que la momone ne peut pas blairer. Mmh. Et vous allez voir aussi que notre amie du jour, eh ben, elle est pas là pour obtenir le prix Nobel, hein. La diplomatie, c'est pas son truc. Elle, quand elle est contrariée, elle envoie du lourd. C'est le genre grande gueule, sans gêne, c'est un peu la mère Trump du quartier. Alors je vous rassure, elle a pas sorti la machine à baf, mais elle a décidé d'afficher sa voisine juste parce qu'elle peut pas l'encadrer.
8: Alors elle l'a en effet affiché au sens propre, hein, pour le coup.
9: Eh ben absolument. Les faits se sont déroulés dans la buanderie de la Copro, le lieu idéal, là où tout le monde passe et a le temps de jeter un œil sur les murs. Attention, jeu de mots piqué à la presse suisse, la momone, elle a décidé de laver son linge sale en public et sans adoucissant. Sur une affiche en face de la machine, elle traite la voisine de rebut antisocial de l'humanité. Bref, c'est ce qu'on appelle de la diffamation et des injures. Alors, forcément, la dame visée s'est pas laissée faire et elle a porté plainte.
8: Et le ministère public lui a donné raison.
9: Évidemment, la momone n'est pas ressortie blanchie de la buanderie. Selon les juges, elle a sali la réputation de sa voisine en portant atteinte à sa dignité et à son droit à la considération. Rien que ça. Et tout ça, eh ben, ça se paye. 620 balles d'amende, frais de justice et un avertissement. En cas de récidive, ce sera 80 balles de plus par jour d'affichage.
8: Eh ben.
9: Pour pas risquer de perdre à nouveau ses nerfs, on lui conseille donc de ne s'acheter une machine à laver pour faire ses lessives dans son appart et pas à la buanderie. Et accessoirement, Loïs, on va aussi lui conseiller de prendre une petite verveine, ça détend.
8: Oui, ça peut faire du bien, surtout de grand matin comme ça. Merci beaucoup, David. Et puis voilà, vos conseils, on les retrouve parce que là, on trouve un super conseil. Achetez votre machine à laver. Voilà, n'allez pas la faire dans un lieu public, on a toujours des risques comme ça. Merci. Les conseils à retrouver sur l'application ici et sur ici.fr Besançon. Et puis nous, on se dit à demain, tout simplement. Voilà, David.
9: À demain.
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2: Salut tout le monde, bonsoir et bienvenue. Il est tout juste 20h et désormais vous connaissez ce nouveau rendez-vous sur ici avec toute l'équipe de Il n'y a pas que Paris dans la vie. Alors on va essayer un petit peu d'oublier les soucis de la journée et s'intéresser aux merveilles de ce pays à travers finalement vos actions, vos initiatives. Dans le monde du vivant, on s'intéressera avec Benoît Prospero à des espèces composées uniquement de femelles. Nature et environnement à l'honneur. Nous irons aussi du côté de Belfort avec un jeu de cartes franc-comtois Complotix pour se jouer de fausses informations. Qu'est-ce que c'est ? Restez avec nous. Et puis nous irons également au Mans, au tribunal, découvrir un chien pas comme les autres. Mais cette émission, c'est surtout et avant tout le parcours d'un invité qui est à nos côtés, qui va voyager durant une heure au cœur de ces lieux qui ont marqué sa vie. Elle est musicienne, elle est choriste, elle est chanteuse, elle est comédienne, elle est animatrice, c'est un visage familier des téléspectateurs de France 2, mais pas seulement. Vous la voyez chaque soir aux côtés de Nagui dans l'émission N'oubliez pas les paroles. Je reçois avec beaucoup de plaisir ce soir Magali Ripoll. Bonsoir Magali.
3: Bonsoir Eric.
2: Comment ça va ?
3: Ça va bien et vous ? Merci de me recevoir.
2: C'est un plaisir de vous recevoir. Vous avez un très joli sourire. Vous avez toujours cette communication qu'on voit qui transpire à la télévision, mais dans la vraie vie aussi. Je vous sens quelqu'un d'heureuse et d'enjoué.
3: Eh bien non, pas du tout. Et j'espère que votre plaisir sera le même au bout d'une heure d'émission.
2: Bon, on va tenter d'en savoir un petit peu plus sur vous. Et vous l'avez compris, parce que je sais que vous avez écouté cette émission, de retracer un petit peu votre parcours avec un premier point de départ qui est le Creusot. C'est le début de tout. C'est là où vous êtes né, au Creusot.
3: C'est ça, le Creusot.
2: Le Creusot. Ah, pourquoi il faut rouler le R pour le Creusot.
3: Alors, il faut, non, mais c'est vrai que c'est mieux vu hein, de reproduire l'accent bourguignon. Je suis né au Creusot en Bourgogne.
2: Qu'est-ce que vos parents faisaient au Creusot en Bourgogne à ce moment-là, au moment de votre naissance ?
3: Eux-mêmes se le demandent encore. En fait, mes parents se sont rencontrés dans cette région-là parce que ma mère y est née également.
2: D'accord.
3: De parents immigrés de Pologne. Sa famille vient de Pologne.
2: Alors vous avez un mélange polonais et espagnol.
3: Exactement. Alors. Et mon papa grandit à Chalon-sur-Saône, arrivé à l'âge de 9 ans en France d'Algérie française,
2: ouais.
3: Avec ses parents qui vivent aussi à Chalon-sur-Saône et ils se sont rencontrés grâce à la musique. Voilà. Parce que mon papa faisait de la musique avec mon oncle qui était le frère de ma maman, voilà.
2: Ouais.
3: Et ils se sont rencontrés, puis ils se sont aimés et ils m'ont fabriqué.
2: Et vous avez toujours un lien particulier avec le Creusot. Je crois aujourd'hui vous y retournez de temps en temps.
3: Oui, j'y retourne déjà pour parcourir de temps en temps quand je peux en prendre le temps les rues dans lesquelles j'ai vadrouillé parce que j'ai souvent été, bien que partie très très jeune, visiter ma famille et surtout mes grands-parents dont j'étais très très proche et je repasse de temps en temps devant leur habitation.
2: Ils tenaient un bar, vos parents, à ce moment-là ?
3: Exactement, un bistrot. Je suis née dans un bistrot.
2: Existe toujours ce bistrot ?
3: Non, justement, il a été démoli.
2: Quoi, la place ?
3: Eh bien, il y a quoi ? Il y a des immeubles.
2: Immeubles
3: sur une place.
2: C'est dur de voir ça, non ? Quand vous y repassez ?
3: Bon. Alors moi non, parce que je n'ai pas de souvenir. J'étais vraiment un bébé quand on est parti. Et mes parents ont un tempérament qui va de l'avant. Ils n'ont pas la nostalgie des lieux. Non, ils tracent.
2: Alors vous n'allez pas y rester très longtemps. Très vite, il y a un déracinement qui est pas vraiment un déracinement parce que vous en rendez pas compte. Vous êtes toute petite, mais vous partez avec vos parents donc dans le sud. Et le deuxième point d'ancrage, c'est la région PACA, c'est Saint-Raphaël.
3: Exactement. Enfin, parce que le